0: J'ai vécu en appartement d'abord, et puis j'ai eu la chance. J'avais un père médecin. Je suis un privilégié. J'ai eu la chance d'avoir une enfance bourgeoise, et donc j'ai eu la chance aussi de vivre dans des maisons, dans le vieux Bordeaux. Mmh. Ces maisons avec cette pierre blonde du 18e siècle qui caractérise Bordeaux, comme d'autres villes en France, comme Aix-en-Provence par exemple. On retrouve un peu cette
1: ville
0: même architecture.
1: Qui compte pour vous, parce exactement. Que votre papa vous y emmenait souvent, il me semble.
0: Tout à fait. Aix-en-Provence, j'y allais tous les étés pour écouter
1: de la musique,
0: de l'opéra.
1: Hein.
0: Voilà, l'opéra. Mon père était fan d'opéra, et voilà. Donc j'ai vécu en appartement, en maison, mais toujours dans le centre de Bordeaux.
1: Alors je vous emmène dans une cour d'école, Pascal, et puis je vous plonge dans votre enfance. Vous allez dans une école de jésuites, oui. Qui a une espèce de particularité, c'est que vous y restez. Je ne sais pas si vous allez rester jusqu'au bout, mais en tous les cas, elle fait de la maternelle jusqu'à la fin du lycée, en fait.
0: Jusqu'à la terminale. Oui, j'ai fait toute ma scolarité au collège Saint-Joseph de Tivoli, qui existe encore, qui est un très bon lycée. Mais effectivement, j'ai fait, je ne sais plus combien. Combien d'années ça fait de la maternelle jusqu'à la terminale, mais un certain nombre, au moins 14 ans, chez les pères jésuites qui m'ont apporté beaucoup. C'est dans Bordeaux, près d'un très beau parc qui s'appelle le parc Bordelais, que évidemment les Girondins connaissent bien. Et ce premier jour à l'école, je m'en souviens encore.
1: Oui, parce que je vous laisse raconter, voilà. Vous avez inventé une nouvelle classe.
0: J'ai inventé une classe parce qu'en fait j'étais tétanisé, et comme beaucoup de petits-enfants, j'ai eu moi-même des quatre fils, et la première rentrée, c'est jamais très facile. Et donc j'étais en larmes, en pleurs, et je m'accrochais au basque de ma maman, et je lui dis: mais reste, il y a une classe pour les mamans.
1: Voilà.
0: Et ça me demeure encore, elle m'en parle encore aujourd'hui.
1: Ça donne des idées aux enfants, ça donne, c'est marrant que vous en parliez encore aujourd'hui. Bon, cette cour d'école, voilà, vous allez y passer pas mal d'années, vous l'avez dit, vous y repensez avec nostalgie, d'ailleurs c'est une période insouciante, souvent agréable, vous y repassez en plus devant, vous me dites qu'elle existe encore.
0: Oui, bien sûr, c'est une période magnifique pour moi. Les jésuites, ce sont des... Alors moi, je ne suis pas croyant, mais j'ai été élevé effectivement dans la religion catholique et par des prêtres et des pères, mais ils ont éveillé mon esprit et ma capacité de réflexion avec cette chose magnifique que Descartes nous a apprise, c'est le doute. Et en fait, je dois aux jésuites de ne pas avoir cru bêtement, de ne pas avoir la foi du charbonnier, parce qu'ils m'ont fait mettre en doute ce qu'ils m'enseignaient. Et voilà, je leur dois ce que je considère comme ma petite ouverture intellectuelle.
1: Mademoiselle Ganivette.
0: Ah, Mademoiselle Ganivette, c'était ma maîtresse en CE2.
1: Il y en a toujours des personnages comme ça qui nous ont marqué plus que d'autres.
0: Oui, c'est marrant parce que je me souviens de peu de noms, mais elle, vraiment, je ne sais pas si elle est encore parmi nous, c'est tout à fait possible, et si elle m'entend, je l'embrasse très respectueusement. C'était une maîtresse très sévère, très exigeante, mais en même temps, ce genre de maîtresse qui vous donne envie d'apprendre, qui sait transmettre, voilà, donc à la fois dans l'exigence, mais aussi dans quand même, je dis sévère, mais dans la bienveillance. On parle d'un temps, mon cher Eric.
1: Pas si longtemps, Pascal.
0: Mais si, quand même.
1: Vous faites du mal.
0: Où la discipline était peut-être un peu différente.
1: Oui, mais ça vous donne aussi. Hein, je vous trouve très rigoureux aussi dans votre façon d'être. Vous avez un côté didactique, je trouve.
0: C'est vrai. Ça m'a beaucoup. Et donc, Mademoiselle Ganivette a attaché une importance énorme à l'orthographe. Et j'avais la chance, comme je le disais beaucoup, de ne pas faire de faute. Et un jour, j'ai fait une faute dans une dictée. Et elle m'a vraiment. Humilié. J'ai eu honte.
1: Si vous m'en parlez aujourd'hui, c'est qu'il y a un traumatisme.
0: Oui, il y a un traumatisme.
1: Vous l'avez pas oublié.
0: Devant toute la classe, elle a dit: mais Pascal Bataille, vous avez fait une faute.
1: Vous l'avez salué amicalement quand même. Hein.
0: Oui, non, mais je lui en veux pas. Au contraire, elle m'a.
1: Ouais.
0: Ça reste un souvenir marquant, d'avoir déçu cette enseignante que j'aimais beaucoup et à qui je dois certainement aussi un peu de cette rigueur, comme vous dites.
1: Pascal, on va parler un petit peu de nature et d'environnement. On va continuer évidemment de suivre votre parcours à Bordeaux. On découvrira aussi que dans ce lycée, à un moment donné, il y a un département de petites caméras qui, je ne sais pas si c'est le début de votre vocation, mais qui va vous permettre tout doucement de vous conduire là où vous irez aujourd'hui. Nature et environnement, en effet, avec la Revue des Merveilles, c'est l'occasion de changer de région et d'aller faire un tour à Bagnoul-sur-Mer. Écoutez Benoît Prospero qui nous rejoint.
2: Ah, et nous voici en présence d'une méduse qui ne ressemble à aucune autre. Nous sommes avec Issy Roussillon et Pascal Roman, biologiste marin au conservatoire de Bagnoul-sur-Mer. Et cette méduse, c'est la méduse œuf au plat. Et avant quoi que ce soit, pourquoi la méduse œuf au plat s'appelle la méduse œuf au plat?
3: Parce qu'en fait, elle a vraiment la forme d'un œuf au plat. Elle se trouve plutôt en surface. Elle a un disque plutôt blanchâtre, jaunâtre, avec au centre une sorte de zone plus renflée, plus foncée, qui donne vraiment l'impression que quand on la regarde par le dessus, on a affaire à un œuf au plat.
2: Oui, c'est vrai qu'on dirait vraiment un œuf au plat, c'est un peu dingue. Et au-delà de cet aspect,
3: elle a la particularité aussi, au niveau des tentacules, d'avoir des tentacules qui se terminent par des sortes de petites boules, qui sont des boules blanches ou bleues et éclatantes. ce qui fait que vraiment, on peut pas la confondre avec une autre espèce.
2: Voilà. Et là où l'on rentre dans le domaine de l'extraordinaire, c'est que la méduse œuf au plat ne vit pas seule, mais en symbiose, notamment avec des algues.
3: C'est bien ça, tout à fait. Donc cette méduse, comme les coraux des récifs coralliens, en fait, elle va héberger dans ses tissus, à l'intérieur de ses cellules, ces petites algues microscopiques qui font partie du phytoplancton et avec lesquelles donc elle va collaborer en quelque sorte, puisque la méduse va protéger ses algues, va lui amener aussi du gaz carbonique, elle va les exposer à la lumière puisqu'elle est près de la surface.
2: Ça, c'est ce qu'apporte la méduse aux algues. Mais qu'apportent les algues à la méduse?
3: Et les algues, en contrepartie, vont faire de la photosynthèse et donc finalement, grâce justement au gaz carbonique, grâce à la lumière, grâce aux nutriments aussi que leur ramène la méduse, va lui amener en fait en quelque sorte de la nourriture. Elle va produire finalement l'algue de la matière organique. Ça va faire une vraie collaboration.
2: Eh ben voilà, c'est pas mal hein, finalement pour une algue hein, d'habiter dans une méduse, Pascal Roman.
3: Oui, finalement, ça fait une sorte d'hôtel hein, puisqu'il y a ces algues à l'intérieur et puis elle vit aussi entourée de petits poissons qui se cachent à l'intérieur des tentacules.
2: Avec des poissons qui, comme les algues, vivent en symbiose avec la méduse, œuf au plat.
3: Ce sont des petits poissons, alors généralement des petits chinchards, des petits poissons gris qui vivent en pleine eau. Des petites céréoles aussi qui vont vivre vraiment tout autour de la méduse et quand un prédateur s'approche, qui vont rentrer donc ces petits poissons à l'intérieur des bras de la méduse pour se protéger.
2: Et quand on regarde la méduse œuf au plat, du coup, qu'est-ce qu'on voit?
3: Donc quand on les observe généralement, on voit ces méduses qui flottent près de la surface, très colorées, et on a souvent une couronne de petits poissons comme ça qui vont naviguer autour. C'est vraiment fascinant.
2: Et je dirais même plus, c'est une merveille. Merci Pascal Roman, biologiste marin au conservatoire de Bagnols-sur-Mer. Merci ici Roussillon. Photo de la méduse œuf au plat à retrouver sur ici.fr.
1: Pascal Bataille, vous connaissiez la méduse œuf au plat?
0: Pas du tout, et je vais pas regarder mes œufs au plat de la même façon ce soir, mais je trouve quand même que, bravo pour ce reportage, ouais. ça nous redit à chaque fois à quel point la nature est magique et magnifique, et tout, vous voyez, cette symbiose entre ces organismes que a priori, pour lesquels on n'a pas forcément beaucoup de sympathie, évidemment. Les algues, les méduses.
1: Et vous en avez pas peur, on m'a dit.
0: Alors j'en ai pas peur, mais je vais pas non plus.
1: Les algues de l'océan, vous en avez vu souvent, j'imagine.
0: Oui, il y en a beaucoup, il y en a eu beaucoup cet été d'ailleurs sur les côtes atlantiques.
1: Pascal Bataille est votre invité jusqu'à 21h. On va continuer de se balader dans le quartier historique, peut-être près de la rue Sainte-Catherine, du côté de Bordeaux. On parlera de sport aussi, parce qu'il a fait beaucoup de sport il y a quelques années, Pascal. Le tennis, l'athlétisme, le basket. Et puis voilà sa carrière qui va débuter petit à petit, que l'on retrace ce soir sur votre radio, ici.

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2: Et avec votre invité qui est animateur, producteur, créateur, chef d'entreprise, auteur, son livre dont nous parlerons d'ailleurs avant 21h est très positif. Petit traité de la jouissance à l'usage de ceux qui en rêvent. Il est sur W9 avec son complice Laurent, que l'on salue chaque jeudi face au rideau le plus célèbre de ce pays dans Il n'y a que la vérité qui compte. Et puis il est sur Ici Gironde désormais chaque samedi de 10h à 11h sur votre radio. Et on salue toute l'équipe d'Ici Gironde. Bon, Pascal, on a parlé un petit peu de cette enfance à Bordeaux, dans le quartier Saint-Pierre. Pas seulement, vous avez beaucoup bougé, hein, ça, vous l'avez dit. Il n'y a pas de hasard, je l'ai évoqué tout à l'heure, dans cet endroit jésuite, ce collège, lycée, enfin voilà, de la maternelle et de lycée. Je découvre qu'un petit peu sur la fin, il y a effectivement un département avec des petites caméras et vous allez faire vos premiers reportages.
3: Oui, on avait effectivement, ils étaient assez précurseurs. On avait un petit laboratoire audiovisuel. Effectivement, on s'est un tout petit peu initié à ce moment-là à la caméra.
2: Et vous pensez à ça déjà ou c'est pas encore vraiment dans votre
3: tête ? Non, j'y pense pas encore vraiment. C'est le journalisme, c'est venu un petit peu. Pas longtemps après, mais un petit peu après. Et donc, je me rends compte à ce moment-là que j'aime bien être celui qui pose des questions, mais j'aime pas du tout être devant la caméra, parce qu'à l'époque, il faut le savoir, et ça m'a duré quand même quelques années encore, je suis maladivement timide, et je perds beaucoup mes moyens quand je suis exposé. Voilà.
2: Ça va mieux quand même. Après
3: ça va mieux, je suis soigné.
2: Pascal. Bon, il y a eu un petit peu de sport, hein, du tennis, de l'athlétisme, du basket, de l'escrime, vous avez essayé à plein de choses.
3: Oui, j'aimais le sport, j'adorais le sport, j'avais la chance d'avoir un corps plutôt athlétique, j'étais grand, très grand pour mon âge même, puisque j'ai grandi jeune, et donc oui, j'ai fait beaucoup de basket, j'ai fait de l'escrime aussi, ce qui est un très beau sport dans lequel la France excelle plutôt en général, et puis j'ai été très sportif jusqu'à ce que je me blesse très gravement il y a 25 ans maintenant, et que malheureusement ça réduise beaucoup mes capacités.
2: On a parlé de Bordeaux, mais c'est le Cap Ferret qui compte aussi pour vous, parce qu'il y avait une maison familiale, je crois que vos parents avaient une maison là-bas.
3: Il y avait une maison familiale, il y avait des rendez-vous très très fréquents au Cap Ferret, que ce soit avec mes parents, même on partait en camping avec des copains adolescents sur nos mobilettes. Depuis Bordeaux, on mettait 2h30 à rejoindre le Cap Ferret, mais on était très motivés. Et c'est vrai que ce Cap Ferret, pour moi, c'est là où sont mes vraies racines. Et tout au long de ma vie, tout au long de ma carrière, même quand j'étais très sollicité, à Paris, mais il n'y a pas que Paris dans la vie, Eric, vous le savez. Et donc, j'ai fait en sorte de, hiver comme été, comme automne, comme printemps, d'aller un week-end sur deux me ressourcer au Cap Ferret. Voilà, sauf exception, mais voilà, c'était très important pour moi d'aller là-bas, de retrouver un peu mes racines, les gens, les vrais gens authentiques qu'on ne croise pas tous les jours dans les médias non plus.
2: C'est vrai. Et voilà. Votre papa, vous l'avez évoqué tout à l'heure, il est professeur, il est psychiatre, il est psychanalyste. Votre maman, c'est Roselyne, je crois.
3: C'est ça.
2: Qu'est-ce qu'elle faisait d'ailleurs ? Bien sûr. Elle faisait quoi, Roselyne, comme métier ?
3: Alors, elle s'est occupée de ses quatre enfants.
2: C'est déjà beaucoup de travail.
3: Et puis ensuite, elle a travaillé, elle était agent immobilier. Et avec beaucoup de talent et de passion, elle adorait ça. Elle m'a transmis aussi cette passion pour la pierre, pour la décoration, etc. Et voilà, et je l'embrasse fort parce qu'elle vit à Biarritz, autre coin de France.
2: Votre frère aussi, un de vos frères.
3: J'ai un de mes frères aussi qui a une maison là-bas. Et elle se porte bien malgré ses... Elle va fêter la semaine prochaine, c'est 91 ans.
2: Voilà. Eh bien alors, avec un peu d'avance, même si ça ne se fait pas, je lui souhaite un bon anniversaire. Est-ce que ce son, ça vous parle, Pascal Bataille ?
3: C'est une cloche.
2: Ouais.
3: Une église.
2: Oui.
3: Sans doute.
2: Est-ce que ce n'est pas un souvenir particulier avec votre papa ? Qui vous a plu un peu partout en France.
3: Alors, plusieurs souvenirs. D'abord parce que dans Bordeaux, on a habité longtemps en face d'une église, figurez-vous, l'église Saint-Seurin. Et donc, cloche, je l'entendais beaucoup.
2: Il était fan des églises.
3: Il était fan des églises et on a passé des week-ends, des dimanches entiers à sillonner les routes de Gironde et d'ailleurs pour visiter des églises romanes, des églises gothiques, etc. Il était fan d'architecture, il était fan de tout ça. Et pas toujours très soucieux de ce qui nous intéressait, nous, mais au moins... Il fallait suivre, monter dans la voiture et puis hop, et on s'arrêtait, allez, une église de plus, regardez comme c'est beau les enfants, et bien, finalement ça m'a donné, je pense, le sens du beau. Il faut savoir parfois forcer un peu ses enfants à découvrir des choses.
2: Alors, j'ai des lieux, j'ai Carcassonne, j'ai le Lot-et-Garonne, le Tarn, ça c'est des souvenirs particuliers.
3: Oui, beaucoup de vacances aussi là-bas. On avait ma famille maternelle avait une maison dans le Tarn et donc j'ai découvert. Alors ça s'appelle Saint-Géry, c'est à Rabastens dans le Tarn. Voilà.
2: Ok, mais c'est bien de citer tous les endroits. J'adore quoi. Alors je change de région et je vous emmène là où la mer est un petit peu plus forte parce qu'on va parler un petit peu de voile. Mm-hmm. Je vais vous emmener en Bretagne parce que vous allez aussi découvrir la Bretagne et d'ailleurs vous allez faire des régates vous, Pascal Bataille.
3: Oui, j'ai fait aussi beaucoup de voile au chapitre sportif. Moi, je vous l'avez compris, j'ai une passion pour la mer, j'ai même un besoin. Pour moi, habiter une ville où il n'y aurait pas de fleuve, par exemple, ou un lac, ça serait compliqué. Et donc, la Bretagne, j'ai fait des stages de voile, des compétitions aussi. Et puis après, j'ai retrouvé la Bretagne dans ma... puisque j'ai épousé une Bretonne, qui est la maman de mes deux fils aînés. Et donc, qu'il y avait des attaches en Ille-et-Vilaine, dans la région de Dinard, Saint-Malo, Saint-Briac, Saint-Lunaire, c'est magnifique. Et donc j'ai mieux découvert la Bretagne ensuite adulte avec Bénédicte, ma première femme.
2: Alors il y a plein d'autres endroits, la Méditerranée, on n'en a pas beaucoup parlé, on a évoqué Aix-en-Provence parce que oui. Votre papa vous y emmenait souvent pour des airs classiques. Il y a le camping, vous l'avez évoqué tout à l'heure, votre camping de potes c'était dans les Landes.
3: Oui. On allait ou au Cap Ferré ou vers Parentis dans les Landes, près du lac. Et moi, j'ai toujours aimé le camping. D'ailleurs, j'ai fait aussi du camping dans d'autres pays que la France. Ce côté, effectivement, un peu roots, un peu comme ça, à la One Again, où on peut débarquer, se poser n'importe où. Je trouve que c'est une façon hyper sympa, hyper agréable de voyager, surtout quand on est jeune et qu'on a peut-être un peu moins besoin de confort que le vieillard Kakoshim que je suis devenu.
2: Alors après toutes ces belles réflexions que vous faites à l'auberge, qui était votre café, il me semble, à Bordeaux, à 17 ans...
3: On faisait le mur, là.
2: Ah, bah, oui. 17 ans, vous partez à Paris, prépa, normal sup, à Henri IV, déracinement, important pour vous, vous découvrez la Paris. Mais vos fenêtres de jeunes étudiants, si j'ai bien compris, donnaient sur la coupole du Panthéon, ce qui vous a permis de rêver un petit peu dans un premier temps.
3: Vous imaginez, vous êtes étudiant en lettres et en philo, et vous êtes dans un dortoir où il y a 100 mecs, sans lits, là, et puis des fenêtres, donc c'est le lycée Henri IV à Paris, et puis votre fenêtre, elle donne sur quoi? Sur la coupole du Panthéon, illuminée le soir.
2: Il y a pire.
3: Et vous vous dites, il y a pire comme exemple, aux grands hommes de la patrie reconnaissante. Bon, alors ça vous donne peut-être des idées, j'en sais rien, ou des ambitions, mais bon, cela dit, les conditions étaient un peu rudes aussi, vous savez, c'est vraiment les dortoirs à l'ancienne, 50 lits d'un côté, 50 lits de l'autre, et au milieu la rangée de lavabo. Et puis voilà, mais très heureux dans cette ambiance et cette émulsion intellectuelle. Et c'est des belles années, ça aussi.
2: Je vais évoquer dans un instant tous les diplômes que vous avez obtenus jusqu'à une rencontre importante qui sera déterminante dans votre vie et puis la suite. Je vous emmène dans une autre région, Pascal, parce qu'ici, ça entreprend, dans toute la France, on entreprend et ça marche. Aujourd'hui, Catherine Quicandon vous propose une idée qui va vous faire aimer ce qui est bien souvent une corvée.
4: À Reims, faire son lit ne ressemble plus à ça.
5: J'ai failli crever une fois en essayant de changer mon lit, c'est pas une blague. J'étais en train de me débattre là dans ma housse avec ma couverture et sans faire exprès avec mon pied, j'ai tapé dans l'énorme miroir en métal de ma chambre, un truc super lourd.
4: Et pour cela, nous pouvons remercier Sophie Barbier qui a créé Housebed, un système breveté qui permet de changer sa housse de couette plus facilement et sans effort.
6: C'est une housse qui est zippée avec des fermetures éclair invisibles qui permet d'être ouverte en portefeuille. Et à l'intérieur, il y a un système de maintien de la couette pour qu'elle reste justement bien dans les coins. En hiver, ça permet de rester bien au chaud et de ne pas avoir la couette qui part en bas de la housse.
4: Et ça, nous sommes tous d'accord, c'est très agaçant. Le système dont parle Sophie, ce sont des petites pinces qui permettent de changer la housse à plat sur le lit avec une ergonomie qui vous garantit zéro effort et zéro douleur. Pour développer son activité, Sophie a plusieurs partenaires.
6: Dans les Vosges, dans les Ardennes. Mais là, ça se restructure un petit peu. Donc, ça va. Voilà, les choses vont évoluer pour permettre aussi de pouvoir produire plus sereinement sur de plus grandes quantités. Il y a déjà une partie de la production qui est délocalisée. Et on va du coup devoir tout délocaliser sur la Tunisie.
4: L'idée est partie de la problématique du handicap et des troubles musculo-squelettiques, notamment dans l'hôtellerie. Mais en fait, Housebed facilite la vie de tout le monde. J'ai bien dit de tout le monde, donc vous n'avez plus d'excuses. Mais comment Sophie, qui a travaillé dans la pharmacie, l'immobilier et l'événementiel, en est arrivée à entreprendre ?
6: J'ai fait une petite cascade involontaire à cheval et j'ai eu du coup le bras immobilisé pendant plusieurs semaines. Et puis on se rend compte de choses qu'on percevait pas du tout auparavant. Et c'est vrai que la housse de couette était déjà compliquée, mais avec un bras en moins.
4: Eh ben, c'est encore plus galère et nous voyons tous de quoi elle parle. Pour acheter une housse de couette qui va vous changer la vie, rendez-vous sur le site internet housebed.fr, housebed.fr. Sophie aimerait développer la vente dans des magasins physiques et équiper des chambres d'hôtes et des gîtes. Merci à Yannick Cusy d'ici Champagne-Ardenne pour cette idée. Ici, ça entreprend dans la Marne avec Housebed, une housse de couette vraiment chouette.
2: Bon, je ne vais pas vous demander, Pascal Bataille, si vous faites votre lit, mais...
3: Ah, ça m'arrive, bien sûr, heureusement.
2: Parler des hôtels et des gîtes, ça tombe bien, parce que vous aussi, vous avez entrepris, vous aussi, vous avez investi, notamment dans le Perche. Mm-hmm. Vous avez encore un bel endroit que vous allez nous faire découvrir d'ici quelques minutes. C'est Pascal Bataille qui est votre invité. L'arrivée à Paris, la maîtrise de philosophie, le diplôme en lettres modernes à la Sorbonne, un DESS en technique d'information. Bon, tout ça, ça avait commencé aussi à Sud-Ouest, à Bordeaux, hein, avec les premiers stages. Qu'en est-il de la suite de son parcours et de sa carrière ? Je serai où ? Je resterai sur ici.

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18: Et qu'est-ce qu'on se régale hein, depuis 20h avec Pascal Bataille qui a participé à la création de la première agence presse pour les radios privées, qui deviendra journaliste et puis il va travailler ensuite à l'AFP. C'est un amateur de littérature, d'art, de philosophie. Il est déjà l'auteur d'ailleurs du petit traité du silence, lauréat du prix Jean Nouin l'an passé. Il publie là, ces jours-ci, le petit traité de la jouissance à l'usage de ceux qui en rêvent. On en parlait avant 21h aux éditions Très Daniel. Journaliste et producteur, il a remis au goût du jour l'importance de mettre des rideaux à nos fenêtres et de ne jamais mentir. Je suis avec Pascal Bataille. Pour ceux qui n'auraient pas compris, c'est pour Y'a que la vérité qui court, c'est le jeudi. C'est toute la nuit d'ailleurs, j'ai vu, c'est même pas...
19: Oui, c'est la nuit de Pascal Bataille, on rentre. C'est la télévision d'aujourd'hui, vous savez, on rentabilise, donc on diffuse, on rediffuse, on rediffuse. Mais oui, effectivement, ceux qui, les vrais passionnés, ils peuvent regarder Y'a que la vérité qui compte une bonne partie de la nuit.
18: On en dira un mot parce qu'on parlera de Laurent, on ne peut pas ne pas parler de Laurent à un moment donné. Bon, vous avez toujours diversifié vos activités, on a déjà évoqué plein de choses que vous avez fait depuis le début. Vous l'avez fait aussi par rapport à des endroits en France, c'est-à-dire que quand vous allez dans un endroit, vous pouvez tomber amoureux d'un endroit et vous avez aussi parfois envie d'investir. On parlait d'entrepreneuriat tout à l'heure. Vous êtes lancé sur ce projet d'hôtel qui était au Cap Ferré, qui s'appelait Côté Sable. Vous n'avez plus, hein, je crois, aujourd'hui.
19: Je viens de le vendre, oui.
18: Voilà. Et puis, il reste Côté Parc dans le Perche. C'est quoi Côté Parc du côté de Rémalard, si j'ai bien noté?
19: Alors, c'est un petit hôtel, un petit boutique hôtel, comme on les appelle. C'est-à-dire qu'il y a très peu de chambres, il y a moins d'une dizaine de jolies chambres avec un petit spa, etc. C'est un endroit qu'on a créé avec. Mon ex-femme, mais néanmoins meilleure amie.
18: Qui
19: le gère en partie avec sa sœur.
18: Ouais.
19: Donc, en plein cœur du Perche, Rémalard, c'est pour vous situer, c'est entre Nogent-le-Rotrou, Mortagne-au-Perche et Bellem. Vous
18: voyez, c'est
19: ce triangle magnifique. Et donc, c'est pile au milieu de tout ça. Et en fait, j'avais ce projet de créer un hôtel au Cap Ferret. Je n'arrivais pas à trouver le bon endroit. C'est compliqué là-bas. Et puis, on s'est dit avec ma femme et son frère, pourquoi on n'en ferait pas un dans le Perche. Et en fait, ce qui est important, c'est que je suis tombé, moi, amoureux de cette région, en tombant amoureux de ma femme.
18: Et comme vous étiez tombé amoureux de la Bretagne,
19: voilà,
18: avec votre première épouse.
19: À l'époque, effectivement. Et je pense que les lieux, les gens, c'est souvent lié. Et j'ai découvert cette campagne magnifique qui est celle du Perche.
18: C'est assez vallonné.
19: De l'Orne, c'est très vallonné. Ouais. Je ne savais pas avant d'aller là-bas, je crois qu'il y avait autant de nuances de vert dans la nature. C'est incroyable. Et voilà. Et donc j'ai eu envie. L'idée. Je pourrais pas investir dans un endroit que j'aime pas.
18: Vous voyez, c'est ce que je vous disais.
19: Voilà,
18: ouais.
19: Mes démarches d'entrepreneur, c'est souvent, même essentiellement, lié à une nécessité de m'ancrer quelque part et de contribuer un peu à l'économie locale, très modestement, à mon petit niveau. Mais voilà, je trouve que quand on aime un endroit, ben c'est important aussi de lui rendre un petit peu de ce qu'il vous donne, créer des emplois, etc. Mais je pourrais pas faire ça dans un endroit où je ne serais pas.
18: Ça s'appelle Côté Parc, j'en parle pas plus, sinon on va m'accuser de publier reportage. C'est vrai que la maison de famille, c'était assez

0: Saint-Lunaire et Saint-Briac, ça c'était plus...
1: C'est première vie, première épouse.
0: Première épouse, ça c'était...
1: Je suis en très bon terme avec les deux.
0: Donc d'ailleurs, c'est marrant parce que pour préparer cette émission, donc la première est en Bretagne, la deuxième est dans le Perche, et vous avez dit à Catherine Quicandon, je cherche quelqu'un à Strasbourg, là, je cherche l'Alsace. C'est vrai?
1: Non, c'était un joke.
0: Mais effectivement, si je peux rendre service, moi.
1: Écoutez, je suis célibataire, non, je suis vrai, un cœur à prendre, mais je suis très heureux dans mon statut de célibataire.
0: Mais vous rencontrez personne au Pays Basque.
1: Mais on rencontre je rencontre des gens partout. C'est merveilleux. C'est effectivement. Et puis quand, dans mon émission sur Ici Gironde, je vais aussi à la rencontre de d'hommes et de femmes exceptionnels. Mais
0: j'ai compris pourquoi vous faites cette émission.
1: je cherche un futur élu de mon cœur. Non. Mais ce qui est important effectivement dans cette démarche de ce que vous soulignez, c'est que voilà, c'est ce que je disais il y a un instant. Les lieux, c'est aussi des personnes. Les personnes, c'est aussi des lieux. Ils ont des ancrages, ces personnes-là. Elles ont des, en l'occurrence. Et découvrir une personne, c'est aussi découvrir les lieux qu'elle aime et s'y attacher aussi. Donc, je parlais de Strasbourg à votre assistante parce que, en préparant l'émission, parce que je connais très mal, par exemple, l'Alsace. C'est l'est de la France. Je connais très mal. Et voilà, c'est une envie que j'ai. Voilà.
0: Alors, je sais que vous aimez bien l'arrière-Pays Basque. On a parlé de votre maman et de vos frères qui vivent dans le Pays Basque. On pourrait parler de Guétari, d'Espelette, de Saint-Jean-de-Luz, mais je vais vous emmener ailleurs, là. On va parler de la région d'Annecy. Je crois que vous avez un copain, puisque vous parlez des gens, qui est associé à ça, via une association qui compte. Vous l'avez évoqué tout à l'heure, hein, c'est la recherche de maladies de Charcot, donc vous êtes ambassadeur. Et du coup, c'est un peu comme ça que vous avez découvert la région d'Annecy?
1: Oui, c'est mon ami IE, Lorraine Vivier, qui est atteinte de la maladie de Charcot depuis 5 ans, qui est une femme magnifique, qui est ambassadrice elle-même de l'ARSLA, l'association pour la recherche sur la maladie de Charcot, sclérose latérale amyotrophique, le nom scientifique, et Lorraine que je connaissais parce qu'elle avait travaillé notamment dans mon hôtel, est venue me voir en me disant je viens d'être diagnostiqué de la maladie de Charcot, j'ai envie de m'investir, j'ai envie de m'appliquer, et on est parti ensemble en binôme dans ce combat qu'elle mène toujours, même si malheureusement son physique décline beaucoup. Et c'est elle qui m'a ensuite amené dans sa région, la région d'Annecy, et j'ai découvert grâce à elle la Haute-Savoie et la Savoie.
0: Le lac, parce que vous l'avez dit, l'eau lac, très important pour vous.
1: Et j'ai découvert effectivement cette ville magnifique où les gens sont extrêmement sportifs. Vous pouvez pas vous balader dans Annecy sans croiser 150 joggeurs, des gens qui
0: sont tous fins.
1: Ils sont tous sveltes. Et ils nous donnent des complexes.
0: C'est la ville où je vais pas, moi.
1: Voilà. Mais en tout cas, c'est là aussi, c'est attaché à une personne, Lorraine, que j'embrasse fort, qui mène ce combat extrêmement compliqué, qui est celui de la maladie de Charcot, maladie sur laquelle il faut aider, parce que on a besoin de trouver à tout prix un remède.
0: L'eau, très important, je l'ai dit pour vous. D'ailleurs, l'eau, il y a la Seine aussi. Hein, vous avez toujours vécu sur la rive gauche. Vous nous expliquerez peut-être pourquoi dans un instant. On change de région. Si vous trouvez qu'il y a trop de pubs, non pas sur W9, mais sur le bord de nos routes, eh bien, à force de les voir, Pascal, on finit parfois à plus vraiment les remarquer. Pourtant, ces panneaux qui occupent une place importante dans nos paysages, que l'on voit avec la carte Michelin sur les genoux quand on se balade, voilà, on peut les voir, ça influence aussi nos habitudes de consommation. Figurez-vous qu'une commune a décidé de remplacer ses publicités par des œuvres d'art. Un reportage de Robin Bernot avec Fabien Leduc et Ici Provence.
2: À Bouc-Bel-Air, entre Marseille et Aix-en-Provence, la mairie a décidé de faire retirer plusieurs panneaux publicitaires.
3: Je trouve que c'est bien d'en retirer parce qu'il y en a trop, quoi.
2: Vous voyez ces panneaux publicitaires au bord des routes, ceux qui vous annoncent un fast-food dans deux ronds-points ou un magasin de meubles à moins de 5 minutes? Eh bien, à l'entrée de la ville, sur ce grand axe routier, la publicité est devenue trop présente. C'est en tout cas le constat de Lilia, fleuriste, qu'a rencontré notre reporter Fabien Ledu.
4: Regardez devant chez moi combien de panneaux j'ai. Vous commencez par exemple ici, Total, un panneau. Là, on est à la Mounine, 2-3 panneaux. Vous montez en face la boulangerie, il y a 2 panneaux. Ça cache la visibilité, le panorama. Il y a trop de panneaux.
2: Alors, face à cette situation, la mairie a d'ores et déjà décidé de faire retirer 14 panneaux publicitaires. Elle annonce également la réalisation d'une cartographie précise de tous les affichages présents sur son territoire. Objectif, vérifier que les panneaux sont conformes à la réglementation, mais aussi réduire la pollution visuelle et les incendies. incitation à consommer. Écoutez Mathieu Pietri, le maire d'Hiver Droite de Bouc-Bel-Air.
5: L'idée, c'est d'enlever notamment les grands panneaux publicitaires, les 4x3, et on installe en lieu et place des œuvres d'art, des reproductions, quelque chose de différent de l'ultra-consommation que nous offre aujourd'hui ces panneaux.
2: Sur place, les habitants rencontrés par Ici Provence semblent plutôt séduits par la mesure. Ici, ça marche, mais vous, qu'en pensez-vous? Écoutez l'avis d'Adrien.
3: Je trouve que ça gâche un peu l'image de la France, enfin, les paysages, etc. Et ça dénaturalise complètement les villes et tout, quoi.
2: Cela veut-il dire que nous sommes trop exposés à la publicité, parfois même sans nous en rendre compte?
3: C'est, en vrai, j'ai envie de te dire, c'est le monde dans lequel on vit en ce moment, quoi. Enfin, le 21e siècle, quoi. Et je pense qu'il y en a vraiment beaucoup trop. Même là, on le voit sur Snapchat maintenant, c'est devenu... Enfin, il y a plein de pubs. Il faut payer un abonnement pour ne pas avoir de pub, quoi. Donc c'est un peu trop, quoi.
2: Alors, supprimer ces panneaux, pourquoi pas? Mais n'oublions pas qu'ils permettent aussi aux commerçants locaux de se faire connaître, eux qui ne disposent pas des mêmes moyens que les grandes enseignes. Alors, plutôt que de tout supprimer, pourquoi ne pas chercher un juste équilibre? Moins de panneaux, mais toujours une place pour les commerces de proximité.
0: Robin Bernot, avec les équipes d'Ici Provence, ça vous inspire, Pascal Bataille, ces pubs sur la route, ces panneaux?
1: Je trouve l'idée géniale. Alors évidemment, ça va peut-être pas faire plaisir ni aux publicitaires, ni aux afficheurs et ni aux marques, mais je trouve ça sublime. Et l'idée de remplacer ça par des œuvres d'art, très très belle idée. Et ça me fait penser à une marque de téléviseur qui fait ça aussi, parce qu'il n'y a rien de plus moche qu'une télé. On va pas faire de pub, mais je trouve ça très beau, cette idée de mettre une œuvre d'art dans l'écran de la télé quand elle n'est pas allumée.
0: Voilà. C'est pas mal. On a beaucoup parlé du Cap Ferret, qui est une région, enfin, qui est un endroit qui a compté durant votre enfance et encore aujourd'hui, puisque vous y vivez en alternance avec Paris. Est-ce qu'il y a une plage en particulier que vous aimeriez mettre à l'honneur de votre région, Pascal?
1: Oui, la plage du Mimbeau, pour ceux qui connaissent, c'est sur la Conche et en plein cœur du Cap Ferret. C'est une sorte de la Conche est une sorte de mini bassin d'Arcachon dans le bassin d'Arcachon. C'est délimité par un joli banc de sable qu'on appelle le Mimbeau. Et cette plage là, j'essaie d'y passer tous les jours, moi, quand je suis au Cap Ferret, quelle que soit l'heure, quel que soit le moment. Parfois je m'arrête 10 secondes, parfois je reste un quart d'heure, et à chaque fois c'est des paysages, des couleurs, des points de vue différents. C'est selon la marée, selon la météo, évidemment. Et je ne m'en lasse jamais. Il ne faut jamais être blasé, en fait.
0: Il n'y a pas photo, quoi.
1: Il n'y a pas photo.
0: Bon, le petit clin d'œil. J'essaie toujours de faire des petits clins d'œil. Vous l'avez la référence, vous qui nous écoutez? Oui, il n'y a pas photo. C'est une des émissions, entre autres, que Pascal a animé avec Laurent.
1: Vous savez que c'est très bien, toutes les émissions qui commencent par IA, elles ont un grand succès.
0: Je l'espère. Et je vous en remercie. Je ne vois pas du tout à quoi vous faites allusion. On se retrouve dans Il n'y a pas que Paris, dans la vie avec Pascal Bataille, pour la dernière ligne droite. Encore plein de lieux à visiter. Vous restez avec nous sur votre radio ici. Salut encore à Ici Jérôme, parce que Pascal, il y est tous les samedis, c'est-à-dire dès demain, 10h, 11h. Ici.

0: jusqu'à 21h.
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2: Avec Pascal Bataille, votre invité qui a travaillé sur Canal, Jimmy. Il a fait ses débuts à la télévision en 1991. Et ouais, il a travaillé aux côtés de Jean-Pierre Pernaut, même produit Christophe de Chavannes pour Coucou, produit la méthode Coé. Ça, c'était sur TF1. Il a créé des sociétés de production. J'oublie pas que vous avez produit des fictions, des dessins animés, des films, faits de la radio. Et on ne peut pas oublier votre rencontre avec votre jumeau lors d'un concours de grands reporters. Il reste indissociable de votre vie. D'ailleurs, il suffit d'écouter ça pour savoir de qui on parle. Je crois que je vous ai pris le générique vintage. Je crois que c'est la petite première, celui-là, même s'il a un peu évolué. Il n'y a que la vérité qui compte tous les jeudis sur WDAF. C'est Pascal Bataille qui est notre invité. Bon, c'est vrai que Laurent, c'est une rencontre qui est capitale. Et très vite, c'est le guide de la combine.
3: Oui, très vite. Avec... en fait, les gens le savent pas forcément, mais on a d'abord écrit des livres avec Laurent et un premier livre qui a fait un énorme succès, alors qu'on n'était absolument pas connu, qui était une enquête sur les démerdards. Vous savez,
2: tous ces les bons plans,
3: tous, voilà, dans notre entourage, c'est le Monsieur Bon Plan. Ouais, il a toujours des bons plans sur tout. Et on a fait une enquête là-dessus et on a écrit ça de façon un peu humoristique et ça a fait un carton et c'est ce qui nous a amené à la télé.
2: Pierre Lescure
3: qui tombe sur le livre ou quelqu'un le lui met entre les mains en tout cas, et qui a l'idée d'adapter ça en programme télé, et c'est la naissance de Canal Jimmy dans le groupe Canal, et on est donc, Laurent et moi, on n'avait jamais fait de télé, et puis on fait nos armes comme ça, et puis tout s'enchaîne.
2: Et puis voilà, on connaît votre succès, on ne va pas le citer, parce que voilà, on est là aussi pour parler de plein d'autres choses, et des lieux, et puis de ce livre, mais on peut citer, il n'y a pas photo, il n'y a que la vérité qui compte, il y a eu plein d'autres projets, je l'ai évoqué, la méthode Coé, il y a le retour sur W9, il y a un projet sur M6. Hein.
3: Il y a un projet sur M6, on est en train d'y travailler très activement pour 2027.
2: Voilà, réponse voilà. De l'anguille. J'ai aperçu votre comparse à la conf d'M6 de l'entrée.
3: Voilà. On va remettre au goût du jour un ancien format, comme ça se fait beaucoup ces temps-ci, mais un format qui nous ressemble et qui nous tient à cœur.
2: Teasing. J'essaie. Non, c'est très bien. Votre France culinaire, elle est où? Elle est dans votre région? Qu'est-ce que vous aimez bien manger en fonction des régions?
3: Oui, j'avoue que je suis assez chauvin là-dessus. Bon, je suis assez gourmand, ça se voit un petit peu. Oui, j'avoue que la cuisine du Sud-Ouest, elle est vraiment chère à mon cœur. Il y a tout ce qu'il faut pour régaler les papilles et pour séduire les gourmands.
2: On parlait de Laurent. Vous lui avez fait découvrir votre France?
3: Oui, bien sûr. Laurent est venu souvent, notamment dans ma région. Alors Laurent, il a des origines italiennes, donc il a aussi ça dans le sang et dans le cœur. Et puis sinon, il est très très parisien. Il se balade pas énormément en France. Il est vraiment très attaché à Paris. Et j'ai beau lui dire qu'il n'y a pas que Paris dans la vie.
2: Oui,
3: j'ai beau lui répéter ça tous les jours.
2: Mais oui. Merci d'être avec nous en tous les cas, Pascal. Et on le salue évidemment, Laurent, avec beaucoup d'amitié. Et s'il va venir, il viendra. Je suis sûr qu'on découvrira autre chose que Paris. Petit traité de la jouissance à l'usage de ceux qui en rêvent. Quand j'ai vu ça, je me suis dit, mais dans quoi il parle, Pascal Bataille? Je savais que vous avez déjà fait un petit traité
3: du
2: silence. Et il paraît, alors, en lisant, je découvre que ça fait des années que vous pensez à la jouissance.
3: Oui,
2: avec le sous-entendu.
3: Voilà, c'est mon petit livre rose à moi.
2: Il est rose. Hein.
3: Oui, rose comme la jouissance. En fait, ça fait des années que je réfléchis sur le bonheur, notre capacité à savoir savourer ce qu'on est en train de vivre, et chose dont je me suis très longtemps empêché, comme beaucoup d'entre nous, parce que on nous apprend pas être dans le présent, on ne nous apprend pas à habiter l'instant, on nous apprend à être en permanence en train de nous projeter dans le futur. Alors
2: on n'est pas aidé avec les réseaux sociaux non plus.
3: Non plus, bien sûr.
2: La de la vie.
3: Un futur qu'on ne contrôle absolument pas, dont on ne sait rien en fait. Alors pourquoi s'angoisser pour quelque chose qu'on ne maîtrise pas?
2: Ou à on ne peut pas s'en empêcher, pardon, je me fais l'avocat du diable.
3: On peut s'en empêcher, c'est un vrai travail. Et c'est ce que j'essaie de raconter en allant convoquer pour m'aider tout un tas de philosophes, de penseurs, mais aussi de biologistes qui travaillent sur le fonctionnement du cerveau et du plaisir et des mécanismes de plaisir. On peut vraiment travailler là-dessus, à essayer d'être vraiment dans l'instant qu'on vit. Vous voyez, être là, on est tous les deux ce soir, on passe une heure ensemble, et s'attacher à être extrêmement concentré sur ce qu'on est en train de vivre et à ne pas laisser les pensées trop s'égarer.
2: Là, ça marche. Oui. Moi, je ne pense qu'à vous depuis 20 heures.
3: C'est gentil, moi aussi. Et vous savez, vous avez comme moi, on m'a entraîné, des acouphènes, Eric.
2: Oui.
3: C'est-à-dire, c'est, on est nombreux, hein, les Français.
2: On est, je crois, c'est
3: parmi ceux qui
2: français,
3: nous écoutent à en avoir, malheureusement. Bon, c'est très perturbant, mais vous êtes, vous savez à quel point vous pouvez aussi les oublier. Eh bien, c'est pareil pour le futur et le passé. se concentrer sur le présent, se dire à quel point on est en train de vivre un bon moment, et se dire dans une sorte de mise en abîme, quelle chance on a de vivre un bon moment, c'est quelque chose, c'est une vraie technique, et ça permet, je vous l'assure, moi je travaille ça depuis quelques années, et notamment depuis que j'étais malade, j'en ai parlé, donc il n'y a pas de tabou là-dessus. Voilà, essayez d'être vraiment dans l'instant que je vis, au maximum, avec la personne que je suis en train de rencontrer, avec le paysage que je suis en train de regarder, la musique que je suis en train d'écouter, la petite gourmandise que je suis en train de savourer, et pas et le moins possible dans le passé ou dans le futur.
2: Non mais on en parle sans tabou, puisqu'on se l'est même dit antenne, effectivement, vous avez largement d'ailleurs parlé dans les médias, vous avez eu raison de la maladie qui vous a touché, qui est le cancer du poumon. Oui. Voilà, vous êtes toujours suivi, vous l'avez pris avec une espèce de philosophie qui... On ne peut pas s'empêcher de faire un lien, si vous voulez, Pascal, avec ce petit traité de la jouissance et le fait de vouloir profiter de l'instant, vous venez bien de l'expliquer, du moment présent.
3: Oui, bien sûr que quand on est malade et sérieusement malade, comme malheureusement beaucoup de Français et de Françaises, puisqu'il y a rien que pour le cancer du poumon, plus de 35 000 personnes qui en meurent chaque année, c'est encore énorme, c'est beaucoup trop, bien évidemment. On a quelque part cette tentation de la double peine, c'est-à-dire qu'on est malade et en plus on s'angoisse. Et quand si on arrive à sortir de ça, c'est-à-dire finalement à prendre les choses un petit peu comme elles viennent. Alors c'est compliqué. Je suis le premier à échouer là-dedans régulièrement, mais il faut vraiment essayer de travailler là-dessus. C'est le but de ce petit traité de la jouissance, c'est vraiment d'essayer de donner quelques clés pour être plus heureux, finalement.
2: Choisir, c'est jouir. On découvre aussi qu'il faut accepter ses démons, qu'il faut remercier ses bourreaux, le terme est fort, mais quand on fait un travail de réflexion...
3: Savoir pardonner.
2: Jouir de ne rien faire.
3: Aussi. être dans le loisir pur.
2: Les yeux, les oreilles, jouir de, voilà, des plaisirs que l'on a...
3: Il y a mille et une façons d'être dans le plaisir et dans le bonheur, en essayant de profiter de la chose qu'on est en train de faire et d'y être vraiment concentré, d'être vraiment là-dedans, comme je le dis, c'est pas simplement vivre, c'est exister. Et moi, je m'en suis très longtemps empêché. Je paraphrase Proust au début du livre en disant longtemps, je me suis couché avant le bonheur. Parce que j'ai été très heureux, j'ai été aimé, j'ai des enfants formidables, j'ai eu des femmes que j'ai passionnément aimées et qui me l'ont bien rendu. Mais j'étais tout le temps en train de me projeter, d'imaginer ce qui allait suivre, au lieu de savourer simplement ce que j'étais en train de vivre. Et voilà, je pense que quand on est malade, on comprend encore mieux l'importance de chaque seconde. Pour moi, chaque matin est un cadeau. Chaque jour qui se lève, c'est un cadeau que la vie me fait, et j'ai envie de savourer ça au maximum.
2: Vivre, exister, avec la conclusion autour de la jouissance comme éthique. Alors pas assez pour en parler, mais je vous invite vraiment à ne plus simplement vivre, mais exister, comme vous le dites, et à vous procurer ce petit traité de la jouissance à l'usage de ceux qui en rêvent chez Guitry Daniel. Ça, c'est votre éditeur, et vous l'avez sorti récemment, et c'est signé Pascal Bataille. Ici Gironde, un mot, puisque c'est demain, on l'a un petit peu évoqué, quel plaisir de pouvoir rencontrer des Girondins, voilà, des gens que vous mettez à l'honneur. Encore une fois, rendez-vous demain à 10h, vous savez déjà les gens que vous allez rencontrer prochainement, Pascal ?
3: Oui, bien sûr, je vais rencontrer notamment une femme incroyable qui a eu mille et une vies. Elle a été aussi bien Miss France que stripteaseuse ou chauffeur-livreur, et aujourd'hui elle est ce qu'on appelle Michel Morin. Vous savez ce que c'est, un Michel Morin ?
2: Alors
3: un Michel Morin dans notre région, c'est quelqu'un qui sait tout faire, c'est un bricoleur.
2: Michel Morin, voilà. D'où ça vient, qui est Michel Morin?
3: Alors ça vient du Canada, parce qu'en fait c'est au Canada, c'est un personnage un peu emblématique, voilà, le personnage d'hyper bricoleur qui sait tout faire à votre place. Et donc cette femme incroyable qui vit à Sauveterre de Guyenne, au cœur de la Gironde, dans cette jolie bastide du XIIIe siècle, elle a été aussi bien Miss France qu'aujourd'hui bricoleuse et jardinière pour ses concitoyens.
2: Je salue tous ceux qui s'appellent Michel Morin pour de vrai, parce qu'il doit y en avoir aussi. On s'est beaucoup baladé, on a découvert votre cartographie. Si on devait garder un lieu central, on resterait en Gironde. Le lieu central, finalement, de votre vie, Pascal Bataille?
3: Je crois que ça reste ma presqu'île, mon petit paradis du Cap Ferret. N'en déplaise à ceux qui disent que j'en fais trop la publicité. Ouais. Mais oui, c'est vraiment... On a tellement de beaux endroits en France. Chacun, je pense, a le cœur quelque part. Le mien, il est vraiment là.
2: Pascal, une dernière question. Si vous ouvrez le rideau et qu'en face de vous, il y a un petit Pascal Bataille, comme ça, qui a 10 ans, Qu'est-ce que vous lui diriez comme conseil? Qu'est-ce que vous pourriez lui donner pour que sa vie soit belle?
3: Je lui dirais de ne jamais renoncer à ses rêves. Je lui dirais d'essayer de garder son âme d'enfance, que je n'ai pas forcément su faire à une période de ma vie, ce que j'essaie de retrouver là. Et je lui dirais d'être profondément dans la bienveillance et dans l'amour des autres.
2: Donc vous ouvrez le rideau.
3: J'ouvre le rideau.
2: Merci Pascal Bataille. Petit traité de la jouissance à l'usage de ceux qui en rêvent. C'est en librairie. W9 donc la semaine prochaine jeudi. Et puis en replay évidemment. Il n'y a que la vérité qui compte à la télévision. Et puis demain sur ICI Gironde de 10h à 11h. Le podcast est disponible sur ICI.fr. J'étais ravi de vous
3: voir. J'ai adoré ce moment Eric.
2: Eh ben, j'ai profité pleinement de ce moment. Je vais vous inviter presque très souvent, voire tous les jours. Merci sérieusement Pascal d'avoir été avec nous. ICI.fr pour réécouter l'émission. Je vous souhaite un excellent week-end. Le meilleur c'est samedi et dimanche, le meilleur de la semaine, avec tous ceux et celles qui sont venus à votre place. Et puis on se retrouve également lundi avec d'autres invités. Portez-vous bien. Salut.
3: À bientôt à tous.

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2: Salut à toutes, salut à tous et bienvenue, c'est Décibel, on est ensemble en direct jusqu'à 20h. On est votre petit rancard de tous les soirs et pour celles et ceux qui n'étaient pas encore au courant, on est aussi là demain et après-demain. Oui, Décibel, ça continue le week-end, toujours à 19h avec des émissions un peu spéciales. Le samedi, on donne les clés de la programmation musicale à un ou une invitée. Demain, c'est Bilal Hassani qui choisira la musique entre 19h et 20h. Et le dimanche, eh ben c'est vous, et oui, à vous de choisir les amis, vous avez le bon goût d'écouter cette radio, donc évidemment on vous fait parfaitement confiance. Les chansons préférées des auditrices et des auditeurs présentées par eux et elles-mêmes, c'est le dimanche à 19h, donc ne le ratez pas. Ce soir, avec mon invité Éric Bureau, nous allons vous raconter tout, tout, tout sur le retour de Céline Dion. Bureau est journaliste au Parisien aujourd'hui en France et il co-signe un hors-série incroyable qui est en ce moment dans les kiosques qui s'appelle Le Miracle Céline, les coulisses d'un incroyable retour. Je vais lui poser toutes les questions parce que moi je n'ai pas vu le concert mais lui, oui, il a interviewé Céline Dion, il est même allé voir sa maison à côté de Las Vegas. Bref, il est très bien renseigné, Éric Bureau est ce soir notre invité. Son arrivée, je voulais râler un petit coup. Oui, parce que j'avais envie de dire pas merci aux Spice Girls qui ont joué avec nos nerfs et nos petits cœurs fragiles de fans des années 90. Je sais pas si vous aviez remarqué, mais le groupe a 30 ans cette année et toutes les Spice Girls ont commencé à poster des mystérieux messages sur les réseaux il y a quelques semaines en promettant une grande annonce. Donc on s'est dit, ça y est, c'est parti, c'est la tournée de reformation des Spice Girls. On les avait pas vus ensemble sur scène depuis les JO de Londres. Eh ben non, c'était pas ça. En fait, leur grande nouvelle, c'était un best-of. Alors j'ai juste envie de dire bof. J'ai juste envie de dire aussi que la planète est prête pour un retour des Spice Girls et qu'en attendant, on va écouter Wannabe très fort et chanter très faux. Bienvenue.
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0: dans plus de 37 pays et il se vendra à 14 millions d'exemplaires dans le monde en 96. C'était les Spice Girls.
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0: À 19h11, je vous annonce une bonne nouvelle, le retour de Bernard Lavilliers. Oh, mon Dieu, notre chanteur, auteur, compositeur et baroudeur préféré. Une toute nouvelle chanson qui s'appelle Coriace. C'est le premier extrait du prochain album de Bernard, pas loin de 60 ans après son premier disque. C'est incroyable, il a une carrière de fou. Et un bonheur n'arrivant jamais seul, je suis en mesure de vous annoncer que Bernard Lavilliers fera une grande tournée des Zéniths, une trentaine de dates entre janvier et juin prochain. Les places sont déjà en vente et dès que j'en sais plus sur l'album, promis, je vous raconte tout. Bernard

0: notre cher Bernard Lavillier est de retour. On espère pouvoir vous donner très très bientôt des nouvelles de son nouvel album. Restez dans le coin, les amis. On va passer en mode événement. Je serai Céline et mon invité Éric Bureau sera Garou.
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0: Le miracle Céline, les coulisses d'un incroyable retour, c'est le nom du hors-série du Parisien. Aujourd'hui en France, disponible absolument partout en France, à l'occasion des retours sur scène de Céline Dion. Éric Bureau, extrêmement bien informé sur le sujet, va tout vous dire. Alors restez dans le coin.

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1: Le miracle Céline Dion, les coulisses de son incroyable retour, c'est à lire dans un numéro spécial, un hors-série du Parisien, aujourd'hui en France, près de chez vous. C'est dans tous les kiosques pendant les semaines qui arrivent. Éric Bureau, mon invité de ce soir, co-signe avec Emmanuel Marolle la plupart des articles de ce très beau hors-série. Bonsoir Éric Bureau.
2: Bonsoir Émilie, merci Bienvenue. De nous recevoir, le Parisien.
1: Franchement, alors moi déjà le Parisien, aujourd'hui en France, je vous adore, mais en plus, ce hors-série sur Céline Dion est une mine d'or. D'ailleurs, on vous l'offre, tiens, au blind test, les amis, si vous nous appelez maintenant pour jouer avec nous tout à l'heure, jouer en musique, eh bien c'est le hors-série qui sera à gagner, 0810 055 056. Alexandra vous attend au standard, 0810 055 056. Alors ce qu'il faut dire, c'est que vous êtes très très bien informé, mon cher Éric Bureau, déjà parce que ça fait de nombreuses années que vous suivez l'actu de Céline Dion et aussi parce que le Parisien est partenaire du retour en concert de Céline.
2: Oui.
1: Voilà, donc vous avez eu accès, vous avez eu des places, vous, par exemple, contrairement à moi.
2: C'est sûr.
1: Voilà, vous avez vu le concert.
2: On y est tous les soirs.
1: Ah oui.
2: Donc ça, c'est vraiment très agréable. Mais on n'a pas eu un accès privilégié
1: à
2: Céline, parce que si on avait eu un accès privilégié, on aurait eu une interview, par exemple.
1: Ah ouais.
2: Et on ne l'a pas encore, ce que je comprends tout à fait, parce que son entourage la protège depuis des mois, des années maintenant. La protège parce qu'elle est malade, et puis parce que ce retour, pour eux, a une valeur à la fois vitale et commercial immense.
1: Ouais.
2: Et donc voilà, ne pas prendre de risques. On espère tous qu'elle donnera des interviews. Enfin, elle en donne déjà tous les jours quasiment de ses concerts
1: devant son hôtel
2: à ses fans, ce qui est génial. Enfin, c'est télé Céline, et on espère qu'elle en donnera aux médias un petit peu plus tard, mais il faut laisser passer les premiers concerts, évidemment.
1: Alors, les premiers concerts, c'était samedi dernier, mercredi. Ce soir, il y en a un. Demain, il y en a un. Et puis, encore la semaine prochaine et tout, jusqu'au 17 octobre. Elle fait 2-3 concerts par semaine, Céline Dion. On se met en ambiance américaine parce que c'est un show à l'américaine.

0: Et c'est pas innocent hein, l'ambiance américaine, parce que même si c'est effectivement cette grande arena aux portes de Paris, c'est l'Amérique tous les soirs, dans les célébrités qui ont pris l'avion, qui ont traversé l'Atlantique pour aller applaudir Céline Dion, on a repéré Michelle Obama ou encore Rihanna. On s'attendait, Éric Bureau, à un tel engouement. Alors en France oui, mais même aux États-Unis, ils ont eu Céline pendant des années en résidence. Ils pouvaient aller la voir quand ils voulaient à Las Vegas.
1: Oui, oui, c'est sûr. Je pense qu'on est surpris quand même de voir effectivement arriver toutes ces... Et c'est pas fini. C'est pas fini.
0: Vous avez des tuyaux. Qui va venir ?
1: Il y aura encore pas mal de stars jusqu'à preuve du contraire. Oui. C'est pour ça qu'on n'annonce jamais rien.
0: Vous misez sur qui ?
1: Non, mais on mise sur les grandes pop stars du moment.
0: Oui, donc, des Gaga et compagnie.
1: Ouais, ouais, je pense que c'est pas impossible.
0: D'accord.
1: Parce que ce n'est pas qu'une histoire de voix. C'est une des plus grandes voix du monde, certes, mais c'est aussi une histoire humaine qui, je pense, a tout changé. Depuis que son documentaire I Am Céline Dion est sorti il y a 2 ans.
0: Où elle parlait de sa maladie.
1: Où elle dévoilait sa maladie, enfin, l'impact qu'elle avait au quotidien sur elle. Un documentaire qui était assez bouleversant. On se demandait vraiment si un jour elle rechanterait. Je pense que le monde s'est mis à se passionner. Enfin bon, c'était déjà un livre ouvert. On connaissait déjà tout de son histoire. Mais je pense que le monde vraiment s'est inquiété pour elle. Ensuite, il y a eu les JO, évidemment.
0: Ça, il y a eu un effet.
1: Évidemment, un impact.
0: L'hymne à l'amour, la Tour Eiffel.
1: Un impact planétaire. Ouais, ouais. Planétaire.
0: Parce que c'est vrai qu'il y a 10 ans, quand elle venait chanter à Paris, évidemment, c'était la fête, évidemment, c'était complet, mais c'était pas un phénomène mondial.
1: J'étais au premier de ses concerts à Bercy, qui était à l'époque l'hôtel Accor Arena, je crois.
0: Ouais, en 2016.
1: Oui. Ouais. Et effectivement, c'était pourtant les premiers concerts après la mort de René. Donc il y avait quand même quelque chose aussi de très émouvant, de très sentimental pour ses fans. Et effectivement, bon, la salle était pleine, elle a joué je crois une dizaine de dates ouais. là-bas. Mais je sentais pas un engouement fou.
0: Le
1: soir, j'y suis allé le premier soir et le soir où j'y suis allé, je n'ai pas vu d'autres confrères journalistes.
0: Donc ça, alors, c'était il y a 10 ans.
1: Il y en avait certainement. Mais oui, il y a 10 ans, là, c'était pas la folie. Quoi.
0: La semaine dernière, quand vous y êtes allé, ben c'était...
1: Là, on était tous là. Ouais. Il y avait 100 journalistes accrédités.
0: C'est ça.
1: Donc du monde entier.
0: Et
1: donc
0: je crois 9 millions de connexions pour essayer d'avoir des tickets.
1: 9 millions de connexions le jour de l'ouverture de la billetterie. Ouais, c'est fou.
0: Voilà, hein. Ouais.
1: Donc oui, je pense que c'est une histoire de cœur aujourd'hui, une histoire d'émotion. Et effectivement, tout le monde... Ce samedi dernier, tout le monde voulait être à ce premier concert pour savoir où en était sa voix, où elle en était elle, pour ressentir son émotion.
0: Vous allez nous le raconter, Éric Bureau, ce premier concert. Mais là, on va écouter Céline avec Jean-Jacques, qui n'est pas venu encore, mais on compte sur lui. J'irai où tu iras, tiré de l'album 2 en 1995.

0: L'album 2, l'album le plus vendu en France, c'est celui de Céline Dion. Et ici en duo avec Jean-Jacques Goldman, qui était évidemment présent pendant tout cet album. Alors, Éric Bureau, Jean-Jacques Goldman brille par son absence. On aurait adoré le voir sur scène avec Céline Dion pour ses concerts de retour. Qu'en est-il ?
1: Je pense qu'il ne viendra pas sur scène avec elle. Et je pense que c'est... D'abord, il n'est jamais apparu depuis une dizaine d'années, depuis qu'il a laissé Les Enfoirés. Et je pense qu'il ne... Enfin, s'il vient sur scène un soir, c'est voler la vedette à Céline.
0: Oui.
1: Puisque tout le monde ne parlera que de ça.
0: Oui, c'est vrai. Sauf Rihanna, parce qu'elle ne sait pas qui c'est, elle s'en fiche. Mais sinon, oui, effectivement.
1: Et je pense que c'est pas du tout dans sa personnalité...
0: Ouais.
1: D'après ce que je sais, il viendra évidemment la voir sur scène,
0: concert,
1: bien sûr.
0: Ouais.
1: Mais de là à monter sur scène avec elle, alors j'ai lu aussi chez des confrères qu'il avait des problèmes d'arthrite aux mains. Alors ça, je ne sais pas.
0: Ah, donc il peut même pas venir faire un petit coup de guitare.
1: Mais je n'en ai aucune idée.
0: Bon.
1: Mais de toute façon, il n'y aura. Enfin, d'abord, il n'y a pas de première partie, ce qui a été envisagé à une époque. D'ailleurs, je crois qu'il voulait faire jouer juste des chanteuses francophones en première partie pour la sororité, pour le soutien. Et puis, en fait, ils se sont dit que les fans avaient envie de voir Céline. Voilà.
0: C'est vrai que c'est un cadeau empoisonné pour la fille qui chante avant Céline Dion. C'est pas facile.
1: On a envie de la voir, elle.
0: Oui.
1: On a
0: et
1: des invités. Peut-être qu'il y en aura vers la fin.
0: D'accord. Mais là, vraiment, on est encore sur les tout premiers concerts.
1: Oui, mais bien sûr. Il faut que tout se cale.
0: Est-ce qu'elle est sereine, Céline ? Est-ce qu'elle est contente ? C'est pas forcément, d'ailleurs...
1: Les deux sont pas forcément liés.
0: Oui, exactement.
1: Non, elle a l'air. Elle a l'air sur scène. Alors, évidemment, très émue, bien sûr. Mais aussi, quand elle surmonte ça... Moi, je l'ai vu que samedi dernier.
0: Ouais.
1: Mais donc, des collègues sont allés la voir
0: mercredi.
1: Et j'ai un collègue qui va la voir ce soir pour voir un peu l'évolution des choses. Et effectivement, quand on la voit, quand on lit leur papier, on se dit qu'elle est heureuse. Ouais, il y a des moments de grand bonheur, de grande, même dans sa façon de sourire, de ses mimiques, ses poings serrés à la fin de All by Myself.
0: Ouais.
1: Même si elle le chante avec deux tons en dessous, mais
0: alors
1: bon,
0: on y est.
1: Peu importe.
0: La voix de Céline Dion.
1: Et peu importe.
0: Certains disent j'ai vu des vidéos sur Instagram, elle chante moins bien qu'avant, elle chante plus bas, il y a certaines notes qu'elle ne tape pas. Est-ce que vous vous êtes dit, en sortant de là, elle chante comme une patate ?
1: Alors moi, très franchement, sur la première date, en plus, on est le nez dans le guidon,
0: bah oui.
1: Parce qu'on écrit en même temps que le concert, et donc forcément...
0: Oh, c'est dur, votre métier, Éric Bureau.
1: Non, mais c'est dur pour ressentir parfois les émotions, parce qu'on n'est pas tout le temps à regarder ce qui se passe sur scène, malheureusement, parce qu'il faut bien écrire sur son smartphone. Mais c'est aussi dur pour, parfois, bien entendre la voix.
0: Donc vous, qu'est-ce que vous en avez pensé en deux mots ?
1: Et alors, en fait, effectivement, sur le début du concert, la voix était très fragile, il y avait des faussetés, il y en a eu même plus tard dans le concert. Mais bon, il y a une production aussi qui fait que ça passe. Elle a quatre choristes qui l'accompagnent. Il y a un moment, il y a une chorale parisienne aussi. Donc forcément, les choses passent mieux quand c'est bien produit. Mais au moins, et je pense qu'on attendait tout ça et on aurait été déçus du contraire, c'est elle qui chante.
0: Voilà. Ouais, c'est ça.
1: Voilà.
0: Il n'y a pas un brin de playback.
1: Après, peut-être qu'il y en a, peut-être un petit peu. Je ne suis pas le spécialiste ingénieur du son pour être capable de l'affirmer.
0: Ouais.
1: Mais en tout cas, non. L'impression qu'on a, et tant mieux. S'il y a des faussetés, si sa voix est moins puissante et moins assurée qu'à la grande époque, il y a 30 ans, pourquoi pas? Mais au moins, c'est elle. Et c'est ça qu'on attend.
0: Ouais, puis nous aussi, on est moins bien gaulés qu'il y a 30 ans. Le miracle, Céline, les coulisses d'un incroyable retour, c'est le hors-série du Parisien. On continue à en parler avec mon invité, Éric Bureau. À tout de suite.

0: chanteuse originaire de Valence et révélée par la Star Academy 2024. Maya avec Tout ira bien.
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2: Avec le journaliste Éric Bureau du Parisien qui a vu Céline Dion sur scène la semaine dernière et qui co-signe un hors-série consacré à Céline. Hors-série qui sera à gagner tout à l'heure au Blind Test. Il vous reste encore quelques petites minutes pour vous inscrire. Vous pouvez appeler Alexandra au standard 0810 055 056. Alors dans ce hors-série, il y a évidemment un retour, Éric Bureau, sur la carrière de Céline Dion. Il y a des articles incroyables. Et alors il y en a un, mon préféré, où vous partez, tel Tintin, à Las Vegas pour essayer de trouver la maison de Céline, voir son quartier, etc. Vous pouvez nous raconter en quelques mots dans quelles conditions elle vit, Céline Dion?
3: Alors, en fait, je suis parti du principe que on a plein d'infos,
2: oui,
3: mais on ne sait rien.
2: Ben, c'est-à-dire, on n'y va pas. Oui.
3: Donc, elle habite à Las Vegas, ok, mais où?
2: Oui.
3: C'est quoi sa maison? On voit plein de maisons sur les sites. Et est-ce que c'est vraiment la... Moi, j'étais persuadé que c'était une grande hacienda qu'on voit sur tous les réseaux.
2: Et en fait, c'est pas ça.
3: Ben, pas du tout, en fait. Mais pour le savoir, il faut y aller. Et évidemment, c'est un quartier ultra sécurisé, c'est une communauté fermée, privée, donc il faut passer deux portes, une première où il faut montrer patte blanche et une deuxième où il faut avoir déjà montré qu'on était bien, elle est bienvenue et
2: oui,
3: qu'on était invité à rentrer surtout. Donc j'ai eu beaucoup de chance, j'ai rencontré la personne qu'il fallait pour me faire rentrer à South Shore, donc c'est dans cette communauté de gens qui ont envie d'être tranquilles.
2: Ça vous dit 400 familles qui vivent à l'abri des, ouais, regards, il y a un des Jackson 5, il y a des sportifs de haut niveau, et donc il y a Céline.
3: Mais en fait, elle s'est installée là-bas au moment où elle a commencé ses résidences au César Palace à Las Vegas, et elle avait besoin d'être à la fois proche de la salle, donc une trentaine de kilomètres à peu près du centre de Las Vegas. Et elle avait besoin d'être tranquille, ce qui se comprend. C'est, ouais, une des plus grandes chanteuses au monde, donc elle n'avait pas envie que des fans viennent la déranger tout le temps. Et donc, en fait, elle a une maison qu'on voit d'ailleurs dans son documentaire qui est assez humble, en plein pied, avec une piscine, mais enfin je suis pas rentré dedans du tout, mais je suis passé devant.
2: Il allait se baigner, Éric Bureau.
3: Voilà.
2: Elle est pas très chaude. Franchement, Céline, elle pourrait chauffer.
3: Non, mais ce qui est génial et ce qui était extrêmement frustrant pour moi ce jour-là, c'est que je savais qu'en fait elle était en studio avec Jean-Jacques Goldman.
2: Ah oui.
3: Elle était, elle, à Las Vegas ce jour-là, dans le studio qu'elle loue depuis un an et demi,
2: pour
3: et
2: même préparer l'album.
3: Voilà, pour enregistrer l'album, pour le préparer et pour faire toutes ces séances aussi de pilates,
2: ouais,
3: de danse contemporaine, etc. Elle a travaillé comme une athlète de haut niveau, vraiment, pour revenir.
2: Alors, ce nouvel album, justement, avant d'écouter le premier extrait, Bonjour, pardon, merci, une chanson signée Icare, j'ai quelques petites rumeurs à vérifier avec vous. Éric Bureau, est-ce que c'est vrai que Stromae fait partie des artistes sollicités pour écrire des chansons?
3: C'est ce que j'entends aussi.
2: Ce que vous entendez aussi. Charlotte Cardin.
3: D'après elle, elle lui a proposé des chansons, mais ça n'a pas marché.
2: Ah, Santa.
3: Peut-être.
2: Oh là là, il fait une tête.
3: Non, parce que j'en suis pas tout à fait sûr, mais
2: d'accord,
3: en tout cas, je peux pas dire non.
2: Grand Corps Malade.
3: Oui,
2: ah,
3: ça j'en,
2: oui,
3: suis sûr.
2: Oui.
3: Je suis sûr qu'il a fait une chanson, voire deux, avec Quentin Mosimane.
2: Oh.
3: Donc, paroles et musique, tous les deux.
2: Angèle.
3: Je ne crois pas.
2: Non. Et Jean-Jacques, alors?
3: Ah ben, Jean-Jacques, deux.
2: Deux.
3: Ouais, au moins deux.
2: Au moins deux.

0: Et donc, il était en studio avec elle là-bas, à Las Vegas.
1: C'était début juillet, je crois, pour enregistrer cette deuxième chanson.
0: D'après vous, l'album, il est prêt ?
1: Non. Enfin, à mes dernières nouvelles, c'est-à-dire des nouvelles d'il y a un mois, elle avait enregistré 6 chansons.
0: Ouais.
1: Et il en restait donc autant à enregistrer.
0: C'est ça.
1: Et le fait d'être à Paris, c'était un moyen aussi d'en enregistrer de nouvelles à Paris ou en France.
0: Donc on peut compter sur un album tout en français.
1: Je pense.
0: Ah, ça c'est une bonne nouvelle.
1: Ouais. Et en 2027.
0: C'est bientôt. Voilà. Ça aussi c'est une bonne nouvelle.
1: Oui, non mais c'est intéressant.
0: Allez, bonjour, pardon, merci. Céline Dion, premier extrait de l'album à venir. Il n'est pas prêt, mais en bonne voie. Éric Bureau est mon invité ce soir et on continue à parler du miracle, Céline.
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0: Moi je dis pardon, pardon, pardon, j'ai complètement oublié le premier extrait du nouvel album de Céline Dion, c'est pas celui-là, c'est Dansons, la chanson signée Jean-Jacques Goldman. Et heureusement, mon invité Éric Bureau me l'a glissé à l'oreille. Bah oui, on a eu Dansons avant d'avoir Bonjour, pardon, bon. Merci. Mais Dansons, on va dire que tout le monde était un poil déçu par la voix, parce qu'il n'y avait pas d'envolée lyrique.
1: On était surtout contents de la réentendre, oui, voilà. Après tout ce temps, en fait.
0: C'est
1: et
0: ça.
1: En fait, ce que Eric Benzi, qui est un collaborateur de Jean-Jacques Goldman, et qui a travaillé sur 4 albums de Céline Dion, me racontait, et qu'on a...
0: Et que vous mettez dans, voilà, dans le hors-série, oui, une belle interview.
1: C'est que c'était, en fait, c'est avec cette chanson qu'elle a réappris à chanter.
0: D'accord.
1: Donc elle tenait à ce que ça soit la première chanson qui soit dévoilée, et puis bon... voilà, une chanson avec Jean-Jacques, c'était aussi extrêmement symbolique et sentimental de sa part.
0: Donc, mon invité Éric Bureau, Emmanuel Marolles et aussi Pauline Conradson, que je n'ai pas encore citée, mais qui, dans ce hors-série, interviewe le médecin de Céline Dion, parce que c'est important aussi d'avoir des nouvelles de ce côté-là. Voilà, la belle équipe de ce hors-série, dispo partout, coûte un petit peu moins de 5 euros. Alors, pour le moment, sur ce comeback, vous n'avez pas interviewé Céline Dion, Éric, mais... Vous l'avez déjà interviewée, évidemment, dans votre carrière. Alors, est-ce que c'est vrai qu'elle est archi sympa? Tous les gens qui l'ont croisée ont dit « mais c'est pas du tout une star, elle est hyper gentille, hyper simple ».
1: Ouais, non, mais c'est vrai. J'ai mis longtemps avant de l'interviewer parce que, voilà, ça se mérite.
0: Elle est difficile d'accès.
1: Oui, ouais. Oui. Elle préfère aujourd'hui, je pense, et puis comme beaucoup d'autres stars, la télé.
0: Oui.
1: Bon. Que la presse écrite, même si on n'est plus vraiment presse écrite, on est presse audiovisuelle aussi maintenant.
0: Bah tiens.
1: Voilà. Mais, donc, 2019, c'était le jour de la sortie de son album Courage. C'était à côté de New York et c'était assez drôle parce que, en fait, c'était dans un tout petit hôtel à côté d'un aéroport. Enfin, c'était pas génial. Ça s'appelait Renaissance. Donc, en plus... Avec son histoire et tout, oui. C'était vraiment... voilà.
0: Ouais, spécial.
1: Et en fait, on s'est retrouvés dans une chambre d'hôtel et on s'est assis l'un à côté de l'autre sur un lit. Et puis, on a fait l'interview comme ça. Elle m'a serré la main hyper fermement. Elle m'a remercié d'être venue de si loin, ce qui n'arrive jamais.
0: Oui.
1: Et puis voilà, c'était la première interview depuis la mort de René. Et c'était très, à la fois très joyeux, très, très émouvant, enfin... Oui, oui, elle me parlait comme si je l'avais rencontrée déjà 10 fois.
0: Ah, c'est génial. Est-ce que c'est vrai, à l'inverse, qu'elle peut se taire pendant des semaines pour protéger sa voix et qu'elle communique avec ses proches sur des post-it?
1: Oui, c'est depuis qu'elle a perdu sa voix dans les années 90, fin des années 80, début 90, où elle avait des polypes sur les cordes vocales, etc. Le médecin lui avait dit, vous parlez plus pendant 3 semaines, sinon vous allez perdre votre voix.
0: Ah ouais.
1: Et donc, elle a pris cette habitude, à une époque en tout cas, de ne plus rien dire et de communiquer comme ça. En général, c'était le jour du concert, ou c'était pas 3 semaines, heureusement. Ouais. Là, je ne sais pas. Franchement.
0: Parce qu'elle discute avec ses fans tous les soirs,
1: oui,
0: quand même.
1: Alors, est-ce
0: et puis
1: que
0: elle
1: le
0: chante.
1: Reste... Oui, est-ce que le reste du temps, elle ne parle pas,
0: ouais.
1: Je ne sais pas. Mais je pense que justement cet exercice qu'elle a de parler avec ses fans avant, de parler après, je pense que ça fait partie de tout ça.
0: Du coaching,
1: c'est-à-dire
0: de sa voix.
1: De son auto-coaching,
0: ouais.
1: De sa voix et de sa confiance en elle avant de monter sur scène et après. Je pense que ça y participe aussi.
0: Est-ce que vous pensez que c'est vrai qu'elle a assuré sa voix? On parle d'un contrat d'assurance de 37 millions de dollars.
1: Oui, je pense que c'est vrai.
0: C'est fou quand même.
1: Mais... Oui, mais moi, la question que je me pose aujourd'hui, c'est plutôt, est-ce que ces concerts sont assurés,
0: ouais,
1: par rapport
0: à sa maladie? Alors,
1: qu'est-ce que
0: vous avez comme info, puisque donc, vous avez pu avoir une interview du médecin, etc.
1: Oui, mais ça, c'est beaucoup trop touchy.
0: Oui, donc ça, ils n'en parlent pas.
1: C'est beaucoup trop touchy, ça.
0: Et est-ce qu'on sait si elle a une routine, des choses qu'elle doit faire, qu'elle ne doit pas faire? Est-ce qu'elle a le droit d'aller au resto? Est-ce qu'elle a le droit de fumer des clopes?
1: Ah ben là, elle ne... Non, de toute façon, elle a jamais fumé,
0: oui, non, c'est pas son truc.
1: Et bu d'alcool, ouais, justement. Pour préserver sa voix.
0: Bien sûr.
1: Enfin, et puis parce que je pense qu'elle n'aime pas trop ça.
0: Ouais.
1: Mais non, je pense qu'elle a une routine au Royal Monceau. Je suppose qu'elle fait des exercices avec une coach vocale. Je suppose qu'elle fait de la danse, du pilates, comme elle fait, ouais, depuis 2 ans.
0: Ouais.
1: Parce que ça fait partie de sa routine de travail.
0: De sa guérison.
1: Oui, de sa guérison. Et c'est ce que son manager nous dit dans le hors-série, c'est que sa maladie est sous contrôle, gérée, Mais d'ailleurs, elle a une équipe médicale avec elle, hein, bien sûr, à Paris. Mais effectivement, ça nécessite aussi qu'elle fasse très attention et ne sorte jamais. Elle ne sort jamais, sauf pour aller au concert.
0: Allez, j'en ai une petite dernière. Est-ce que c'est vrai que les riverains du Royal Monceau, qui est quand même dans un quartier très chic à Paris, se plaignent désormais du tapage nocturne?
1: Oui, c'est bon, on l'a constaté aux Parisiens.
0: Eh, bienvenue à Paris, hein. Nous, dès qu'on peut râler, vous savez.
1: Mais bon, 2h du matin, avec tout le monde qui chante pour que tu m'aimes encore.
0: Mais oui, c'est ça.
1: Voilà, ça leur arrive pas très souvent au Royal Monceau. Hein.
0: Ah là là.
1: Ça, c'est sûr.
0: Bon, eh ben, je vous souhaite une belle interview de Céline Dion, soit là, donc en septembre-octobre, ou alors au mois de mai prochain.
1: Mais je vous la souhaite aussi.
0: Merci Eric, et bravo aux Parisiens pour ce très beau hors-série.
1: Merci.
0: Qu'on vous offre tout de suite au Blind Test. À bientôt.

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1: Décibel qui continue avec le blind test. Et puis dans vos petites oreilles, entre Jimi Hendrix et Joe Dassin, oui, on remonte le temps dans des styles très différents et on se régale. Au blind test, donc à gagner, c'est le fameux hors-série dont nous parlions à l'instant avec mon invité Éric Bureau. Un hors-série du Parisien consacré exclusivement à Céline Dion, sa vie, son œuvre et son retour. Et Marielle est avec nous pour le gagner. Bonsoir Marielle.
2: Bonsoir Émilie.
1: Bienvenue, comment ça va?
2: Ben ça va très bien, je vous écoute et ça va très bien. Je prends beaucoup de plaisir à écouter Céline Dion. Et...
1: Ah oui, ça fait plaisir. Eh bien ma chère Marielle, ça s'entend parce que vous avez le sourire dans la voix. Marie-Brigitte est aussi avec nous pour jouer. Bonsoir Marie-Brigitte.
3: Bonsoir Émilie, bonsoir Éric s'il est encore là et bonsoir à Marielle.
1: Bonsoir. Merci beaucoup. Bah oui, Éric, il est dans le couloir, je pense, Éric Bureau, mais voilà, il est pas loin. En tout cas, il nous a laissé les exemplaires du hors-série sur Céline Dion. Et vous savez quoi? Vous en avez gagné un chacune. Avant de jouer, vous gagnez. Voilà, bravo.
3: Magnifique.
1: Merci. C'est normal,
3: merci.
1: C'est normal. Moi, je préfère vous faire gagner avant de jouer. C'est plus sympa.
3: C'est gentil.
1: Parce que maintenant que vous savez que vous ne repartez pas bredouille et que vous allez pouvoir tout apprendre sur Céline Dion, vous allez être parfaitement détendu pour jouer avec moi au blind test. Alors le principe, c'est que je vais vous passer trois chansons. Elles sont toutes sur le même thème, c'est le thème des fleurs. C'est des chansons françaises et il va falloir retrouver le plus rapidement le nom des interprètes de ces chansons. Ok ?
3: D'accord.
1: Voilà. Marielle et Marie-Brigitte, vu qu'on n'est pas à la télé et que vous ne pouvez pas appuyer sur le buzzer comme dans Question pour un champion, je vous propose de donner votre prénom avant de donner la réponse. Voilà, ça nous servira de signal pour savoir que vous y êtes et que vous êtes prête à proposer une réponse. D'accord?
3: D'accord. Okay. On va essayer.
1: Marie-Brigitte et Marielle, voici une première chanson fleurie. Dites-moi, qui chante ça? Pour le moment, il joue de la guitare, mais il va chanter dans 3 secondes.
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3: 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Marielle,
1: Marielle. Oui,

0: Georges Brassens, une jolie fleur dans une peau de vache. Bravo, vous aviez toutes les deux la bonne réponse, mais c'est Marielle qui a été un tout petit peu plus rapide. Allez, on continue. Vous avez pigé le principe, les amis, à la maison. Vous pouvez jouer aussi. Vous n'aurez pas de cadeau, mais voilà, ça vous entraînera. Puis vous nous appellerez. On joue au blind test, nous, tous les soirs du lundi au vendredi. Alors, qui chante celle-ci, cette chanson de fleurs?
1: Brigitte.
0: Brigitte.
1: Laurent Voulzy.
0: Oui, bravo!

Tiens, d'ailleurs, si vous n'avez pas encore lu sa biographie, eh ben, lisez-la, parce qu'elle est super bien. Un point pour Marie-Brigitte, un point pour Marielle. Tout le monde gagne, de toute façon, vous l'avez compris. Mais pour le plaisir, une petite dernière chanson fleurie. Qui chante ça ?

0: toutes les deux, meilleures candidates, franchement, très très fortes. Merci beaucoup.
1: Avec plaisir, Marie-Brigitte.
0: Toutes les deux, vous avez été parfaites, Marielle et Marie-Brigitte. Je vous envoie le hors-série consacré au retour de Céline Dion, hors-série du Parisien aujourd'hui en France, que vous trouvez aussi dans tous les kiosques près de chez vous. Et puisqu'on est sur les chansons fleuries, pour Marielle, pour Marie-Brigitte, et pour toutes celles et tous ceux qui aiment la belle chanson, voici Jonassin.

0: pleurs aux dents. Quelle merveille, cette chanson de 1970. Jolie collaboration entre Joe Dassin et le grand parolier Claude Lemel, qui avait été notre invité dans Décibel. C'est disponible en podcast, hein, c'était il y a un petit peu plus d'un an, mais voilà, il n'y a pas de problème, vous pouvez tout réécouter, soit sur l'appli ICI, l'appli Radio France, le site ICI.fr, enfin voilà, elle est quelque part cette émission, et elle était vraiment chouette, parce que Claude Lemel, c'est juste un génie. Il a travaillé avec Joe Dassin, mais pas que, et c'est en plus un type absolument charmant, donc si vous n'avez pas écouté l'émission à l'époque, n'hésitez pas à la chercher.
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0: Nous sommes le 18 septembre, alors forcément, moi ça me fait penser à Jimi Hendrix qui nous a quittés le 18 septembre 1970. C'était à Londres et c'était l'année de ses 27 ans. Du coup, il fait partie de ce terrible club des 27, vous savez, comme Amy Winehouse ou Kurt Cobain ou Brian Jones, des artistes qui sont morts à 27 ans. Alors, Jimi Hendrix, franchement, je me souviens quand j'étais en quatrième, j'ai fait un exposé sur lui en classe d'anglais, tellement j'étais amoureuse de lui, parce que en plus d'être guitare héros, voix de velours, auteur-compositeur quand même de génie, enfin surdoué à faire des trucs que personne n'avait fait avant, en plus il était beau, mais incroyable. Et c'est pas Nicoletta qui dira le contraire, parce qu'il paraît qu'ils étaient très très copains. Copine, quand Jimmy venait jouer à Paris, grâce à Johnny Hallyday, qui lui-même était un soir à Londres dans un café musical et avait vu jouer Jimi Hendrix, il s'était dit, il faut que je le ramène à Évreux, à mon concert d'Évreux. Et donc Jimi Hendrix, son premier concert en France, c'était à Évreux, c'est quand même fou. Et ensuite, évidemment, il a fait l'Olympia en première partie de Johnny. Tout ça pour vous dire que pour l'anniversaire de la mort de Jimi Hendrix, évidemment, on va l'écouter, mais aussi que vous pouvez noter dans vos tablettes que le 6 octobre prochain, aux éditions Éric Bonnier, va sortir une nouvelle biographie de Jimi Hendrix, absolument excellente biographie française, et en français donc, signée Yazid Manou, qui est le plus grand connaisseur de Jimi Hendrix de l'hémisphère nord. Il sera bientôt notre invité d'ailleurs. Écoutons Castles Made of Sand, parce que c'est beau, et c'est déjà pas mal.

0: Et sur Access Bold as Love, le deuxième album du Jimi Hendrix Experience en 67. Il en avait sorti deux en 67. Enfin, c'était un génie. Ceci dit, il a bien fait d'en sortir très rapidement tant qu'il était encore là, hein, puisque il a eu que 3 ans de carrière dans la lumière, Jimi Hendrix. Ça lui a suffi pour changer le monde de la musique, hein. Mais que 3 ans. Il a été connu en 67. Il est mort en 1970. Une carrière éclair, mais pleine de lumière. Allez, après avoir écouté Hendrix, on remercie l'équipe de l'émission. Antoine Greffin, Alexandra Sackberg, Iris Guitoni, Thomas Demol et Mélodie Chaïb. Et venez demain à 19h pour les chansons préférées de Bilal Hassani.
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0: Bonjour à tous, il est 12h05 sur votre radio Ici. Je suis en direct jusqu'à 13h avec vous et je suis dans les locaux de Ici Héros à Montpellier. Voilà, depuis le début de la semaine, je voudrais les embrasser très très fort. On a été reçus comme des reines parce que je suis avec Audrazo. Je voudrais faire un gros bisou à Philippe Moiti qui est un peu le patron d'Ici Héros. Merci beaucoup les amis et gros bisous aussi à tout le réseau Ici partout en France. Alors, bienvenue dans ce nouveau numéro. On parle de bons plans ici, de vie quotidienne, d'arnaques à éviter, de santé. Nous sommes là pour vous rendre service parce qu'on vous doit bien ça. C'est le titre de ce nouveau rendez-vous quotidien. Nous sommes ensemble, je vous l'ai dit, jusqu'à 13h. Moi, je m'appelle Enora Malagré. Voici la joyeuse bande qui m'accompagne. Audrazo, madame anti-arnaque. Bonjour, Aude.
2: Bonjour, bonjour tout le monde.
0: Valère Coréard, le premier de la classe avec ses bons plans conso. Coucou, Valère.
3: Salut, Enora. Bonjour à toutes et tous.
0: Pierre Fabin, notre vétérinaire préféré. Bonjour, Pierre.
4: Bonjour, Enora. Bonjour à tous.
0: Nordine Attab, notre coach sportif, parce que le vendredi, on parle sport. Coucou, Nordine.
5: Bonjour, Enora.
0: Oh là là, c'est pas vrai. Le vendredi, il craque complètement, c'est Franck Sinatra. J'adore, quelle voix. Alors, aujourd'hui, je me réjouis. On va parler, entre autres, hein, bien sûr, journée du patrimoine. Ça démarre ce week-end. Et puis, rien à voir, on parlera aussi race de chien à la mode. Faut faire attention. Vous avez des questions, appelez-nous, laissez-nous un vocal sur notre WhatsApp gratuit 0810 055 056. Nous sommes là pour vous. Et puis, laissez-nous des messages vocaux, comme l'a fait Erwan aujourd'hui.
6: J'ai reçu un mail qui me dit que je suis abonné à la plateforme Prime Video et que je vais être limité de 69€. Et donc, je ne sais pas comment réagir face à ça.
0: Eh bien, vous avez bien fait de nous laisser ce message. C'est une question pour Aude, ça.
2: Oui, c'est l'arnaque du moment, le faux mail Prime Video. Je vais vous dire quoi faire, de jeter le mail, déjà, pour commencer.
0: Oh, pas mal, déjà. On y répond dans une trentaine de minutes. Et puis, je garde le meilleur pour la fin. 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Sur votre radio Ici, on est ensemble jusqu'à 13h, c'est votre nouveau rendez-vous quotidien. Je voudrais vous présenter un petit nouveau qui intègre la bande exceptionnellement ce vendredi parce qu'il anime la matinale de Montpellier. Il vient d'Ici Héros, il s'appelle Arthur des Plantes. Bonjour Arthur.
7: Bonjour Enora, bonjour à toutes et tous.
0: On est bien content de vous recevoir chez nous.
7: Mais moi aussi je suis content, vous avez bronzé depuis le début de la semaine.
0: Ah bah voilà, le prétentieux, tout ça parce qu'il fait un temps de rêve ici.
2: Il fait chaud, hein, il fait chaud encore à Montpellier.
0: Chaud, il fait bon, qu'est-ce qu'on aime Montpellier et ses alentours. Alors, on va démarrer carrément avec vous Arthur. On va parler journée du patrimoine, je vous l'ai dit dans le sommaire. Ça démarre ce week-end. Alors d'abord Aude, vous avez évidemment des infos, enfin des chiffres.
2: Journée du patrimoine samedi dimanche. Et ça, c'est très chouette. Ça donne plein de super idées de sorties. Ouais. Journée du patrimoine, près de 7,4 millions de visiteurs l'an dernier.
0: Wow.
2: Ça fait un carton. Alors, bon plan, on y va direct. Un bon plan que je vous donne, si vous ne savez pas ce qui est ouvert, ce qui ne l'est pas pendant ces journées du patrimoine, que vous n'avez pas envie de tout éplucher, il y a une carte interactive sur journeedupatrimoine.culture.gouv.fr. J'ai testé ça ce matin. En fait, vous zoomez sur votre commune, sur votre département, sur votre région, et hop, ça vous donne tout ce qui ouvre ses portes ce week-end. Petite mise au point, parce que je parlais des journées du patrimoine avec des copains l'autre jour, ils pensaient qu'il n'y avait que des châteaux, des vieilles pierres, etc. Pas du tout.
0: Et ce qui est très bien aussi, pardonnez-moi.
2: Et on va en parler largement. Vous avez des tribunaux, des théâtres, des opéras, des laboratoires, des anciennes usines, des clochers, des souterrains. L'offre, elle est absolument pléthorique. J'ai un deuxième bon plan, la Fondation du patrimoine qui vient d'annoncer le lancement d'un pass patrimoine. Vous avez entendu parler de
0: ça? Oui, absolument. Oui.
2: C'est un abonnement, plus de 500 sites culturels accessibles partout en France. Ça vous revient entre 6,50€ et 14,50€ par an. C'est plutôt sympa et vous pouvez visiter comme ça Château de Versailles, Domaine de Chambord, Écomusée d'Alsace, les arènes de Saintes, etc. Donc, deuxième bon plan patrimoine.
0: Et en parlant bon plan, donc Arthur des Plantes, qu'est-ce qui se passe ici à Montpellier?
7: On a fait une belle découverte cette année, c'est la Costumothèque de Montpellier. En fait, c'est leur première participation aux journées du patrimoine, on ne les connaissait pas. C'est une costumerie qui est unique dans toute la moitié sud de la France, que vous pourrez visiter lors des journées du patrimoine demain. Il y a 15 000 costumes. et accessoires.
0: C'est énorme.
7: Disponible à la location, à la création. C'est installé dans un local de 300 mètres carrés. On est à Montpellier. Et en fait, c'est une association. C'est Perrine Angers-Michelet qui a créé ce lieu il y a 10 ans, lorsqu'une compagnie de spectacles vivants a dû déménager sans pouvoir emporter tous ses costumes. Et donc, ils ont créé cette costumerie. L'association est un organisme de formation professionnelle agréé, spécialisé dans le domaine du costume et de l'habillage. Et ils animent aussi des petits cours de couture et des ateliers de revisite de la mode dans les maisons de retraite. Alors ça, c'est totalement fou. Ah, c'est ils prennent des costumes de 1900 à aujourd'hui et font un défilé pour les résidents. Oh, et là, il y a plein de souvenirs qui remontent. Ça délie les liens, c'est trop, trop bien.
0: Mais c'est un super bon plan, ça, Arthur. On adore. Et en plus, ici, c'est un peu le costume, je pense, au cinéma, etc. C'est un peu le Hollywood ici chez vous, j'ai l'impression maintenant. Tous les tournages, j'ai l'impression, se passent à Montpellier, dans la région.
7: Il y a plein de studios qui s'installent ici, des séries TV tournées au quotidien. On a Ainsi Grand Soleil, on a Demain nous appartient, on a Ici tout commence aussi. Donc les sociétés de production, quand elles n'ont pas dans leur collection le costume qu'elles recherchent, elles vont à la Costumothèque de Montpellier et elles trouvent toujours la pépite qu'il faut.
0: Bon, allez, moi je quitte tout, je m'installe à Montpellier. Allez, ça part. Alors Valère,
4: oui.
0: Le Siloche, ça vous parle, mon petit acteur?
4: Et non seulement ça me parle, mais je lance un appel solennel à toutes celles et ceux qui nous écoutent, dites-nous quels sont vos bons plans pour aller au ciné pas trop cher.
0: Non
4: mais
0: 0810 055 056.
4: C'est un vrai sujet parce que si vous allez dans une grande salle classique avec les enfants, vous allez à 4 au ciné et que vous vous dites allez un peu bonbon popcorn, c'est il y en a pour quasiment 100 euros. Enfin, c'est une folie furieuse. Donc, voici quelques bons plans pour aller au ciné pas cher, mais vous en avez d'ailleurs peut-être d'autres. Bon, déjà, il faut aller sur les salles qui proposent des horaires en décalé. Le dimanche matin, c'est souvent un bon plan. En famille, on peut avoir des places à 5 euros. Sur des gros réseaux. Donc ça, il faut regarder les horaires et les offres. Regardez aussi les cartes de réduction et les cartes d'abonnement. Si vous êtes cinéphile, c'est très très vite rentabilisé, mais uniquement si vous y allez souvent. Il ne faut pas prendre une carte d'abonnement à l'année ou même au mois si vous y allez une fois de temps en temps. Par contre, si vous y allez souvent, c'est l'énorme bon plan pour se retrouver avec des places, là pareil, à 5-6 euros. Et puis, moi, il y a toujours un truc que je dis, que je trouve très important, parce qu'il y a aussi là derrière de la conviction, c'est les cinémas indépendants. Il y en a partout en France. Moi, je pense par exemple au Vox à Avignon, hein, je suis avignonnais. Là-bas, on a un cinéma, c'est 4,50 euros pour les enfants. 7,50 euros, c'est un tarif social, j'adore, et c'est 9 euros pour les adultes. Et surtout, ils ont du pop-corn. Et il y a beaucoup de cinémas indépendants qui ont du pop-corn, et ça, je trouve que c'est essentiel.
0: Non, mais c'est vrai qu'il a raison, Valère, il y a plein de petits cinémas de quartier formidables. J'en ai un dans le 93 aussi chez moi à Saint-Ouen, c'est 7 euros la place, pardonnez-moi, mais avec une programmation merveilleuse, pensez aussi à ça. On va continuer de parler Journée du patrimoine. Dites-nous d'ailleurs, les amis, ce que vous allez voir en famille, tout seul ou en couple ce week-end. Écrivez-nous, appelez-nous 0810 055 056.
2: Et je fais un tout petit rectificatif parce que j'ai fourché, et heureusement il y a des gens très attentifs qui m'écoutent. Le pass patrimoine dont je vous parlais, c'est 6,50 par mois, pas par an, excusez-moi. Oh, heureusement qu'il y a des gens qui m'écoutent et qui me corrigent.
0: C'est vendredi, on vous pardonnera aisément, Audrazo. On continue cette émission merveilleuse, on est ensemble jusqu'à 13h. Pour l'heure, on s'écoute Francis Cabrel, Les Murs de Poussière, sur votre radio. Ici,

0: j'adore. Francis Cabrel, Les murs de poussière sur votre radio ici. On est ensemble jusqu'à 13h.
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0: C'est votre nouveau rendez-vous quotidien, ça s'appelle On vous doit bien ça. Avec toute la bande, on accueille d'ailleurs aujourd'hui un petit nouveau, Arthur hey. Deplante, qui nous vient de Ici Héros, qui anime la merveilleuse matinale de Montpellier.
3: C'est vrai,
0: bravo pour toute votre œuvre, Arthur.
3: Merci.
0: Il reste avec nous, il nous distille des bons plans, parce qu'on parle journée du patrimoine aujourd'hui, entre autres dans l'émission. Un peu plus tard, on parlera des races de chiens à la mode. Et croyez-moi, il faut faire attention, c'est notre vétérinaire qui nous en parlera. Appelez-nous, témoignez. 0810 055 056 et on a déjà des auditeurs qui ont envie de nous raconter ce qu'ils vont aller voir ce week-end en l'honneur de cette journée du patrimoine. On accueille Jean-Pierre.
4: Oui,
0: bonjour Jean-Pierre, bonjour. Coucou.
4: Bonjour Anne et toute l'équipe.
0: Quelle belle voix de radio Jean-Pierre, dis donc.
4: C'est mon Michel Drucker quelquefois.
0: Oh dis donc, voyez-vous ça. Vous habitez à Combloux-les-Bains, c'est où ça?
4: Combo, vingtaine de kilomètres de Bayonne.
0: Très bien, on embrasse ici Gascogne. Voilà, on leur fait un très très gros bisou.
3: Bisous.
0: Dites-nous, j'adore le petit bisou de Valère. Jean-Pierre, vous allez voir quoi ce week-end pour les journées du patrimoine?
4: Eh bien, je vais avec mon ami qui a un appartement près de Labène, Océan, donc c'est entre Bayonne et Osgore.
0: Ouais.
4: Moi, je suis jamais allé sur la plage, une chapelle dans les dunes, et donc voilà, il sera beau, donc on ira sur la plage et voir cette chapelle que moi je ne connais pas.
0: Mais c'est super. Et vous aviez déjà fait les journées du patrimoine avant ou ça va être
4: oh, oui, bien sûr. Ouais. Bien sûr. Ici, alors pas trop sur le secteur, parce que moi je suis dans le Pays Basque que depuis un an, donc moi je viens des Vosges.
0: Ouais.
4: Oui, c'est assez régulier, des choses qu'on n'a pas l'habitude de voir.
0: Il faut oui. Et puis c'est gratuit, on le répète, donc c'est l'occasion d'aller avec votre compagne, votre compagnon, vos enfants, vous sortez aussi la grande tata si elle a envie, voilà, vous lui faites prendre l'air et vous allez voilà visiter des merveilleux monuments dans toute la France. On a quand même un pays, pardonnez-moi, sublimissime. On vous embrasse très très fort Jean-Pierre, prenez grand soin de vous.
4: Merci.
0: À tout bientôt. On va continuer à distiller des bons plans avec notre Valère Coréard.
5: Bah oui, si vous voulez. Est-ce que vous êtes d'accord pour qu'on parle musée, mais toute l'année, parce qu'il y a les journées du patrimoine, mais ouais. On a aussi de belles offres pour visiter des musées. Alors, il y a des collections permanentes, souvent, ils sont d'ailleurs tout le temps gratuits dans certaines villes.
0: Ouais.
5: Et ça, il faut se renseigner, tout simplement, sur le site de l'Office de Tourisme ou de votre ville. Mais sachez que le premier dimanche du mois, il y a beaucoup de musées nationaux qui sont gratuits, parfois seulement pour les collections permanentes, mais aussi parfois seulement sur certaines périodes. On se renseigne. Mais si je vous dis, par exemple, musée zoologique, musée Tommy Ungerer, archéologique, tout ça, c'est à Strasbourg, par exemple. Le musée des Beaux-Arts aussi. Le musée d'art moderne, ben voilà, ça c'est gratuit tous les premiers dimanches du mois. Donc c'est vraiment top de le savoir. Et puis aussi pour les moins de 26 ans qui résident dans l'Union européenne, les collections permanentes des musées nationaux sont gratuites toute l'année. Donc c'est aussi une manière de se familiariser avec tout le patrimoine extraordinaire qu'il y a dans notre pays sans débourser un centime noir.
0: Je peux vous poser une question, les amis, qui n'a rien à voir. Est-ce que vous aussi, vous êtes rendu compte que vous avez un peu vieilli parce que vous visitez les musées les mains dans le dos? Moi, je marche et je me mets les mains dans le dos. Et c'est à ce moment-là que je me suis dit, ça y est, ma fille, on est passé de l'autre côté. Si vous aussi, vous baladez les mains dans le dos quand vous faites
5: absolument
0: des visites.
5: Absolument pas, ça n'est pas du tout mon cas, en tout cas, Inora.
6: Il m'arrive de faire du coaching sportif les mains dans le dos comme ça.
0: Oh là là, on est dans la même équipe,
7: cher Nordine. Et moi, je consulte les mains dans le dos.
0: Team main dans le dos. Si vous êtes team main dans le dos, écrivez-nous 0810 055 056 et puis dites-nous surtout ce que vous allez voir ce week-end pendant ces merveilleuses journées du patrimoine. Aude Razo qui va péter l'ambiance.
8: Oui, je suis désolée.
0: On va encore se faire arnaquer ou pas? Non.
8: Alors non, on va pas se faire arnaquer parce que on va bien m'écouter, donc on va pas se faire arnaquer. Non, un tout petit conseil quand vous réservez une sortie sur internet, vérifiez bien l'URL du site. L'URL c'est quoi? C'est l'adresse en haut, c'est l'adresse du site. Pourquoi je vous dis ça? Parce que j'ai très très souvent des alertes sur des faux sites. On appelle ça des sites miroirs. Ce sont des copier-coller des vrais sites, des vraies billetteries. Donc vous avez le parc Astérix par exemple, il y en a eu Disneyland Paris qui en a été victime aussi, le musée d'Orsay aussi.
0: Ouais.
8: Vous pensez acheter un billet, vous payez, vous retrouvez sans rien ou avec des faux billets. Donc pour un parc d'attractions par exemple, sorti parc d'attractions, vous vérifiez que vous êtes bien sur disneylandparis.com, parcastérix.com, futuroscope.com, europapark.de pour ceux qui vivent dans l'Est et qui vont jusqu'en Allemagne. Je sais qu'on aime beaucoup Europa Paris que dans l'Est. Ouais. Donc voilà, faites juste petite vigilance quand vous réservez, c'est important.
0: Merci Audrazo, on continue à parler de journée du patrimoine, on parlera aussi race de chien, Nordine nous dira aussi comment faire du sport avec à peu près n'importe quoi. Posez-lui vos questions, 0810 055 056. Mais pour l'heure, c'est la nouveauté, Vianney, d'or et d'étain sur ICI.

0: d'or et d'étain. C'est la nouveauté et c'est Vianney. Jusqu'à 13h,
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0: On est ensemble jusqu'à 13h, il est midi 24 sur Ici. Dans votre nouveau rendez-vous, on vous doit bien ça. On parlait journée du patrimoine, entre autres. Tout à l'heure, on va parler des races de chiens à la mode. Moi, personnellement, ça m'agace un peu. Il faut faire très attention. À un moment, c'était la mode des teckels, après ça a été la mode des corgis. Maintenant, ça va être la mode des bouviers bernois. Bon, ça suffit. Notre vétérinaire nous fera un point là-dessus. Si vous avez envie de réagir, 0810 055 056. Mais pour l'heure, on accueille une auditrice. Bonjour.
2: Bonjour, ici
3: bonjour.
2: France.
3: Bonjour.
0: J'adore. Quel est votre prénom, pardon?
2: Roseline.
0: Bonjour Roseline, bienvenue.
2: Bonjour. Alors, à toute l'équipe.
3: Bonjour.
0: Bonjour. Bonjour. Qu'est-ce que vous allez visiter, Roseline, vous, ce week-end?
2: Eh bien, samedi matin, je vais visiter le théâtre d'Orléans avec une visite guidée.
0: J'ai le droit de... ça va. Ouais, ça va parler à Nordina Tab.
3: Je vous aime déjà.
2: Oui, bah,
3: je vous
2: fais une marche avec lui. C'était super bien en bord de Loire.
4: Dites-nous tout, là, on veut tout savoir. Tiens.
3: Vous n'avez pas mon 06, Roselyne?
2: Sur votre projet, le marché.
3: Ah oui, de traverser de la France, vous êtes venu me faire gagner des kilomètres.
0: Alors, ça, voilà, ça sera l'occasion.
2: Comment?
0: D'en parler, on va en parler de la marche que fait Nordine en ce moment toute la France dans une autre émission. C'est tellement bouleversant, c'est tellement passionnant. Je suis ravie de voir que vous êtes donc la nouvelle compagne de Nordine Atta.
2: Avec plaisir.
0: Oh, bah, Rosy, vous allez me faire plaisir.
3: Bah, écoutez, on se donne revue du poirier tout à l'heure.
4: Maintenant. Il est tout rouge.
0: Il est tout rouge. Alors, très sérieusement, Rosy, donc vous allez visiter, rappelez-moi, à Orléans.
2: Le théâtre le matin, ouais. Et l'après-midi, le Centre chorégraphique national.
0: Super.
2: Ah oui, bah c'est une découverte. Hein. Le théâtre, j'y suis déjà allée, mais le centre chorégraphique, je ne connais pas du tout. Donc j'en profite, c'est ces journées-là qui permettent de découvrir plein de choses nouvelles.
0: Formidable. Je rebondis du coup, Nordina Tab, parce que vous connaissez évidemment très bien Orléans, c'est chez vous. Un bon plan journée du patrimoine là-bas?
3: Bah, Roselyne, j'ai envie de vous inviter chez moi.
0: Attention.
3: Enfin, quand je dis chez moi, c'est dans ma salle de sport. Parce qu'en fait, ma salle de sport, elle est dans la maison Pierre Dulys. C'est la maison, il y a 600 ans, du frère de Jeanne d'Arc. Voilà, Pierre d'Arc, okay. Qui après a été fait noble et est devenu Pierre Dulys. Et donc, au final, de Pierre Dulys à Nordina Tab, voilà, il y a cette bâtisse aujourd'hui qui est magnifique et qui est malheureusement n'est plus protégée.
0: D'accord.
3: Et par contre, je laisse les portails grands ouverts. Donc, à chaque fois, il y a plein de monde qui viennent voir. Et dès que je peux, je sors pendant le coaching et puis je raconte un petit bout de l'histoire du bâtiment, parce que ça m'anime. Et si en plus, Roselyne, vous dites on vous doit bien ça, il y a café gratuit et chocolat chaud.
0: Oh, c'est trop mignon. On a aussi Arthur Deplante, notre animateur d'Ici Héros, qui anime la matinale, qui a encore des bons plans pour vous, hein, c'est sur Montpellier.
5: Absolument, une belle bâtisse, là aussi, c'est à La Vérune, dans la métropole de Montpellier. Mmh. C'est un château qui est une folie montpelliéraine du 18e siècle, qui avait des grandes demeures comme ça, construites en périphérie de la ville.
0: Ouais.
5: On s'éloignait du monde, un petit peu de la chaleur, etc.
0: Ouais.
5: Et ce château, il est très réputé parce qu'il est dans le film Le Comte de Monte Cristo, avec Pierre Niney. Voilà. Énorme succès du cinéma il y a 2 ans. César des meilleurs décors, évidemment, puisqu'il y a le château de Langaran.
0: Il est très tendu avec sa région.
5: Et il sert à représenter la demeure parisienne de la famille de Morcef, là où il planifie son plan Edmond Dantès dans les jardins. Donc il se visite, ce château de Langaran, pour les journées européennes du patrimoine.
0: Merci Arthur. Et alors, on a même notre vétérinaire qui s'y met, dis donc. Il a un bon plan, notre Pierre Fabin.
6: Et oui, moi, il y a un endroit en Alsace, parce que je suis Lorrain de base, je viens du pays de Beach, mais il y a un endroit en Alsace, donc c'est très dur pour un Lorrain de dire ça en plus, mais il y a un endroit en Alsace que j'adore, qui est l'éco-musée d'Alsace, à côté de Mulhouse. C'est l'endroit où je me suis marié avec ma femme, et justement, ce week-end, ils font une entrée, une place achetée, une place offerte. C'est un endroit où on va pouvoir voir tous les métiers du patrimoine alsacien au fil des derniers siècles, donc à partir du Moyen-Âge, et il va y avoir des contes en alsacien qui seront racontés toute la journée ce week-end, et aussi une rencontre avec les distilleurs d'Alsace, qui est plutôt sympa.
3: Et Nora?
0: Merci, Pierre. Oui, Nordina Tab.
3: J'ai envie de rajouter un petit peu, de parler du sud. C'est possible?
0: Oui, bien sûr, rapidement.
3: Allez, rapidement. Châteauneuf, Villevieille, dans les hauteurs de Nice. Vous êtes à 4 minutes, allez, 10 minutes un peu plus de Nice, vers le Vins.
0: C'est pour Stéphane Bern, celui-là.
3: Et en fait, c'est là où Oxmo Puccino a tourné un clip. Vous allez voir, vous avez vu sur la baie, c'est un endroit où vous êtes tout seul, vous avez rendez-vous avec vous-même. Le lieu, il est magnifique. Châteauneuf, Villevieille.
0: Merci beaucoup pour tous vos bons plans, chers amis. On continue de dérouler l'émission jusqu'à 13h. Je voudrais très rapidement quand même accueillir le gagnant du jeu, parce que toute l'année, je booste votre pouvoir d'achat. 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

0: Merci. 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
3: Midi 32 sur votre radio. Ici, on est ensemble jusqu'à 13h. Bienvenue dans ce nouveau rendez-vous. Ici, on parle bon plan, vie quotidienne, arnaque à éviter. On parle animaux, santé, on parle de tout, quoi. Nous sommes là pour vous rendre service parce qu'on vous doit bien ça. C'est le titre de ce nouveau rendez-vous quotidien. Je suis Enora Malagré. Je suis avec Aude Razo, Valère Coréard, Pierre Fabin qui va nous parler des races de chiens à la mode et de ses excès. Nordine Attab, notre coach sportif qui va nous dire qu'on peut faire du sport à peu près avec n'importe quoi. Défiez-le, tiens. Écrivez-nous 0810 055 056. Et puis on est aussi avec Arthur Deplante, qui est l'animateur de la matinale d'Ici Héros. Coucou Arthur.
4: Coucou, quel bonheur d'être là.
3: Merci d'être avec nous en ce midi. Et puis on va répondre au vocal d'un auditeur qui nous a appelé au 0810 055 056.

0: recevoir dans nos boîtes mail. Alors, j'explique quand même pour ceux qui ne connaissent pas et qui pourraient se faire piéger. C'est un faux mail Prime Video qui vous dit confirmation de commande, 69€ pour l'année, etc. Alors qu'en fait, vous êtes abonné à rien du tout. Et le mail vous incite à cliquer quelque part pour contester l'abonnement. Et il est là le piège, évidemment. Alors, Erwan, quoi faire de ce mail? Conseil numéro 1, vous ne faites rien. Voilà.
1: J'aime bien ce genre de conseil.
0: Non, en fait, jeter le mail, un point, c'est tout. J'insiste là-dessus parce que j'ai souvent des auditeurs qui comprennent, comme Erwan, que c'est une arnaque, mais qui paniquent et qui, en fait, pensent que le fait de recevoir le mail les met en danger leur compte en banque. Non, en fait, tant que vous n'avez cliqué sur rien du tout, tant que vous n'avez suivi aucune instruction...
1: Je comprends, j'ai la même panique, moi.
0: Tant que vous n'avez pas rendu votre numéro de carte bleue, vos coordonnées ou je sais pas quoi,
1: il ne va rien
0: se passer. Donc le mail, on fait rien du tout, puis on le met à la poubelle et tout va bien se passer. Vous n'allez pas être prélevé parce que des fois il y a cette inquiétude. Je sais que c'est une arnaque, mais je vais être prélevé. Non, si vous n'avez rien fait, si vous n'avez pas ouvert ce mail, pas cliqué, etc., tout va bien. Si vous voulez faire les choses bien, vous pouvez signaler le mail.
1: Alors je vais être. Oh, j'adore quand elle prend sa voix de maîtresse. Voilà, ça me plaît.
0: Ça va pas mettre fin, évidemment, à ces mails. Il y en a quand même énormément, mais ça peut un peu enrayer le truc, sauver quelques personnes. Bon voilà, vous, pour signaler le mail, vous allez sur signal spam. Mais ce que je veux que vous retenez vraiment, c'est le conseil numéro 1. Vous ne touchez à rien, vous ne cliquez pas, vous mettez tout ça à la poubelle. Et si vous avez quand même cliqué, vous avez entré vos données personnelles, vous appelez la banque tout de suite pour les avertir.
1: Merci Audrazo. Dans un instant, on parle race de chien. Et si vous avez envie de défier un ordinateur, ça se passe au 0810 055 056. On peut faire du sport avec, je sais pas, une poubelle, un ours en peluche, et ben il va vous répondre. Mais pour l'heure, on écoute un peu de musique. Amy Stewart, Knock on Wood sur votre radio. Ici, on est ensemble jusqu'à 13h. On vous doit bien ça.

0: dernière goutte de ce titre que j'adore, Amy Stewart. Knock on Wood sur votre radio ici.
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0: 056, vous l'avez sans doute compris, maintenant on est là pour vous rendre service parce qu'on vous doit bien ça. Et c'est notre Pierre Fabin, notre vétérinaire, qui va parler d'un sujet qui me met moi aussi un peu colère. Pierre Fabin.
1: Effectivement, et moi justement c'est un des sujets qui peut me faire sortir de mes gonds.
0: Oula.
1: Et là je vois une petite catastrophe arriver. En fait la semaine prochaine au cinéma il y a un nouveau film qui a l'air génial qui va sortir, qui s'appelle, désolé de mon anglais, il est aussi bon que le vôtre Enora, Earth of the Beast, avec Brad Pitt. Et en fait la star à ses côtés c'est un berger allemand. L'histoire elle est incroyable, ils se crachent en avion en Alaska et puis ils vont se sauver l'un l'autre pendant tout le film. Mais pourquoi je vous dis ça? Parce qu'en fait le cinéma a souvent eu un effet dévastateur. On l'a déjà vu dans le passé, il y a des refuges qui ont débordé de dalmatiens après le film de Disney.
0: Absolument.
1: Qui ont débordé d'Akita Inu après Hachi avec Richard Gere, et de Husky après la série Games of Thrones.
0: Et je me permets, et de Corgi après le dessin animé Corgi Royal.
1: Effectivement.
0: Parce que voilà, ma maman travaille là-dedans, donc je sais, c'est horrible.
1: À chaque fois c'est la même chose. Et dès mercredi prochain, quand le film va sortir, tout le monde va vouloir avoir son berger allemand parce que c'est stylé, c'est le chien de Brad Pitt. Et à l'écran, il obéit au doigt et à l'œil. Alors, je dis pas que l'histoire est pas belle et que c'est pas possible d'avoir cette relation avec son chien, mais je rappelle que c'est quand même une fiction. Le chien du film, il a des dresseurs professionnels qui s'occupent de lui 24 heures sur 24 et il a été dressé pour ce film. Et pour moi, ce genre de film, ça mériterait même une petite mention au début, à la fin, comme sur les paquets de cigarettes. Attention, adopter de façon responsable. C'est ce message que je veux faire passer aujourd'hui. On ne choisit pas un animal sur catalogue parce qu'il rend bien à l'écran ou sur Instagram, parce qu'on a ce phénomène-là aussi aujourd'hui. Par exemple, le berger allemand, c'est un chien de travail, c'est exceptionnel comme chien. Il est taillé pour la garde, pour la défense, pour le pistage. Sauf que si vous ne savez pas le gérer, eh ben, ça peut aller droit dans le mur. S'il n'est pas canalisé physiquement, mais mentalement aussi, il peut s'ennuyer, il peut devenir hyper anxieux, réactif, voire un peu agressif, aboyer tout le temps et finir à la SPA. On a eu ce phénomène énormément ces dernières années avec les Malinois. Le Malinois, c'est le chien le plus abandonné aujourd'hui. C'est des chiens de travail. Les gens ne savent pas les gérer. C'est des chiens qui ont besoin de courir 10 à 15 km par jour si on veut s'en occuper. Et ça n'a rien à faire enfermé dans un jardin. On a eu le même problème avec les bergers australiens. C'est des chiens de troupeau. C'est fait pour garder un troupeau de 200 moutons et de courir 10 à 15 km par jour.
0: C'est pas fait pour être dans un 20 mètres carrés.
1: Alors, on peut l'avoir dans un 20 mètres carrés, détrompez-vous.
0: Oui, ou alors il faut faire
1: sortir,
0: des grandes balades.
1: Il faut sortir, se promener, il faut qu'il renifle. Et on a même le même problème avec les chats aujourd'hui. J'ai un des chroniqueurs autour de la table qui m'a dit « Regarde-moi ce chat comme il est magnifique !»
0: Non,
1: c'est un félin sauvage.
0: Vous pouvez balancer
1: Non, je balance.
2: J'ai l'impression d'avoir une cible sur le front, Enora.
1: Non, mais on a cette mode des savanas, des bengales en ce moment.
0: Ouais, c'est vrai.
1: J'ai un bengale à la maison, je sais ce que c'est. Elle me réveille à 3h du matin, toutes les nuits, si je ne m'en occupe pas assez. Donc, on fait attention à tout ça. Mais il y a aussi un autre phénomène de mode, c'est les chiens qui ont des problèmes de santé. Les bulldogs, les teckels, les carlins, les bulldogs et les carlins, ils ont des problèmes respiratoires. Si on n'a pas le budget, parce qu'il va y avoir des problèmes de santé sur ces animaux, c'est pas une bonne idée d'en adopter.
0: Merci.
1: Parce que je vois des animaux être abandonnés à cause de ça.
0: Merci infiniment Pierre Fabin, c'est très important ce que vous devez nous dire. Et d'ailleurs, il y a une femme, Catherine, une merveilleuse bénévole de la SPA, qui a réagi tout de suite à votre chronique et qu'on a en ligne. Bonjour chère Catherine, bienvenue dans l'émission.
3: Bonjour.
0: Merci d'avoir réagi. Je crois que vous êtes entièrement d'accord avec notre vétérinaire, hein, Catherine. Vous êtes bien placée pour le savoir.
3: Tout à fait, les effets de mode sur les races de chiens ou les races de chats, c'est catastrophique.
1: Ouais. Catherine, c'est quoi la race la plus abandonnée que vous avez en refuge aujourd'hui?
3: Le Malinois, on a beaucoup de Malinois, de Kangal et de bergers australiens.
1: Effectivement, c'est les trois dont on a parlé. Enfin, pas le Kangal parce que c'est un chien qui est très gros,
0: hallucinant.
1: Mais voilà, c'est des races qui sont problématiques parce qu'il faut savoir les canaliser. On n'adopte pas l'animal pour son esthétique, mais par rapport à son mode de vie.
0: Et Catherine, vous voyez que c'est selon des moments, comme l'a dit Pierre, des sorties de films ou des modes, vous le constatez ça aussi de votre côté?
3: Ah oui, tout à fait, oui. Oui, tout à fait. Dès qu'il y a un chien mignon qui passe à la télé ou une pub mignonne, les gens les prennent alors qu'ils sont pas forcément adaptés à leur vie, quoi.
0: C'est-à-dire,
3: il faut connaître la race et puis surtout voir si notre mode de vie s'y adapte.
0: Absolument.
3: C'est pas un meuble, c'est pas une peluche et ça grandit. Et ça vieillit et ça a besoin de soins et d'alimentation adaptée et des choses comme ça.
1: Et c'est une magnifique conclusion pour ma
3: chronique. C'est une catastrophe.
0: Exactement, vous avez tout dit Pierre, c'est une merveilleuse conclusion. Merci infiniment Catherine, on voudrait embrasser très fort tous les bénévoles de la SPA qui font un travail impressionnant et remarquable partout en France. Merci beaucoup Pierre Fabin pour ce coup de gueule vraiment ô combien important. On continue d'en parler avec vous. C'est votre émission, hein, 0810 055 056. Marc Lavoine et Bambou, c'est ce qu'on écoute tout de suite. Dis-moi que l'amour sur votre radio ici, dans On vous doit bien ça. On est ensemble jusqu'à 13h.
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0: que l'amour. La douce voix de Marc Lavoine et Bambou sur votre radio ici dans On vous doit bien ça.
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0: On vous doit bien ça. Ça passe beaucoup trop vite cette émission, c'est insupportable. Il est déjà midi 46, les amis, on est ensemble jusqu'à 13h. C'est votre nouveau rendez-vous quotidien sur Ici. On vous doit bien ça, c'est le titre de ce rendez-vous quotidien. C'est une émission pour vous rendre service. On répond à vos questions, on a toujours des solutions. Appelez-nous, écrivez-nous au 0810 055 056 comme l'ont fait des auditeurs, ma chère Audrazo.
2: Oui, beaucoup de réactions à ce que vient nous dire Pierre sur les races de chiens à la mode et Catherine également qui alertait sur cette mode des races de chiens. On a une réaction de Rémi qui nous écoute sur Ici Normandie. Il nous dit malheureusement tout est basé sur la mode. Les personnes ne gardent plus leur choix et suivent une mouvance qui souvent se termine au bout de quelques mois. D'où certainement les abandons. C'est là-dessus effectivement que Pierre et Catherine nous alertaient. Il dit les gens prennent des animaux sans se renseigner sur les spécifications de la race et au bout de quelques temps, on se retrouve avec un animal qui ne nous correspond pas. Donc merci Rémi, effectivement. Et puis on a aussi une réaction de Sonia. Alors c'est un autre sujet et on pourra peut-être faire une émission là-dessus parce que ça concerne beaucoup de gens.
0: C'est quoi ?
2: Sonia nous parle des chiens d'assistance et des difficultés pour avoir des chiens d'assistance. Elle dit qu'elle a du mal elle-même à en avoir un. Donc là, ce sera pour vous, Pierre, sur une autre émission.
3: Bah, effectivement, avec plaisir. Pierre, hein. Oui, on va le faire avec plaisir parce que c'est des super-héros au quotidien, ces chiens-là. Mais on en manque énormément. On a besoin de familles d'accueil pour les accueillir, donc on va en parler.
0: C'est moins qu'on puisse dire. On continue aussi à vous prendre avec nous à l'antenne puisqu'on a eu une réaction tout à l'heure de notre Bernadette. Elle nous appelle de Haute-Savoie parce qu'on a parlé des journées du patrimoine aussi en début d'émission, une très riche émission aujourd'hui. Bonjour, bienvenue Bernadette.
4: Oui, bonjour.
0: Bonjour. Comment allez-vous ?
4: Oh, très bien, très bien.
0: On est ravis de vous accueillir chez nous, chez vous, j'ai envie de dire. Alors Bernadette, qu'allez-vous faire, vous ?
4: Alors, moi, je suis sur les bords du Léman, là, j'habite, hein. Donc, d'accord. Je vais aller visiter demain la buvette de la source Cachat.
0: Oh, ça, c'est pour Valère, il va vous accompagner.
3: Mais pourquoi ? On boit de l'eau à Évian, hein, ça n'intéresse pas trop, je crois.
4: Oui.
0: Ah, c'est super comme plan.
3: C'est génial.
0: La buvette donc, de la source.
4: Oui, j'irai au monastère, visiter le monastère de la Visitation à Thonon.
0: Wow. Oh, j'adore, c'est génial. Ouais. Oh, ça, c'est des bons plans, hein, qu'on vous distille. Ouais, c'est un très joli cloître. Merci aussi à nos auditeurs qui nous ont donné plein de bons plans, dis donc, aujourd'hui, pour ces journées du patrimoine. Merci beaucoup, Bernadette. On vous embrasse très fort.
4: Merci à vous. Au revoir.
0: Au revoir. Arthur qui a encore un bon plan.
5: Et toujours.
0: Le gars est un tiroir. C'est merveilleux, Arthur de Plante qui anime la matinale de Ici Héro. On vous écoute, Arthur.
6: La médecine, c'est hyper important à Montpellier. La faculté de médecine de Montpellier, elle a été créée au XIIe siècle et c'est la plus ancienne faculté de médecine au monde encore en activité. Résultat, pour faire des médocs, il faut des plantes. Et bien, juste à côté de la fac, qui est magnifique en plein centre-ville, on a le plus ancien jardin botanique de France. Il se visite tout le temps, mais là, il y a des visites guidées demain. Et puis, vous avez aussi le drogué de la faculté de pharmacie de Montpellier. Et là, c'est comme dans les livres et dessins animés pour les enfants, les labos de sorcières. Ouais. Donc, il y a plein de plantes d'animaux dans des bocaux. C'est un véritable apothicaire d'époque. Visite demain matin.
0: Merci beaucoup. Merci à tous. On attend avec impatience la chronique de Nordine qui va nous dire qu'on peut faire du sport avec n'importe quoi, dis donc. À tout de suite.
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0: Encore quelques minutes à passer en votre compagnie, sur votre radio, ici. On est ensemble jusqu'à 13h, c'est votre nouveau rendez-vous quotidien, on vous doit bien ça. On attend avec impatience la chronique de Nordine qui va nous dire qu'on peut faire du sport n'importe comment, avec n'importe qui. Non, pas du tout, pas avec n'importe quoi. C'est la fin de semaine, ça sent. Nordine, on vous écoute.
8: Oh là là, j'ai un peu les mains moites aujourd'hui, là. Il y a une petite pression, mais bon, ouais. J'aime bien les challenges. Alors, en effet, on peut, j'ai envie de dire, on peut s'entretenir avec... peu importe le lieu, peu importe l'objet, parce qu'aujourd'hui déjà c'est un coût, et que souvent il faut se donner rendez-vous dans une salle de sport avec tel appareil pour pouvoir s'entretenir, alors qu'au final, dans notre quotidien, que ce soit dehors ou même chez soi, on peut s'entretenir. Alors, je vous donne deux possibilités. La première, en extérieur, sur du sable. C'est l'un des endroits sur lequel vous pouvez vous entretenir, notamment sur la prévention des chutes. Lorsque vous êtes sur un sol un petit peu mouvant comme du sable, imaginez, tout à l'heure on parlait de chien, imaginez que vous êtes en train de, avec vos pieds, d'enterrer votre crotte. Voyez un petit peu le mouvement en train de gratter.
3: Non, pas très bien.
0: C'est chronique.
8: Vous savez, il gratte comme ça dans le sol en poussant le sable vers l'arrière, vous voyez. Grâce à ce petit geste-là, sur place ou en avançant, vous allez pouvoir solliciter ou re-solliciter tous les muscles du pied qui vont permettre permettre d'obtenir un bon équilibre. Donc là, dès que vous pouvez, eh ben, pensez à la petite crotte et puis hop, hop, vous grattez.
3: Sans
8: en avance.
0: J'ai l'image de Valère en train de faire ça.
8: Oui, moi aussi. Il est en train de le faire. Non, mais ce qui se passe, c'est que surtout avec les chaussures aujourd'hui qui sont créées et qui nous accompagnent un peu trop, eh ben, ça permet de réveiller les pieds. Et pour les personnes qui auraient une difficulté au niveau du maintien de la cheville, du genou ou des hanches, eh ben, derrière, c'est un super exercice. Ça, c'est bon pour dehors.
0: Super.
8: Après, un objet, un crayon. Vous avez, Nora, un crayon? Là,
0: oui, allez, je sais écrire. C'est assez
8: dans ce cas-là, vous prenez votre crayon, surtout qu'hier, en plus, il me semble qu'on a parlé d'arthrose.
0: Oui.
8: Donc, vous prenez votre crayon et vous le tenez entre le pouce et le majeur.
0: D'accord.
8: Vous l'avez ?
0: Je l'ai.
8: Super, le bras tendu. Et là, donc, vous le serrez avec une pince. Et vous allez changer de pince, c'est-à-dire qu'ensuite, le pouce et l'annulaire.
0: Ah, j'ai capté.
8: Le
0: pouce, je fais ça avec tous les doigts.
8: Et l'auriculaire, d'accord ?
0: Okay.
8: Et vous jouez comme ça. Et ce qui est intéressant avec ce petit exercice...
0: C'est hyper bien, les amis, en vrai. Je suis en train de le faire, c'est canon.
8: Mais
0: moi, j'ai des vieilles mains, là, des vieux doigts, c'est super.
8: Et justement, sur la prévention, parce que petit à petit, on perd de la force musculaire, et grâce à cette astuce-là, que ce soit avec une cuillère, un stylo ou autre, pour les personnes qui perdraient justement la force de préhension, ça permet d'entretenir tous les muscles de doigts, et notamment pour les personnes qui auraient du mal à ouvrir un bocal.
0: Je viens d'être jugée par Arthur, notre animateur de Montpellier qui doit avoir 20 balais et qui m'a regardé genre...
6: Je me suis dit, quand est-ce qu'on va enterrer notre crotte avec notre crayon?
8: Mais ce qui est intéressant, c'est que là, bien sûr que c'est du ludique et ça prête à rigoler, mais derrière, cette petite astuce-là, et notamment pour des personnes qui pourraient nous écouter, n'hésitez pas à prendre un objet un peu plus lourd, par exemple un livre ou un dictionnaire, et vous essayez de jouer avec les pinces et vous allez voir, ça va vous permettre de travailler les flisseurs ou les extenseurs. Alors là, maintenant c'est bon. Là, je commence à être vraiment moite, parce que, en effet, je vous avais demandé de me donner un objet et je ne suis pas au courant, et donc là, il y a Valère qui attend.
0: Valère, c'est votre moment. Vous avez défié Nordine, vous avez ramené quoi comme objet?
5: Alors surtout, moi j'ai pensé à toutes celles et ceux qui nous écoutent, et on a tous, enfin tous, bien souvent, vous savez, la boule de Noël. Est-ce que vous voyez cette boule de Noël, ça, où il y a les... Voilà. Donc je suis venu avec ma boule de Noël, moi.
0: Oui.
5: Alors, elle est à l'effigie d'un club de foot que je nommerai pas, sinon j'aurai plein d'ennemis, trop d'ailleurs, même si c'est mon club de foot préféré. Et donc voilà, Nordine, une boule de Noël que je vous remets. Et maintenant, dites-moi ce que je peux faire avec ça. Et me faites pas un truc minable, genre lever le bras ou quoi. Je veux un truc comme les crottes de chien.
8: Alors,
5: vraiment audacieux.
8: Ça tombe bien. Alors, en effet, là, j'ai une belle boule. Ce qui est intéressant au final, c'est que l'exercice que j'ai expliqué tout à l'heure avec le crayon, on peut le reprendre avec la boule. Et là, vous allez pouvoir jouer justement avec vos doigts en essayant de décoller les pinces.
5: Les mains moites, attention.
8: Ça, c'est la première chose. La deuxième, pour les personnes qui auraient justement un souci d'équilibre ou autre, vous êtes debout. Vous avez le bras le long du corps. Valère, vous allez pouvoir le faire en même temps. Donc, le bras le long du corps, voilà. Vous mettez en appui sur la jambe gauche. Donc, il se met en équilibre sur un pied. Il tient la boule dans l'autre main. Donc, bras opposé. Et à partir de là, l'objectif, c'est de venir poser tranquillement la boule par terre. D'accord? Vous l'avez.
5: C'est hyper dur.
8: Ici, dit. Voilà. Et vous revenez.
3: Il va tomber.
8: Et ce qui est intéressant, c'est qu'avec la neige qu'il y a dedans, s'il perd l'équilibre, la neige va bouger. Et s'il réussit justement à pouvoir l'objet à bien stabiliser le pied par terre, la neige ne bougera pas.
5: Il est
8: et ça, ça peut être un indicateur.
5: Bon,
8: c'est-à-dire, dès que la neige, si vous voyez que la neige commence à être dans tous les sens, il y aura nécessité d'effectuer des exercices spécifiques.
5: Respect.
0: Merci Nordine. Arthur de Ici Héros qui est avec nous dans le studio, vous voulez défier Nordine?
6: Est-ce qu'avec un cône de chantier, on peut faire du sport, cher coach sportif?
8: Un cône de chantier? Trouver dans la rue. Alors, carrément. C'est-à-dire, il fait quelle hauteur? Il fait quelle hauteur?
6: Bah, ça arrive aux genoux généralement, un cône de chantier.
5: Ouais, 40 cm.
0: Ça fait ma taille à peu près.
8: Très bien. Donc, ce que vous pouvez faire, Arthur, alors attention, parce que si vous trompez, c'est dans les fesses le cône.
0: C'est vendredi.
8: Vous placez le cône derrière vous, d'accord? Juste au niveau des talons. Vous l'avez? Et en fonction de la hauteur, alors ce que je vais vous demander, c'est de faire un premier squat. Vous descendez, vous fléchissez avec vos fesses, vous venez toucher le cône. Et vous revenez. C'est bon?
6: Oui.
8: Ensuite, l'idée, c'est de travailler la force des jambes. Et là, je vais vous demander de le faire en dissocié. C'est-à-dire, vous allez vous mettre sur un pied, but du jeu. Par exemple, vous mettez en appui sur un pied sur la jambe droite. Et vous allez fléchir la jambe droite pour essayer de venir toucher le cône avec le fessier droit. Et vous remontez.
6: D'accord? Faut pas tomber,
5: effectivement. Vous le faites là ou pas?
8: Exactement. Et après, même chose de la jambe gauche. Et ce qui est intéressant dessus, c'est que vous allez pouvoir la différence de force. D'accord?
0: Okay.
8: Si à deux jambes, vous réussissez à vous relever, pas de souci. Jambe droite, si ça galère, c'est dur. Et puis vous refaites un peu de renforcement. Et si c'est jambe gauche, si ça marche, il n'y a pas de souci.
0: Merci Nordina Tab, la chronique la plus lunaire depuis
8: Le call, je l'avais pas.
0: Formidable. Merci à Arthur Deplante, que je remercie tout particulièrement d'avoir été avec nous aujourd'hui.
6: Avec grand plaisir.
0: Vous pouvez retrouver dans la matinale d'ici Héros tous les matins. On accueille la gagnante de notre jeu, parce que tous les jours je booste votre pouvoir d'achat. Elle s'appelle Sabine. Coucou Sabine.
9: Oui, bonjour Enora.
5: Bonjour. Bonjour.
0: Appelez-moi Paulette. Bonjour Sabine. Oui.
9: J'aime beaucoup Nordine aussi, donc je suis un peu émue de vous avoir, voilà.
8: Oh, bah écoutez, je suis honorée, merci beaucoup.
0: Nordine, c'est le chouchou de ces dames.
5: Il faudra
0: vraiment, voilà, qu'on fasse une émission spéciale Nordine. Vous avez gagné, Sabine.
8: Sabine, vous habitez où? Vous habitez pas Orléans, par hasard?
0: Arrêtez de draguer, Nordine, arrêtez de draguer, on arrête tout. Dans les Yvelines. Voilà, merci beaucoup. Merci. Pardonnez-nous, c'était très agité aujourd'hui. On est tellement heureux de passer tout ces midis en votre compagnie. Merci à toute l'équipe à Paris qui veillait au grain. Merci à Théo, notre technicien ici à Montpellier. Merci à l'accueil de tout l'équipe de Ici Héros. C'était fantastique d'être avec nous, avec vous, pardon, toute la semaine. J'en perds mon latin. Je vous embrasse du fond du cœur. Je vous dis à lundi. Bon week-end. Prenez grand soin de vous, les amis.

0: Excellent réveil avec Nino Ferrer sur ICI, c'est vendredi. Bonjour tout le monde, je suis ravi de vous retrouver, vous et toute l'équipe d'ICI dès 5h.
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0: Bonjour Valentin.
2: Bonjour Louis, bonjour à tous.
0: C'est une visite historique qui commence ce vendredi 25 septembre. Le pape Léon XIV arrive en France pour 4 jours avec des étapes à Paris, Lourdes et Metz. Alors, avec Valentin ce matin, on recherche un auditeur qui
2: a déjà vu de ses propres yeux un pape et qui s'apprête à voir Léon XIV pendant cette visite en France.
0: Peut-être que vous avez déjà aperçu Jean-Paul II par exemple, Benoît XVI, François, à moins que vous soyez déjà en route ce matin pour voir Léon XIV, venez nous le raconter au 0810 055 056.
2: Nous serons bien sûr dans les coulisses de cette visite papale aux côtés des 15 000 bénévoles mobilisés. On les entendra dans le journal de 5 heures et auprès des fidèles, notamment du diocèse d'Orléans, qui se préparent à chanter lors de la messe géante sur les Champs-Élysées demain dans l'info du jour à 5h30.
0: Et pour vous accompagner jusqu'à 6h, Saveria au standard, Fred à la technique, Clément à la rédaction en chef. ICI, dès 5h, ça commence maintenant.
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0: Vendredi 25 septembre, excellent réveil, il est 5h. Tout de suite, le tour de l'actualité à vos côtés. Valentin, cela faisait 18 ans que l'on n'avait plus vu un pape en visite officielle à Paris.
2: Début aujourd'hui d'une visite de 4 jours, dont 2 dans la capitale pour Léon XIV. Un déplacement dont la logistique donne le tournis. 1 million de fidèles attendus, 1 tonne d'hosties livrées pour la messe sur les Champs-Élysées, ou encore 15 000 bénévoles désormais fin prêts. Joséphine Ortuneau.
3: Oui, la file d'attente s'étire sur le parvis de l'église de la Madeleine. C'est ici, sous ces voûtes en pierre, que 15 000 bénévoles viennent chercher leur badge.
4: Ah, ça va être exceptionnel, donc c'est super. Je pense que j'ai hâte, mais je suis sûre que je suis pas la seule.
3: Mais alors, d'où vient cette mobilisation massive de l'envie de représenter la religion, selon Chantal?
4: Montrer qu'on existe et qu'on est bien présent. Et puis ça a l'air d'être un gène intergénérationnel, pardon. Je trouve ça génial de pouvoir montrer que, en fait, l'église, elle est représentative de tout le monde, en fait.
3: Justement, derrière elle, Louise et Six Christine ont 21 ans.
5: On sera essentiellement à la messe.
3: Léon XIV, elles l'ont déjà vu, ce sont même de grandes fans.
5: Moi j'ai été vachement touchée en tout cas pendant le jubilé parce que je trouve qu'il avait une proximité avec les jeunes en tout cas. Il nous a beaucoup touchés, enfin il a pris la parole sur des sujets qui étaient très intéressants.
3: En plus d'une rencontre des générations, Laurent, responsable des bénévoles, remarque aussi un mélange de toutes les vocations.
6: Oui, il y a tout type de population, des prêtres, des laïcs, des diacres, et c'est un flux continu sur tous les créneaux horaires de la semaine. Donc on a des volontaires qui servent des volontaires.
3: Ces volontaires interviennent partout, sécurité, équipe médicale, logistique, chacun selon la mission choisie lors de l'inscription.
2: Le pape doit atterrir ce matin à 10h, il doit s'entretenir avec Emmanuel Macron, prononcer un discours au siège de l'UNESCO avant de déambuler en papa mobile dans les rues de la capitale jusqu'à Notre-Dame de Paris. Dernier rendez-vous de cette première journée, une veillée pour les jeunes au Stade de France devant 80 000 fidèles. L'heure du verdict aujourd'hui pour les 2 militants d'ultra-droite soupçonnés d'avoir tué le rugbyman international argentin Federico Martin Aramburu sur une terrasse de brasserie parisienne en mars 2022. L'accusation réclame 27 ans de prison contre l'auteur des 2 tirs mortels, 20 ans contre l'autre homme à l'origine des premiers tirs. Des files d'attente à rallonge et des restaurants universitaires qui ne suivent pas la cadence. Le Crous, victime de son succès depuis la généralisation des repas à 1 euro, demande à chaque établissement de définir sa capacité maximale. Leur fréquentation a bondi de près de 50%, bien au-delà des 10% attendus.
0: La situation est grave.
2: Les mots d'Emmanuel Macron hier soir, interviewé sur TF1 et France 2 sur les guerres en cours en Ukraine, au Moyen-Orient, et les conséquences, notamment chez nous, sur les prix des carburants. Principale annonce, l'envoi de soldats français en Arabie Saoudite pour protéger le site stratégique de Yanbu, principal terminal pétrolier saoudien. Une réponse pas suffisante pour Eric, chauffeur de taxi de 36 ans installé à Mende, en Lozère, avec qui vous avez suivi cette allocution, Saïd Makloufi.
7: Bonsoir, monsieur le président.
8: Ça commence.
9: Bonsoir. Et ce qui intéresse, Eric?
7: Revenons aux Français. Ils se demandent ce soir.
9: Vous êtes attentif?
8: Oui.
7: Combien de temps ils vont payer le samplon 95, le gazole?
8: À quel prix?
7: Et donc, pour baisser les prix.
8: À quand s'attendre à une baisse des prix à la pompe?
7: D'essayer de recréer de la fluidité à Hormuz, en mer Rouge, etc.
8: Mais bon. ça peut durer combien de temps?
10: On n'a pas de réponse en fait.
7: Si les choses s'améliorent dans les prochains jours.
10: Oui, c'est lui qui le dit ça.
7: Les prix baisseront vite.
10: On va aider. Si ça s'améliore, les prix vont baisser. Oui, merci.
7: Ceux qui disent qu'il faudrait baisser les taxes.
10: Oui, c'est sûr que ça peut être une option. Mais bon, ça ne veut pas dire qu'il fera non plus.
9: Hein. Il a dit qu'il ne fallait rien exclure.
10: Si on peut le faire maintenant, pourquoi attendre?
9: Et c'est maintenant que c'est difficile pour sa femme et son fils de 6 ans.
11: Il faut savoir que tout pèse. Et on a aussi à notre foyer une cuve à fioul. Et là aussi, on se pose beaucoup de questions. On essaie de faire attention en fait, au quotidien, dans tout. On réduit au minimum.
7: Ensuite, il y a des mouvements sociaux qui émergent.
10: C'est pas impossible qu'on en revienne là.
9: Ouais. Gilets jaunes 2026, c'est possible, Eric?
10: Ah ben oui, complètement. Ça me rend fou.
9: Avant la locution, vous m'avez dit ne pas vous attendre à grand chose, mais je vous sens quand même déçu, Eric.
10: Ben oui, puisqu'on n'a finalement pas de réponse.
7: Et très bonne soirée à tous. Merci à vous.
2: C'est Macloufi d'ici Gare-Lozère. Une nouvelle confirmation de cet été exceptionnel sur le front des incendies. 98 000 hectares ont brûlé depuis le début de l'été. Un niveau 5 fois supérieur à la moyenne des 20 dernières années, du jamais vu aussi depuis le record établi en 1976, bilan dressé par l'Office National des Forêts.
0: C'est une première pour Zizou.
2: Première dans le costume d'entraîneur de l'équipe de France de foot. Les Bleus affrontent aujourd'hui la Turquie en ouverture de la Ligue des Nations. Une première sur le banc de touche des Bleus avec une attente et une émotion au moins aussi forte pour le champion du monde 98 que lors de sa première sélection en équipe de France comme joueur. C'était il y a 32 ans.
12: Même plus peut-être, je dirais. Parce que c'est vrai que 32 ans, c'était loin. Et aujourd'hui, je ressens une immense émotion de pouvoir être là à la tête de cette équipe de France. L'idée, c'est de pouvoir faire des choses intéressantes sur le terrain. Alors, on va pas parler de Pat Zidane, c'est pas le truc. L'important, c'est qu'on soit prêt. Et c'est vrai qu'on a fait trois entraînements et demi. On a voyagé, on a mis deux, trois choses en place. Et il va falloir être brun pour faire un bon match en tous les cas, parce qu'on a une équipe en face qui sera une équipe compétitive et avec des très bons joueurs.
2: Et coup d'envoi de ce Turquie-France à 20h45, heure française. La météo, Louis, et c'est du soleil qui s'annonce pour aujourd'hui.
0: Oui, il va faire beau ce vendredi et j'ai même envie de vous dire qu'il fera chaud. 25 degrés de moyenne attendue cet après-midi sur tout le pays. Au petit matin, on a encore quelques nuages, toujours dans le nord, mais qui vont rapidement se dissiper. Pour les températures de bonne heure, à 5h06, on a déjà 13 degrés à Limoges, nous dit Lionel, sur notre page Facebook. 8 à Nancy, nous dit Hervé. Puis en milieu de matinée, les températures vont monter progressivement. À Reims, on aura 13 degrés, Paris 15 degrés, pour La Rochelle et Limoges 16 degrés, Marseille déjà 22 degrés ce matin. Cet après-midi, pas de changement dans le ciel, on va conserver ce joli soleil, les températures elles en hausse pour les maximales ce vendredi. Dans le nord, on attend 28 degrés à Amiens, dans le sud 29 degrés à Toulouse et Perpignan.

0: Bonne fête au Hermans qui se réveille avec nous ce vendredi matin. C'est le dernier jour avant le week-end. Et quel week-end qui se prépare. Plusieurs événements en France. On a la venue du pape.
1: La suite des concerts de Céline Dion, hein, 16 concerts. Oui. Et puis la Fashion Week.
0: Exactement, à Paris. Alors je vous laisse deviner le prix des hôtels dans la capitale ce samedi soir.
1: Ça va grimper.
0: On est sur une hausse de 50% par rapport à l'année dernière, à la même période. La nuitée, en moyenne, s'élevait à 191 euros. C'est déjà pas mal. Et là, pour la nuit de ce samedi, le prix moyen est monté 288 euros pour un taux d'occupation de 96%. Autant vous dire que ce week-end, pour se loger à Paris, bon courage. 5h07, on profite ensemble, on se réveille, c'est vendredi. Je souhaite à tous une excellente journée à l'écoute d'ici. Tout de suite, la musique aux côtés de The Weeknd. Chanson qui tombe à pic, j'ai envie de vous dire, avec ce titre, Blinding Lights.

0: The Weeknd sur ICI. Soyez les bienvenus si vous nous rejoignez à l'instant. On commence la journée avec vous tous les jours dès 5h.
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0: Vous n'avez pas pu passer à côté. Le pape Léon XIV est en France. L'occasion parfaite de remonter le temps avec Stéphane Bern à Avignon. 14e siècle, le pape Jean XXII découvre Valentin qu'on cherche à le tuer.
3: Et oui, à l'aide de sortilèges et au cœur de ce complot, on retrouve de mystérieuses figurines de cire.
0: Oui, qui se cachent plus précisément. En tout cas, qui est-ce qui a orchestré ce complot? Réponse à 5h25 avec Stéphane Bern. Et la réponse sera à vous surprendre.
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0: Et oui, c'est tous les jours à l'heure du petit déjeuner. Vous avez rendez-vous avec Catherine Quicandon pour Ici, ça entreprend. Et si vous aimez le chocolat, cette idée devrait vous plaire. Direction le Pays Basque.
4: À Tarnos, à moins de 10 km de Bayonne, la pâte à tartiner, c'est toute une histoire.
5: Oh, ça, c'est bon, cette petite sensation. Ça vaut mieux qu'un million. Tellement, tellement c'est bon.
4: Et c'est celle de Théo Barroso qui, un jour de fin 2024, décide de créer dans la cuisine de sa maman une pâte à tartiner.
6: Quand j'ai eu cette idée en tête, c'est un projet fou que ma mère m'a dit. Mais je me suis dit, on va y aller. Et du coup, j'ai fait toute la recherche développement en partenariat sur l'agroalimentaire à la maison.
4: Pour cette pâte à tartiner qu'il a appelée gourmandise, il choisit uniquement des ingrédients naturels. Des amandes, des noisettes, des cacahuètes, du sucre de coco, de la protéine de riz, du cacao en poudre, sans oublier le chocolat noir, le sel de Guérande et la vanille de Madagascar. Il mélange tout ça et après plein d'essais, on imagine que ça a été très dur, il trouve la recette de sa pâte à tartiner qui peut se vanter d'être 5 fois moins sucrée et sans huile de palme. Pour les premiers pots, il met en place une campagne de financement participatif qui cartonne. La production est lancée, évidemment, ailleurs que dans les casseroles de sa maman.
6: J'ai la production en Normandie avec un artisan. J'ai un logisticien qui travaille avec moi pour la préparation des commandes à Toulouse. Et après, tout est expédié depuis Toulouse pour les commandes, les gens qui commandent sur le site.
4: Et il y en a. Théo vend entre 8000 et 12000 pots par mois. Depuis le début, il a régalé près de 20000 gourmands avec un peu plus de 80000 pots. C'est une affaire qui marche, même si par choix, il ne se verse pas encore de salaire.
6: Je privilégie du coup la croissance d'entreprise. Donc, ce qui est bien, c'est d'avoir France Travail, en fait, seulement qui me permet de croître l'entreprise. Et c'est très chouette parce que d'ailleurs, les gens ne se rendent pas compte à quel point c'est dur dans le milieu entrepreneurial, justement, de vivre dans son entreprise et surtout de financer une croissance. On se dit c'est tout beau tout rose de faire beaucoup, beaucoup plus de ventes, de chiffre d'affaires, mais la réalité, c'est surtout la rentabilité derrière. Mais plus tard, ce sera le cas, donc je n'ai pas de là-dessus.
4: Et nous non plus, tellement Théo est investi dans son entreprise. Aujourd'hui, il propose plusieurs saveurs sur son site internet gourmandise.co, gourmandise avec un Z. Merci à Priscilla d'ici Pays Basque pour cette idée qui se mange. Ici, ça entreprend dans les Landes avec gourmandise, une pâte à tartiner qui ne fait pas culpabiliser quand tu plonges ta cuillère dedans une fois, deux fois ou trois fois. Oui, je suis gourmande et alors?
0: Vous avez bien raison, Catherine, on ne juge pas. Et merci en tout cas pour cette belle idée savoureuse pour le petit déjeuner.
3: Et on espère que les Bleus de l'équipe de France de foot, eux, ils n'en sont pas encore au petit déjeuner, qu'ils dorment, qu'ils prennent des forces avant leur premier match de Ligue des Nations. Une première aussi pour leur nouveau coach, un certain Zinedine Zidane.
0: Reportage à suivre dans moins d'une minute.
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0: Évidemment, soyez tous les bienvenus ce vendredi matin, 5h15. C'est une nouvelle ère pour l'équipe de France de foot.
3: Zinedine Zidane, pour la première fois aux commandes des Bleus. Ils affrontent ce soir la Turquie en Ligue des Nations. Ce retour de Zizou au premier plan est forcément scruté par les supporters de la Coupe du Monde 98, mais aussi, peut-être plus surprenant, par les plus jeunes, comme vous l'avez constaté, Philippe Popper, avec votre micro ici Vaucluse, au club de foot de Véden, près d'Avignon.
8: Sur le terrain, les enfants ont 7 ou 8 ans. Alors évidemment, l'époque de Zidane, pour eux, c'est comme le Moyen-Âge. Mais la légende n'est pas inconnue.
9: Oui. Zidane, vous connaissez?
10: Oui, c'est le coach de France.
9: Et vous l'avez jamais vu jouer?
10: Si. Je m'en réfléchis, attends.
8: Heureusement, il y a Noan. Il s'est bien documenté sur la carrière du nouveau sélectionneur.
9: Je regardais beaucoup, beaucoup de vidéos de foot, les matchs, beaucoup.
10: Zinedine, il a fait un coup de tête un jour à l'Italie en 2006.
11: Il s'appelle Materazzi.
12: Oui, parce qu'il a dit « Je préfère ta sœur ».
8: Petit silence, car on ne dit pas de gros mots sur la pelouse.
13: Vas-y, dis Dolores, vas-y.
8: Mais le coup de boule de Zizou fait partie de sa légende.
14: Si Zidane aurait continué à jouer, on aurait peut-être gagné la troisième Coupe du Monde. Je ne sais pas s'il a bien fait de le faire ou il n'a pas bien fait.
8: L'éducateur du club, Samuel, n'a pas 20 ans. Lui non plus n'a pas vu Zidane sur un terrain.
15: Moi, je ne suis pas né aussi à cette période-là, mais je l'ai vu jouer en vidéo plusieurs fois. Je l'ai vu en replay. Ce coup de tête-là, ouais, il a fait tâche et tout. Et c'est un exemple pour tous les enfants, pour leur apprendre, pour leur dire en gros qu'un comportement peut faire tout basculer.
8: Le retour de Zinedine Zidane en équipe de France, ça rajeunirait Rémi, un papa en tribune.
16: C'est notre époque à nous, donc avant ils ont eu plus de Platini et tout ça, nous on a eu Zidane. Mon fils là, il a vu France-Turquie, il m'a dit Zidane joue en Turquie, il m'a dit. Donc il connaît pas.
8: La finale de 98, Mohamed, lui s'en souvient, cet ancien footballeur voudrait retrouver un peu de cet esprit autour de Monsieur Zidane, c'est comme ça qu'il l'appelle.
17: Monsieur, oui, c'est un monsieur, et j'ai du respect. Bah, c'est quelqu'un quand même qui véhicule une image qui est quand même de cette équipe de 98, Black Number, et au-delà, hein, de meeting pot, de solidarité, de vivre ensemble, c'était quelque chose.
8: Monsieur Zidane, premier match comme sélectionneur de l'équipe de France, c'est ce soir, Turquie-France.
3: Et c'est à 20h45, heure française, à vivre sur notre chaîne YouTube ici et puis sur notre application ici.
0: Merci Valentin, tous derrière les Bleus et tous derrière Patrice Gascoigne dans quelques minutes dans ses coulisses TV, direction la Bretagne. Ce vendredi, France 3 diffuse ce soir les secrets du Finistère avec notamment Evelyne Wix qui va nous raconter les coulisses du tournage. C'est juste après Téléphone sur ICI. À 5h18, une guitare suivie de la voix, bien entendu, de Jean-Louis Aubert. Et cette chanson qui va nous donner un petit peu d'élan ce vendredi matin pour bien commencer la journée. On est ravis d'être à vos côtés. Voici pour vous Téléphone, un autre monde sur ICI. Excellent réveil.

0: notre monde, bien sûr, avec téléphone sur ici. Bon début de journée avec nous. C'est vendredi et le vendredi, il ne déroge pas à la règle. 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
0: C'est Saveria qui attend vos appels ce matin au 0810 055 056. Bonne chance à tous.
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0: On retrouve Patrice Gascoin tout de suite avec ses coulisses TV. Aujourd'hui, Patrice, vous nous proposez de prendre la direction du Finistère en se branchant sur France 3.
3: Je ne sais pas si vous croyez aux sirènes, mais il y en a une dans le Finistère qui a bu la tasse.
4: On a retrouvé le corps d'une femme.
5: Une originale, parce que toute sa vie tournait autour des sirènes.
6: On dirait une vraie. Elle est morte de quoi ?
7: La flèche a été tirée d'un harpon puissant.
8: Bon débarras.
3: Bon débarras, c'est pas très gentil tout ça. Et en même temps, avec les secrets du Finistère, on est dans une enquête policière ce soir sur France 3. On se retrouve sur une plage du Finistère, ça va, vous suivez, où l'on retrouve morte une femme déguisée en sirène et avec un indice mystérieux rédigé en breton à côté d'elle. Pour mener l'enquête, il y a le commandant de gendarmerie Jérémy Laubier, joué par Jérémy Banster, et il appelle à ses côtés une ancienne collègue partie à la retraite, Morgane Le Dantec, incarnée par Evelyn Wicks. Un personnage qui a une très forte intuition, une sorte de capacité à prévoir les événements à venir. Ça s'appelle la prescience. Et j'ai demandé à la comédienne de nous en dire plus sur cette prescience, Evelyn Wicks.
9: C'est indépendant de sa volonté, en fait. C'est quelque chose qui la submerge pendant son sommeil ou qui la, d'un seul coup, elle a un flash qui la tétanise. Elle voit des choses prémonitoires, elle voit des meurtres, elle voit des assassinats, elle voit les meurtriers. Et voilà, avant même que la police le sache, en fait, avant même que son ancienne coéquipier ait affaire à elle lui dit « Bon, je viens pour elle. » Elle dit « Je sais pourquoi vous venez. » Donc, elle a vu les choses juste avant. Donc, c'est un grand soutien pour eux parce que des fois, ça piétine les avances. Mais elle sait. Puis, elle est bretonne. Donc, elle a vécu là-bas. Elle connaît les gens de là-bas. Elle connaît les mythologies bretonnes. Il y en a beaucoup. Elle est très respectée dans ce qu'elle fait. C'est quelqu'un qui s'y connaît beaucoup.
3: C'est un parti pris qui n'est pas facile de faire admettre aux téléspectateurs que vous êtes doué de ce don-là.
9: Alors, moi, j'y crois très sincèrement, et j'y crois d'autant plus que j'ai adoré une série qui s'appelait Medium avec Patricia Arquette. Je ne sais pas si vous l'avez vue. Et j'ai adoré cette série. Et donc, j'étais très accro. J'y croyais, en fait. Puis ça me plaisait comment le regroupement, après, avec la police, allait se faire. Comment ? Parce qu'au début, on ne la croit pas, quoi. En fait, on se dit, ouais, c'est un rêve, quoi. Donc, petit à petit, on voit qu'elle a raison. Le cheminement de la police qui se rejoignent, c'est vraiment très intéressant. Vraiment, ça me plaît beaucoup.
3: Evelyn Bouix y croit dans Les Secrets du Finistère, ce soir sur France 3.
0: Rendez-vous à 21h10. En revanche, son horaire à lui est nettement plus matinal. 5h28, vous avez rendez-vous avec Stéphane Bern et sa chronique Voyage dans le temps, consacrée aujourd'hui à un pape, Jean XXII. Quelqu'un a essayé de l'assassiner au XVIe siècle, mais qui, eh bien, pour le savoir, reste avec nous. La réponse après cette nouveauté musicale. Voici Jennifer qui s'apprête à sortir un nouveau projet. Un projet de reprise festif aux couleurs disco consacré à Dalida. Mourir sur scène, c'est sur ici.

0: musicale de cette rentrée avec Jennifer qui reprend Dalida. C'est sur ici. Bonjour à vous si vous nous rejoignez à l'instant. Nous sommes le vendredi 25 septembre et à l'occasion de la visite du pape Léon XIV en France. Ce matin, Stéphane Bern nous fait voyager. Un voyage au temps où la sorcellerie bien faisait vraiment peur à l'église.
1: Quand un pape installé en Avignon pense qu'on essaye de le tuer avec des figurines de cire. Comme quoi, bien avant Internet, certains voyaient déjà des complots partout. Avignon 1317. Jean XXII vient d'être élu pape. Les cardinaux l'ont choisi parce qu'il a 72 ans et qu'il pense tenir un pape de transition. Raté. Le Jeannot est coriace et régnera 18 ans.
2: Et si on avait eu besoin du vieux monsieur malade en ton absence, hein ? Qui l'aurait fait à ta place, le vieux monsieur malade ? Pas moi, bien sûr !
1: Quelques mois après son arrivée, un complot est découvert.
2: Encore un complot, cette fois ils veulent tuer Blas. Il faut absolument que je le prévienne, sinon c'est mon complot à moi qui s'effondre.
1: Au centre de l'affaire, Hugues Géraud, évêque de Cahors. Persuadé qu'il va être condamné dans un dossier judiciaire, il décide de supprimer le pape.
3: Alors t'approuves ces saloperies ?
4: Saloperie, admettons qu'il est un peu excessif.
1: Pour cela, il fait fabriquer des figurines de cire représentant Jean XXII et plusieurs de ses proches. La version médiévale du vaudou. Les statuettes sont cachées dans des pains façon hot-dog et envoyées vers le palais pontifical.
5: Décidément, les mystères de la poste sont insondables.
1: L'attitude étrange des voyageurs attire l'attention de la police pontificale. Oui, parce que avant les experts Miami, il y avait les experts Vatican, avec moins de lunettes de soleil, mais beaucoup plus d'encens. Les voyageurs sont arrêtés, les figurines sont découvertes, l'enquête remonte jusqu'à l'évêque. Il finit sur le bûcher. L'affaire marque profondément le pape. En 1326, il publie la bulle Super Illius Specula, qui assimile la sorcellerie à l'hérésie. Au Moyen-Âge, la menace du futur ressemblait à une figurine de cire. Pour les chefs d'État aujourd'hui, elle ressemble davantage à un hacker derrière un écran. Les figurines ont disparu, les paranoïas beaucoup moins.
0: Merci beaucoup Stéphane Bern. Il est 5h30, tout de suite voici l'actualité en France et dans le monde en 90 secondes. C'est avec vous, Valentin Bertrand.
6: Paris, Lourdes et Metz se parent de blanc et de jaune, les couleurs du Vatican. Début aujourd'hui de la visite officielle du pape Léon XIV dans la capitale. Atterrissage du souverain à 10h. Rencontre avec Emmanuel Macron. Discours devant l'UNESCO. Une déambulation en papa mobile jusqu'à Notre-Dame de Paris. Et une

0: militant d'extrême droite radicale Quentin Derenc en février dernier à Lyon. Ils sont poursuivis pour association de malfaiteurs. Au total, 14 suspects sont maintenant poursuivis, dont plusieurs proches du député insoumis Raphaël Arnaud. Égérie du cinéma français, lauréate du prix d'interprétation lors du Festival de Cannes 1963 pour Le lit conjugal, la famille de Marina Viadi a annoncé hier le décès de l'actrice, écrivaine et chanteuse à 88 ans.
1: L'info du jour, Valentin Bertrand, c'est bien sûr l'arrivée du pape en France.
0: Une visite officielle de 4 jours et sur la route de Léon XIV. 1 million de fidèles venus des 4 coins de la France. 800 membres du diocèse d'Orléans font notamment le déplacement pour chanter lors de la grande messe sur les Champs-Élysées. L'heure est maintenant au dernier préparatif. Camille Salcedo-Ruiz.
2: Oui, dernière en date, c'est...
0: Et donc, on va retrouver dans un instant Camille Salcedo-Ruiz qui a suivi les derniers préparatifs de ces membres du diocèse d'Orléans qui vont chanter demain sur les Champs-Élysées lors de la grande messe donnée par le pape.
3: C'est toi, Seigneur.
2: Bertrand fait partie des 26 Loiretains sélectionnés pour chanter devant le pape pendant la messe.
3: Toi, Seigneur, notre unité.
4: Voilà, donc ce sont les paroles que l'on chantera devant le pape.
2: Rien que d'y penser, le sapeur-pompier de 35 ans a des étoiles dans les yeux.
4: Bah c'est de l'émotion là, c'est de l'émotion. J'avoue que je suis assez pressé. C'est un prêtre qui a l'air très généreux, très ouvert. Il a un regard qui touche. Il adresse des bénédictions à grand volume, quoi. Tous ceux qui l'écouteront seront bénis par lui.
2: Pascal s'attend à une ferveur spectaculaire. Elle imagine déjà la foule acclamant le pape.
5: J'entends déjà tous les cris qui vont jaillir à ce moment-là. Et c'est vrai, très très émouvant toujours. Hein.
2: C'est la troisième fois que Pascal verra un pape. Elle s'était déplacée à Longchamp pour voir Jean-Paul II en 1997 et à Rome pour voir le pape François. Cette fidèle de 67 ans vit chacun de ses déplacements vers les souverains pontifes comme un pèlerinage.
5: Ce pape qui vient au-devant de nous, bien, c'est pour nous provoquer au déplacement, de ne pas rester dans notre canapé, déplacer physiquement, puis déplacer aussi en nous, parce que je pense qu'il va avoir un message très fort à nous dire. On est tout en attente de cette écoute.
2: Elle confie également sa hâte de voir chanter son mari, qui fait partie de la chorale, comme Bertrand.
0: Camille Salcedo-Ruiz d'ici Orléans, et cette visite du pape, elle va résonner partout en France à 10h, à l'heure où le pape va atterrir à Paris-Orly, puisque toutes les cloches de France, des églises de France, vont retentir pendant 7 minutes.
1: La météo tout de suite, merci Valentin, de ce vendredi 25 septembre. Eh bien c'est du soleil, il va faire beau sur tout le pays, il va même faire chaud j'ai envie de vous dire, avec 25 degrés de moyenne attendus cet après-midi. Au petit matin, quelques nuages toujours présents dans le nord mais qui vont rapidement se dissiper. Côté température, nous avons 12 degrés dans l'Allier, nous dit Claudine ce matin sur notre page Facebook. 13 du côté de Limoges, nous dit Lionel. 8 à Nancy, nous dit Hervé. Et puis en milieu de matinée, les températures, elles vont monter doucement. À Reims, on attend 13 degrés. À Paris, 15 degrés. Pour La Rochelle et Limoges, 16 degrés ce matin. À Marseille, déjà 22 degrés. Cet après-midi, les températures, elles, sont en hausse pour les maximales. 28 dans le nord à Amiens, dans le sud 29 degrés localement à Toulouse et Perpignan.
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1: Et à 5h38, c'est le duel des auditeurs autour de l'actu. Les inscriptions se font 0810 055 056. Une question, votre réponse. À vous d'être le meilleur pour gagner votre radio ici. Et ce vendredi, on parlera bien entendu du pape. 5h35, je vous souhaite à tous un excellent réveil à l'écoute d'ici, bien entendu accompagné par vos chansons préférées. Voici tout de suite pour vous Louise Attaque avec Je t'emmène au vent.
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0: Louis Attaque à 5h38 sur ICI. Un mot sur votre rendez-vous anti-arnaque, c'est pas vrai. Vous recevez par exemple un mail pour un abonnement Canal que vous n'aurez jamais souscrit. Eh bien alors là, méfiance.
1: Oui, hein. Puisque le mail peut afficher votre IBAN. Alors forcément, ça prête à confusion, mais surtout, ne cliquez sur aucun lien. Aude Razo nous explique pourquoi dans moins de 5 minutes sur ICI.
0: Il faut être extrêmement vigilant. Merci Valentin, c'est l'heure du duel des auditeurs.
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0: Évidemment, et on dit bonjour Valentin à Marilyn qui est avec nous.
1: Bonjour Marilyn.
0: Bonjour Marilyn.
4: Bonjour les garçons.
0: Marilyn des Pyrénées-Atlantiques, ça va bien
1: très très bien.
4: Oui.
0: J'entends un petit peu de bruit, vous êtes déjà en vadrouille.
4: Ouais, je roule pour aller embaucher, ouais.
0: Vous travaillez dans quoi, Marilyn?
4: Habituellement, je suis animatrice.
0: Très bien.
4: Et là, je travaille pour une boîte intérim où je suis la sirène au rayon marée.
0: Très bien. Eh bien, c'est joliment dit. Marilyn, restez avec nous, puisqu'on va dire tout de suite bonjour à Jean-François.
1: Bonjour Jean-François.
5: Bonjour.
0: Jean-François qui nous passe un petit coup de fil des Bouches-du-Rhône ce matin. Vous allez bien, Jean-François?
5: Tout à fait, je vais super bien, oui.
0: On est ravis de vous avoir. C'est parti pour la question du jour. Une question autour de l'actu. On va parler, bien entendu, du pape Léon XIV. Début de sa visite en France, dès ce soir. Il a rendez-vous avec plusieurs jeunes pour une immense veillée de prière au Stade de France. C'est une première historique dans cette enceinte. Selon vous, combien de personnes sont attendues ce soir au Stade de France? Marilyn, il me faut un chiffre.
4: 3
0: 610. 3 610.
1: Ça fait du monde.
0: 3 610 pour Marilyn au Stade de France.
1: C'est noté.
0: Jean-François.
5: Allez, je vais dire 95 000.
0: 95 000 pour Jean-François. La réponse est en Valentin.
1: 80 000, c'est donc Jean-François.
5: Ouais, super.
1: Et oui, 7 heures. Soirée, elle est réservée aux 17-35 ans et malheureusement, évidemment, on est limité par la jauge du Stade de France autour de 80 000 personnes et toutes les places, ces 80 000 invitations, elles sont parties en à peine une demi-heure.
0: Et Marilyn, vous êtes d'humeur généreuse ce matin, 3 610 000. Hop.
4: Mais moi, je pensais qu'ils poussaient les portes.
0: Ouais, ben pourquoi pas, Marilyn, avec vous, on y va, quoi. On rentre tout le monde profite.
4: Voilà.
0: C'est
4: comme
0: la fête.
4: Patrick Sébastien dans les sardines. Bon, ça fait rien, j'aurais un t-shirt quand même.
0: Ah, ben écoutez, pourquoi pas. Vous voulez lequel? Le mien, il sent pas très bon. Hein.
4: Ah ouais?
0: Non, non, c'est pas terrible.
4: Ça
0: on va essayer de trouver mieux. Marilyn, merci pour votre sourire. J'espère qu'on aura l'occasion de rejouer ensemble très bientôt, franchement.
4: Ah, effectivement, bisous, bisous.
0: Bisous, belle journée à vous. Jean-François, un mot sur votre boulot. Je vois inspecteur en chimie.
5: Oui, je fais de l'inspection sur des sites pétrochimie. Donc, en fait, je contrôle les équipements pour voir si c'est en bon état, s'il y a des réparations.
1: Et c'est vrai que vous avez du travail dans les Bouches-du-Rhône, beaucoup de sites, justement, autour de chez vous.
5: Oui, autour de l'étang de Berre et puis sur Marseille aussi.
0: Eh bien, écoutez, Jean-François, je vous souhaite une très belle journée à vous et un bon week-end, un petit peu en avance, avant que ce vendredi, là. Dans quelques instants, votre rendez-vous à 5h57, c'est Je recherche un auditeur. Qui, ce matin, on recherche un auditeur qui a déjà vu un pape de ses propres yeux ou qui compte voir Léon XIV pendant sa visite en France? Si c'est vous, appelez-nous 0810 055 056.
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0: Donc quelques instants, nous irons en Normandie aux côtés de Robin Bernot pour parler des protections périodiques. Ça représente encore un vrai budget pour certaines femmes. Et en Normandie, eh bien, une ville teste une solution.
1: Un dispositif pour faciliter l'accès à ces protections et lutter aussi contre la précarité menstruelle.
0: Alors, comment ça marche concrètement? Robin Bernot nous raconte à 5h55 sur ICI. Pour l'heure, il est à 6h moins quart. La musique et vos chansons préférées pour vous réveiller et commencer la journée aux côtés de Patricia Cass et cette fameuse chanson qui s'intitule « Quand Jimmy dit » et Jimmy vous réveille ce matin.

0: Patricia Cass avec Cordji Midi, c'est à l'écoute d'ici. 5h46, tout de suite, place à votre rendez-vous en Tiernac.
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0: Audrazo, à vos côtés, on va parler une nouvelle fois d'un sujet fâcheux. Ce sont les faux mails d'abonnement qui pullulent depuis la rentrée. Vous recevez beaucoup de signalements.
3: Oui, dernière en date, c'est Christine, une auditrice qui m'a prévenue cette semaine. Grand merci à elle. Nous vous confirmons que votre abonnement Canal+ a été renouvelé avec succès. Adhésion annuelle, 79,93 €. Christine m'écrit, cela semble être une arnaque. Et c'en est une, effectivement. Énormément d'internautes signalent avoir reçu exactement le même message, pas plus tard que cette semaine. Là où l'arnaque est crédible, attention, c'est que le mail contient un numéro IBAN. Alors, en partie masqué, avec des petites étoiles entre le début et la fin. Mais les personnes ciblées confirment, cela correspond bien à leur IBAN. Pareil d'ailleurs pour le code BIC qui est écrit juste en dessous. Le piège, c'est quoi? C'est le bouton « Gérer mon abonnement ». Vous cliquez parce que vous voulez contester, puisque vous n'êtes pas abonné. Et vous vous retrouvez sur un site qui vous demande votre numéro de carte bleue. Si vous êtes tombé dans le piège, appelez vite la banque pour faire opposition et pour lui demander la marche à suivre.
0: Et Aude, vous nous avez alerté l'autre jour sur un faux mail Prime Video. Est-ce qu'il existe toujours celui-là?
3: Oui, malheureusement, et celui-là, clairement, je lui décerne le prix de l'arnaque du mois de septembre avec, tenez attention, une nouvelle version là que je vois en train d'apparaître. Alors, la plus classique, la plus répandue, c'est fin de votre période d'essai Prime Video, votre formule annuelle à 69,90 € prend le relais. Et puis, nouvelle formule donc que Emmanuel a reçue, une autre auditrice. On lui parle aussi d'un renouvellement d'abonnement, mais là, dans le mail, il y a carrément son nom, prénom, et on lui met un bouton « Le remboursement est possible ». Et oui, petite variante, le piège est le même, en fait. Demander un remboursement, gérer mon abonnement, dans tous les cas, vous vous retrouvez sur un site qui veut piquer votre numéro de carte bleue. Donc, n'y allez pas, ne cliquez pas.
0: Merci beaucoup, Aude. Votre rendez-vous anti-arnaque, bien entendu, disponible en podcast dès maintenant sur ici.fr. 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
0: 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Soyez là dès midi avec Willy, Nicolas et Fabien Emo. 5h49, avant de retrouver Robin Bernot. Voici la musique d'ici, et c'est avec Lewis Capaldi.

0: C'était Lewis Capaldi ce vendredi à 5h52 sur ICI. Soyez les bienvenus si vous nous rejoignez à l'instant et bon réveil. 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
1: Et aujourd'hui, direction la Normandie, où une ville expérimente un dispositif pour lutter contre la précarité menstruelle. Alors, Robin Bernot, où êtes-vous?
2: Dans l'Orne, plus précisément à Alençon, 6 lieux publics sont désormais équipés de distributeurs de protection périodique gratuite.
3: C'est vraiment une bonne initiative de mettre ça à disposition de tout le monde de la même façon.
2: La ville expérimente l'installation de 6 distributeurs en libre service dans différents quartiers de la commune, comme par exemple à la Maison des Solidarités, dans les deux médiathèques, au gymnase ou encore au centre social de la commune. Une initiative qui vise notamment les personnes qui rencontrent des difficultés pour acheter régulièrement ces protections périodiques. Alors ici à Alençon, ça marche. Et vous, qu'en pensez-vous? Je suis allé en discuter avec deux amies, Pauline et Hélène.
3: Bah, plutôt positif, ça permet aux femmes de tout âge, avec tout budget, entre guillemets, de pouvoir accéder à la même protection que toutes, donc plutôt positif.
2: Pour rappel, aujourd'hui en France, la précarité menstruelle concernerait environ 4 millions de personnes dans le pays.
3: Concrètement, c'est vrai que c'est quelque chose que j'ai jamais chiffré, mais oui, c'est maintenant il y a de plus en plus de solutions plus durables comme les culottes menstruelles ou ce genre de choses qui existent, mais c'est vrai que ça a quand même un coût, donc tout le monde franchit pas ce pas-là, et donc oui, c'est un budget que je pense certaines qui ont moins les moyens ont bien connaissance parce qu'elles ont dû chiffrer ça.
2: Mais alors, une fois ce dispositif installé dans des médiathèques ou encore des gymnases, comment pourrions-nous aller plus loin et peut-être aider encore un peu plus?
4: Sur le principe, je dirais forcément plus de disponibilité pour plus de femmes, donc dans plus d'environnements, d'endroits publics.
3: Dans tout ce qui va être les entreprises, les entreprises où il y a beaucoup d'employés concernés, ou tout ce qui va être les gares... Les endroits publics un peu accessibles à tous. Moi, je pense que les gares, ça pourrait être intéressant. Les mairies, pourquoi pas, dans une entrée de mairie de façon assez discrète, parce qu'il y a toujours aussi ce problème qui est... C'est toujours un peu gênant, alors qu'en soi, ça devrait pas l'être, mais on en parle de plus en plus librement, bien heureusement, mais c'est vrai que c'est le genre de truc qu'on aime bien se cacher un peu pour... pour acheter ça, ou voilà.
2: Désormais, à Alençon, en Normandie, la commune souhaite mesurer et quantifier l'utilisation de ces 6 distributeurs avant une éventuelle extension du dispositif.
0: Merci beaucoup, Robin Bernot, en compagnie de Philippe Thomas. Et notre Tour de France continue, mais cette fois-ci, en musique. On quitte la Normandie pour retrouver les routes de campagne et les souvenirs de famille. Avec qui? Avec Michel Delpech, qui nous invite dans sa campagne et ses souvenirs.

0: Michel Delpech, à l'écoute d'ici avec le Loir-et-Cher. Nous sommes le vendredi 25 septembre et aujourd'hui, Valentin, on s'apprête à vivre une journée, même un week-end, j'ai envie de vous dire, historique, avec l'arrivée du pape ici en France pendant plusieurs jours, avec en plus tout un parcours extrêmement chargé et donc plusieurs temps forts.
1: Et oui, le Léon XIV est attendu ce matin à 10h pétante à l'aéroport d'Orly et pour l'accueillir... Les cloches des églises vont retentir partout en France. Elles vont sonner pendant 7 minutes en signe de bienvenue pour cette première visite officielle du pape, qui est aussi le chef d'État du Vatican, reçu à Paris. C'est une première depuis 18 ans. Et la dernière visite, c'était celle de Benoît XVI en 2008. Direction donc, puisque c'est une visite officielle, l'Élysée pour une entrevue avec Emmanuel Macron. Un discours dans l'après-midi à l'UNESCO. Et puis... le premier grand bain de foule, de 15h à 17h, la Papa Mobile va traverser les rues de la capitale, direction Notre-Dame de Paris, avant une veillée. Ce soir, 80 000 jeunes attendus au Stade de France, voilà, pour écouter cette veillée du pape Léon XIV.
0: Et plus d'un million de personnes qui vont pouvoir voir le pape pendant tout son séjour ici en France. Merci à tous d'avoir été là. À 6h, vous avez rendez-vous avec l'actualité de vos régions. À 6h30, vous retrouvez Valentin Bertrand
1: pour l'essentiel de l'actualité en France et dans le monde.
0: Et tout de suite, voici à les équipes d'ici matin qui sont là ce vendredi. Je vous souhaite une belle journée à tous qui commence ici.
2: Bonjour les Lorraines et les Lorrains, je suis très heureux de vous accompagner en ce vendredi 25 septembre avec nos quichos, chansons qui vous permettent chaque jour de faire le plein de cadeaux. Un pack famille pour le parc Sainte-Croix à Rhodes pour aller voir le Brame du Cerf, ainsi que deux places pour le ballet Carmen. Ça aura lieu demain au Palais des Congrès de Vittel. Vous allez pouvoir passer un superbe moment si vous avez envie de sortir demain. Il faudra venir tenter votre chance dans nos quichos chansons.
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2: Vos informations de ce vendredi 25 septembre avec Jules Hausse. Bonjour Jules.
4: Bonjour Maxime, bonjour à tous.
2: Habemus Papam chez nous en France à partir d'aujourd'hui.
4: Le pape Léon XIV arrive à 10h à Orly avant de rencontrer Emmanuel Macron à l'Élysée ce matin. Première déambulation cet après-midi dans les rues de Paris. Célébration d'une messe à Notre-Dame avant une veillée de prière au Stade de France, comme pour les plus grandes stars du foot et de la chanson. Dans les tribunes, uniquement des jeunes de 18 à 35 ans. Et Louis, habitante de Jarville de 29 ans, forcément très impressionnée à quelques heures de la veillée.
5: Je pense que c'est une chance en tant que jeune de pouvoir assister à une veillée avec le pape, mais aussi à une messe sur les Champs-Élysées, parce que ça ne se présente pas souvent. La dernière fois qu'un pape est venu en France, je crois que c'était en 2008. J'ai entendu dire que c'était à peu près une fois par génération qu'on avait la chance de voir le pape dans son pays. Donc voilà, je pense que c'est important de pouvoir participer à ça. Le Stade de France, je crois qu'il est plein, les places sont parties très très vite. Donc ça montre aussi l'intérêt que les jeunes ont pour cette venue et pour ce rassemblement qui va être, je pense, grandiose et qui va nous apporter beaucoup. C'est une veillée entre jeunes, donc 17-35 ans il me semble, et c'est vraiment tourner pour les jeunes, avec un message d'espoir aussi pour les jeunes, au Stade de France, de se rassembler entre nous. Mais je pense qu'on a une certaine fierté à le voir, à le rencontrer et à pouvoir l'approcher d'assez près.
4: Et le passage de Léon XIV à Metz, vous le savez, c'est pour lundi. L'évêque de Nancy Toul est notre invité sur Ici Lorraine ce matin à 7h45. C'est un triste anniversaire qui réunit les patients et le personnel de l'hôpital de Remiremont ce soir. Ça fait 1000 jours maintenant que les urgences de nuit sont fermées, depuis le 1er janvier 2024 précisément. Un rassemblement est organisé par l'ADEMAT, une association qui milite notamment pour le maintien de la maternité. Et plus le temps passe, plus les mauvaises nouvelles s'accumulent pour l'hôpital, selon Jean Pierrel, c'est le président de l'association.
6: Depuis le 1er juin, la permanence des soins en pédiatrie le week-end n'est plus assurée. Les jeunes couples sont obligés de recourir à Épinal. On vient d'apprendre qu'en chirurgie orthopédique et traumatologie, il n'y a plus de permanence des soins la nuit, c'est-à-dire que maintenant, ce sera sur Épinal qu'il faudra aller. Alors que c'était le service qui avait été maintenu à bout de bras depuis de nombreuses années. Nous sommes également très inquiets sur le devenir de la maternité. Et on sent bien que les élus ont refusé la fusion des deux hôpitaux, l'administration fait tout pour la contourner et recentrer les maternités sur le site d'Épinal.
4: Et le rassemblement est prévu ce soir à partir de 17h30. Beaucoup plus tôt ce matin, c'est le syndicat des avocats de France qui se rassemble devant la cité judiciaire de Nancy, un rassemblement pour soutenir un confrère qui sera jugé dans la matinée pour outrage à une personne dépositaire de l'autorité publique. L'affaire remonte à 3 ans maintenant. Cet avocat s'est opposé à l'époque à la mise en isolement d'un de ses clients à la maison d'arrêt de Nancy, Maxéville. Il a parlé alors de torture blanche, citation, dans un courrier adressé à la directrice de la prison. C'est ce qui lui vaut cette poursuite aujourd'hui. Les avocats qu'il soutiennent parlent d'une intimidation.
2: Étudiant en galère, cherche le job à tout prix.
4: C'est un peu comme ça qu'on peut résumer le forum des jobs étudiants organisé à Nancy hier. Première édition et une foule énorme à l'hôtel de ville. Des centaines d'étudiants en quête d'un boulot en supermarché, en restauration, pour financer leurs études ou tout simplement pour financer de quoi manger quand ils ne sont pas en cours. Pour comprendre la galère dans laquelle certains sont plongés, je vous propose d'écouter le témoignage de Lilian. Il a 22 ans, il est étudiant en licence d'informatique.
7: Job étudiant, de nuit, de jour, de week-end. Sincèrement, je ne suis pas très regardant. Actuellement, c'est un peu difficile avec l'augmentation des prix. J'ai surtout réduit mes dépenses, réduit mes repas. Par exemple, je mange que le soir. Généralement, je me fais une omelette avec des pâtes. Un truc pas cher qui donne un peu de protéines. C'est comme ça que j'ai dû faire pendant 2-3 ans. Et même, je dois piquer dans mes épargnes d'assurance santé. En soi, je m'en fous. Je peux aussi bien avoir un 10 heures qu'un 26 heures. Ça va m'aider dans mes finances. Même un 36 heures, un temps plein, je le prends. Je dénigrerai un peu mes études, mais je le prendrai. Ça va avoir un impact, forcément. N'importe quel travail va avoir un impact sur les études. Quitte à rater, mais j'ai pas le choix, sinon je suis dans la rue.
4: Propos recueillis par Gabin Grulé au forum Job étudiant organisé hier à l'hôtel de ville de Nancy. Relancer la ligne de train Nancy-Lyon, ça valait le coup. La fréquentation a dépassé les attentes des pouvoirs publics. Plus de 150 000 voyageurs l'an passé. Ce n'est pas pour autant que cette ligne, qui fait un aller-retour par jour entre Nancy-Lyon en passant par tous les 9 châteaux, c'est pas pour autant qu'elle est rentable, mais les pouvoirs publics qui la financent voient quand même la facture s'alléger un peu. La région Grand Est, la métropole du Grand Nancy et le département, entre autres, économisent quelques centaines de milliers d'euros chacun. Avant que l'État reprenne à 100% le financement de la ligne, ce sera en 2028. C'était le seul lieu en France où on pouvait voir la place Tannes, le château de Lunéville et la cathédrale de Strasbourg. En une après-midi seulement, le parc des miniatures de Plombières dans les Vosges va fermer. Après 30 ans d'existence, la fréquentation ne suit plus et les dettes sont trop lourdes à gérer pour son créateur, Georges-Éric Houflin. Les problèmes ont commencé à arriver en fait il y a 14 ans quand le parc a déménagé de Saint-Amé à Plombières.
8: Je regrette pas d'avoir, parce que ça faisait quand même 14 ans qu'on était à Plombières, je regrette pas d'avoir forcé, mais c'est vrai que bon, on n'a jamais réussi à avoir les résultats escomptés sur Plombières-les-Bains. Sur Saint-Amé, j'étais plus proche du Gérardmer, on était dans les 25 000 entrées. À Plombières, je stagne à grand maximum à 10 000 entrées. Donc nous, on a travaillé, on s'est pas trop payé, on a fait ce qu'on a pu. Ensuite, on a des dettes fiscales. Ce qu'il faut savoir, c'est que le parc miniature en lui-même, derrière, il y a une entreprise. Il y a une société qui est confrontée aux mêmes charges que toutes les entreprises en France. Et puis, forcément, la fréquentation de Plombières va pas s'améliorer pour l'instant.
4: Et l'aventure n'est pas complètement terminée pour la famille Houflin qui va prendre le temps de retaper ses miniatures et espère bien trouver un nouveau lieu pour les accueillir et les présenter au public. Un bon plan si vous cherchez des livres ou des CD pas chers. La médiathèque départementale de l'Axou vide ses stocks et organise une grande vente. Il y a plus de 10 000 livres et CD à céder à partir de 1 euro. Première salve de vente à partir de 16h aujourd'hui jusqu'à 20h. Et puis demain, toute la journée de 10h à 17h. Enfin, le match de reprise des hockeyeurs d'Épinal est reporté. Ils devaient retrouver la glace, les Spignaliens, en compétition contre les Scorpions de Mulhouse en Coupe de France demain. Mais le Covid a pris ses quartiers à Mulhouse comme il a l'habitude de le faire. Résultat, une partie de l'équipe est malade et le match est reporté au 6 octobre prochain.
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4: Oui, le Covid et Mulhouse, c'est un mauvais mélange, si vous vous souvenez bien, il y a 5 ans. Bon, passez cette blague, la météo Maxime.
2: Des nuages pour démarrer cette journée à quelques heures de votre week-end peut-être, vous qui nous écoutez, avec des températures plutôt fraîches aux alentours des 8 degrés. Et pour cet après-midi, toujours des nuages qui devraient laisser entrevoir des éclaircies en fin de journée avec des températures qui devrait atteindre entre 23 et 25 degrés avec les maximales pour le Grand Nancy. Vous pouvez nous dire les températures que vous avez près de chez vous ce matin si vous venez d'ouvrir vos volets. C'est sur les réseaux sociaux d'ici Lorraine, à l'endroit où on vous poste chaque jour la météo. Vous partez au travail peut-être à 6h08, le trafic est fluide, mis à part sur la 33 où vous êtes toujours ralenti dans les deux sens de circulation. 03 83 36 20 20, ici Lorraine, toute la journée à vos côtés.
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2: Et vous pouvez consulter notre site internet ici.fr. On vous a mis une carte interactive des stations-service les moins chères de la région si vous devez faire votre plein ce matin. Et si vous êtes autour de la table du petit-déjeuner tranquillement, eh bien on vous propose vos chansons préférées et ça toute la journée. Et on commence avec Cyndi Lauper.

0: Girls Just Want to Have Fun de Cyndi Lauper sur votre radio ici Lorraine à 6h12.
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0: Plus que quelques heures avant le week-end, bonjour les Lorraines et les Lorrains, j'espère que vous avez bien dormi et on commence déjà à vous préparer pour la semaine prochaine avec le Nancy Jazz Pulsation qui va démarrer et elle fait partie des bénévoles, ce sera son dernier. On vous la présente dans la prochaine demi-heure. Aujourd'hui, en ce vendredi 25 septembre, nous fêtons les Aurélie, donc bonne fête à vous. Et on fête également l'anniversaire d'un acteur que vous avez vu dans la série Le Prince de Bel-Air, puisque c'était justement le prince, c'est Will Smith.
2: Générique mythique.
0: Ça figurez-vous que lui, c'est le prince, non pas de Bel-Air, mais du Grand Air. Il vous conseille, si vous avez des problèmes avec vos plantes, comme tous les vendredis, Roland Motte nous dit quoi faire au jardin pour ce week-end. C'est dans un instant.
3: Vous savez ce qu'elle m'a dit ma maman?
4: Non.
3: Elle m'a dit que j'avais pas les omelettes à tous les étages.
4: Les omelettes à... Vous savez quoi? Je vais vous aider.
3: Ah super.
4: Ouais. Chaque week-end, 7h15, je vous donne une expression française, sa signification, son origine.
3: Bah, ça m'amène vraiment la salade de fruits, ça.
4: Non, la pêche.
3: La banane.
4: Pourquoi pas? En tout cas, c'est possible aussi dès maintenant sur ici.fr.
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0: Il parle couramment le langage des plantes, un petit peu comme l'homme qui murmurait à l'oreille des chevaux, sauf que lui murmure à l'oreille des tulipes. Bonjour Roland Motte.
6: Bonjour Maxime.
0: Le week-end approche, qu'est-ce qu'on peut faire en ce moment?
6: Alors on va commencer à récolter les fruits, parce que les fruits, évidemment, ils tombent avec la canicule qu'on a eue, ils sont tombés, mais il en reste quelques-uns, donc c'est le moment de les ramasser avant que nos amis du jardin, les guêpes et tout le reste viennent les boulotter. Donc là, on peut commencer à les ramasser. On va trier aussi les fruits abîmés. Et lorsqu'on les a ramassés et quand on les conserve, il faut aussi surveiller qu'il n'y ait pas une pourriture qui vienne envahir l'ensemble des fruits. Donc ça va être important. Donc vous avez du boulot à récolter tous les fruits. Ça a déjà commencé. Cette année, on l'a fait un peu en anticipation parce que les arbres ont eu un peu chaud. Donc ça a travaillé un peu avant. Mais bon, on peut continuer et c'est le moment.
0: Sans oublier de nettoyer les cagettes avant les grosses récoltes. On était plutôt sur du verger là. Et concernant le jardin d'ornement, Roland?
6: Jardin d'ornement, on a planté les bulbes, ça on en a déjà parlé, mais on a aussi plein de nouvelles petites plantes qui viennent d'arriver sur le marché. Là, on a les bruyères d'hiver, on a des petits chrysanthèmes qui commencent à arriver, on a les cyclamènes qui sont là aussi. Donc on va pouvoir refleurir complètement son balcon, sa terrasse, parce que maintenant que le temps est revenu à la normale, on va dire, eh bien on peut refleurir un petit peu son environnement.
0: Vous savez que j'adore quand vous parlez des cyclamènes, parce que ça m'inspire toujours la chanson cyclamène. Enfin bref, qu'est-ce qu'on peut anticiper au potager?
6: Ça n'a rien à voir, mais bon. Alors anticiper, c'est anticiper la chaleur qu'on aura sans doute l'été prochain. Donc est-ce que je vais vous le répéter tous les vendredis pratiquement. On va planter des arbres, donc à quel endroit? Quel type d'arbre? Donc là, il faut anticiper et il faut déjà penser aux chaleurs des années suivantes. Et c'est maintenant qu'on anticipe justement avec la plantation.
0: Et sans oublier d'étaler son compost mûr aussi.
6: Oui, vous pouvez étaler votre compost parce que c'est le moment. Alors, s'il est bien mûr, donc là, on a mis du compost, on a mis des déchets, c'est sûr qu'on va pouvoir l'utiliser.
0: Et quel est le conseil vert pour ce week-end au jardin, Roland?
6: Faites un tour dans votre jardin avec votre téléphone, vous prenez des photos et vous dites, là, je peux planter un arbre.
0: Et évidemment, vous nous les envoyez sur le WhatsApp d'ici Lorraine.
6: Ça serait encore mieux.
0: Le 03 83 36
6: 20 20.
0: Exactement. Vous pouvez poser toutes vos questions en nous appelant dès maintenant, ce matin. Le Nancy Jazz Pulsation démarre dans un peu plus d'une semaine. Elle fait partie des bénévoles et ce sera son dernier. C'est important pour nous de vous dresser son portrait. On la découvre ensemble, juste après ce titre mythique d'Indochine qui était d'ailleurs le générique du dessin animé Bob Moran dans les années 90. Le dessin animé Bob Moran qui avait été inspiré par cette chanson d'Indochine. L'aventurier contre tout guerrier. 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

0: Magnifique chanson d'Indochine pour accompagner votre petit déjeuner peut-être à 6h20. C'était l'aventurier. Alors chaque jour à 6h20, elle parcourt la région pour vous dresser le portrait de Lorrain exceptionnel. Aujourd'hui, nous sommes au parc de la Pépinière de Nancy qui accueille le chapiteau du Nancy Jazz Pulsation qui va commencer le 3 octobre prochain. C'est un événement ici Lorraine et on est très fiers de vous le présenter ce matin puisque le festival vit avec l'engagement de nombreux bénévoles qui se retrouvent souvent d'une année sur l'autre. Notre Véronique Laure, qui chaque jour vous propose Il était une fois des Lorrains, est avec l'une d'entre eux. C'est une ancienne. Elle s'appelle Monique et nous sommes à côté de l'emplacement du futur chapiteau.
1: Vous avez d'autres activités de bénévole ?
2: Oui, j'ai d'autres activités. Oui, je dis souvent que le bénévolat, ça doit être. Vous savez, on a des gènes. Ben moi, j'ai dû naître avec le gène du bénévolat. Et donc, j'ai créé une association en 89 pour faire de l'information en don d'organes. Donc là, c'est quelque chose qui me passionne.
1: Voilà. C'est la dot.
2: La dot.
1: Encore autre chose ?
2: Encore autre chose. Malheureusement, mon mari est décédé. Donc j'ai rejoint l'association le jour d'après, qui est une association pour les endeuillés. Donc j'anime avec une psychologue, une infirmière spécialisée dans le deuil, une fois par mois, un groupe de parole pour des conjoints qui ont perdu leur conjoint. Voilà. Et puis, au niveau de la ville, j'étais présidente du conseil nancéen des aînés. Et là, c'est reparti. J'en fais à nouveau partie. Voilà, l'envie de s'engager, je réfléchis même pas. Et moi, ce qui me plaît dans le bénévolat, c'est n'attendre aucun retour. J'entends des gens, ah mais j'ai fait ça, mais on m'a pas dit merci. L'autre fois, j'ai dit carrément, tu es bénévole, tu n'as pas à attendre de merci.
1: Vous allez continuer la dot, le conseil des aînés de la ville de Nancy.
2: Le jour d'après pour les endeuillés.
1: Et si quelqu'un a besoin d'une bénévole, il vous appelle.
2: Faudra que je trouve de la place.
1: Oh, si on arrive à vous persuader.
2: Oui, mais il faut que ça me plaise. Hein. Ah, parce que je crois que c'est ça, il ne faut pas faire du bénévolat en traînant les pieds. Oui. Je disais toujours, pareil pour mon métier, Instit, je dis toujours, je n'y suis jamais allée en traînant les pieds.
1: Bon voilà, on vous a prise en photo, donc au parc de la Pépinière. Vous venez souvent ici, vous ?
2: Ah bah oui, j'habite tout près, c'est mon jardin.
1: Ah oui, c'est ça. Plus l'endroit où vous ferez votre dernier Nancy Jazz Pulsation cette année. Qu'est-ce qui vous attend aujourd'hui ?
2: Alors aujourd'hui, je vais commencer ma valise parce que demain je pars à Saint-Nazaire voir mon fils et mon petit-fils. Enfin, à ma grand-mère, c'est la priorité.
1: Ah, c'est le job numéro un.
2: Vous voyez, ce week-end, il y a la fête des assos. Eh bien, la dot, il gère parce que je ne suis pas là. Mon fils et mon petit-fils font un triathlon à la Baule. Ils habitent là-bas, donc je vais les voir. Je repasse par Paris parce que ma petite-fille fait ses études à Paris. Je vais dormir avec elle, voilà.
1: Bon, eh bien, profitez bien de votre dernier Nancy Jazz Pulsation.
2: Merci beaucoup.
1: Il y a l'écureuil qui est de retour, là, qui vient nous faire un petit au revoir.
2: Oui, le mercredi et le lundi matin, je traverse la pépinière en vélo parce que je vais faire de la gym et de la marche nordique. Et souvent, ça illumine notre journée.
1: Oui,
2: un écureuil dès le matin, mais voilà, la journée sera belle.
0: Deux vies parallèles, celle de Monique et du Nancy Jazz Pulsation. Dernière année pour elle, donc portrait à découvrir en intégralité avec l'application ici pour vous accompagner ce matin. Magnifique chanson de Florent Pagny, puisque c'est une nouveauté. C'est le braquage des sentiments. Excellent début de journée avec votre radio.

0: Le braquage des sentiments, une nouveauté ici Lorraine pour bien démarrer la journée ensemble. Et justement, que va vous apporter ce vendredi 25 septembre? Réponse dans un instant dans l'horoscope de Catherine Viguier.
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0: 6h27, on est là pour vous donner la tendance astrale comme chaque jour avec Catherine Viguier pour l'horoscope. Et visiblement, aujourd'hui, c'est la journée des poissons, Catherine.
9: Leur petit cœur risque d'être malmené.
10: Bélier, vous vous mettez en veille. En tout cas, vous avez besoin de reprendre des forces.
9: Taureau, journée pleine de promesses. Tenue ou pas, rendez-vous dans quelques jours.
10: Gémeaux, ce vendredi laisse présager une journée chargée, mais vous avancez.
9: Cancer, vos combats, l'un en particulier abouti, vous y voyez plus clair.
10: Lion, grâce à votre intuition, vous parvenez à de meilleurs rapports avec les autres.
9: Vierge, vous serez un brin chamboulé par un être cher qui vous demande d'évoluer.
10: Balance, vous êtes adaptable, mais si l'on vous tient tête, vous allez réagir.
9: Scorpion, de belles dispositions si déplacement professionnel ou si envie de discuter.
10: Sagittaire, cette journée n'est pas de tout repos, vous saurez vous adapter.
9: Capricorne, on vole à votre secours pour alléger votre vie, vous êtes trop stressé.
10: Verseau, essayez, malgré des doutes existentiels, de rester serein.
9: Poisson, c'est votre jour, riche en émotions fortes, alors ménagez-vous.
10: Et pour nous tous, on tourne la page, on gagne en légèreté.
0: De la légèreté pour bien démarrer cette journée ensemble en ce vendredi 25 septembre. Et si vous êtes encore chez vous, autour de la table du petit déjeuner, allumez votre poste de télé. On arrive sur la 3.
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0: Bonjour la Lorraine, j'espère que vous allez bien, que vous avez bien dormi. Je suis très heureux de vous accompagner en ce vendredi 25 septembre, plus que quelques heures avant votre week-end peut-être pour vous. Toute l'équipe d'Ici Matin vous accompagne jusqu'à 9h. On a Alex, notre réalisateur. On a Laure qui vous accueille au standard d'Ici Lorraine au 03 83 36 20 20. Si vous avez envie de faire le plein de cadeaux à l'occasion de l'automne, on vous offre votre pack famille pour aller au parc Sainte-Croix à Rhodes, voir le Brame du Cerf. 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Et puis, on a toujours le petit lapin orange qui nous a été offert par la Rémig avec son petit nez rose que vous pouvez toujours nommer sur le WhatsApp d'Ici Lorraine. Vous nous envoyez son petit nom puisqu'on est encore en train de le chercher. Et pour votre actualité en Meurthe-et-Moselle et dans les Vosges à 6h30 en ce vendredi 25 septembre, c'est Jules Hausse. Bonjour Jules.
11: Bonjour Maxime, bonjour tout le monde. Quelques Lorrains dans les tribunes du Stade de France ce soir. D'autres suivront la veillée sur écran géant. Le pape Léon XIV est en France aujourd'hui. Première étape à Paris avant de descendre à Lourdes pour remonter à Metz. Lundi, l'évêque de Nancy Toul est notre invité dans un peu plus d'une heure. 1000 jours, ça fait désormais 1000 jours que les urgences de nuit de l'hôpital de Remiremont sont fermées. Depuis le 1er janvier 2024, une association de patients et des soignants se réunissent à partir de 17h30 devant l'hôpital. C'est un parc que vous connaissez forcément si vous habitez le secteur de Plombières, le parc des miniatures, où on trouvait un format réduit de la cathédrale de Strasbourg et de la place Tannes, ferme ses portes à partir de ce soir. Et dans moins de 2 minutes, on sera à la présentation du jardin éphémère de Nancy. C'est juste après l'actu en France et dans le monde, le 90 secondes ce matin qui vous est présenté par Valentin Bertrand.
5: 18 ans après Benoît XVI, le pape Léon XIV attendu aujourd'hui à Paris. Première étape d'une visite officielle de 4 jours marquée par une rencontre avec Emmanuel Macron, un discours au siège de l'UNESCO, une procession en papa mobile et une veillée ce soir au Stade de France devant 80 000 fidèles. L'heure du verdict aujourd'hui pour les deux militants d'ultra-droite soupçonnés d'avoir

0: dans les restaurants universitaires, victimes de leur succès depuis la généralisation des repas à 1 euro. Les Crous demandent à chaque établissement de fixer une jauge, une limite. Le nombre de repas servis a bondi de près de 50% depuis la rentrée, bien au-delà des 10% attendus. 98 000 hectares ont brûlé depuis le début de l'année. Le bilan alarmant de l'Office national des forêts, c'est 5 fois plus que la moyenne de ces 20 dernières années et aussi un record depuis 1976. Et puis, il va tenter de renouveler la performance de Loup Deleuze à l'Eurovision Junior. Le jeune Alec 12 ans représentera la France lors du prochain concours du chant le 24 octobre prochain.
1: Merci Valentin. C'est le moment de l'année où la place Stane se transforme et se verdit. L'info d'ici nous emmène ce matin au jardin éphémère que le public pourra découvrir à Nancy d'ici une semaine. Cette année, plus encore que les autres, les plantes devaient être en majesté. La ville rend hommage à Émile Gallet, fondateur de l'école de Nancy qui a sublimé le végétal dans ses créations de verre et de bois. Seulement voilà, la sécheresse est passée par là. Elle est encore là, et ceux qui façonnent ce beau jardin, ont dû s'adapter l'eau à tard.
2: La perte d'un quart des plantes due aux fortes chaleurs a obligé Thomas, jardinier municipal, à réorganiser des installations du jardin éphémère.
3: Les plantes souvent ferment leurs stomates et ne poussent plus, ils se mettent un peu en mode survie entre guillemets. Du coup, il y a beaucoup de plantes qui ont eu du retard. On peut prendre l'exemple des chrysanthèmes qui du coup sont beaucoup moins denses et ont pris beaucoup de retard sur la floraison.
2: Quand certaines ont fleuri trop vite, d'autres ne sont pas sorties de terre. Pour Thomas, il faut se concentrer sur les plantes de la région, plus robustes. Il nous présente une fleur violette appelée l'aquilée.
3: On a beaucoup de plantes xériques et en réalité c'est des plantes endémiques de chez nous. Quand on pense à l'aquilée qui pousse dans nos jardins partout, donc ça pique un peu les pieds et tout ça. Mais c'est l'une des seules plantes qui résistera à la sécheresse tout l'été et qui jaunira pas, etc. Il faut vraiment qu'on se focalise sur des plantes comme ça, comparé à des plantes qui sont plus de l'air du temps ou exotiques ou autres, et qu'on est obligé d'ailleurs de conserver ou de racheter chaque année. Il faut prendre en compte toute la consommation qu'il y a derrière, qui est immense, parce que effectivement on fait un jardin sur un mois, on le monte en deux semaines, mais en attendant il y a une année de culture qui est derrière et qui est vraiment conséquente, quoi.
2: Malgré les restrictions d'eau, les 13 000 végétaux seront arrosés avec 4 mètres cubes d'eau par jour. Géraldine Crin, adjointe à la mairie de Nancy, est responsable des questions de nature et transition écologique.
4: Si nous avons été autorisés à arroser les végétaux en dehors des périodes de jour, donc de 8h à 20h, c'est parce que nous apportons la garantie de la capacité d'avoir de l'eau de récupération de façon suffisante et de la réutilisation des plantes après le jardin éphémère. On est dans une époque où on ne peut plus utiliser de l'eau comme on l'utilisait il y a 50 ans. Ça, il faut qu'on en tienne compte. L'adaptation, elle a déjà commencé et on devra la poursuivre de façon peut-être un peu plus soutenue.
2: Aucune autorisation, par contre, pour arroser les 900 mètres carrés de gazon prévus dans les allées. Entre les remplacer ou les laisser jaunir, une décision sera prise avant l'inauguration, dans une semaine.
1: Merci Louattard, on verra ce que ça donne. Vous pourrez découvrir le jardin éphémère à partir de vendredi prochain, ce sera le 2 octobre, et vous aurez un mois pour le découvrir, ce sera jusqu'au 1er novembre. La météo, Maxime, toujours pas de pluie à l'horizon, j'imagine.
5: Non, simplement des nuages, mais sans incidence. Hein. Donc, n'hésitez pas.
1: J'aime bien l'incidence de temps en temps, quand même.
5: Ça serait pas mal. Ouais. Je suis d'accord avec vous, non. Jules. Côté température, elles sont aux alentours des 8 degrés ce matin sur les réseaux sociaux d'ici Lorraine. Je vous remercie pour tous ces messages. Chez Christine, à Thaon-les-Vosges, 9 degrés. Chez Sylvie, à Ban-sur-Meurthe-Clevecy, 6,5 degrés. Vous pouvez vous aussi nous dire quelles sont les températures près de chez vous. Pour cet après-midi, on devra avoir du soleil majoritairement, avec des températures qui devraient atteindre entre 23 et 25 degrés avec les maximales pour le Grand Nancy. Si vous prenez la route à 6h36, toujours la 33 qui vous ralentit dans les deux sens de circulation dans le secteur de Rosières aux Salines, cette zone de travaux qui vous ralentit entre Lunéville et Nancy, mais sinon ailleurs, bon, un autre léger ralentissement sur la Nationale 59 dans le sens Saint-Dié vers Nancy, vous êtes ralenti à partir de Bertréchamps, mais sinon ailleurs, tout va bien. 03 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
5: Et avec la hausse du prix du carburant, votre radio Ici Lorraine vous propose une carte interactive des stations-service les moins chères de notre région. Par exemple, ce matin, 2,25 le prix à la pompe rue de Lorraine à Dame-le-Vire et 2,25 rue d'Alsace à Thaon-les-Vosges. Vous pouvez consulter cette carte pour trouver

la station-service la moins chère à côté de chez vous. Et puis, pour vous accompagner, si vous êtes encore sous la couette, la tête sur l'oreiller, c'est le grand sommeil ce matin à 6h37 avec un artiste qu'on adore, Étienne Dao, magnifique.

0: Alors si vous êtes en train de bâiller, vous sortez du grand sommeil. D'Étienne Dao sur votre radio ici Lorraine. Évidemment, c'était un jeu de mots avec le titre de la chanson.
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0: Allez, bonjour les Lorraines et les Lorrains. J'espère que vous avez bien dormi, que vous êtes bien réveillés. On est là pour vous accompagner avec des infos pratiques locales utiles et sympas, puisque plus que quelques heures avant votre week-end, vous ne savez pas quoi faire. On s'occupe de tout grâce à Frédéric Brun qui va nous rejoindre avant 7 heures. Tout d'abord, on vous emmène dans la ville de l'abbaye des Prémontrés. C'est à Pontam. Et Jérôme Pronome vous prouve que quand c'est Lorrain, c'est forcément Fabien.
2: S'il y a une ville en Lorraine qui a bien compris l'intérêt du tourisme, c'est Pont-à-Mousson. Et ça ne date pas d'hier, puisque l'Office du tourisme a 100 ans tout pile cette année. Alors, on va fêter ça ce week-end sur la place du Roc avec ce qu'on appelle un mapping. Vous savez, ces belles images qui sont projetées sur les façades. À Pont-à-Mousson, elles vont raconter une histoire et ce sera sur la façade de l'hôtel de ville vendredi et samedi. Alors notez que ça dure 10 minutes et n'ayez pas peur de les rater puisque c'est toutes les demi-heures de 21h à 23h. En gros, vous pourrez même vous faire un petit trip restaurant ou un petit verre sur la place du Roc avant d'aller voir le spectacle, gratuit d'ailleurs. Donc toutes les demi-heures, ce soir vendredi et samedi soir. Et franchement, je vous invite à y aller. Alors évidemment, les Mussy-Pontins, mais aussi vous, là, les Nancéiens, les Toulois, les habitants de Frouard, Pompey, Dieulouard, ou même vous qui nous écoutez dans les Vosges ou dans la Meuse, c'est l'occasion, ce spectacle et ce week-end, de redécouvrir Pont-à-Mousson, cette ville qui est un vrai site touristique lorrain, bien plus que les Lorrains ne semblent le savoir d'ailleurs. Le port, par exemple, c'est devenu un lieu de séjour important, en plus d'être un lieu de passage. Alors il faut dire que il est super bien placé, très bien équipé, à côté du centre-ville et de ses trésors. Alors, je vous les rappelle, hein, la place du Roc, évidemment, seule place triangulaire et arcade de France, avec l'hôtel de ville emblématique de l'architecture du XVIIIe siècle, quand une ville voulait faire beau avec orgueil. Il y a les beautés quasi italiennes de l'église Saint-Laurent, l'étonnant musée du papier mâché. Alors là, franchement, allez-y, vous allez faire des photos étonnantes en redécouvrant cette technique qui permettait de faire de superbes objets, qui était une marque de fabrique de Pont-à-Mousson, au moins autant que la fonte il y a un peu plus de 100 ans. Et puis, on n'oublie pas évidemment notre phénix lorrain, l'abbaye des Prémontrés, entièrement rebâtie après la guerre. Les berges de la Moselle, qui donnent beaucoup d'allure à la ville. Une ville, Pont-à-Mousson, qui décidément fait honneur à la Lorraine. Ça fait longtemps que les touristes le savent, grâce à l'Office du tourisme. Ça valait le coup de fêter ça ce week-end.
0: Et oui, 100 ans pour l'Office de tourisme de Pont-à-Mousson. Donc allez voir ce magnifique spectacle de son et lumière sur la place du Roc. C'est totalement gratuit. Et les projections, comme vous l'a dit Jérôme, débutent à 21h et sont proposées toutes les 30 minutes jusqu'à 23h. Il est 6h44, vous avez un chat ou un chien et vous vous demandez peut-être s'il est droitier ou gaucher. Comment le savoir? Pierre Fabin vous répond dans un instant.

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4: À 8h moins le quart, on s'occupe de vos animaux de compagnie, puisque si vous vous demandez si votre animal est gaucher ou droitier, Pierre Fabin est là pour y répondre, parce qu'on sait que les humains sont très majoritairement droitiers dans la vie de tous les jours, mais qu'en est-il de nos animaux de compagnie, Doc ?
5: Eh ben oui, la latéralisation motrice, ça existe aussi chez nos compagnons. Mais la grande différence avec l'humain, c'est la proportion. Chez nous, 90% des gens sont droitiers. Chez les chiens et les chats, c'est beaucoup plus équilibré. On compte environ un tiers de droitiers, un tiers de gauchers et un tiers d'ambidextres qui peuvent utiliser les deux pattes indifféremment. Ce qui est fascinant, c'est que les études scientifiques prouvent que cette préférence est fortement liée aux hormones et au sexe de l'animal. Les mâles ont une forte tendance à être gauchers, tandis que les femelles sont très majoritairement droitière. Mais la stérilisation va un peu lisser ces différences.
4: Non mais ça c'est fascinant, Doc. Y a-t-il un test simple et concret qu'on peut faire à la maison ce soir pour découvrir si notre propre animal est plutôt droitier ou gaucher des pattes ?
5: Alors c'est très facile à tester dans votre salon. Le premier test c'est celui de la friandise. Vous placez un morceau de fromage sous un meuble bas ou sous le canapé, juste assez loin pour qu'il ne puisse pas l'attraper avec sa gueule. Et vous observez bien avec quelle patte avant il va chercher à gratter en premier. Et un autre test très parlant, c'est le départ de la marche. Placez-le en position assise parfaite, vous l'appelez et vous filmez au ralenti quelle est la toute première patte qui se lève pour initier le mouvement. Le test de la première marche de l'escalier fonctionne aussi. Et pour que le résultat soit fiable, bien sûr, vous devez répéter le même exercice au moins une trentaine de fois et noter les statistiques.
4: Alors, au-delà de l'anecdote amusante à partager, est-ce que le fait d'être droitier ou gaucher a un impact réel sur le caractère ou le comportement de notre animal au quotidien ?
5: Eh ben oui, l'impact sur le caractère existerait et passionne les chercheurs. La patte utilisée révélerait quel hémisphère du cerveau est dominant. Le côté droit gère souvent les émotions fortes comme la peur, tandis que le gauche gère plutôt les comportements plus calmes. Les chiens franchement gauchers ou ceux qui sont totalement ambidextre, aurait statistiquement tendance à être plus réactif, anxieux ou sensible au stress, notamment face aux bruits forts comme les orages. Et à l'inverse, les chiens fortement droitiers seraient plus stables émotionnellement. Mais bien sûr, on a encore besoin de plus d'études sur le sujet pour en être sûr, et ce ne sont que des tendances. Ça ne veut pas dire que parce qu'un chien est gaucher, il va être un vrai froussard ou impossible à dresser.
4: Merci Pierre Fabin, on en profite pour saluer toutes les associations animalières de la région, avec notamment l'association Rebrousse-Poil à Nancy qui s'occupe des chevaux, ainsi que les chameaux à Essey-les-Nancy, ou encore l'association Last Chance To à Montigny-sur-Cher. Pour vous accompagner ce matin à 6h47, plus que quelques heures avant votre week-end, vous êtes autour de la table du petit déjeuner, vous ne savez pas quoi faire, vous aimez le jardin ? On a une belle idée de sortie à vous proposer. Un petit truc plutôt sympathique, notamment au jardin d'Adoué. C'est juste après LP avec Lost on You sur votre radio. 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

0: LP avec Lost on You ce matin sur votre radio, ici Lorraine à 7h10. Alors là, je vous imagine autour de la table du petit déjeuner en train de nous écouter ou en train de nous regarder et vous vous dites qu'est-ce que je pourrais faire ce week-end? Votre radio ici Lorraine s'occupe de tout grâce aux 3+, des infos pratiques locales utiles et sympas, et c'est avec Frédéric Brun. Alors Fred, c'est notre premier week-end d'automne.
1: Et figurez-vous que dans ma boîte mail, je reçois un courrier de l'Office du tourisme des Ballons des Hauts-de-Vosges qui a la bonne idée de nous envoyer des idées de découvertes. En voici une pour ce début d'automne, les Noirs Étangs, un sentier à Ramonchamp qui vous fait cheminer entre forêt et plans d'eau, un parcours de 5 km. Et si les arbres commencent à changer de couleur, vous aurez un paysage de contes et légendes. Vous allez partir de l'étang noir, la boucle est courte, la forêt se reflète dans l'eau. Et si l'ambiance vous plaît, demandez à l'Office de tourisme des Ballons des Hauts-de-Vosges. Ils en ont plein d'autres, des idées pour vous inspirer.
0: Magnifique idée de sortie, Frédéric Brun. Allez, à présent, dans la magie de la nature, on y reste.
1: Repensons nos jardins après cet été si sec et si chaud. Inspirez-vous des conseils ce week-end au jardin d'Adoué à Lay-Saint-Christophe à côté de Nancy. Vous y trouverez des plantes peu gourmandes en eau, des arbres mieux adaptés, des professionnels, des passionnés, des invités, des ateliers attendus comme le cours de taille d'arbres et l'ambiance y est sympathique. Ce sont donc les journées portes ouvertes au jardin d'Adoué à Nancy chez Monique Chevry ce week-end, demain et dimanche.
0: Et vous pouvez annoncer vous-même votre fête par message vocal sur le WhatsApp d'ici Lorraine au 03 83 36 20 20.
1: Et pour ce week-end, nous avons d'abord deux annonces à Toul.
2: L'association France Alzheimer 54, permanence de Toul, organise un moment convivial samedi 26 septembre de 15h à 17h à la terrasse du bar brasserie restaurant L'Audace à Toul.
3: À Toul. Le samedi 26 septembre 2026, grand concert caritatif au profit de France Alzheimer, organisé par l'association Toul Accueil avec la collaboration de la ville de Toul. À 17h30, à la collégiale Saint-Jean-Goux, cœur d'homme et cœur mixte, 60 participants. Participation libre.
1: Vous aussi, vous pouvez annoncer vous-même votre fête, votre manifestation. Ce qu'on fait également pour une invitation pour dimanche, on vous écoute à Baccarat.
4: Bonjour à tous les auditeurs. Dans le cadre de son 50e anniversaire, la Guériote Chorale de Baccarat organise un concert de prestige par le chœur de l'armée française. Le dimanche 27 septembre 2026, à 15h30, à l'église Saint-Remy de Baccarat. Prix d'entrée 20 euros. Venez nombreux, écoutez ce cœur de prestige.
1: On adore vous écouter. Alors n'hésitez pas, si vous voulez vous aussi envoyer votre message vocal sur le WhatsApp ici Lorraine, 03 83 36 20 20, on vous attend.
0: Merci Frédéric Brun et à lundi. Et puis sur le WhatsApp d'ici Lorraine, vous pouvez aussi nommer le petit lapin que je tiens dans ma main. Il est orange avec un petit nez rose. C'est la mascotte d'ici matin Lorraine. Donc n'hésitez pas à le nommer sur le WhatsApp.

0: magnifique. J'espère que ça vous fait un petit peu danser de gauche à droite autour de la table du petit déjeuner. Michel Polnareff, on ira tous au paradis pour bien démarrer la journée ensemble. Et ce matin, dans moins de 3 minutes, votre actualité en Meurthe-et-Moselle et dans les Vosges avec Jules Hausse dans le journal de 7h.
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0: Vous venez d'ouvrir les volets, vous êtes assis autour de la table du petit déjeuner pour vous aider à préparer votre déjeuner. Tout à l'heure, à partir de 11h, on vous sert une petite part de notre quiche des champions, c'est le jeu 100% Lorrain présenté par Jérôme Prodhomme avec toute cette semaine l'équipe de Xaranval qui affronte l'équipe des Blondes de Meurthe-et-Moselle autour de questions amusantes locales et musicales. Voici un petit extrait de ce que vous pourrez entendre à partir de 11h, c'est une question télé.
5: Question 1, Gilles. Gilles, on va vous diffuser un générique télé. Il faut me dire le nom de cette émission présentée par Christophe de Chavannes. Ça faisait polémique à l'époque. Hein.
6: Ciel, mon mardi.
7: Ah oui, ciel, mon mardi.
5: Bon, c'est super parce que comme ça, on est sûr d'avoir la réponse. On
7: ciel, mon mardi.
5: On entend Martine et après on a Gilles. Donc effectivement, c'est ciel, mon mardi.
7: J'étais
5: c'est...
7: pas sûr de, du jour de la semaine. C'est... Donc c'est bon, ciel du mardi. C'est bon.
5: Attends, ça serait bien, c'est mon jeudi, à ton voir.
7: Non, c'était pas ça.
5: Donc 70 pour Xaranval, une émission mouvementée, vous rappelez de ça. Oui. Tu t'en souviens, toi, Gisèle? Tu sais, c'était, bah, c'était le mardi. Voilà, je vous apprends un truc. Et ils s'engueulaient, mais alors c'est, des fois, ça volait très très haut, hein, les sièges même. Hein. En face, Noémie.
8: Oui.
5: Dans quel... dans quelle pub, j'arrive pas à trouver bien ma question, mais j'ai écrit en tout cas, dans quelle pub peut-on voir cette scène?
8: Coca-Cola.
5: Ne répondez pas trop vite.
9: Prenez c'est parti.
10: Coucou! Au revoir, Président.
11: Qu'est-ce que c'est ce truc, Corinne?
12: Ben, c'est Pierre.
10: Au revoir, Président.
0: Moi, j'ai la réponse.
8: La Princesse des Jeux?
0: C'est exactement ça, c'était ça la réponse. Au revoir, Président. Bon, exceptionnelle cette pub, en tout cas. Si vous aussi, vous voulez vous amuser dans la quiche des champions, vous pouvez inscrire votre équipe au WhatsApp d'Issilorane, le 03 83 36 20 20.
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0: Vos informations de ce vendredi 25 septembre avec Jules Hausse, c'est un avant-goût de la ferveur qui va s'emparer de la Lorraine lundi.
13: Le pape Léon XIV est à Paris aujourd'hui, début de sa visite de 4 jours en France, qui va l'amener à Metz en début de semaine prochaine. Première déambulation dans les rues de Paris aujourd'hui. Le grand rendez-vous du soir est au Stade de France. 80 000 jeunes de 18 à 35 ans réunis par le pape pour une veillée. Une veillée que Chloé Weber, une lycéenne de 17 ans, on va suivre dans ce qu'on appelle une pape zone. C'est un peu comme une fan zone pour du foot, mais dans des églises et des paroisses, l'écran géant est déployé à la pastorale Sainte-Claire de Pont-à-Mousson.
14: C'est une figure sous laquelle on peut se rassembler. C'est quelqu'un que tout le monde connaît. Il fait pas mal de discours sur la paix. Et puis aussi, on verra à la veillée, mais on verra quel message il va apporter. En France, en ce moment, y a un peu des guerres un peu partout dans le monde, donc c'est vrai que la paix, c'est quelque chose d'important, que ce soit entre frères et sœurs ou entre pays. Parce que j'ai deux jeunes frères et de temps en temps, on s'embête légèrement, gentiment. C'est le fait aussi qu'on soit tous rassemblés dans la foi.
13: Et d'autres pape zones sont organisées un peu partout en Meurthe-et-Moselle. On y revient avec l'évêque de Toul, qui sera notre invité à 7h45. Et vous avez la liste de toutes les pape zones organisées en Lorraine sur ici.fr.
0: Les patients et les soignants de l'hôpital de Remiremont se mobilisent ce soir.
13: Ils dénoncent la fermeture des urgences de nuit à l'hôpital. 1000 jours que ça dure depuis le 1er janvier 2024. Et selon le président de l'association ADEMAT, Jean Pierrel, c'est une perte de chance pour près de 100 000 habitants dans le secteur.
9: C'est extrêmement préoccupant pour la population. On s'interroge quand même sur le nombre de pertes de chance que cette situation engendre et les renoncements aux soins qui sont liés à cela. On ne s'accommode pas de la situation. Il faut trouver des solutions pour répondre aux besoins et que les gens dans la France d'aujourd'hui, dans les territoires ruraux, ils doivent être correctement soignés, avoir des médecins proches de chez eux, des structures hospitalières proches de chez eux. Aujourd'hui, on est en train de détruire l'hôpital public en France au profit des installations privées. C'est pour ça qu'il faut vraiment exiger que le budget de la sécurité sociale, notamment celui de 2027, soit un budget qui réponde aux besoins de la population en termes d'accès aux soins pour tous et partout.
13: Et Jean-Pierre Hel, président de l'association de patients ADEMAT, qui défend notamment le maintien de la maternité de Remiremont. La manifestation est organisée à 17h30 ce soir. Autre rassemblement à Toul, un collectif qui demande qu'on retire la statue du général Bijard, place Ronde. Ils se réunissent les opposants à partir de 18h. Le général natif de Toul est accusé d'avoir eu recours à la torture pendant les guerres d'Indochine et d'Algérie. Lui a toujours nié l'avoir pratiqué lui-même, mais en parlait de la torture comme d'un mal nécessaire. Des centaines d'étudiants en quête d'un travail ont défilé hier entre les stands déployés à l'hôtel de ville de Nancy. Première édition du forum Job étudiant et une opération qui semble nécessaire vu le nombre gabrin-grulé de candidats qui se sont présentés hier après-midi.
11: Cléa entre avec une pochette à la main à l'intérieur, plusieurs copies de son CV.
12: Il faut que je puisse me nourrir, me loger et vivre tout simplement.
11: L'étudiante de 19 ans, originaire de Strasbourg, vient de s'installer à Nancy.
12: Pour l'instant, j'ai mes parents qui m'aident, mais c'est une solution à court terme. Donc il va falloir que je me débrouille au fur et à mesure moi-même. Et j'ai très peur parce que j'ai besoin de beaucoup travailler le soir après les cours. Si je travaille de 18h jusqu'à 22h, le rythme de sommeil risque d'être impacté.
11: On a du mal à circuler devant chaque stand, une queue de plusieurs minutes.
15: Bonjour. Est-ce que je peux prendre vos CV ?
16: Vous êtes véhiculé ?
11: Beaucoup d'étudiants extra-communautaires. Depuis cet été, ils n'ont plus le droit aux aides au logement.
17: Du coup, je dois trouver un travail pour payer mon loyer.
11: Pas de bourse non plus. Omar vient du Maroc.
17: Avant, j'avais 200 euros d'APL. On les avait pris en compte. Et là, ça fait un peu mal. Du coup, on est obligé d'aller chercher un travail.
11: Salia Sarraoui, conseillère métropolitaine en charge de la vie étudiante, n'est pas surprise de voir cette foule.
18: Nous, on se trouve un peu impuissants parce qu'en fait, c'est un peu des initiatives pour combler les trous dans la raquette, en fait. Les vraies solutions, elles doivent émaner de l'État, en fait.
11: Beaucoup de jeunes déposent leur CV sur toutes les tables avec l'espoir d'entendre dans les prochains jours leur téléphone sonner au moins une fois.
13: Reportage de Gabin Grulé. C'est une ligne de train relancée fin 2024 à grand renfort de financement public et qui connaît un vrai succès au-delà même des attentes. Vous faites peut-être partie des 154 000 usagers de la ligne Nancy-Lyon l'an passé, ligne qui propose un aller-retour par jour en passant par Toul, Neufchâteau et Dijon. La fréquentation est plus élevée que prévue par les pouvoirs publics. Ils vont donc faire quelques économies, c'est rare, par rapport au financement apporté initialement. La région, le département et le département de Meurthe-et-Moselle ou encore la métropole du Grand Nancy vont économiser près de 5 millions d'euros sur 3 ans.
0: Le jardin éphémère sera présenté au public dans une semaine dans un contexte de sécheresse historique.
13: Et comme beaucoup de Nancéens et d'amoureux de la place Tal, vous vous êtes peut-être demandé s'il y en aurait un cette année de jardin éphémère avec la sécheresse historique qu'on connaît depuis le mois de juin. La réponse est oui, la mairie de Nancy s'est adaptée et peut compter sur des réserves d'eau pour l'entretenir selon Géraldine Crin, c'est l'adjointe en charge des questions de nature et de transition écologique.
19: Sur le jardin, nous avons des plantes qui sont à la fois issues de la tradition horticole de Nancy, mais aussi des plantes différentes et qui consomment moins d'eau. Nous travaillons donc à ce que l'ensemble de l'eau qui sera utilisée sur ce jardin soit de l'eau de récupération. Et ça, comme à l'accoutumée, l'ensemble des végétaux qui seront sur le jardin éphémère seront réutilisés. Nous avons quand même une contrainte assez forte sur l'interdiction d'arroser le gazon. Nous nous sommes dans l'obligation, dans la semaine qui est devant nous, de nous adapter pour pouvoir remplacer ou alors assumer le fait de le voir jaunir, comme je dirais, n'importe quel citoyen voit jaunir quelquefois ses végétaux sur leur balcon ou leur jardin.
13: Et on aura la réponse à partir du 2 octobre prochain, date d'ouverture du jardin éphémère. Vous pourrez en profiter jusqu'au 1er novembre. Et sur la pelouse bien verte, on l'imagine du stade d'Izmit en Turquie, Zinedine Zidane va diriger son premier match à la tête de l'équipe de France ce soir. Match de Ligue des Nations contre la Turquie, vous l'avez deviné, début du match à 20h45.
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0: Bon, vous doutez bien que j'ai pratiqué Didier Deschamps pendant de nombreuses années et que maintenant il a fallu changer son fusil d'épaule. Alors,
13: elle est bien la météo ?
0: Non, que passa le contrôle ? Contrôle du droit, contrôle pied gauche, que passa la météo ? Des nuages, c'est bien. Des températures aux alentours des 8 degrés. Et en vrai, je vais vraiment me dire qu'il faudra peut-être que je fasse un spectacle avec l'ensemble de mes imitations.
13: Ouais, bien sûr, Maxime, vous nous donnerez le programme de la tournée.
0: Exactement. Cet après-midi, encore des nuages qui vont laisser entrevoir des éclaircies avec des températures qui devraient atteindre entre 23 et 25 degrés avec les maximales pour le Grand Nancy. Et à 7h08, qu'est-ce que ça sur les routes ? Évidemment, la 33, vous êtes ralenti dans les deux sens de circulation entre Lunéville et Nancy à hauteur de Rosières aux Salines. Mais tiens, on sent que c'est vendredi et qu'il y a pas mal de personnes en télétravail parce qu'autour de la métropole du Grand Nancy, le trafic est fluide, que ce soit sur l'A31 ou encore l'A330. Ailleurs, tout va bien également. 03 83 36 20 20. 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
0: Et pour bien démarrer cette journée de ce vendredi 25 septembre, il suffira d'un signe et surtout d'un artiste qu'on adore, Jean-Jacques Goldman, évidemment, à 7h09, bon réveil.

0: Jean-Jacques Goldman pour bien démarrer la journée ensemble à 7h13 avec Il suffira d'un signe.
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0: Oui, bonjour les Lorraines et les Lorrains, j'espère que vous avez bien dormi. Toute l'équipe d'ici matin vous accompagne jusqu'à 9h à la radio ainsi qu'à la télévision avec une belle histoire aujourd'hui qui nous emmène dans les Vosges où s'est couru il y a un peu plus d'une semaine l'Infernal Trail. L'organisateur l'a couru avec des jeunes en situation de handicap grâce à une joëlette. On vous en dit plus dans Ici ça marche avant 7h30. Tout d'abord, c'est votre jeu du matin, notre traditionnel quiche aux chansons.
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0: Et notre quiche aux chansons vous permet de remporter votre pack famille pour le parc Sainte-Croix à Rhodes à l'occasion du Brame du Cerf. Vous allez pouvoir aller voir les cervidés dans leur habitat naturel, mais pas que, puisqu'il y a également des loups blancs, des ours, dont il y en a un, il s'appelle Thomas, il y a des bisons, des chevaux de Prévalski et bien sûr les petits lémuriens que vous pourrez admirer. Et pour ça, à vous de nous dire quelles sont les paroles manquantes dans la quiche aux chansons qu'on a cuisinée avec Dave qui nous emmène du côté de chez Swan.

0: Ah là.
1: Alors,
0: attention, hein.
1: On se laisse embrasser où? Sur la nuque, sur le tibia ou sur la joue? Oh. Vous avez la réponse.
0: Pour qu'on ait l'hésitation.
1: Eh ben, vous savez quoi, je la mets, Jules. Sur la bouche. Alors, sur la nuque, sur la bouche, sur la joue, sur le tibia, vous pouvez nous appeler dès maintenant au 03 83 36 20 20. Et dans un instant, l'œil de David Ossileux. Évidemment, on va s'intéresser à la venue du pape qui sera, je vous le rappelle, lundi en Lorraine, émission spéciale sur votre radio ici.
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1: 7h16, Jules Hausse, on ne pouvait pas passer à côté de cette info et David aussi ne l'a pas manqué.
0: Ah ben l'événement incontournable du moment, on va en parler pendant 4 jours et encore plus lundi quand il viendra en Lorraine. Léon XIV, le pape, arrive en France dans un peu plus de 2 heures. C'est le premier pape américain de l'histoire, David Ossileux. Mais il a dans son histoire un petit bout de France.
5: Oui, avant qu'il arrive, regardons son arbre généalogique et surtout la branche de Suzanne Fontaine, née au Havre en 1894. En 1915, à 21 ans, en pleine Première Guerre mondiale, elle monte seule à bord du paquebot, la Touraine, et traverse l'Atlantique, direction New York, où elle est accueillie dans une maison catholique pour jeunes françaises. Suzanne est une migrante. Elle ne le sait pas, mais son petit-fils deviendra pape. En Amérique, elle rencontre un autre migrant, un Sicilien. Ils auront 2 garçons. L'un d'eux, Louis, portera le nom français de la mère de Suzanne, Prévost. Louis est américain. Il est tellement américain qu'en 1944, officier de l'US Navy, il traverse l'Atlantique dans l'autre sens. Le 6 juin, il participe au débarquement de Normandie. 2 mois plus tard, il est aussi du débarquement de Provence. Et quelques années plus tard, à Chicago, Louis a un fils, Robert Francis Prévost. C'est lui le pape, celui que vous allez voir pendant 4 jours partout en vous disant
6: « But alors you are French ?
7: You are not English ?
6: Non. »
5: Alors oui, on peut sourire en découvrant ce petit côté français du premier pape américain, mais son histoire raconte surtout ce que répétait son prédécesseur François. Nous sommes tous quelque part des migrants. Et Léon XIV en est presque l'arbre généalogique vivant. Une grand-mère normande, un grand-père sicilien et aujourd'hui, le petit-fils débarque à son tour en soutane blanche. Bienvenue en France, Saint-Père, ou plutôt, bienvenue chez votre grand-mère.
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0: David Ossileux, on vous quitte sur ces quelques notes de musique. J'en profite pour vous glisser qu'à 7h45, l'évêque du diocèse de Nancy-Toul sera notre invité. Et lundi, pour la venue du pape à Metz, évidemment, votre radio ici Lorraine est au rendez-vous matinal et journée spéciale pour suivre notamment la déambulation du pape et puis sa messe.
1: Et puis surtout, on sera à vos côtés tout au long de cette journée sur les routes pour vous accompagner parce que ça risque d'être très compliqué. Là, les températures
0: se... L'envers du décor, l'envers voilà. De la soutane.
1: Ce matin, on a des nuages pour démarrer cette journée avec des températures aux alentours des 8 degrés. Si vous venez d'ouvrir vos volets, vous pouvez nous dire les températures que vous avez près de chez vous, comme Marie-Françoise qui en profite ce matin pour nous dire qu'à Bertrichamps, il fait 7 degrés, que le ciel est dégagé. Et elle en profite pour nous dire que ce dimanche, il y a un vide-grenier à Bertrichamps. Vous pouvez faire comme Marie-France, annoncer vos idées de sortie à l'endroit de la météo. Et en plus, elle nous a pris une photo d'école chic, photo magnifique. Et comme dit la chanson, colchis que dans les prés. C'est la fin de l'été. Vous avez entièrement raison, Marie-Françoise. Pour vous accompagner cet après-midi, les températures devraient atteindre entre 23 et 25 degrés avec les maximales pour le Grand Nancy, toujours avec des nuages qui vont laisser entrevoir un beau soleil en fin de journée. Sur les routes, à présent, la 33, vous êtes complètement ralenti dans la montée de Rosières-aux-Salines, dans le sens Lunéville vers Nancy. Ça coince légèrement dans le sens inverse, le sens Nancy-Lunéville, dans le secteur de Rosières-aux-Salines. Mais sinon, ailleurs, tout va bien. 03 83 36 20 20. 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Avec votre pack famille pour aller voir les cerfs pendant leur saison des amours au parc Sainte-Croix à Roth, qui arrive dans la quiche aux chansons juste après Alain Souchon et Bidou.

0: Avec Je suis bidon sur votre radio, ici Lorraine.
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0: Alors normalement, on aurait dû jouer ensemble dans la quiche aux chansons, mais il n'y avait pas que la chanson bidon d'Alain Souchon. Ce matin, il y a aussi notre logiciel pour les appels, puisqu'il a planté, et donc on ne peut plus prendre personne ce matin. Mais rassurez-vous, on est en train d'essayer de le réparer. Alors, en attendant qu'on le répare, on vous propose Ici ça marche, une initiative 100% locale. On vous emmène dans les Vosges pour l'Infernal Trail qui s'est couru il y a un peu plus d'une semaine, et parmi les participants, il y a eu des jeunes en situation de handicap. Et ils ont couru avec l'organisateur à bord d'une joëlette. Ilan Malka vous propose d'en savoir plus sur ce magnifique événement qui s'est couru chez nous dans les Vosges.
3: Vous connaissez la formule, il ne savait pas que c'était impossible, alors il l'a fait. Cette formule, elle se prête bien à l'Infernal Trail des Vosges à Saint-Nabor, un trail en montagne de 70 km avec 6 jeunes en situation de handicap. Bonjour Yannick Holzer.
4: Bonjour, merci de me recevoir.
3: Alors vous êtes accompagnateur en montagne et vous avez donc relevé ce défi le samedi 12 septembre. Bon, tout d'abord, on imagine que pour partir dans ces conditions, il faut un matériel hyper élaboré.
4: Le matériel avec lequel on a réalisé ce défi, c'est une joëlette. Il faut voir ça comme un fauteuil tout-terrain, si vous voulez, avec une seule roue. Vous avez un accompagnateur qui tire la joëlette qui est installée devant, un accompagnateur qui est derrière qui pousse la joëlette, et ça nous permet comme ça d'aller se promener, d'aller courir sur des sentiers de montagne. C'est vraiment un matériel spécifique.
3: Donc là, il y avait 6 jeunes en situation de handicap, et si je comprends bien, il y avait 2 accompagnateurs avec chacun d'eux, quoi.
4: On avait 6 enfants en situation de handicap pour ce défi. Le plus jeune avait 7 ans, et puis on avait un adulte, Romain, qui avait 30 ans. Habituellement, effectivement, on est 2 quand on fait des balades douces, mais là, pour ce défi qui était un peu plus de 70 km et 3000 mètres de dénivelé, on avait constitué une équipe de 40 coureuses et coureurs bénévoles. Et on s'est relayé tout au long de la journée. Une grande majorité a fait la totalité des 70 km. Mais au fur et à mesure de la journée, les enfants se sont relayés tour à tour dans la joëlette et également les coureurs. C'est-à-dire que les 6 enfants n'ont pas fait la totalité des 70. Chaque enfant a fait à peu près entre 12 et 15 km en 6 étapes différentes. Et à la fin de chaque étape, un autre enfant prenait la place de la personne qui venait de faire l'étape. Ce sont des enfants qui ont des handicaps plutôt moteurs, on va dire, donc qui se déplacent habituellement en fauteuil roulant, tout simplement.
3: Bon, c'est un défi quand même assez fou, hein. Au moment du départ, vous vous sentiez comment ?
4: Eh ben, ouais, c'est ça, c'est un défi un peu foufou. Donc on est parti vers 7h du matin, on était plutôt heureux d'être là, plutôt excités. Ce projet, on y travaille depuis quasiment un an, et on avait envie d'en découdre, quoi, de partir.
3: Et alors, comment s'est déroulée l'aventure ?
4: L'aventure s'est très bien déroulée. On a bouclé les 77 km en un peu plus de 17 heures de course. Donc vraiment une très grande journée passée en montagne sur les sentiers.
3: Que vous ont dit les jeunes une fois l'aventure terminée ? Qu'est-ce qu'ils ont ressenti ?
4: Ça a été très fort. Beaucoup de remerciements, beaucoup de sourires, beaucoup de rigolades, beaucoup de fierté des enfants. Le dimanche, on a été accueillis sur le podium de l'événement devant un peu plus de 2000 personnes. Donc, les enfants ont reçu un trophée, ont été valorisés devant tout le public, donc ça leur fait évidemment des émotions. Et on va tous en garder des souvenirs merveilleux, et on s'est même lancé le défi l'année prochaine de partir, toujours sur cette Infernal Trail, mais cette fois-ci sur la distance du 100 km.
3: De sacrés beaux défis en perspective. Hein. Un grand merci à vous, Yannick Holzer, accompagnateur en montagne dans les Vosges.
4: Merci de valoriser aussi ce projet qui me tenait vraiment à cœur, et puis... très bonne journée à tous les auditeurs.
0: Et d'ailleurs, vous pouvez trouver des joëlettes partout en France sur le site activejoëlettes.com. Et grâce à Alexandre, notre réalisateur, nous avons réparé notre logiciel d'appel. Et donc, on joue ensemble dans La Quiche aux chansons.
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0: Avec votre pack famille pour aller voir le Brame du Cerf au Parc Sainte-Croix à Rhodes. Nous sommes à Sornéville avec Sylvana qui est avec nous. Bonjour Sylvana.
5: Bonjour.
0: Sylvana, je vous cache pas que heureusement que je n'avais pas bu mon café avant de vous accueillir, parce que sinon j'aurais zozoté en disant Sylvana de Sornéville. Il y a beaucoup de S.
5: C'est vrai.
0: Allons du côté de chez Swan. Quelles étaient les paroles manquantes ? Est-ce que c'était sur la bouche, sur la joue, sur le tibia, sur la nuque ?
5: Sur la joue.
0: On vérifie.
6: Et celle-là s'est embrassée sur la joue.
0: Oui, Sylvana, vous remportez votre pack famille pour aller au Parc Sainte-Croix à Rhodes. Félicitations. Ouais.
5: Merci beaucoup.
0: Vous avez envie de voir quel animal ? En plus du cerf.
5: Tous les loups.
0: Mais alors, les loups d'où? Les loups d'Amérique, les loups d'Europe? Parce qu'il y en a pas mal, hein, des loups.
5: Oui, tous les animaux, j'aime beaucoup les animaux.
0: Je vous conseille de rentrer dans l'enclos des lémuriens aux environs de 16h, parce que c'est le moment où on les nourrit. Donc ils sont là, ils mangent leur petit carré, leur petit quart d'orange et tout, c'est tout simplement magnifique. Sylvana, quelle est la radio des animaux et la radio parfaite pour bien démarrer la journée?
5: Oui, alors ça, vous me posez une colle, ici Lorraine.
0: Mais oui, c'est une bonne réponse, Sylvana. Merci en tout cas d'avoir été avec nous et belle journée. Merci. À Sornéville. Dans un instant, le 90 secondes avec Valentin Bertrand.
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0: 7h30, votre actualité en Meurthe-et-Moselle et dans les Vosges avec Jules Hausse.
12: Une mobilisation devant l'hôpital de Remiremont ce soir. Les urgences de nuit sont fermées depuis 1000 jours. Maintenant, une association de patients et des soignants proteste à partir de 17h30. Le grand succès de la ligne de train Nancy-Lyon, près de 150 000 passagers l'an passé. Pour cette ligne renforcée, relancée à grand renfort de financement public, l'affluence est au-delà des attentes. Enfin, le pape arrive en France aujourd'hui et la Lorraine se mobilise dès aujourd'hui avec des pape zones organisées pour suivre la veillée organisée au Stade de France ce soir. On en parle dans 90 secondes juste après le tour de l'actualité en France et dans le monde avec Valentin Bertrand.
13: Paris, Lourdes et Metz se parent de blanc et de jaune, les couleurs du Vatican. Début aujourd'hui de la visite officielle du pape Léon XIV dans la capitale. Un voyage dont les chiffres donnent le tournis. 80 000 jeunes sont attendus ce soir au Stade de France pour une veillée. Une tonne d'hosties livrées pour la messe prévue demain sur les Champs-Élysées devant 600 000 fidèles. Des soldats français, des radars et du matériel de défense sont envoyés en Arabie Saoudite. La réponse d'Emmanuel Macron face à l'envolée des prix du carburant. Le chef de l'État souhaite relancer les exportations depuis le site stratégique de Yanbu, le principal terminal pétrolier saoudien en mer Rouge. Il est accusé d'avoir violé et agressé sexuellement 22 enfants d'une école maternelle privée à Paris. Un intervenant en anglais de 31 ans est mis en examen et placé en détention provisoire, annonce le parquet de Paris après un signalement effectué par l'école en juin dernier. 4 suspects devant la justice après le vol de plus de 200 carpes koi fin juillet dans une

0: Valentin, c'est le premier jour d'un voyage qui le mènera à la Lorraine. Lundi, dans l'info d'ici, on s'intéresse à la visite du pape en France. Léon XIV arrive à 10h à l'aéroport d'Orly. Il va rencontrer Emmanuel Macron à l'Élysée, prononcer un discours à l'UNESCO, déambuler sur le boulevard Montparnasse avant un rendez-vous avec la jeunesse catholique ce soir au Stade de France. Une veillée avec 80 000 jeunes de 18 à 35 ans, dont Louise. Elle a fait le déplacement de Jarvis ville comme 300 jeunes du diocèse de Nancy-Toul.
1: Je pense que c'est une chance en tant que jeune de pouvoir assister à une veillée avec le pape, mais aussi à une messe sur les Champs-Élysées, parce que ça se présente pas souvent. J'ai entendu dire que c'était à peu près une fois par génération qu'on avait la chance de voir le pape dans son pays. Donc voilà, je pense que c'est important de pouvoir participer à ça. C'est une veillée entre jeunes, donc 17-35 ans il me semble, et c'est vraiment tourner pour les jeunes, avec un message d'espoir aussi pour les jeunes, au Stade de France, de se rassembler entre nous. Mais je pense qu'on a une certaine fierté à le voir, à le rencontrer et à pouvoir l'approcher d'assez près.
0: Et pour celles et ceux qui n'iront pas le voir au Stade de France, un peu comme pour un grand match de foot finalement, il y aura des pape zones, des écrans géants déployés dans des paroisses d'églises ou dans d'autres lieux de rassemblement de fidèles. Isabelle Baudrier, vous vous êtes rendue à la pastorale de Pont-à-Mousson.
2: Elle a vraiment hâte de la venue du pape.
3: Je compte les semaines, et donc maintenant les heures.
2: Chloé Weber, 17 ans, est responsable de la pastorale des jeunes de Pont-à-Mousson qui organise la retransmission de la veillée. Un rétroprojecteur, un mur blanc, les chaises ne sont pas encore installées, chacun apporte son repas avant le temps de la communion.
3: C'est pour permettre de ne pas y assister chacun dans son coin, mais d'y être justement en groupe, parce que c'est une veillée qui est pour être ensemble. Profiter d'être plusieurs dans une même foi aussi, qui je trouve ça bien.
2: Même à distance, Chloé imagine la ferveur du Stade de France.
3: Je pense que ça va être grand, animé et joyeux.
2: Elle se rendra aussi à Metz lundi avec sa famille pour la déambulation de Léon XIV en papa mobile et la messe à la cathédrale Saint-Étienne.
3: C'est vrai que ça va être super bien.
2: Élève de terminale au lycée Marquette de Pont-à-Mousson, Chloé aura le temps de suivre le cours de maths le matin, sa matière préférée, avant de sauter dans un train.
0: Merci Isabelle Baudrier. D'autres pape zones, vous en avez fait la liste, sont mises en place tout au long de la visite de Léon XIV en France. Il y en a une notamment à l'église Nancy-Sainte-Anne demain pour suivre la messe en plein air, la messe à la Concorde. Dans une dizaine de minutes, l'archevêque du diocèse de Nancy-Toul, Monseigneur Pierre-Yves Michel, est l'invité d'Ici Lorraine. Ici Lorraine qui est aussi en journée spéciale lundi pour la venue du pape à Metz. Je rappelle que ça fait quand même 38 ans qu'un pape n'était pas passé par la Lorraine.
4: C'est au nom du soleil et des nuages ce matin, Jules Hausse. Avec des températures aux alentours des 8 degrés pour démarrer cette journée. Pour les réseaux sociaux d'Ici Lorraine, je vous remercie de votre fidélité avec tous ces beaux messages qu'on reçoit chaque matin. On a chez Pascalou à Baccara 6,9 degrés et à Vieux-Moulin chez Michel 8 degrés. Faites pareil, dites-nous les températures que vous avez près de chez vous pour cet après-midi. Elles devraient atteindre entre 23 et 25 degrés avec les maximales pour le Grand Nancy, avec du soleil de prévu en fin de journée. À 7h35, si vous êtes au volant, on vient de recevoir un coup de fil de Christelle de Neuf-Maisons qui nous indique un obstacle sur la chaussée dans le sens Neuf-Maisons vers le CHRU, juste après le garage Citroën. Il y a un animal écrasé sur la chaussée, donc grande prudence si vous empruntez cet axe ce matin. On va regarder un petit peu ce qui se passe ailleurs. Bon, toujours la 33, encore et toujours, vous êtes ralenti dans les deux sens de circulation avec un gros ralentissement dans la montée de Rosières aux Salines lorsque vous arrivez par la Nationale 4 sur cette A33 dans le sens Lunéville vers Nancy. La prise de l'A330 à hauteur du rond-point de Richard Ménil est un petit peu compliquée. Et puis ça coince entre Tomblaine et Jarville lorsque vous arrivez à hauteur du rond-point Marcel Brault. 03 83 36 20 20. 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
4: Et à 7h37, pour vous accompagner sur les routes ou autour de la table du petit déjeuner, on ne l'a pas oublié malgré le titre de sa chanson, c'est La Rousseau. Bon réveil!

0: ça fait du bien de se plonger un petit peu dans les souvenirs. Ah, c'était La Rousseau sur votre radio, ici Lorraine, et on vient de recevoir un message vocal, enfin un message écrit, pardon, sur le WhatsApp d'ici Lorraine, de Romain de Claire Sapin à Rantès de Corsieux, qui nous demandait: mais c'est qui ce petit lapin? Bah, ce petit lapin nous a été offert par l'Arémig à l'occasion de Septembre en Or. Il est orange avec un petit nez rose. Vous pouvez le voir à la télévision. Et vous avez encore une semaine pour lui trouver un joli petit nom. Faites-le sur le WhatsApp d'ici Lorraine, le 03 83 36 20 20.
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0: Bonjour la Lorraine, j'espère que vous avez bien dormi, que vous êtes bien réveillé, plus que quelques heures avant votre week-end. Si vous travaillez aujourd'hui et pas en télétravail, non, que vous serez tout à l'heure autour de la machine à café, on va vous raconter un fait historique marquant que vous allez pouvoir raconter, puisque le pape sera en Lorraine lundi à Metz avec une émission spéciale qui vous sera proposée, avec en plus une journée spéciale évidemment pour vous accompagner sur les routes. Mais est-ce que vous saviez que l'un de ses prédécesseurs avait peur des sortilèges au XIVe siècle? Stéphane Bern vous fait remonter le temps avant 8h. Tout d'abord, c'est un chaudron prêt à bouillir et un rendez-vous manqué depuis plus de 4 mois. Le basket reprend enfin ses droits à Nancy. Mais quel est le secret de cette alchimie si particulière entre le SLUG Nancy Basket et ses supporters? Élément de réponse dans l'esprit sportif avec Laurent Piloni.
2: Encore un peu de patience, ce dimanche, les supporters du SLUC Nancy retrouveront enfin leur cougar sur le parquet de Gentilly, face au gros morceau qu'est le Paris Basket. Mais aujourd'hui, laissons le terrain de côté. Ce qui m'intéresse, c'est l'avenir de notre club et la stratégie choisie par les dirigeants. Continuer à faire grandir Nancy, tout en gardant un œil affûté sur la santé financière du club. Alors oui, à l'aube de cette nouvelle saison, l'aéropage nancéien a tranché pour un savant mélange entre expérience et jeunesse. Et forcément, les interrogations fusent. Est-ce qu'un tel pari ne comporte pas une part de risque? La question est légitime, c'est vrai. Mais en réalité, quand on regarde l'équation sous le prisme économique, ce projet est sans doute le plus adapté au cordon de la bourse du SLUC. Dans un championnat de Betclic Elite où certains budgets s'envolent, où certains clubs brûlent leurs vaisseaux pour tenter des coups d'éclat, Nancy choisit la raison active. Investir sur des jeunes à fort potentiel, encadrés par des cadres expérimentés. C'est maximiser le rapport qualité-prix sportif. Cela permet d'éviter de surpayer des effectifs pléthoriques, tout en se garantissant un matelas de sécurité, une vraie solvabilité en cas de coup dur. N'oublions pas d'où l'on vient et où l'on va. C'est précisément cette gestion rigoureuse et cette ligne directrice qui permettent aujourd'hui au SLUC non seulement de tenir solidement sa place dans l'élite, mais aussi de s'offrir le luxe d'une aventure européenne. L'audace n'est pas d'acheter les joueurs les plus chers, mais de bâtir une équipe compétitive sans mettre le club en danger. Alors oui, faisons confiance à ceux qui ont conçu ce projet. Ils protègent nos finances tout en nous offrant du grand spectacle. Rendez-vous ce dimanche à Gentilly pour pousser derrière nos cougars.
0: 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En attendant vos appels à 7h44, dans un instant, c'est l'invité d'ici matin, Lorraine Jules Hausse.
3: Exactement, Monseigneur Pierre-Yves Michel, qui est l'archevêque du diocèse de Nancy-Toul, qui a organisé plusieurs convois pour aller voir la veillée du pape avec les jeunes ce soir. Il est parti aller voir le pape et suivre sa visite, l'évêque du diocèse. Mais il s'est entretenu juste avant avec Gabin Grulé. On a posé beaucoup de questions, notamment sur l'engouement que génère la visite du pape.
0: C'est dans un instant.
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0: 8h moins le quart, la venue du pape Léon XIV. On en parle avec l'invité d'ici matin, Lorraine, Jules.
3: Monseigneur Pierre-Yves Michel, évêque du diocèse de Nancy-Toul, va suivre la visite de Léon XIV à Paris avant, évidemment, de revenir à Metz lundi, où 50 000 visiteurs sont attendus. L'évêque s'est entretenu avec vous, Gabin Grulé. Vous avez notamment parlé de l'engouement généré par cette visite de 4 jours.
4: Bonjour Monseigneur Pierre-Yves Michel.
5: Bonjour.
4: Est-ce que vous avez hâte de voir le pape ?
5: Ah bah oui, j'ai déjà eu la joie de rencontrer le pape Léon XIV l'année dernière lors du jubilé des jeunes à Rome. Le Saint-Père, on n'en fait pas un personnage particulier, mais c'est un pasteur, c'est le pasteur qui veille sur l'Église et qui parle à tous.
4: Vous partez ce matin à Paris, vous allez ensuite à Lourdes, à Metz bien sûr. Pourquoi aller à chaque étape ? Qu'est-ce que vous allez faire ?
5: La présence des évêques tout au long du voyage apostolique du pape Léon est en fait une manière d'abord de nous réjouir avec lui et d'écouter sa parole. Et puis comme on a de nombreux fidèles qui vont venir aujourd'hui à Paris, particulièrement pour cette veillée avec les jeunes, et puis lundi à Metz, encore plus nombreux venant de Nancy, je souhaite être avec eux aussi pour écouter la parole, pour prier avec le pape Léon. Et je suis sûr aussi que cette parole, elle va toucher au-delà des cercles de pratiquants, particulièrement quand il va s'adresser sur les thèmes de l'éducation et de la paix.
4: 300 jeunes de notre diocèse à la veillée au Stade de France, 2000 qui vont aller à Metz. Comment vous expliquez cette ferveur presque ?
5: Oui, on peut parler de ferveur. C'est un désir d'écouter une parole libre, une parole de quelqu'un qui n'est pas un homme politique comme les autres, et puis d'autres, peut-être de faire un pas pour un jour peut-être devenir chrétien.
4: Et si on ne l'est pas, est-ce que c'est quand même important l'avenue du pape en France ?
5: Alors je pense parce que c'est un homme qui appelle à la paix et qui n'a pas peur de dénoncer tout ce qui est logique de puissance, manque de respect de la vie, tout ce qui finalement divise. C'est un homme aussi de dialogue. Il va y avoir cet appel avec toutes les autres représentants des religions. Le contexte de guerre, d'inquiétude, la question climatique, la transformation du monde avec le monde numérique insécurise et fait que chacun va chercher un petit peu au profond de lui-même des raisons d'espérer. Et en plus, ce qui est beau et qui justifie aussi la venue du pape à Metz, c'est que cette logique de réconciliation, de fraternité, ce n'est pas simplement des mots. En Lorraine, ici, avec quelqu'un comme Robert Schuman, ça a été mis en pratique. Après ces guerres, ces annexions, ces périodes de guerre et de violence, eh bien, des hommes et des femmes ont été artisans de réconciliation. Donc la paix est possible et c'est ce qui va attirer, je pense, pas mal de monde.
4: Il va y avoir des moments de prière. Est-ce que vous allez aussi pouvoir lui parler, lui faire passer des idées ?
5: Je pense que les moments où il va y avoir du dialogue vraiment personnalisé, ça va être à Lourdes pour nous les évêques. On sera nombreux, mais on va avoir vraiment un bel échange avec lui. Et puis, il a aussi prévu un moment pour un échange avec des personnes victimes.
4: 7 victimes, il y a des collectifs qui regrettent de ne pas avoir été invités à Lourdes. Je pense notamment au collectif de Bétaram, qui est situé à seulement quelques kilomètres de Lourdes. Est-ce que ce n'est pas insuffisant, 7 victimes ?
5: Alors, je pense que le désir du pape et son habitude dans d'autres cas, c'est ces rencontres un peu personnalisées. Pour pas que ça soit simplement une parole générale, mais qu'il puisse, avec les 7 personnes qui ont été choisies, qui ont été blessées parce que des hommes ou des femmes d'église les ont blessées, eh bien, qu'ils puissent se sentir écoutés. Je pense que c'est très représentatif et que beaucoup de personnes victimes, même qui ne feront pas le déplacement, qui ne seront pas dans ces 7, pourront se sentir écoutées à travers ces personnes.
4: Qu'est-ce que ça représente ? Est-ce que enfin l'Église prend la mesure des drames ?
5: Alors je pense que ça fait un moment qu'en France, avec le rapport Sauvé et avec tout ce qui a été mis en place depuis, maintenant ça fait quand même 5 ans, hein, puisque le rapport Sauvé c'était 2021, la culture de la prévention, de l'écoute bien sûr des personnes victimes, l'instance qui a permis d'écouter les victimes et de leur apporter une réparation, une écoute, se transforme pour devenir une instance pérenne, régulière, et le pape va justement nous y encourager, comme le pape François l'avait fait aussi fortement. Le thème du voyage du pape, c'est pour que les hommes aient la vie. Je pense qu'il y a ce qu'on va vivre là, ces jours-ci, à partir d'aujourd'hui, mais il y a aussi la manière dont ses paroles, les gestes vont ensuite faire leur chemin et qu'on pourra retravailler certaines prises de parole. Je pense à celles autour de l'éducation, autour de la paix.
4: Merci, Monseigneur Pierre-Yves Michel.
5: Merci à vous.
4: Très bonne journée.
5: Merci beaucoup.
3: Merci encore une fois, Gabin Grulé, pour cet entretien réalisé juste avant la venue du pape. Aujourd'hui, dans 10 minutes, on fait le point sur le programme de Léon XIV à Paris. Ce sera dans le journal de 8h.
0: Et d'ailleurs, émission spéciale l'après-midi pour la venue du pape Léon XIV et évidemment la matinale puisque nous serons toute la journée à vos côtés pour vous accompagner sur les routes avec notamment la 31 qui sera beaucoup chargée en direction de Metz. Et d'ailleurs, tiens, en parlant du pape qui sera en Lorraine lundi à Metz, vous savez que l'un de ses prédécesseurs avait peur des sortilèges au XIVe siècle? Bon, eh ben, Stéphane Bern va vous en dire plus dans moins de 10 minutes, à présent, juste après You're my heart, you're my soul.
3: Quel accent, Maxime.
0: Ah, on est à Oxford.
3: C'est un vrai Shakespeare.
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0: Modern Talking avec You're My Heart, You're My Soul sur votre radio ici Lorraine à 8h05. On démarre cette journée avec des nuages qui vont nous accompagner tout au long de la journée pour laisser entrevoir des éclaircies pour cet après-midi. Les températures sont aux alentours des 8 degrés ce matin et devraient atteindre entre 23 et 25 degrés cet après-midi chez Bernard ce matin dans le Saintois, après au pied de la colline de Sion, 8 degrés, et il en profite pour nous poster une superbe photo de fleurs, photo très originale car on est vendredi et le vendredi c'est le jardin. Vous pourrez poser d'ailleurs toutes vos questions en direct à Roland Motte dans un peu plus d'une heure. Si vous êtes au volant ce matin, toujours la 33 qui vous ralentit dans les deux sens de circulation dans le secteur de Rosières-aux-Salines. La prise de la 330 est très chargée à hauteur du rond-point de Richard-Ménil lorsque vous arrivez par Messin, et un autre ralentissement à vous signaler, il se trouve sur la 33 dans la montée du Grand Canyon. 03 83 36 20, dites-nous ce qui se passe, hein, ce qui se passe juste après l'échangeur de Fléville. 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Nous sommes à Chaligny avec Renaud, un fervent supporter du SLUC Nancy Basket. Bonjour Renaud.
1: Bonjour Maxime.
0: Renaud, vous la sentez comment vous cette saison pour le SLUC Nancy Basket?
1: Si elle a l'image de la saison dernière, ça devrait être une bonne saison à venir, en ayant conservé nos meilleurs jeunes. Donc on a l'espoir de faire au moins aussi bien que l'année dernière.
0: Vous, en tant que fervent supporter, qui est votre joueur préféré pour cette saison?
1: Ils sont plusieurs. Moi, j'en ai plusieurs que j'apprécie. Après, moi, je suis un grand amateur de sport en général, donc j'ai du mal à retenir tous les noms, puisque je suis toutes les équipes, autant de Ligue 2. Et vous voyez, il y a eu tellement de changements aussi dans l'équipe de la SNL. Donc ça bouge énormément les effectifs. Après, ce que j'aime, c'est avant tout le jeu, et c'est l'esprit qu'on vit à Nancy, donc c'est plutôt ça que je retiens, moi.
0: Alors, pour tout savoir des équipes du SLUC Nancy Basket ou de l'AS Nancy Lorraine, vous pouvez retrouver le podcast 100% SLUC sur notre site internet ici.fr, ainsi que 100% ASNL. Renaud, en tout cas, vous irez les supporter, les Cougars face au Paris Basket. Il faudra faire attention au petit meneur, Nadir Ifi, mais rassurez-vous, à mon avis, ça va être Kevin Marcionolo qui devrait s'en occuper. Renaud, en tout cas, merci beaucoup d'avoir été avec nous. Quelle est la radio supporter numéro 1 des clubs lorrains?
1: Ici Nancy, ici c'est notre région Nancy, c'est la plus belle.
0: Ici c'est Nancy, exactement, mais c'est surtout ici Lorraine est passée une belle journée à Chaligny. Vos informations arrivent dans moins de 2 minutes.
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0: Le pape arrive en France aujourd'hui en Lorraine, lundi, et ce matin on voyage au temps où la sorcellerie faisait vraiment peur à l'église, avec Stéphane Bern.
11: Quand un pape installé en Avignon pense qu'on essaye de le tuer avec des figurines de cire. Comme quoi, bien avant Internet, certains voyaient déjà des complots partout. Avignon, 1317. Jean 22 vient d'être élu pape. Les cardinaux l'ont choisi parce qu'il a 72 ans et qu'il pense tenir un pape de transition. Raté. Le Jeannot est coriace et règnera 18 ans.
12: Et si on avait eu besoin du vieux monsieur malade en ton absence, hein? Qui l'aurait fait à ta place, le vieux monsieur malade? Pas moi, bien sûr.
11: Quelques mois après son arrivée, un complot est découvert.
12: Encore un complot, cette fois ils veulent tuer Blas. Il faut absolument que je le prévienne, sinon c'est mon complot à moi qui s'effondre.
11: Au centre de l'affaire, Hugues Géraud, évêque de Cahors. Persuadé qu'il va être condamné dans un dossier judiciaire, il décide de supprimer le pape.
13: Alors t'approuves ces saloperies?
14: Saloperie, admettons qu'il est un peu excessif.
11: Pour cela, il fait fabriquer des figurines de cire représentant Jean 22 et plusieurs de ses proches. La version médiévale du vaudou. Les statuettes sont cachées dans des pains façon hot dog et envoyées vers le palais pontifical.
13: Décidément, les mystères de la poste sont insondables.
11: L'attitude étrange des voyageurs attire l'attention de la police pontificale. Oui, parce que avant les experts Miami, il y avait les experts Vatican, avec moins de lunettes de soleil, mais beaucoup plus d'encens. Les voyageurs sont arrêtés, les figurines sont découvertes, l'enquête remonte jusqu'à l'évêque. Il finit sur le bûcher. L'affaire marque profondément le pape. En 1326, il publie la bulle Super Illius Specula, qui assimile la sorcellerie à l'hérésie. Au Moyen-Âge, la menace du futur ressemblait à une figurine de cire. Pour les chefs d'État aujourd'hui, elle ressemble davantage à un hacker derrière un écran. Les figurines ont disparu, les paranoïas beaucoup moins.
0: Et à l'occasion de la venue de Léon XIV en Lorraine lundi, journée spéciale sur votre radio, ici Lorraine.
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0: Vos informations de ce vendredi 25 septembre avec Jules Haus, Abemus Papam, chez nous en France à partir d'aujourd'hui.
15: Le pape Léon XIV commence sa visite de 4 jours avant d'arriver à Metz lundi. Le souverain pontife est à Paris et son programme est chargé, Bruno Duvic.
16: Premier rendez-vous 10h, la République, le couple Macron sur le tarmac d'Orly, puis tête à tête à l'Élysée et discours du pape en français. Il pourrait aborder dès ce matin les questions éthiques. Il ne le fera pas au bazooka, dit-on au Vatican. 15h, international, discours à l'UNESCO, il faut soutenir les institutions qui favorisent la paix. L'UNESCO, agence de l'ONU pour la culture, c'est le multilatéralisme. 16h30, la foule, la déambulation en papa mobile vers Notre-Dame, premier test de la ferveur des Parisiens. 17h15, la cathédrale, prière à Notre-Dame, le pape François avait séché la réouverture, Léon XIV répare cette blessure. Enfin 21h, les jeunes au Stade de France, encourager le petit réveil spirituel qui se voit à travers les baptêmes d'adolescents. C'est l'un des objectifs majeurs de ce voyage.
15: Et la veillée au Stade de France ainsi que les messes seront diffusées dans plusieurs papes zones réparties en Meurthe-et-Moselle. Vous les avez sur le site ici.fr. Le passage du pape à Metz, vous le savez, c'est lundi. Votre radio ici Lorraine sera en matinale puis en journée spéciale. C'est un triste anniversaire qui réunit les patients et le personnel de l'hôpital de Remiremont. Ce soir, ça fait 1000 jours maintenant que les urgences de nuit sont fermées depuis le 1er janvier 2024 précisément. Un rassemblement est organisé par l'ADEMAT, une association qui milite notamment pour le maintien de la maternité. Et plus le temps passe, plus les mauvaises nouvelles s'accumulent pour l'hôpital, selon Jean Pierrel, c'est le président de l'association.
17: Depuis le 1er juin, la permanence des soins en pédiatrie le week-end n'est plus assurée. Les jeunes couples sont obligés de recourir à Épinal. On vient d'apprendre qu'en chirurgie orthopédique et traumatologie, il n'y a plus de permanence des soins la nuit, c'est-à-dire que maintenant, ce sera sur Épinal qu'il faudra aller. Alors que c'était le service qui avait été maintenu à bout de bras depuis de nombreuses années. Nous sommes également très inquiets sur le devenir de la maternité. Et on sent bien que les élus ont refusé la fusion des deux hôpitaux, l'administration fait tout pour la contourner et recentrer les maternités sur le site d'Épinal.
15: Le rassemblement est prévu ce soir à 17h30. En ce moment, c'est le syndicat des avocats de France qui se mobilise devant la cité judiciaire de Nancy. Un rassemblement pour soutenir un confrère jugé pour outrage à une personne dépositaire de l'autorité publique. Cet avocat s'est opposé il y a 3 ans à la mise à l'isolement d'un de ses clients à la maison d'arrêt de Nancy-Maxéville. Il a même parlé de torture blanche dans un courrier adressé à la directrice de la prison. C'est ce qui lui vaut cette poursuite. Les avocats qu'ils soutiennent parlent d'une intimidation.
0: Étudiants en galère cherchent job à tout prix.
15: Le premier forum Job étudiant était organisé à Nancy hier dans un contexte économique de plus en plus difficile. Plusieurs centaines d'étudiants ont déposé leur CV pour un petit boulot en plus de leurs études. Et au milieu de la foule, Lilian, 22 ans, étudiant en informatique, est prête à tout pour bosser en plus de ses études.
18: Job étudiant, de nuit, de jour, de week-end. Sincèrement, je ne suis pas très regardant. Actuellement, c'est un peu difficile avec l'augmentation des prix. J'ai surtout réduit mes dépenses, réduit mes repas. Par exemple, je mange que le soir. Généralement, je me fais une omelette avec des pâtes. Un truc pas cher qui donne un peu de protéines. C'est comme ça que j'ai dû faire pendant 2-3 ans et même je dois piquer dans mes épargnes d'assurance santé. En soi, je m'en fous, je peux aussi bien avoir un 10h qu'un 26h, ça va m'aider dans mes finances. Même un 36h, à un temps plein, je le prends. Je dénigrerai un peu mes études, mais je le prendrai. Ça va avoir un impact, forcément. Hein. N'importe quel travail va avoir un impact sur les études. Quitte à rater, mais j'ai pas le choix, sinon je suis dans la rue.
15: Propos recueillis par Gabin Grulé, et les étudiants avaient la possibilité de prendre des photos avec un photographe pour illustrer leur CV. Relancer la ligne de train Nancy-Lyon, ça valait le coup. La fréquentation a dépassé les attentes des pouvoirs publics. Plus de 150 000 voyageurs l'an passé. Ce n'est pas pour autant que cette ligne qui passe par tous les 9 châteaux est rentable, mais les pouvoirs publics qui la financent voient quand même la facture s'alléger un peu par rapport à leurs prévisions.
0: C'était le seul lieu en France où on pouvait voir la place Stanislas, la plus belle place du monde et au-delà, le château de Lunéville et la cathédrale de Strasbourg en une après-midi seulement.
15: Et le parc des miniatures de Plombières dans les Vosges va fermer ses portes après 30 ans d'existence. La fréquentation ne suit plus et les dettes sont trop lourdes, Clément L'Huillier.
19: Georges-Éric Houflin a créé sa première miniature au début des années 90 avec son beau-père. C'était le Haut-Königsbourg. D'abord installé dans un camping du Tolly, le parc déménage plusieurs années à Saint-Amé pour se fixer enfin, il y a 14 ans, à Plombières. 25 miniatures de lieux emblématiques de la région, entièrement réalisées de manière artisanale.
20: On a toujours fabriqué les miniatures et on a toujours essayé d'évoluer dans la fabrication des miniatures.
19: Mais à Plombières, avec 10 000 visiteurs en moyenne par an, les Houflins n'ont jamais retrouvé la fréquentation de Saint-Amé qui atteignait 25 000 personnes. Et même avec sa propre clientèle, Georges-Éric reconnaît que la fermeture des thermes n'a pas aidé.
20: C'est surtout pour l'image de marque de Plombières. On reçoit des clients qui viennent au parc miniature et après ils vont visiter Plombières et ils voient que c'est le déclin.
19: Ajoutez à cela un été caniculaire.
20: Il y a eu la chaleur, il y a eu le prix du gasoil. Par exemple, une bonne clientèle qui venait de Gérardmer et de Plongemer. Cette clientèle touristique, elle a préféré rester sur place. Ils pouvaient aller au lac, etc. Et puis, ils ont économisé sur le déplacement à Plombières.
19: Sous le poids des charges et des dettes fiscales, la société va être liquidée. Mais les Houflins croient en l'avenir. Ils cherchent un nouveau lieu pour accueillir le parc avec une nouveauté, permettre aux visiteurs d'observer toutes les étapes de la fabrication des miniatures.
15: Et on espère, merci Clément, annoncer cette réouverture prochainement dans un autre lieu. Et enfin, le match de la reprise des hockeyeurs d'Épinal est reporté. Ils devaient retrouver la glace en compétition contre les Scorpions de Mulhouse demain en Coupe de France. Mais le Covid a pris ses quartiers à nouveau à Mulhouse. Résultat, une partie de l'équipe est malade et le match est reporté le 6 octobre.
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0: Mais alors ?
15: La météo avec Mathieu, non, avec Maxime Verrier.
0: Ça y est, Vlac Lujo aussi, il gatouille. Ça y est, c'est parti lui aussi.
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0: C'est parce que la madame météo, elle en a perdu sa voix tellement il y a de nuages ce matin sur l'ensemble de la région avec des températures aux alentours des 8 degrés. Et pour cet après-midi, on attend encore des nuages qui devraient peu à peu se dissiper pour laisser place à un beau soleil avec des températures qui devraient atteindre entre 23 et 25 degrés avec les maximales pour le Grand Nancy. À 8h08, la 33 qui vous ralentit toujours dans les deux sens de circulation. Un léger ralentissement ce matin dans le Toulois, à hauteur de Gondreville, dans le sens Toul vers Nancy. Une fois que vous avez passé Gondreville et que vous arrivez à hauteur de la poste de Velaine en haie, dites-nous ce qui se passe au 03 83 36 20 20. Et on vous a mis une carte interactive des stations-service les moins chères de notre région. Vous pouvez faire un tour sur notre site internet ici.fr.
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0: D'ailleurs, j'ai des exemples de prix. 2,25 rue de Lorraine à Dame-le-Vierre à la station-service et 2,25 rue d'Alsace à Thaon-les-Vosges. Bon, après l'Alsace et la Lorraine, c'est rue Fontaine cette fois-ci. Et là, c'est la chanson de Marc Lavoine pour accompagner votre début de journée. Excellent réveil!

0: Rue Fontaine, sur votre radio ici Lorraine, avec Marc Lavoine.
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0: Bonjour les Lorraines et les Lorrains, j'espère que vous avez bien dormi, que vous êtes bien réveillés, que vous profitez pleinement de ce début de journée avec nous, en direct à la radio ou à la télévision. Si vous avez envie de faire le plein de découvertes, le Nancy Jazz Pulsation, l'événement Ici Lorraine musical de ce mois d'octobre, démarre dans un peu plus d'une semaine. Elle fait partie des bénévoles et ce sera son dernier. On vous la présente avant 8h30. 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L'histoire n'a pas changé, ça raconte celle d'une bohémienne de Séville, rebelle, qui va être arrêtée dans sa quête de liberté par la jalousie meurtrière d'un homme. 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
0: Si vous voulez aller voir des arabesques, des entrechats demain avec ce ballet exceptionnel, vous pouvez nous appeler au 03 83 36 20 20. Deux places à gagner pour vous et la personne de votre choix. À vous de nous dire quelles sont les paroles manquantes dans la quiche aux chansons que nous avons cuisinées avec Jean-Jacques Goldman. Et ça, c'est une bonne idée.

0: Alors, quelles sont les paroles manquantes dans la quiche aux chansons de Jean-Jacques Goldman? Est-ce que c'était des dizaines? Est-ce que c'était des centaines? Ou est-ce que c'était des milliers? Vous avez la réponse, vous nous appelez dès maintenant au 03 83 36 20 20. Et c'est vous qui irez voir Carmen en ballet demain au Palais des Congrès de Vittel avec la personne de votre choix. Donc si vous avez envie de sortir, de découvrir la danse classique et contemporaine, voir des entrechats, des développés, des demi-pliés, 03 83 36 20 20 et les places pour Carmen sont pour vous. Bonne chance.
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0: 8h16, c'est votre rendez-vous en Tiranac chaque matin avec Aude Azo qui démêle le vrai du faux pour que vous ne vous fassiez pas arnaquer. Aude, les faux mails d'abonnement pullulent depuis la rentrée. Vous recevez beaucoup de signalements.
5: Oui, dernière en date, c'est Christine, une auditrice qui m'a prévenue cette semaine. Grand merci à elle. Nous vous confirmons que votre abonnement Canal Plus a été renouvelé avec succès. Adhésion annuelle, 79,93 €. Christine m'écrit, cela semble être une arnaque. Et c'en est une, effectivement. Énormément d'internautes signalent avoir reçu exactement le même message, pas plus tard que cette semaine. Là où l'arnaque est crédible, attention, c'est que le mail contient un numéro IBAN. Alors, en partie masqué, avec des petites étoiles entre le début et la fin, mais les personnes ciblées confirment, cela correspond bien à leur IBAN, pareil d'ailleurs pour le code BIC qui est écrit juste en dessous. Le piège c'est quoi? C'est le bouton « Gérer mon abonnement », vous cliquez parce que vous voulez contester, puisque vous n'êtes pas abonné, et vous vous retrouvez sur un site qui vous demande votre numéro de carte bleue. Si vous êtes tombé dans le piège, appelez vite la banque pour faire opposition et pour lui demander la marche à suivre.
0: Mais Aude, vous nous avez alerté l'autre jour sur un faux mail Prime Video. Est-ce qu'il tourne toujours?
5: Oui, malheureusement, et celui-là, clairement, je lui décerne le prix de l'arnaque du mois de septembre avec, tenez attention, une nouvelle version là que je vois en train d'apparaître. Alors, la plus classique, la plus répandue, c'est « Fin de votre période d'essai Prime Video, votre formule annuelle à 69,90 € prend le relais ». Et puis, nouvelle formule donc que Emmanuel a reçue, une autre auditrice. On lui parle aussi d'un renouvellement d'abonnement, mais là, dans le mail, il y a carrément son nom, prénom, et on lui met un bouton « Le remboursement ». Est possible. Et oui, petite variante. Le piège est le même, en fait. Demander un remboursement, gérer mon abonnement. Dans tous les cas, vous vous retrouvez sur un site qui veut piquer votre numéro de carte bleue. Donc, n'y allez pas, ne cliquez pas.
0: Merci Aude Azo. Et à tout à l'heure, dès midi, dans On vous doit bien ça avec Enora Malagré sur votre radio. 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Le temps aujourd'hui en Lorraine, c'est nuageux pour démarrer cette journée. Température aux alentours des 8 degrés et qui devrait atteindre entre 23 et 25 degrés cet après-midi, normalement avec le retour du soleil. On va regarder un petit peu ce qui se passe sur les réseaux sociaux d'ici Lorraine, à Bayon, chez Louisette ce matin. 7 degrés, elle vient de terminer sa balade matinale avec Petit Prince, c'est le nom de son chien. Eh ben, vous pouvez faire pareil. Dites-nous les températures que vous avez près de chez vous sur les réseaux sociaux d'ici Lorraine. Si vous êtes au volant ce matin à 8h18, eh bien, écoutez, sur la 31, tout à l'heure, je vous parlais d'un ralentissement dans le Toulois. Tout va bien sur cet axe. La 33 dans la montée du Grand Canyon, ça va mieux. En revanche, la 33 dans la zone de travaux de Rosières-Rosalines, vous êtes ralenti dans les deux sens de circulation. Dans le sens Nancy-Lunéville, vous êtes ralenti à partir de Ville-en-Vermois et dans le sens Lunéville vers Nancy, c'est à partir du Divillé. 03 83 36 20 20, ici Lorraine, toute la journée à vos côtés, avec d'ailleurs une carte interactive des stations-service les moins chères. Comptez 2,25 le prix à la pompe rue de Lorraine à Dame-le-Vière en Meurthe-et-Moselle et 2,25 également rue d'Alsace à Thaon-les-Vosges. Vous pouvez trouver la station-service la moins chère sur notre site internet ici.fr. Et demain, le palais des congrès de Vittel va vibrer avec le ballet Carmen que vous pouvez aller voir en tentant votre chance dans la quiche aux chansons qui arrive après Quincy Jones, Aino Corrida à 8h20. Excellent réveil.

0: J'adore ça groove, c'est parfait pour bien démarrer la journée ensemble. Eino Corrida de Quincy Jones sur votre radio, ici Lorraine.
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0: Avec vos places pour le ballet Carmen, demain soir au Palais des Congrès de Vittel. Nous sommes à Nancy avec Ingrid qui tente sa chance et qui nous fait le plaisir d'être avec nous ce matin. Bonjour Ingrid.
3: Bonjour.
0: Ingrid, j'ai une question à vous poser. Ce n'est pas celle dans le sketch des inconnus, comme vous pouvez vous en douter. Quelles étaient les paroles manquantes dans la quiche aux chansons que nous avons cuisinées avec Jean-Jacques Goldman? Est-ce que c'était des centaines, des dizaines ou des milliers?
3: Des milliers.
0: Est-ce que vous voulez le chanter avec Jean-Jacques Goldman?
3: Pas vraiment, non. Pas ce matin, en tout cas.
0: Eh bien, ne vous inquiétez pas, Ingrid. On va écouter la réponse ensemble.
4: Qu'importe, j'ai gagné la course et parmi des milliers.
0: Mais oui Ingrid, c'est une bonne réponse. Vous irez voir ce ballet Carmen demain soir au Palais des Congrès de Vittel avec la personne de votre choix. Vous aimez le ballet?
3: Oui, très bien, oui, beaucoup.
0: Est-ce que c'est la première fois que vous irez voir Carmen?
3: Alors Carmen, oui, c'est la première fois, tout à fait.
0: C'est un magnifique ballet avec une mise en scène tantôt classique et tantôt contemporaine. Vous allez pouvoir vous régaler. Mis à part ce magnifique spectacle, vous avez prévu de faire quoi vous ce week-end?
3: Travailler demain matin et aller faire des brocantes.
0: Oh, vous en avez déjà une de prévue, de brocante?
3: Oui, alors c'est pas vraiment une brocante, mais il y a Animal Laxou.
0: Exactement, Animal Laxou avec Anne-Mathilde Costantini qui était notre invitée, voilà. Qui était la cofondatrice et ça aura lieu au Parc du Champ Le Bœuf à Laxou. C'est un événement ici Lorraine, c'est un très bon choix Ingrid.
3: Exactement, voilà, c'est ce que j'ai prévu de faire ce week-end.
0: Parce que vous avez des animaux de compagnie?
3: J'ai deux chats actuellement, oui.
0: Comment ils s'appellent les chats?
3: Oreo et Cookie.
0: Magnifique ça, et ben le prochain s'appellera peut-être Granola.
3: Ou ce sera un chien, peut-être.
0: Bah appelez le Pépito alors, comme ça j'ai donné trois autres gâteaux.
3: On verra ça.
0: Merci en
3: oui,
0: tout cas.
3: On verra ça.
0: Merci Ingrid d'avoir été avec nous. 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
0: La radio de tous les Lorrains. Belle journée à Nancy où vous nous écoutez sur le 100.5.
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0: Bah tiens, toujours à Nancy, le Nancy Jazz Pulsation va démarrer le 3 octobre prochain. C'est un événement ici Lorraine et Véronique Laure parcourt la région pour trouver des Lorraines et des Lorrains exceptionnels. Aujourd'hui, c'est une Lorraine puisqu'elle s'appelle Monique, c'est une Nancéienne. Véronique l'a rencontrée au parc de la Pépinière de Nancy qui accueille le chapiteau du Nancy Jazz Pulsation puisque Monique est bénévole.
5: Donc, nous avons rendez-vous au Parc de la Pépinière à Nancy, et c'est la dernière année.
6: J'ai décidé de laisser la place aux jeunes. Mais voilà, je me dis que 20 ans, c'est bien, il faut quand même arrêter. Alors, je suis arrivée à Nancy en 1978. Nous avons découvert le NJP, qui n'avait que 5 ans.
5: Ouais.
6: Avec mon mari, on aimait beaucoup le blues, on aime toujours beaucoup le blues, donc on y allait. Et puis, j'étais en retraite en 2007. Parce que j'avais 55 ans, un stit, j'ai bénéficié. Et ils cherchaient des bénévoles, j'y suis allée. Et depuis 20 ans, j'y vais. Pendant 2 ans, je me suis occupée, à l'époque, on disait des PMR, personnes à mobilité réduite. Mmh. Donc c'était bien parce qu'on était sur... ils s'installent sur une plateforme. Mmh. Donc, par exemple, je me souviens, en 2008, je crois que j'ai vu Bachung quelques mois avant sa mort. Mmh. Donc c'était prodigieux parce qu'on le voyait encore bien mieux. Et après, je suis partie dans les petites cabanes. J'étais aux caisses des petites cabanes où on vendait des jetons. Je l'ai fait pendant 15 ans, mais oui. C'était formidable. On m'appelait Gertrude d'année en année parce qu'au fond de ma cabane, c'était écrit Gertrude. Alors souvent, les gens, comment vous vous appelez Gertrude? Donc l'année suivante, bonjour Gertrude.
5: Oui, c'est ça, on retrouve les habitués.
6: Ah bon, on retrouve les habitués. Puis suivant les soirées, par exemple, soirée reggae, moi je ne connaissais pas du tout reggae. Ah, c'était pas la même ambiance que la soirée bleue. C'est pas le même public, le même âge non plus.
5: Donc vous avez découvert plein de styles de musique?
6: Ah oui, vous voyez, le rap, le reggae, oui. Et c'est vrai que ça évolue, hein. Moi je suis plus au fond de moi jazz, blues, oui. Mais bon, c'est normal que ça évolue aussi, hein. J'ai quand même un peu noté parce que je
5: vous avez pris des notes, c'est bien.
6: Je me suis dit, j'ai essayé de me souvenir,
5: ouais.
6: Eh ben, dernièrement, par exemple, en
5: 1922.
6: Sûrement en 2022. Vous voyez, il est temps que je prenne ma retraite de bénévole. Kyle, le fils de Clint Eastwood, regardez le petit écureuil.
5: Ah,
6: c'est pas beau ça?
5: Oh, c'est
6: Oui, son fils qui est venu jouer les musiques du film. Donc, vous voyez, on n'est plus dans du jazz, mais c'était fabuleux. Donc, je vous disais Bachung. Ah, alors ça, il y a longtemps, Galliano et avec Portal. Mmh. Je ne sais pas si ça vous dit quelque chose. Moi, ça m'avait marqué.
5: Oui, vous êtes vraiment fière de cet événement. Hein.
6: Ah oui, oui, oui.
5: Vous l'avez
6: oui,
5: dans la peau.
6: Ah, bah, oui, oui, oui. Et d'ailleurs, pour la petite histoire, je dis à Tito que je connais.
5: Créateur, longtemps président donc, et président voilà. d'honneur aujourd'hui.
6: Donc, je lui dis, bah, lui, il a créé le NJP et moi, en 73, j'ai eu un petit garçon.
5: Le même âge.
6: Le même âge.
0: Un magnifique portrait à découvrir en intégralité avec l'application Ici le Nancy Jazz Pulsation. Ça commence le 3 octobre. C'est un événement Ici Lorraine. Et à cette occasion, nous recevrons vendredi prochain Alain Chamfort qui sera l'invité de l'événement d'ici matin Lorraine. Dans un instant, le 90 secondes avec Valentin Bertrand pour voir l'actualité en France et dans le monde.
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0: 8h30, votre actualité en Meurthe-et-Moselle et dans les Vosges en ce vendredi 25 septembre avec Jules Haus.
15: 80 000 jeunes et quelques Lorrains dans les tribunes du Stade de France ce soir. D'autres suivront la veillée sur des écrans géants. Le pape Léon XIV est en France. Aujourd'hui, première étape à Paris avant de descendre à Lourdes pour remonter à Metz lundi. 1000 jours, ça fait désormais 1000 jours que les urgences de nuit de l'hôpital de Remiremont sont fermées. C'est le cas depuis le 1er janvier 2024. Une association de patients et des soignants se réunit ce soir à 17h30 devant l'hôpital. C'est un parc que vous connaissez forcément si vous habitez le secteur de Plombières. Le parc des miniatures ferme ses portes à partir de ce soir. Et dans moins de 2 minutes, on vous présente le jardin éphémère de la Place Stan dans ce contexte de sécheresse dans 90 secondes. Juste le temps du tour de l'actu en France et dans le monde avec Valentin Bertrand.
16: Les dons affluent, mais la visite du pape Léon XIV qui débute aujourd'hui n'est pas encore financée ce matin. Sur les 27 millions d'euros nécessaires, 12 ont été récoltés. L'église mise sur l'engouement autour de cette venue. 80 000 jeunes attendus ce soir au Stade de France et 600 000 fidèles sur les Champs-Élysées pour compléter cette somme. Lors du verdict aujourd'hui pour les deux militants d'ultra-droite soupçonnés d'avoir tué le rugbyman international argentin Federico Martín Aramburu sur une terrasse de brasserie parisienne en mars 2022. L'accusation réclame 27 ans de prison contre Éric Le Priol, auteur présumé des deux tirs mortels, 20 ans contre Romain Bouvier. Pour éviter les pénuries dans les stations-service où l'essence est la moins chère, les camions-citernes sont autorisés à livrer 7 jours sur 7, y compris le dimanche jusqu'au 12 octobre. Un arrêté est publié ce matin au journal officiel. Une station sur 10 manque en ce moment d'au moins un carburant. Après la grève mardi dans les restaurants universitaires, victimes de leur succès depuis la généralisation du repas à 1 euro, les Crous demandent à chaque établissement de fixer une jauge, une limite. Le nombre de repas servis a bondi de près de 50% depuis la rentrée, bien au-delà des 10% attendus. 98 000 hectares ont brûlé depuis le début de l'année. Le bilan alarmant de l'Office national des forêts, c'est 5 fois plus que la moyenne de ces 20 dernières années et aussi un record depuis 1976. Et puis, un nouveau chapitre s'ouvre ce soir pour l'équipe de France de foot. Premier match en tant qu'entraîneur pour Zinedine Zidane avec ce déplacement en Turquie en ouverture de la Ligue des Nations à 20h45.

0: hectares.
1: La perte d'un quart des plantes due aux fortes chaleurs a obligé Thomas, jardinier municipal, à réorganiser des installations du jardin éphémère.
2: Les plantes souvent ferment leurs stomates et ne poussent plus, ils se mettent un peu en mode survie entre guillemets. Du coup, il y a beaucoup de plantes qui ont eu du retard. On peut prendre l'exemple des chrysanthèmes qui du coup sont beaucoup moins denses et ont pris beaucoup de retard sur la floraison.
1: Quand certaines ont fleuri trop vite, d'autres ne sont pas sorties de terre. Pour Thomas, il faut se concentrer sur les plantes de la région, plus robustes. Il nous présente une fleur violette appelée l'aquilée.
2: On a beaucoup de plantes xériques et en réalité c'est les plantes endémiques de chez nous. Quand on pense à l'aquilée qui pousse dans nos jardins partout, donc ça pique un peu les pieds et tout ça, mais c'est l'une des seules plantes qui résistera à la sécheresse tout l'été et qui jaunira pas, etc. Il faut vraiment qu'on se focalise sur des plantes comme ça, comparé à des plantes qui sont plus de l'air du temps ou exotiques ou autres, et qu'on est obligé d'ailleurs de conserver ou de racheter chaque année. Il faut prendre en compte toute la consommation qu'il y a derrière, qui est immense, parce que effectivement on fait un jardin sur un mois, on le monte en deux semaines, mais en attendant il y a une année de culture qui est derrière et qui est vraiment conséquente, quoi.
1: Malgré les restrictions d'eau, les 13 000 végétaux seront arrosés avec 4 mètres cubes d'eau par jour. Géraldine Crin, adjointe à la mairie de Nancy, est responsable des questions de nature et transition écologique.
3: Si nous avons été autorisés à arroser les végétaux en dehors des périodes de jour, donc de 8h à 20h, c'est parce que nous apportons la garantie de la capacité d'avoir de l'eau de récupération de façon suffisante et de la réutilisation des plantes après le jardin éphémère. On est dans une époque où on ne peut plus utiliser de l'eau comme on l'utilisait il y a 50 ans. Ça, il faut qu'on en tienne compte. L'adaptation, elle a déjà commencé et on devra la poursuivre de façon peut-être un peu plus soutenue.
1: Aucune autorisation, par contre, pour arroser les 900 mètres carrés de gazon prévus dans les allées. Entre les remplacer ou les laisser jaunir, une décision sera prise avant l'inauguration, dans une semaine.
0: Et on verra ça à partir du 2 octobre prochain, date à laquelle le jardin éphémère s'ouvre au public. Il sera installé sur la place Stanislas pour un mois jusqu'au 1er novembre. Merci Lou Attard. Une météo encore nuageuse aujourd'hui, Maxime.
4: Oui, Jules, mais ça y est, nous, au-dessus de la cité ducale, le soleil s'est bien levé, on a un beau ciel bleu, ça fait plaisir pour démarrer cette journée. Les températures sont aux alentours des 8 degrés. Sur les réseaux sociaux, d'ici Lorraine, chez Amélia, ce matin, à Badonvillé, Glagla, elle nous dit, ciel nuageux, 6 degrés, et elle nous a posté une photo magnifique, puisqu'elle nous a posté une photo d'une étable avec votre animal préféré, Jules.
0: Glagla à Badonvillé, ce serait un super nom de film, non?
4: Aussi, oui. Vous savez que
0: ou de livre.
4: Il y a des chèvres en photo. Et qui dit chèvre sur ici Lorraine dit forcément la chèvre de Monsieur Seguin. Comment,
0: oh non,
4: Blanquette,
0: non,
4: tu veux me quitter? Et Blanquette répondit oui, Monsieur Seguin. Enfin bref.
0: Là, c'est pas possible. Arrêtez d'envoyer des photos de chèvres, je vous en supplie.
4: Sinon, moi, je pars sur la chèvre de Monsieur Seguin. C'est un grand classique pour cet après-midi. Toujours du soleil avec des températures qui devraient atteindre entre 23 et 25 degrés avec les maximales pour le Grand Nancy. Vous pouvez choisir une photo originale pour illustrer ce vendredi 25 septembre. Si c'est une chèvre, c'est encore mieux. Et puis, si c'est un autre animal, ça, c'est vous qui voyez. Si vous êtes au volant ce matin, la 33 encore et toujours dans les deux sens de circulation. Vous êtes nombreux à emprunter la parallèle, hein, dans le sens Lunéville vers Nancy. La départementale 400 est donc des ralentissements à l'entrée de Varangéville. Ça coince également entre Tomblaine et Jarville dans le sens Saulsure vers Épinal. Vous êtes ralenti à hauteur du rond-point Marcel Brault. 03 83 36 20 20. 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
4: Vous devez faire votre plein, vous pouvez consulter notre site internet ici.fr avec une carte des stations-service à côté de chez vous pour vous accompagner ce matin, que vous soyez au volant ou en train de nous regarder à la télévision. L'important, c'est d'aimer. Avec Pascal Obispo, excellent réveil sur votre radio, ici.

0: Bien raison, Pascal. Obispo, l'important, c'est d'aimer sur votre radio ici Lorraine.
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0: Et l'important, c'est d'organiser votre week-end. Bonjour les Lorraines et les Lorrains, j'espère que vous avez bien dormi, plus que quelques heures avant deux jours de week-end bien mérités. Eh bien, si vous aimez le jardin, déjà, vous pourrez poser toutes vos questions au petit Mozart des jardiniers Roland Motte dans une petite demi-heure. Mais surtout, on vous fait découvrir un vrai rendez-vous jardin ce matin avec la fête du potimarron au château de Lunéville. On fera le point avec notre invité Michel Ongaretti qui nous rejoindra dans une petite dizaine de minutes. Tout d'abord, l'actualité de l'histoire en Lorraine avec Vianney Huguenot, c'est chaque matin à 8h42. Et Vianney, deux infos se sont percutées il y a quelques jours sur les présidents Trump et Poutine et qui nous ramènent en Lorraine.
2: Oui, du côté de Vécrin, à l'est de Thionville. Ces deux-là, Trump et Poutine, c'était comme donner le mot. D'un côté, le journal Le Monde publiait une enquête sur le président russe, bunkerisé dans une Russie sous cloche, je cite le journal. Et de l'autre, on apprenait que le président américain on avait remis une couche sur le Kennedy Center, sur lequel il veut que son nom soit écrit en gros, mais alors en très gros. Hein. Alors voilà deux traits de caractère des dictateurs, la paranoïa et la mégalomanie. La paranoïa est assez classique chez ces personnages, c'est un délire de persécution. Poutine aurait dit, selon la journaliste du Monde, « ils vont me pendre ». Et ça explique les conditions de sécurité effarantes autour de ces dictateurs. Bunkers, trains et voitures blindés, sorties ultra limitées, ça frôle l'hystérie, hein. Et puis ce n'est pas nouveau, Staline avait fait construire des sites souterrains, bunkers avec double couloir, pour ne pas croiser le personnel, car il n'avait confiance en personne.
0: Avec la ligne Maginot, la Lorraine avait aussi une réputation en matière de bunkers.
2: Une belle réputation, en effet, qui n'était pas liée à un dictateur. Hein. C'était une ligne de défense, une suite de bunkers ultra équipés et militarisés qui avaient en Lorraine plusieurs de ses plus gros ouvrages. Je pense à l'ouvrage du Hackenberg, qui est le plus gros ouvrage de la ligne Maginot, sur la commune de Vécrin, en Moselle, conçu pour résister à des obus de très très gros calibre. Et l'intérieur, en souterrain, était une petite ville, hein, avec magasins, casernes, cuisines, postes de secours, gare de triage, train. Et c'est dans ce train, d'ailleurs, train d'époque, que vous pouvez visiter aujourd'hui encore l'ouvrage. Je vous conseille vraiment la visite. Hein. Ouvrage si impressionnant que le premier ministre britannique, Winston Churchill, vient le visiter en décembre 1939. Il est à peine en service. Autre trait des dictateurs, ou des fous, ou des deux, la mégalomanie. Alors, je citais Trump qui veut son nom partout. Mais il y a aussi l'idée, sans forcément mettre son propre nom, de rebaptiser les choses à sa guise, et souvent de façon assez ridicule. Idi Amin Dada, certains s'en souviennent, le président ougandais, se faisait appeler seigneur de tous les animaux de la terre et des poissons des océans. Kadhafi, selon sa propre dinguerie, était roi des rois d'Afrique. Et en 1940, lorsque la Moselle est annexée par les nazis, parmi les premières mesures, les rues sont rebaptisées. Hitler est à Metz pour passer Noël en décembre 1940. Il loge dans un hôtel de la Hermann Göring Strasse, aujourd'hui avenue Foch, le dirigeant nazi Göring, dont on a d'ailleurs retrouvé la voiture blindée en 1940. 8, c'est ça, qui pesait 5 tonnes. Et figurez-vous que cette Mercedes est réapparue récemment en Australie. Elle serait estimée entre 1 et 2 millions d'euros.
0: Merci beaucoup, Vianney. On vous retrouve demain à la télévision dans l'émission Sur ma route. Votre invitée est la romancière Marie-Josée Gonnan, lauréate du prix Victor Hugo. Rendez-vous à 13h30 sur Moselle TV et à 19h sur Vosges TV.
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0: On vous aide à organiser votre week-end grâce à des infos pratiques locales utiles et sympas. Et c'est grâce à vous, car vous pouvez laisser vos messages vocaux au 03 83 36 20 20 sur le WhatsApp pour faire comme Daniel de Haute-Pierre, qui nous propose une belle idée de sortie si vous aimez la culture. C'est dans le secteur de la communauté de communes de Vezouze en Piémont.
10: Dimanche 27 septembre à 16h, le théâtre Ça respire encore à Rayon. Et la Maison pour tous de Rayon propose le spectacle « Tant qu'il y aura des brebis » par la compagnie La Dernière Baleine à Haute-Pierre, à la ferme La Chèvre Verte, 51 route d'Igné. Il s'agit d'une création itinérante. Sur scène, un acteur et une actrice, ils s'adressent aux spectateurs. Ils chantent parfois, ils dansent aussi, enfin bref, ils jouent. Et ils donnent à entendre 50 places pour vous accueillir et vous divertir. On ne manque pas d'air. Le théâtre, ça respire encore à Rayon. Trois grandes rues. Il n'y en a qu'une. Et il n'y en a qu'un.
0: Vous pouvez faire comme Daniel de Haute-Pierre, hein, nous laisser votre message vocal. Autre idée de sortie, ça c'est pour le S de sport. Ici Lorraine, supporter numéro 1 du Vendeuvre Nancy Volleyball. Ce soir et demain, vous pouvez aller supporter nos Panthères du VNVB qui jouent deux matchs de préparation face au Marianne du Paris Levallois. C'est ce soir à 18h. Au Parc des Sports de Vendeuvre, dans l'entre des Panthères. Et demain, c'est à 15h dans le complexe Marie-Marvin de Maxéville. Les matchs sont gratuits. Et autre idée de sortie pour ce week-end, il y a un vide-grenier à Bertrichamps. Vous pourrez faire vos emplettes pour pas cher. C'est Marie-Françoise qui nous l'a dit sur la page Facebook d'Issy Lorraine à l'endroit de la météo. Elle en profite pour nous dire qu'il fait 7 degrés. Les températures cet après-midi devraient atteindre entre 23 et 25 degrés avec les maximales pour le Grand Nancy. Et si vous êtes au volant ce matin, on va regarder un petit peu ce qui se passe sur les routes. Toujours la 33 qui vous ralentit dans les deux sens de circulation dans le secteur de Rosières-aux-Salines. Vous êtes nombreux à emprunter la parallèle dans le sens d'Ombal vers Nancy. Vous êtes ralenti à l'entrée de Varangéville. Mais sinon ailleurs, tout va bien. 03 83 36 20 20. Et d'ailleurs, on va avoir du soleil tout au long de ce week-end. C'est parfait pour aller dans les jardins du château de Lunéville où il y a un magnifique événement qui met en lumière le jardin et surtout les potimarrons, ce curcurbitacé. C'est la 36e édition de la fête du potimarron. On fait le point avec notre invité juste après Julien Clerc. C'est un soleil.

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1: C'est un soleil de Julien Clerc sur votre radio, ici Lorraine à 8h51. Et du soleil, il y en aura ce week-end. Ça va être l'occasion pour vous de faire le plein de conseils jardin, puisque aujourd'hui, l'événement d'ici matin, Lorraine, c'est la 36e édition de la fête du potimarron à Lunéville. On a le plaisir de recevoir le président de la Société d'horticulture de Lunéville, Michel Ongaretti, qui est avec nous en direct dans notre studio. Bonjour Michel.
2: Bonjour.
1: Alors, ce week-end, ça va commencer demain et ça va durer jusqu'à dimanche dans la cour des communs du château de Lunéville, cette 36e édition de la fête du potimarron. Expliquez-nous pourquoi cette fête autour des cucurbitacées est devenue un incontournable à Lunéville, Michel.
2: Alors, à Lunéville, depuis de nombreuses années, depuis plus de 36 ans, nous organisons la fête du potimarron. Il faut savoir que c'est une culture que nous réalisons au niveau de la Société d'horticulture. On cultive des cucurbitacées. C'est la famille des potirons, des courges. Et nous commercialisons, pour rentrer un tout petit peu d'argent dans nos caisses, nous commercialisons ces légumes que nous avons cultivés.
1: Alors l'idée, c'est aussi de montrer comment les cuisiner. Michel, ces potimarrons, il y aura des soupes, des confitures, des flans. Possible, ça?
2: Oui, des flans, oui, bien sûr. Il suffit de cuire et d'extraire la pulpe de certaines de ces courges ou de ces potirons pour en faire des flans succulents et parfumés.
1: Alors, il y aura également des calebasses et des coloquintes peintes, des objets de décoration et une collection de plantes aromatiques. C'était important pour vous de montrer que le jardin peut aussi devenir un terrain de création?
2: Oui, bien sûr. On a une section, si vous voulez, au sein de la Société d'horticulture qui travaille tout l'hiver sur la décoration de nos calebasses. Alors, les calebasses, c'est une courge ou un potiron qu'on a fait sécher, ou des coloquintes qu'on a fait sécher tout l'hiver. Ensuite, on a une petite équipe de décoration qui les peint, qui les décore à leur goût, et ça sera à découvrir sur notre fête.
1: Alors, vous êtes un as de la courge, Michel Ongaretti. Alors, parmi toutes ces courges que vous allez présenter ce week-end, est-ce qu'il y en a une qui provoque systématiquement la même réaction chez les visiteurs? Cette réaction de « mais vraiment, ça se mange ?»
2: Ah oui, oui, bien sûr. Toute déclinaison possible. Alors, on a deux. Dans la famille des cucurbitacées, on a les potirons et les courges. Et on a, depuis de nombreuses années, fait découvrir ces variétés qui se déclinent aussi bien en plat, en salade et en dessert. Et on a des variétés qui sont très sucrées, qui ont un goût de noisette, un goût de marron. Voilà, on a des parfums. Et ça a été notre travail depuis plus de 20 ans, de faire découvrir ces variétés que personne ne connaissait.
1: Et par exemple, vous auriez un exemple d'un plat extraordinaire avec une cucurbitacée? Un cucurbitacée?
2: Comment
1: Un plat.
2: Un plat, c'est...
1: Genre votre préféré, par exemple, vous, Michel.
2: Mon préféré, moi, c'est les gratins. Un gratin de butternut, un gratin de... Voilà, donc on peut mélanger avec des pommes de terre. Moi, tout au début que je faisais partie de la Société d'horticulture, on se déplaçait souvent à Nancy, on avait beaucoup d'enfants qui venaient, et on expliquait aux parents qu'il y avait une possibilité de faire manger de la purée aux enfants en y mettant, justement, de la butternut dedans, de la musquée de Provence.
1: Vous m'avez mis l'eau à la bouche, Michel Ongaretti. Je rappelle que vous êtes le président de la Société d'horticulture de Lunéville qui organise la 36e édition de la fête du potimarron qui va se tenir samedi et dimanche de 10h à 18h dans la cour des communs du château de Lunéville. Merci encore, Michel, d'avoir été avec nous et passé une très belle journée et une belle fête du potimarron.
2: Je vous remercie de m'avoir invité.
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1: Le docteur Karzek est avec nous pour vous aider à aller mieux. De plus en plus d'adultes découvrent parfois après 40 ans qu'ils sont TDAH, autistes ou 10. Est-ce une mode ou un vrai phénomène de société, doc?
3: Bonjour à toutes et à tous. Ce n'est pas une mode, c'est un immense rattrapage. Pendant des décennies, beaucoup de personnes ont dû s'adapter à une école, puis à un monde du travail qui n'était pas conçu pour eux, qui était conçu pour une autre manière de réfléchir, de communiquer ou de s'organiser qu'un cerveau d'une personne qui a un TDAH ou qui a un trouble du spectre autistique. En fait, on appuie sur tous les boutons, on recommence plusieurs fois, on se demande pourquoi rien ne fonctionne comme prévu et l'entourage finit par conclure. Cet appareil ne fait vraiment aucun effort. Et oui, vous êtes souvent en échec scolaire ou en échec professionnel. Et en France, une personne sur six serait concernée par au moins un trouble du neurodéveloppement. L'autisme touche 1 à 2% de la population, les troubles 10 comme la dyslexie ou la dyspraxie environ 8%, et le TDAH c'est 6% des enfants et 3% des adultes. Et ces troubles étaient déjà présents auparavant, simplement on les repérait beaucoup moins bien. Et pendant des années, les personnes concernées ont donc pu être qualifiées de paresseuses, de brouillonnes, de désorganisées ou de trop sensibles, alors qu'en réalité, beaucoup fournissaient deux fois plus d'efforts pour obtenir le même résultat. Et là où une personne ouvre tranquillement un logiciel, une autre doit accepter 12 fenêtres, retrouver le mot de passe, fermer une publicité, relancer le système. Bref, c'est un cerveau qui fonctionne complètement différemment et ça peut tenir pendant des années.
1: Et concrètement, donc, comment on obtient ce diagnostic à l'âge adulte ?
3: C'est souvent à l'occasion d'un changement de vie, une maternité, une augmentation des responsabilités ou un burn-out. En fait, trop de programmes qui s'ouvrent en même temps et la mémoire vive qui arrive à saturation et l'écran qui finit par afficher. Le système ne répond plus et c'est là que le diagnostic tombe si on consulte. Donc ça commence par une consultation chez le médecin traitant ou auprès d'un psychiatre spécialisé. Le diagnostic ne repose pas sur un simple test retrouvé en ligne. Oubliez tous ces « quel personnage de série êtes-vous ? Découvrez votre âge mental grâce à la couleur que vous préférez. » C'est pas comme ça qu'on fait un diagnostic. Il y a des auto-questionnaires médicaux qui existe et puis ensuite la prise en charge dépend du trouble et des besoins de la personne. Pour le TDAH, ça peut être un traitement médicamenteux. Pour l'autisme ou les troubles 10, on s'appuie davantage sur la psychoéducation, l'orthophonie ou l'ergothérapie. Mais ce qui est important, c'est de consulter. Et pour tout savoir, je vous conseille vivement un magazine qui s'appelle Zèbre, le magazine de la neurodiversité. Et vous verrez, vous aurez plein d'infos pratiques. D'ici là, portez-vous bien.
1: Merci docteur Kerzek et merci à vous d'avoir été avec nous. Toute l'équipe d'ici matin revient dès lundi à la radio à 6h et 6h30 pour la télévision.
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1: Allez, à présent, c'est le moment de retrouver une fleur parmi les fleurs pour le jardin d'ici Lorraine. Véronique Laure et Roland Motte aujourd'hui.
8: Tout à fait. Roland sera avec nous juste après les informations de 9h, comme tous les vendredis. On part au jardin et on répond à toutes vos questions, au 03 83 36 20 20. Il est en train de nous faire une petite vidéo. Roland Motte qui va poster sur ses réseaux. On va s'arrêter bien sûr sur l'état des jardins. J'ai fait un grand tour hier au parc Sainte-Marie de Nancy pour
1: regarder. T'as vu la sécheresse?
8: Regardez les arbres, je me disais, oh choupinou, là, le petit magnolia, il a plein de fleurs qui sont secs, les arbres sont sèches. Je parle français, il va m'apprendre à parler français aussi, Roland. Voilà, les arbres sont un peu tristes, comment est votre jardin? Qu'est-ce que vous faites? Qu'est-ce qu'il faut faire? Comment on va réparer tout ça, Roland Motte? Vous aurez, j'en suis sûr, des solutions tout à l'heure après.
1: Et il nous regarde, on dirait panoramique, Roland Motte.
8: On vous souhaite une très très belle journée, Maxime, enfin bon week-end.
1: Oui.
8: Et merci à vous pour votre fidélité à Ici Lorraine. Une nouvelle fois, je ne parle pas à vous, je parle aux auditeurs qui sont là et qui restent avec nous, bien sûr.
1: C'est normal, mais...
8: C'est l'heure des infos.
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8: Et oui, puisqu'il est 9h à l'écoute de votre radio en Lorraine, à Pont-à-Mousson, Toul ou Lunéville, soyez les bienvenus. Les infos présentées par Jules Hausse. Bonjour Jules.
9: Bonjour Véronique, bonjour tout le monde. C'est un avant-goût de la ferveur qui va s'emparer de la Lorraine. Lundi, le pape Léon XIV est à Paris. Aujourd'hui, début de sa visite de 4 jours en France qui va l'amener à Metz. Première déambulation dans les rues de Paris aujourd'hui donc. Le grand rendez-vous du soir est au Stade de France. 80 000 jeunes de 18 à 35 ans réunis par le pape pour une veillée. En Lorraine, ces jeunes suivront cette veillée dans une pape zone, comme comme celle installée à la Maison Pastorale Sainte-Claire à Pont-à-Mousson, Isabelle Baudrier.
10: Elle a vraiment hâte de la venue du pape.
11: Je compte les semaines, et donc maintenant les heures.
10: Chloé Weber, 17 ans, est responsable de la pastorale des jeunes de Pont-à-Mousson qui organise la retransmission de la veillée. Un rétroprojecteur, un mur blanc, les chaises ne sont pas encore installées, chacun apporte son repas avant le temps de la communion.
11: C'est pour permettre de ne pas y assister chacun dans son coin, mais d'y être justement en groupe, parce que c'est une veillée qui est pour être ensemble. Profiter d'être plusieurs dans une même foi aussi, qui, je trouve ça bien.
10: Même à distance, Chloé imagine la ferveur du Stade de France.
11: Je pense que ça va être grand, animé et joyeux.
10: Elle se rendra aussi à Metz lundi avec sa famille pour la déambulation de Léon XIV en papa mobile et la messe à la cathédrale Saint-Étienne.
11: C'est vrai que c'est un... Ça va être super bien.
10: Élève de terminale au lycée Marquette de Pont-à-Mousson, Chloé aura le temps de suivre le cours de maths le matin, sa matière préférée, avant de sauter dans un train.
9: D'autres pape zones sont mises en place tout au long de la visite de Léon XIV en France. Vous avez reçu il y a quelques minutes une notification sur votre téléphone avec un article qui en fait la liste. En ce moment, c'est le syndicat des avocats de France qui se mobilise devant la cité judiciaire de Nancy depuis ce matin. Un rassemblement pour soutenir un confrère jugé pour outrage à une personne dépositaire de l'autorité publique. Cet avocat s'est opposé il y a 3 ans à la mise à l'isolement d'un de ses clients à la maison d'arrêt de Nancy-Maxéville. Il a parlé de torture blanche, je cite, dans un courrier adressé à la directrice de la prison. C'est ce qui lui vaut cette poursuite. Une quinzaine d'avocats se sont présentés devant le tribunal ce matin pour le soutenir. Autre rassemblement ce soir à Toul, un collectif qui demande qu'on retire la statue du général Bijard, place Ronde. Ils se réunissent à partir de 18h. Le général natif de Toul est accusé d'avoir eu recours à la torture pendant les guerres d'Indochine et d'Algérie. Lui a toujours nié l'avoir pratiqué lui-même, mais en parlait comme d'un mal nécessaire. C'est une ligne de train relancée fin 2024 à grand renfort de finances publiques et qui connaît un joli succès, au-delà même des attentes. Vous faites peut-être partie des 150 000 voyageurs de la ligne Nancy-Lyon, relancée fin 2024. Une ligne qui propose un aller-retour tous les jours en passant par Toul, Neufchâteau, Dijon. La fréquentation est plus élevée que prévu. Les pouvoirs publics qui ont financé la ligne vont donc pouvoir faire quelques économies dans les années à venir, 5 millions d'euros au total. Dans une semaine, le jardin éphémère sera de retour sur la place Stanislas à Nancy. Il le sera pendant un mois. Cette année, l'installation met en avant le travail d'Émile Gallet, maître verrier et céramiste très connu dans la ville. Jérémy Noble est directeur écologie et nature pour la ville de Nancy et il nous explique comment il a essayé de faire rayonner le travail d'Émile Gallet dans le jardin.
12: Émile Gallet sera présent un peu partout dans ce jardin, déjà dans la forme générale du jardin qui reprend la forme des ateliers d'Émile Gallet que vous retrouverez au musée de l'école de Nancy. Puis dans le choix des plantes, évidemment, on retrouvera des anémones, des achillées, pas mal d'ombellifères. Voilà, le choix des plantes a été également travaillé en ce sens. Et puis à travers aussi des massifs thématisés sur l'ensemble des matières qu'il a travaillées dans sa vie, en commençant par la terre, la céramique, le verre, le fer et le bois. Donc l'ensemble des matières qu'il a travaillées en tant qu'artiste sera aussi présent dans le jardin.
9: Et le jardin éphémère sera ouvert au public à partir du 2 octobre prochain et jusqu'au 1er novembre. Premier match à la tête des Bleus pour Zinedine Zidane. Ce soir, le nouveau sélectionneur des Bleus affronte la Turquie. Premier match donc après l'ère de Didier Deschamps. Match de Ligue des Nations, ce sera à 20h45. Et puis la reprise en compétition pour les joueurs d'Épinal est décalé. Les hockeyeurs spinaliens devaient jouer demain contre Mulhouse à Mulhouse, sauf que le Covid est passé par là et la moitié de l'effectif mulhousien est malade. La rencontre est donc décalée au 6 octobre prochain.
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9: Véronique, oui. La météo avec un joli ciel bleu.
8: Oui, on part
9: comme
8: encore.
9: On en a l'habitude. Hein.
8: C'est ça, on part sur un week-end estival une nouvelle fois. J'ai regardé un petit peu jusqu'à dimanche, bien sûr, hein, puisque nous sommes vendredi. On aura 16 à 18 degrés déjà à 11h. Le soleil qui va dominer toute la journée. Allez, un léger voile nuageux sur les Vosges et des températures au meilleur de la journée, comprises entre 23 et 26 degrés. 27 à 29, ça, ce sont les températures annoncées samedi et dimanche, avec un beau temps qui va régner tout au long de ce week-end. Sur la route, soyez prudents. A 33, chantier dans les deux sens de circulation, on le connaît, c'est un classique. Hein, vous êtes êtes coincé à Ville-en-Vermont en direction Lunéville et à Udivilliers en direction de Nancy. Et soyez aussi vigilants sur la D409 entre Dombasle et Nancy. Ça coince à hauteur de Varangéville ce matin. Si vous avez une inforoute à partager, vous connaissez le numéro 03 83 36 20 20.
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8: Et par chance et par bonheur, je ne suis pas seule ce matin puisque nous sommes vendredi et vous le savez, vous avez rendez-vous au jardin tous les vendredis pendant une heure pour poser toutes vos questions. C'est Roland Motte qui est là une nouvelle fois avec nous. Bonjour Roland.
14: Bonjour Véronique.
8: Vous arrivez du secteur de Vittel contre Excel, oui. Vous habitez toujours là-bas. Ça s'est bien passé.
14: Mais je vous parle de la route, c'est ça ?
8: La route, oui, c'est ça. Oui, tout va bien. Il était ça même en avance, Roland. Il était un petit peu perturbé. Là, il était trop tôt. Il a eu le temps de prendre 2-3 cafés. Ça
14: oui.
8: va réveiller ?
14: Oui, j'attends le quatrième.
8: Bon, ben, ça va arriver. Je vais le chercher très vite. Et on attend vos questions au 03 83 36 20 20. Si on se faisait, Roland, je sais qu'on est au mois de septembre, mais vous l'avez peut-être déjà fait, le bilan de l'été ici à ce micro le vendredi matin.
14: Mais oui, vous suivez.
8: Qu'est-ce qu'on peut dire là, aujourd'hui, de l'état de nos jardins?
14: C'était trop chaud, on commence à faire le bilan, à faire le point. On a envie de tout tailler, etc. Alors quand c'est très sec, on va tailler, mais le reste, on va attendre parce qu'on pourra avoir des bonnes surprises quand même, c'est-à-dire qu'il y a des choses qui paraissent secs, complètement secs, qui ont perdu leurs feuilles, des arbres qui ont perdu leurs feuilles, ou des arbustes. On va quand même les laisser parce que peut-être que ça peut repartir, peut-être que les racines sont restées en vie en dessous, et peut-être que ça peut redémarrer. Donc patience avant de tout tailler comme des fous, c'est pas la peine. On va juste nettoyer ce qui est sec, et puis le reste, espérons que nous aurons de bonnes surprises.
8: Au printemps prochain, la réponse.
14: Au printemps prochain, oui. Alors, on en aura des mauvaises, sûrement, mais on en aura des bonnes aussi.
8: J'étais en reportage à Dounou mercredi, avec un producteur de cameries, ces petites baies des cameries, et il me disait, regardez, les plantes repartent presque.
14: La baie de mai, le camérisier a beaucoup morflé. Enfin, certains. Quand je dis morflé, ça veut dire que les feuilles étaient bien sèches. J'en ai eu quelques-uns. Je me dis, bon là, c'est foutu. Et non, finalement, parce qu'il aime bien quand même l'humidité. Quand il est en plein soleil, c'est compliqué. Mais bon, c'est vrai que les feuilles ont brûlé, mais il n'empêche que ça peut repartir. Donc, c'est pas la peine de le tailler à zéro, surtout pas.
8: Est-ce que d'autres plantes peuvent repartir là pour là? Est-ce qu'il peut y avoir une deuxième repousse liée peut-être au dérèglement?
14: C'est moi qui vous coupais parce que vous étiez parti là. Non, c'est vrai qu'on va avoir les plantes s'adaptent. Donc, comme il fait très chaud, elles font un peu comme en hiver. Elles se mettent au repos, donc elles se mettent en stop. Et puis après, elles se disent, allez, c'est le printemps. On dirait que c'est le printemps. Ouais, non, c'est l'automne. Et donc, on va même avoir des fruitiers qui peuvent refleurir, qui peuvent donner quelques fleurs. Évidemment, ça ne donnera pas de fruits parce qu'on va arriver déjà pas loin de l'automne déjà et bientôt de l'hiver.
8: On ne sait pas.
14: Donc, ça ne donnera rien. Mais c'est vrai qu'on a eu cet arrêt de végétation qui peut reprendre aussi.
8: Voilà, quelles sont vos questions à vous sur votre jardin, votre verger, vos arbres fruitiers, le potager? Il pourrait y avoir les fraises remontantes, là, puis il y a encore des tomates au mois de septembre.
14: Si un peu d'eau, ça devrait.
8: 03 83 36 20 20, c'est parti pour une heure pour vous. Venez profiter de Roland Motte, de son savoir et de ses bons tuyaux jusqu'à 10h.
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0: ensemble contre le sida avec ce collectif d'artistes engagés, avec sa raison d'être.
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0: Oui, tous les vendredis, votre préoccupation, et puis notre préoccupation à nous aussi, c'est la nature, c'est le jardin, ce sont les vergers peut-être que vous avez dans votre vie, aux quatre coins de la Lorraine. Est-ce que c'est sec partout pareil d'ailleurs en Lorraine? Peut-être pas, hein. J'étais dans le sud-ouest vosgien la dernière fois. J'ai trouvé que c'était assez vert finalement comparé à la Meurthe-et-Moselle, je sais pas.
2: Oui, je vais vous dire, sur la Lorraine, ça me semble assez sec. Faudrait aller dans le haut. Je suis pas allé dans le haut pour voir un peu la tête que ça a, mais enfin, j'y suis allé mais il y a un mois, donc c'était très sec. Donc, faut voir par rapport à l'ensemble.
0: C'est vrai que nos paysages changent beaucoup. Hein. Vous nous appelez au 03 83 36 20 20 pour poser toutes vos questions à Roland Motte, notre jardinier. Patricia, vous le connaissez, Roland ?
3: Oui, bien sûr. Oui, bonjour.
0: Bonjour, vous l'entendez régulièrement sur notre antenne. C'est la première fois que vous nous appelez ?
3: Oui, c'est la première fois.
0: Oh, super. Alors, racontez-nous, qu'est-ce qui vous arrive ?
3: Ben, je vous appelle parce que bon, j'ai une maison, j'aime bien jardiner, et là je rachète une petite maison et les gens ont planté devant, ils n'étaient pas vraiment en jardin, ils ont planté carrément un lilas, mais en arbre. Donc moi j'aimerais bien l'enlever pour pouvoir faire, moi, mettre des fleurs, de la sauce décorative, des amarocales, des choses comme ça. Mais je voudrais savoir, est-ce que je peux couper l'arbre au pied ou est-ce qu'il faut retirer les racines pour être sûr que je puisse faire mes plantations?
2: Alors, c'est plus compliqué, Patricia, mais si vous voulez vraiment l'enlever, il est préférable d'arracher les racines. Sinon, vous allez avoir plein de rejets qui vont repartir.
3: Ah, c'est ça. Ouais. Parce que j'en ai déjà comme ça en haie, et c'est vrai que ça me fait des rejets, au final, à les tirer et tout. Et c'est ce que je me demandais, justement.
2: Oui. Vous voulez l'enlever?
3: Ah oui, j'aimerais bien enlever.
2: Du coup, je cause un peu avec vous, mais vous voulez l'enlever parce qu'il vous embête ou parce qu'il est moche?
3: Prendre la place.
2: Ah, parce qu'il prend de la place, oui.
3: C'est vrai que c'est sur le devant de la maison, et c'est vrai que ça...
0: Vous voudriez mettre un petit parterre de fleurs, vous, voir quelque chose?
3: Non, moi je préfère plus l'aspirer, faire des choses, des petits...
2: Ah oui, d'accord, oui, quelque chose d'un peu plus bas. Je vous demande ça, parce que c'est vrai que la tendance, elle est plutôt à planter des arbres pour avoir de l'ombre qu'à les retirer, c'est pour ça. Mais sinon, si vous voulez le retirer, c'est préférable d'arracher les racines, si vous le pouvez en tout cas, s'il n'est pas trop grand, parce que sinon, on va avoir des rejets qui vont repartir, et si vous coupez tout à zéro, il va repartir de plus belle. Donc le couper, c'est une chose, pour pouvoir l'enlever ensuite, mais il faudra quand même arracher les racines, c'est préférable.
0: Et voilà, c'est un spécialiste, un arracheur de racines,
2: spécialiste, faut du matos, quoi, ouais, parce que ça dépend de l'âge de l'arbre, mais oui, quelquefois il faut une belle mécanique, sinon c'est assez compliqué.
3: C'est pour ça que je posais la question, parce que c'est qu'on avait eu ce problème déjà avec, je le vois déjà, moi l'herbier, simplement, quoi qu'il soit, l'arbuste, et j'avais pareil avec les sumacs, c'était une horreur,
2: Bon, en tout cas, si vous coupez, lui, les racines sont toujours là et il va repartir de plus belle. Donc, vous êtes tenu d'arracher les racines.
0: Mais vous nous rappellerez, Patricia, quand vous chercherez quoi planter ici ou là, ou qu'il y aura des petits problèmes avec les futurs habitants devant de votre maison. À Chavigny, vous nous appeliez, Patricia. Merci beaucoup pour ce coup de fil. Faites-en de même, vous aussi, si vous avez une question, un projet, un aménagement de balcon aussi, de terrasse, de jardin. Mais maintenant, on ne fait plus des fleurs en pot. Parce que ça...
2: Alors, on fait encore des fleurs en pot, mais c'est vrai que avec la canicule, on choisit des gros pots parce que les petits pots, c'est compliqué à arroser. Il faut le faire régulièrement.
0: Un gros pot avec une petite plante dedans. Alors, c'est ça qui a beaucoup
2: pourquoi
0: de besoin.
2: Pas.
0: Donc, voilà, ça va être très esthétique. Appelez-nous. Roland a plein de bons conseils pour vous. 03 83 36 20 jusqu'à 10h.

0: Anne-Claire Demers avec son dernier titre, Je pense à vous, à l'écoute de votre radio en Lorraine. Vous habitez Vittel, ou pourquoi pas Épinal, ou Lunuvel, enfin, où que vous habitiez en Lorraine, de toute façon, c'est votre émission, puisque nous sommes au jardin. Et ça, c'est un loisir, une passion aussi, qui réunit tous.
1: C'est une passion.
0: Mais oui, réunit tous, le vendredi, aux 03 83 36 20, c'est Roland Motte, la voix que vous venez d'entendre, notre jardinier. Si vous le découvrez, il est fort sympathique, et il sait plein de choses. Il répondra à toutes vos questions jusqu'à 10h.
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0: Vous écoutez votre radio ici, Lorraine, au 03 83 36 20 20. Vous nous appelez bien sûr avec toutes vos questions jardin. Martial, vous êtes avec nous du côté de Harol. Bonjour.
12: Bonjour, je suis petit.
0: Eh ben moi c'est Véronique et lui c'est Roland. Voilà Martial.
12: Ah ben Roland, je connais, oui.
0: Ah bah ça, le Roland on le connaît, hein. Mais alors là Véro.
1: Eh ben c'est la Véro qui est avec le Roland.
0: Bienvenue Martial.
12: À la suite, il la connaît.
0: Bon, racontez-nous un petit peu, qu'est-ce qui vous amène ?
12: Deux solutions. Une première solution pratique pour terminer la saison de bonne façon avec des tomates.
0: Ah, vous nous donnez un conseil ou vous voulez un conseil de Roland ?
12: Déjà un conseil ? Bah si, Roland donnera un autre conseil en parallèle.
1: Ah non, je vous écoute déjà.
12: Oui. Alors, qu'est-ce que ça, cela s'appelle ? Moi, j'ai inventé ça parce que j'étais instituteur dans ma carrière, 46 ans de direction, un style pas bête, pratique, avec mes enfants. J'ai décidé de mettre en place dans mon jardin 37 lignées de tomates, 37 pieds donc, plus de... Il y a un 51 au total. Mais je veux dire que là, les 37 sont irrigués naturellement.
1: Ah.
12: En clair. Bon, aux Antennes, tant pis, dans les Vosges, tant pis, on n'a pas le droit. Mais si, c'est une irrigation qui vient d'un puits et qui fasse qu'on arrête de poisson, cela s'appelle.
1: Oui.
12: Vous faites un petit fossé, pas un fossé, mais...

0: avec un outil bisop, là, oui. Vous tenez au bout d'un manche, vous faites ça de chaque côté, vous relevez la terre avec une pioche, au pied des tomates, mais avant vous l'avez paillé.
1: Oui.
0: Et puis ensuite de ça, dans ce petit fossé, j'ai pris une fourche à l'ancienne, c'est-à-dire une fourche que me sert avec mon père à charger des bottes de foin, qui est maintenant trop lourde, 400 kilos, je ne peux plus.
1: Oui.
0: Donc là, à ce sens-là, j'ai gardé les fourches et j'ai picoté tout le long, tout le long, tout le long.
2: D'accord, donc ça c'est la solution. Excusez-moi Martial, parce que j'ai peur que ce soit un petit peu long, là, toute l'installation. Mais en tout cas, ça, vous avez eu de belles tomates et tout l'été, et tout va bien avec ce système-là.
0: 14 kilos, 1 kilo, 12 kilos à chaque fois, toutes les variétés, absolument.
2: Ok.
1: Oui, c'est clair, quand c'est arrosé, ça aide un petit peu.
2: Voilà,
1: oui,
2: c'est ça.
1: Alors, encore que les tomates ont pu tenir le coup assez bien, même avec peu d'arrosage, parce que si on les a mis assez tôt, les racines sont descendues en profondeur, elles ont la capacité de se débrouiller mieux que certains autres légumes.
2: Assez tôt, c'est quand alors, Roland ?
1: Assez tôt, c'était juste après. On a eu les saints de glace qui ont été froids cette année à partir du 15 mai par là, et ça a piqué un peu, il fallait planter le lendemain.
2: Oui, parce que juste après, on a eu la canicule, quoi. C'est ça,
1: voilà,
2: fallait gérer.
0: 11-12-13 saints de glace, vous plantez ça le 11-12-13 mai.
2: Oui.
0: Vous avez réussi, c'est ce que j'ai fait.
2: Bon, bah super,
1: bon,
2: Martial.
1: Félicitations.
2: Qu'est-ce qu'on se rajoute, Martial ? Une bonne journée, une bonne salade de tomates à midi, alors ?
0: Oui. Hein ? Ah ouais, j'en mange des tomates comme je mange du saumon fumé.
2: Oh là là là là là.
1: Ben oui, on arrête de poisson, il a dit. C'est ça. Il y a bien des arrêtes quelque part.
2: Merci beaucoup, Martial.
0: Ah oui, bien joué.
2: On vous souhaite. Une bonne journée à Harold, d'accord ? Et on attend tous ceux qui, comme vous, sont passionnés, ont des trucs ou des astuces à expliquer à Roland, notre spécialiste du jardin.
1: Oui, ça me va bien, parce que moi j'écoute, du coup, on apprend des choses et c'est très bien.
2: Et vous répondrez bien sûr à toutes les questions qui suivront. Je vous redonne le numéro, des fois on hésite, hein, on aimerait poser une question, mais on est un peu impressionné par la... Par la grosse voix de Roland, par exemple, on se dit
1: oh, c'est bon comment
2: oh, oui. 03 83 36 20, venez lui poser vos questions, vous soumettre vos petits soucis, vos gros problèmes au jardin, au verger, au balcon, à la maison aussi avec les plantes d'intérieur. J'ai envie de dire on prend tout quoi, hein.
1: Bon oui, mais si oui, ça parle jardin.
2: Tout. Voilà, ici ouais. Ça parle jardin. C'est avec Roland Mode. Voici Supertramp. It's Raining Again, une chanson alors qui n'est vraiment mais vraiment pas d'actualité.

0: It's Raining Again avec le groupe Supertramp à l'écoute de votre radio. Ici Lorraine, on vous attend au 03 83 36 20 20 avec toutes vos questions sur le jardin. C'est Roland qui est avec nous jusqu'à 10h.
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0: Effectivement, on regarde la route pour vous tous les jours à 7h06 au 03 83 36 20 20. Vous nous appelez pour le jardin, mais en cas de pépin aussi sur la route, pour vous dire qu'il y a toujours cette difficulté, ce chantier que vous connaissez bien si vous empruntez le chemin. Mais bon, des fois, ça fait longtemps qu'on n'a pas été à Lunéville et pas on se retrouve sur la 33 en direction de Lunéville. Ça coince à Ville-en-Vermois à cause d'une zone de travaux qui a duré déjà tout l'été, dans l'autre sens aussi, bien sûr. Juste avant d'arriver à Dombasle-sur-Meurthe, là aussi en direction de Nancy, vous êtes au ralenti. Rien d'autre à vous signaler pour le moment. Restez vigilants. Bien sûr, prudent, appelez-nous si besoin et bonne route avec nous.
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0: Et voici Eddie Mitchell avec La fille du motel et vos appels. Effectivement, juste après, on va reprendre toutes vos questions au jardin. Non, qu'est-ce que je fais, n'importe quoi, stop. Voilà, je vais remettre tout dans l'ordre. On met le jingle, pardon Théo qui est à la réalisation ce matin.
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0: Et bonjour.
1: Sur Ici Lorraine.
0: Voilà. Et bonjour Véronique qui est du côté de Éloi. Bonjour.
2: Bonjour.
0: Et c'est Roland que vous entendez sourire et se moquer de moi qui
2: oui,
0: répond à
2: toutes...
0: Non, pas de vous Véronique. Toutes vos questions jardin, c'est jusqu'à 10h. Voilà. Oui. J'ai repris le fil, on est bien, on est carré. Qu'est-ce qui vous amène oui. Véronique?
2: Alors voilà, bonjour monsieur.
0: Monsieur, carrément.
2: J'ai une très grande haie de thuya qui était magnifique et qui est bien malade par endroits. Les thuyas sont brûlés du haut en bas, tout sec. Et donc, je voulais savoir si c'était un parasite ou dû à la sécheresse.
3: Bah c'est l'un ou l'autre, c'est au choix. Alors évidemment, j'aurais tendance à vous répondre c'est la canicule, parce que là, ils ont vraiment morflé, certains ont vraiment eu mal avec la canicule. Donc là, c'est un dessèchement total, stress hydrique, donc les racines n'ont pas capté assez d'eau. Et là, bah, certaines plantes sont beaucoup plus sensibles. Ça dépend de la nature du sol, bien sûr, parce que si un sol est très drainant, eh bien l'eau s'en va plus vite. Et donc ça dépend aussi de l'emplacement de ces thuyas. Mais les thuyas, c'est pas vraiment une plante qui va supporter la canicule. Donc là, ils sèchent forcément. Alors, est-ce qu'ils vont reprendre ça? J'en sais rien du tout. On va attendre. Ça fait partie des plantes où on aura peut-être des bonnes surprises, mais ça va être compliqué. On peut avoir aussi une maladie qui s'appelle le Phytophthora. C'est un champignon microscopique qui se trouve dans le sol, qui s'attaque aux racines et qui peut venir après une période de canicule et qui là, bon là, ça pardonne pas par contre parce que ça se propage de l'un à l'autre. En plus, comme on a eu la bonne idée de planter les thuyas en haie, donc l'un à côté de l'autre, donc le petit champignon, il va de l'un à l'autre. C'est pour ça qu'aujourd'hui, on a tendance à planter plutôt des haies diversifiées avec différents arbustes parce que d'abord, il y a moins de taille et puis bah, ça évite ce problème de maladie qui peut se répandre très facilement. Donc là, ma chère Véronique, eh bien, on va attendre un petit

0: vraiment de la racine à la pointe. Et on dirait effectivement que sur les tuyas voisins, ça se propage.
1: Ça peut être le. Alors, je pense quand même qu'il s'agit de la canicule, parce que là, c'est le plus probable avec la chaleur qu'on a eue. Une fois, ça leur convient pas. Mais si c'est le Phytophthora, là, il y a même pas d'espoir, parce que c'est un champignon qui va se développer sur les racines, et là, ça se dessèche totalement. Les racines ne peuvent plus absorber la nourriture, et la plante meurt. Et donc, faut remplacer.
2: Voilà, Véronique. Merci beaucoup pour votre question et bon courage pour l'observation encore et ce temps de observation, mais ouais, si j'entends bien. Ce que vous dites, Roland, c'est que les pépiniéristes et les horticulteurs vont se frotter les mains au mois de mars prochain, parce qu'on va racheter, ils ont intérêt à se préparer à faire
1: Alors, se frotter
2: production.
1: Les mains, oui et non, parce que c'est vrai que c'est toujours embêtant de voir des arbres qui crèvent comme ça, et puis se frotter les mains, je pense pas, parce que eux aussi ont souffert beaucoup avec cette canicule, donc j'ai pas dit que vous étiez bête, mais c'est vrai que c'est à première vue, on se dit, tiens, c'est bien, ça fait retourner le commerce, mais à seconde vue, c'est pas vu de loin, c'est pas si évident.
2: Bon, je vais prendre un peu de hauteur alors.
1: Oui.
2: Regardez de plus haut. Merci Roland. J'aime bien quand vous êtes là. Ouais. 03 83 36 20 20. Vous avez aussi une question, un petit souci, n'hésitez pas, il est là pour vous conseiller. C'est votre radio en Lorraine, ici.
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2: Et voici Eddie Mitchell, vous l'avez entendu tout à l'heure, le voici pour de vrai avec la fille du motel.

0: La fille du motel avec Eddie Mitchell, le schmoll que vous entendez sur votre radio en Lorraine.
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0: Oui, on est là pour vous aider un maximum qu'on peut le faire. Et tous les vendredis, c'est Roland qui se dévoue, spécialiste du jardin. C'est lui qui répond à toutes vos questions. Catherine, vous êtes avec nous du côté de Saint-Nicolas-de-Port.
2: C'est ça.
0: Et vous aussi, votre pelouse est toute sèche, quoi.
2: Oui, il n'y a plus que de la terre.
0: Ouais.
2: Alors, je suis sur de

0: d'argile. Il y avait un petit peu de pelouse, oui, avec beaucoup de mousse qui a séché aussi. Donc je ne sais pas si je l'enlève ou si je la laisse, si elle garde un petit peu l'humidité de la terre ou... Il n'y a plus d'humidité.
1: Qu'est-ce qu'on fait ?
2: Écoutez, la pelouse, on ne va pas dire le gazon, mais la pelouse est composée souvent de plantes vivaces. Une plante vivace, eh bien, c'est une plante qui est capable de reprendre chaque année, qui repousse chaque année. C'est le principe du gazon, puisqu'il reste vert, on ne le remplace pas chaque année, comme des pétunias, par exemple. Et donc, ce sont bien des plantes vivaces, mais ces plantes vivaces font comme les autres plantes. Quand il fait trop chaud, en plus, elles sont relativement fragiles, puisqu'on les a tondues, elles sont relativement courtes, elles ont peu de feuilles, eh bien, elles sèchent et elles vont arriver à reprendre, alors irrégulièrement, donc dans un premier temps, ça va faire moche, vous allez passer la tondeuse par endroit, mais elles vont reprendre dès les premières pluies. Alors j'espère que Véronique va nous annoncer de la pluie rapidement, ça serait bien qu'elle se force un petit peu pour faire ça, mais sinon, dès qu'il y aura des pluies, ça va repartir, donc c'est pas trop grave pour la pelouse, on va dire, parce que c'est composé de plein de plantes, et donc ça va repousser, mais de façon irrégulière, il y a des endroits où il y aura quelques trous. Alors ces trous, on peut rajouter cet automne, on peut gratter un petit peu, puis rajouter du semis. Il existe du gazon regarnissage qui va faire son effet, qui va repousser à partir du moment, toujours, il y a de la pluie. Mais pour le gazon, c'est ça chaque année. Bon, évidemment, faut accepter que ça sèche. Alors, il y a des solutions qui se mettent en place parce qu'on peut trouver des trèfles, par exemple. Ce n'est pas du gazon, bien entendu, mais c'est un espace vert qui peut faire du trèfle.
0: Mais ça fleurit, le trèfle.
2: Oui, bien sûr. Donc,
0: oui,
2: c'est ce que...
0: Quand on marche pieds nus, on a des petites abeilles qui piquent.
2: Oui, c'est sûr, mais par contre, avec un gazon tout sec, c'est pas mieux non plus. Donc, on est en train de trouver des solutions alternatives en disant, il y a peut-être des plantes qui peuvent résister un peu mieux à la sécheresse. C'est pour ça que je vous parle de certains trèfles, pas tous, et donc qui nous font un peu de verdure quand même malgré la chaleur. Donc là, on va avoir un choix à faire. On n'aura plus peut-être de beaux gazons comme il y avait dans le temps, qui demandent beaucoup d'arrosage, etc. Donc là, comme on n'a pas d'eau, ça coince, et il faudra peut-être trouver des plantes alternative.
1: Bon, la pluie est annoncée par Météo France. Hein. J'ai vraiment filé sur le site de Météo France dès que vous avez demandé de la pluie. Jeudi 1er octobre, vendredi 2, il y aurait un risque de pluie, des averses. Enfin, un risque, souhait de pluie et d'averses, effectivement.
2: Alors, nous et les plantes avons besoin de pluie.
1: Voilà. Et samedi et dimanche prochain aussi, normalement. Voilà.
2: Bon, tant mieux.
1: Super. Merci beaucoup, Catherine, pour votre question. J'espère qu'on vous a bien répondu. Frédéric arrive dans un instant avec un pied de vigne. Allez, au 03 83 36 20 si vous voulez poser votre question à Roland, c'est le moment de nous appeler. On est un peu sur la dernière ligne droite. Pour la musique, voici Caroline Legrand, souvenir de l'année 1988. Oui, elle était bien classée dans le top 50. C'est sorti en 88 et au printemps 89, ça cartonnait. J'aurais voulu te dire...

0: ces souvenirs. Hein. C'est une petite pépite hein, de l'année 88, Caroline Legrand avec J'aurais voulu te dire. Vous êtes à l'écoute de votre radio ici, Lorraine, ou que vous soyez en Lorraine, si vous avez un jardin, un problème, un balcon, un verger, Roland est là pour répondre à toutes vos questions au 03 83 36 20 20. Frédéric, du côté du syndicat, a un problème avec un pied de vigne. Et vous, quel est le problème? Eh bien écoutez, n'hésitez pas à nous appeler ce matin.
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0: Et au jardin, nous sommes tous les vendredis entre 9h et 10h avec vos questions en direct. Frédéric, vous êtes du côté du syndicat et donc vous avez un pied de vigne et sur les feuilles, vous avez des boursouflures. C'est bien ça votre problème, Frédéric, hein? Allô, allô? Oui, bonjour Frédéric. Peut-être Frédéric a posé son téléphone.
9: Ben oui.
0: Allô? Non.
9: Il fait attendre trop longtemps.
0: Ben oui, effectivement. la musique était trop longue avec Caroline Legrand, j'aurais voulu te dire. Qu'est-ce qu'on répond à Frédéric quand même, Roland, ce qui peut peut-être intéresser tout le monde?
9: Il parlait de boursouflure, donc sur les feuilles de la vigne. Alors, ça, suite en plus à l'été, ça peut être une petite araignée microscopique. Mm-hmm. On appelle ça souvent de l'araignée rouge. Ça peut être aussi de l'érinose. Qui est provoqué par ce petit acarien. Acarien, vous savez, ça a 8 pattes, hein. Oui. Kik. Mm-hmm. Et c'est tout petit, on ne le voit pas. Et donc, c'est une petite bestiole qui se développe assez facilement quand il fait chaud. D'accord. D'ailleurs, un des moyens de lutte, quand c'est sur une plante, une petite plante, eh bien, on mouille le feuillage le soir de façon à faire baisser la température et arrêter la progression de ce petit acarien microscopique. Alors, on peut apercevoir des toutes petites toiles. Et dans tous les cas, ça provoque des boursouflures sur le feuillage.
0: Mais là, donc on a là, pu mouiller le soir.
9: Non, c'était compliqué et donc évidemment la petite bestiole se développe. On peut éventuellement vaporiser. Il y a des produits acaricides donc qui permettent un peu de lutter contre. Alors après, c'est pas le plus grave.
0: C'est pas gênant.
9: C'est gênant, ça fait moche, mais pas le plus grave parce que il y a plus grave, c'est le manque d'eau et donc qui fait que le raisin n'est pas forcément bon. Encore que je vous dirais qu'on a une treille à la maison et donc les raisins sont très bons. Ils sont très
0: aussi sucrés. Ouais, c'est vrai. J'en ai goûté aussi hier, c'était très très bon. Hein. Ce petit raisin gorgé de soleil finalement.
9: Oui, ben oui, évidemment.
0: C'est bon pour lui, non?
9: Il a eu un peu de chaleur.
0: Bon, 03 83 36 20 20. Une dernière question peut-être. Aurons-nous plaisir de vous accueillir ce matin pour poser votre question en direct à Roland le jardinier. Sinon...

0: Give me love, c'était Sia que vous entendez sur votre radio en Lorraine.
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0: Bon, on est passé par Saint-Nicolas-de-Port, on a été faire un petit tour à Arolles, je ne sais plus où on a été aussi. Bon, en tout cas, on va finir à Épinal avec vous, Odile. Vous nous appelez pour poser votre question à Roland Motte, notre jardinier. Tous les vendredis, c'est comme ça, hein, 9h-10h, cap sur le jardin avec de bons conseils. Bonjour Odile.
2: Bonjour.
0: Alors, qu'est-ce qui vous amène un géranium zonal? J'ai pas eu le temps d'aller voir la photo du truc. Racontez-nous.
2: Alors, moi, je voudrais poser une question à Roland Motte.
3: Oui.
2: Je voudrais connaître la période pour pouvoir faire des boutures de géranium zonal. Parce que quand je fais des boutures, soit c'est trop tôt, soit c'est trop tard. Et si je les fais vraiment trop tôt, eh bien, elles passent l'hiver. Mais disons qu'au printemps, bon, ben, c'est foutu, quoi.
3: Aïe. Bon, déjà, pour Véronique, géranium zonal, c'est le pélargonium qui fait des belles fleurs. On appelle ça aussi le géranium droit.
2: Voilà. Oui, voilà.
0: C'est le géranium, quoi.
3: Oui, c'est le géranium. Qu'est-ce qu'on chipote, c'est le géranium. On dit zonal parce que ses feuilles ont des fois des petites zones dessus, c'est un petit peu décoré.
0: On le connaît bien, quoi. C'est un classique.
3: C'est un grand classique, et oui. Et donc, Odile, eh bien, on va faire ça en ce moment, aujourd'hui ou demain.
0: Oui,
3: c'est août-septembre en fait, c'est à peu près la période, donc en fin de saison, on va prendre des petites pousses de 8-10 cm, on va les piquer dans la terre, on peut mettre un petit produit pour aider à ce que les racines se développent, ouais, c'est possible, et vous laissez évidemment au chaud, vous ne les laissez pas dehors, sinon ça craint un petit peu, à Épinal ou ailleurs d'ailleurs.
0: Mais il fait chaud en ce moment.
3: Ben oui, mais le matin, il fait froid.
0: Okay.
3: Et le géranium, comme il est tout petit bébé, c'est une bouture, petit. Et donc, je vous dis 8-10 cm, donc c'est une tige bien saine. Vous prenez ça sur le plus beau géranium que vous ayez. 8-10 cm, on laisse deux feuilles au sommet. On va piquer dans de la terre, dans un terreau pour semis et boutures. Et puis ben là, vous trouvez une petite pépinière que vous faites à l'intérieur, à la lumière, vous arrosez régulièrement, et puis vous allez les laisser comme ça tout l'hiver, et de façon à les replanter au printemps.
2: Je les arrose pas trop l'hiver.
3: Ah ben vous les arrosez un petit peu quand même, parce qu'il est tout bébé, il y aura des racines qui vont se développer, alors vous arrosez pas à l'eau froide, à l'eau à température ambiante, sinon on leur met un petit coup de froid.
0: Les géraniums sont encore en fleurs en ce moment, Odile ?
2: Oui.
3: Oui, alors si vous pouvez.
2: J'aime bien faire mes boutures de géranium zonal, mais bon, cette année, j'en ai pas réussi tellement.
0: Alors attendez, Odile. Je
2: trouve que ça réussit. Moi, je trouve que c'est des très belles fleurs, les zonales, parce que vous faites des très grosses boules, c'est magnifique. Moi, je trouve que. Voilà.
0: C'est bien. J'espère que cette année, vous réussirez bien avec les bons conseils de Roland, jardinier. D'accord, Odile ?
2: Je voulais savoir, est-ce qu'il y avait une lune aussi pour pouvoir bouturer comme ça, ou ça n'a pas d'importance ?
3: Je ne peux pas vous répondre parce que je n'utilise pas la lune. Pour bouturer, entre autres. Et donc... Par contre, juste un petit conseil, faites-en plusieurs, parce que ça peut louper. Donc, si vous en voulez deux, vous en faites 10, comme ça, vous êtes peinard, quitte à enfiler aux autres.
0: Ok, merci beaucoup, Roland. On a passé un bon moment.
3: On vous
0: remercie bien.
3: Je vous le confirme.
0: Bon retour chez vous et rendez-vous vendredi prochain entre 9h et 10h.

0: Boulevard Désert. C'est leur tout premier succès, je crois que c'est comme ça qu'on les a découverts. Avec Bruxelles, vous êtes à l'écoute de votre radio. Ici, ça marche, arrive juste après les infos de 10h, des initiatives sympas portées par des Lorrains sympas. Ça sera pendant une heure, juste après les infos.
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0: Eh oui, il est 10h, la matinée passe vite, c'est pour ça que les infos arrivent sur votre radio en Lorraine. Info présentée par Jules Hausse. Bonjour Jules.
2: Bonjour Véronique, bonjour à tous. Tendez l'oreille, les cloches de vos églises vont sonner pendant 7 minutes. Le pape Léon XIV arrive en France en ce moment, reçu sur le tarmac de l'aéroport d'Orly par Emmanuel Macron avant un passage à l'Élysée. Au programme de la visite de Léon XIV, un discours à l'UNESCO, une déambulation dans la Papa Mobile, un office à Notre-Dame de Paris avant une veillée au Stade de France avec 80 000 jeunes. Certains viennent de Lorraine, 300 partie du diocèse de Nancy-Toul. D'autres la verront dans des papes zones réparties un peu partout en Meurthe-et-Moselle et dans les Vosges. C'est un triste anniversaire qui réunit les patients et le personnel de l'hôpital de Remiremont ce soir. Ça fait 1000 jours, que les urgences de nuit sont fermées depuis le 1er janvier 2024 exactement. Un rassemblement est organisé par l'ADEMAT, une association qui milite notamment pour le maintien de la maternité. Les soignants se joignent à la mobilisation à partir de 17h30. Ce matin, beaucoup plus tôt, c'était des avocats qui se réunissaient devant la cité judiciaire de Nancy, un rassemblement pour soutenir un confrère jugé dans la matinée pour outrage à une personne dépositaire de l'autorité publique. L'affaire remonte à 3 ans. Cet avocat s'est opposé à l'époque à la mise en isolement d'un de ses clients à la maison d'arrêt de Nancy-Maxéville. Il a alors dénoncé, je cite, une torture blanche dans un courrier adressé à la direction de la prison. C'est ce qui lui vaut cette poursuite. Les avocats qui le soutiennent parlent d'une intimidation. Ils étaient une quinzaine ce matin. Relancer la ligne de train Nancy-Lyon, ça valait le coup. La fréquentation a dépassé les attentes des pouvoirs publics. Plus de 150 000 voyageurs l'an passé. Ce n'est pas pour autant que cette ligne qui passe par tous les 9 châteaux est rentable, mais les pouvoirs publics qui la financent voient quand même un peu la facture s'alléger. La région Grand Est, la métropole du Grand Nancy et le département vont économiser plusieurs centaines de milliers d'euros. C'était le seul lieu en France où on pouvait voir la place Tanne, le château de Lunéville ou encore la cathédrale de Strasbourg. En une après-midi seulement, le parc des miniatures de Plombières dans les Vosges va fermer. Après 30 ans d'existence, c'est la fin de l'aventure. La famille qui gère le site n'a pas assez de visiteurs et emmagasine les dettes. Un bon plan si vous cherchez des livres ou des CD pas chers. La médiathèque départementale de l'Axou vide ses stocks aujourd'hui avec une grande vente. Plus de 10 000 livres et CD à partir de 1 euro. La première salve de vente, c'est à partir de 16h aujourd'hui. Et puis son dernier match avec les Bleus s'est terminé sur un coup de boule. Il y a 20 ans, le voilà à la tête de l'équipe de France pour, on l'espère, l'amener vers les sommets. Zinedine Zidane coach son premier match à la tête des Bleus ce soir contre la Turquie. Match de Ligue des Nations, coup d'envoi à 20h45 à suivre sur votre radio ici, bien sûr.
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2: Véronique, un grand soleil.
0: Oui, c'est
2: qui
0: ça.
2: Qui résonne avec les cloches.
0: Soleil qui s'installe aujourd'hui, samedi, dimanche. C'est vrai qu'on sort du jardin, là, parce qu'on se posait pas mal de questions. La pluie est annoncée plutôt pour jeudi, vendredi et le week-end prochain. Mais d'ici là, de belles journées ensoleillées nous attendent en Lorraine. Avec ce matin déjà 16 à 18 degrés, là, à peine à 11h. Et puis on va monter à 23, 24 au meilleur de cette journée. Je me suis un peu penchée sur les températures du week-end qui vous intéressent peut-être.
2: Ah, bah oui, bien sûr. Ça va. Si on reste en short, voilà, malgré la saison.
0: Oui, c'est ça. On aura jusqu'à 27-29 degrés, que ce soit samedi ou dimanche. Effectivement, on peut encore profiter de nos petites tenues estivales. Alors, si vous allez sur les crêtes, c'est là que vous trouverez le plus de fraîcheur, puisqu'il fera 20 degrés sur les crêtes tout au long de ce week-end. Vous irez peut-être d'ailleurs vous promener dans les Vosges. Voilà, merci beaucoup, Jules. On vous souhaite une très très belle journée. Ben, l'info revient toutes les heures, bien sûr. Sur votre radio en Lorraine, merci pour votre fidélité. Sur les routes, rien de spécial, hein, si n'est la 33 et le chantier qui est toujours d'actualité dans les deux sens.
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0: Oui, Véronique Laure ou Nathalie Millon aussi, hein, qui a cette tranche tous les jours à cette heure-ci et qui donne la parole aux uns et aux autres, à ces initiatives, à ces trucs sympas qui se passent un petit peu partout dans notre région, notre Lorraine. Nous allons être ce matin en Moselle avec un couple qui vient de s'installer dans nos studios. Je vous présenterai dans un instant les Noël, Bernard Noël, accompagné d'Isabelle Noël, un couple qui s'est lancé dans une aventure un peu folle, celle de rénover une chapelle. Ils nous raconteront comment cette chapelle est rentrée dans leur vie et puis ce qu'ils font justement pour la sauver, cette chapelle du côté de Macherenne. On est donc en Moselle avec ce projet qui, je suis sûre, va vous embarquer ce matin. Ils ont créé une association, les Veilleurs de Pierre. Peut-être même que déjà vous les connaissez et que vous faites partie des gens qui passent. Je regardais un petit peu la route, c'est la RD 603, hein, où se situe cette charmante chapelle en pleine rénovation. Il paraît que vous êtes nombreux à passer par là, à donner des petits coups de klaxon et des pouces vers le haut pour récompenser, non pas récompenser, mais encourager ce couple qui s'est lancé dans le pari un peu fou, un pari qui est venu de loin. Hein. Rien ne vous prédestinait à faire ce choix dans votre vie et c'est ce que vous allez nous raconter pendant une heure. Ici ça marche, avec des initiatives sympas, c'est tous les jours et c'est jusqu'à 11h en Lorraine.
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0: Et pour la musique, voici ABBA avec Take a Chance on Me.

0: Take a Chance on Me avec le groupe ABBA sur votre radio en Lorraine.
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0: Oui, oui, tous les jours à cette heure-ci, ils débarquent des quatre coins de la Lorraine pour partager avec nous leurs projets un peu fous, leurs idées, et ils les partagent, et peut-être qu'ils vous donneront envie de faire la même chose. Quoique là, il y a matière à réfléchir quand même avant de se lancer dans une telle aventure. Bonjour Bernard et Isabelle Noël.
2: Bonjour.
3: Bonjour.
0: Bienvenue à vous, vous arrivez de Moselle. Je ne sais pas si vous habitez Macherenne.
3: Alors, non, on n'habite pas Macherenne, on habite à Carlin.
0: Oui.
3: Donc, c'est pas très loin, il y a 10 minutes de route.
0: Carlin, vous êtes conseiller municipal d'ailleurs, c'est ça?
3: Oui, je suis conseiller municipal.
0: Voilà. Et vous, Isabelle aussi, vous habitez Carlin, bien évidemment. Il vous est arrivé un truc de dingue, vous avez décidé de vous lancer dans la restauration d'une chapelle. Comment elle s'appelle, cette chapelle?
3: Alors aujourd'hui, elle s'appelle la chapelle du Sacré-Cœur.
0: Qui est au bord d'une route départementale. Je recherchais la route départementale. C'est la 603, c'est
3: voilà,
0: ça,
3: c'est ça.
0: En Moselle. Alors, dans quel état est cette chapelle aujourd'hui? Quand est-ce que le projet a commencé? Et où est-ce que vous voulez aller? Et quand vous l'avez achetée? Achetée, hein, on est d'accord?
3: On peut dire ça.
0: Oui. On peut dire ça, avec vos propres sous?
3: Oui.
0: Hein, dans quel état elle était, cette chapelle?
3: Alors, cette chapelle, elle était dans un état d'abandon. Il y avait le toit, il y avait de la végétation sur le toit, beaucoup d'humidité. Après, on pouvait voir que de l'extérieur, donc l'extérieur, ça faisait vraiment bâtiment abandonné.
0: Oui. Quand vous avez acheté, vous n'avez pas visité l'intérieur?
3: Ah non, pas du tout.
0: Ah, c'était comme ça.
3: Surprise.
0: Alors.
3: Oui.
0: Non,
3: oui. Tout à fait, c'était vraiment comme ça.
0: Donc quand vous êtes devenu propriétaire, vous avez poussé la porte de cet endroit, et qu'est-ce que vous avez découvert?
3: C'est ça, nous avons poussé la porte de la chapelle avec l'ancienne propriétaire, et nous sommes entrés dans le temps figé, puisque fermé depuis 30 ans, minimum. Et là, on a découvert vraiment les objets, tout était posé. On rentrait 5 minutes après que la porte s'était refermée. C'était pratiquement ça, c'était assez impressionnant et émouvant surtout.
0: D'accord. L'hôtel encore, tout...
3: L'hôtel, les
0: tout
3: objets, les croix, Marie, Jésus, oui, oui.
0: Tout recouvert de poussière.
3: Tout recouvert de poussière et de toile d'araignée, beaucoup.
0: Et le bâtiment à l'intérieur, dans quel état?
3: Le bâtiment était assez sain. L'intérieur était assez sain. On voyait tout de suite que, mis à part le toit, il y avait au niveau des murs, il n'y avait pas de soucis particuliers.
0: Et vous avez créé une association, Les Veilleurs de Pierre, pour vous aider dans cette démarche de rénovation. Vous en êtes où là aujourd'hui?
3: Alors aujourd'hui, on a pratiquement terminé le toit. On a monté la charpente le week-end dernier.
0: Ouais.
3: Et la semaine prochaine, on attaque toute la couverture et le montage du clocher.
0: Voilà, et tout ça avec vos petits bras à vous?
3: Avec pas que les miens, surtout ceux de l'association, puisque je suis très très bien entouré de personnes très très motivées.
0: Et Isabelle Noël, vous faites quoi? Vous avez participé aussi à la charpente?
2: Alors moi j'ai je participe aussi pour le côté, on va dire, esthétique, pour le choix des matériaux. Et je les soutiens, voilà, je les soutiens moralement.
0: On fait des petits gâteaux, des cafés.
2: Voilà, c'est ça. On passe devant, on klaxonne, on les encourage.
0: La chapelle de Macherenne, que vous connaissez peut-être si vous passez régulièrement dans ce secteur-là. Objectif, finir quand?
3: J'ai pas de date de fin.
0: Ok, voilà, il y a un début de fin, c'est comme pour tous les travaux. On connaît le début, mais on connaît jamais la fin. C'est le projet que l'on vous propose de découvrir ce matin sur votre radio en Lorraine. Benabar est là pour la musique, extrait de son dernier album. Elle danse, au pluriel s'il vous plaît.

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0: Elle danse, le dernier titre de Benabar à l'écoute de votre radio. Ici Lorraine, ici ça marche à Macherenne en Moselle avec un couple qui rénove une chapelle rebaptisée par eux-mêmes, la chapelle du Sacré-Cœur. C'est sur la RD 603 que tout ça a lieu. Si vous passez par le secteur entre Carlin et Saint-Avold, c'est ça hein, à peu près
1: Oui.
0: Voilà. Et ben peut-être que vous connaissez ce projet un petit peu fou qu'il partage avec nous ce matin.
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0: Une initiative chaque jour, ça c'est ce que vous propose votre radio en Lorraine. Nous sommes à Macherenne, bah, c'est tout collé à Saint-Avold en fait, en Moselle ce matin, avec vous, Bernard et Isabelle Noël. La chapelle, vous l'avez rebaptisée Chapelle du Sacré-Cœur. Elle est mise à nu aujourd'hui, je viens de voir les photos, effectivement, le toit va bientôt être fini, c'était l'objectif parce qu'il fallait absolument l'abriter, cette chapelle. Je voulais le préciser, mais c'est peut-être inutile, peut-être que nos auditeurs l'auront soupçonné, ce soir vous serez en fan zone, hein. Et puis lundi, votre journée est prise pour profiter de la venue du pape en Lorraine. Racontez-nous comment cette chapelle est entrée dans votre vie. Isabelle, je crois que c'est vous qui vous lancez dans ce récit.
9: Alors je vais essayer de faire court. En fait, bon, c'est une chapelle que je connais depuis longtemps puisque c'est une route sur laquelle je passe régulièrement. Mmh. Et l'an dernier, j'ai tenu un stand de chalet au marché de Noël de Hombourg.
0: Mmh.
9: Donc pour rentrer à mon domicile le soir, je passe devant la chapelle. Et là, vraiment, mon cœur est de plus en plus triste parce que je vois vraiment la chapelle en péril.
0: Mmh.
9: Et j'en parle à Bernard pendant les vacances de Noël. J'ai dit, oh, cette petite chapelle, vraiment, il faudrait qu'un jour on fasse quelque chose. Et après une messe au mois de janvier, nous avons l'occasion de discuter avec le père Grégoire Corneloup. Et je lui parle de cette petite chapelle qui m'attriste, qui me fait mal au cœur. Et il me montre une photo sur son téléphone et il me dit « Est-ce que c'est cette chapelle ?»
0: Mmh.
9: Je dis « Mais oui, c'est la deuxième fois que je parlais au père Grégoire.
0: Mmh. »
9: Et à partir de là, ça a fait boule de neige. On est rentré dans quelque chose de complètement fou. On a pris le père Grégoire Corneloup a pris contact avec les anciens propriétaires parce qu'en fait, il était déjà allé sonner à leur porte 15 jours avant.
0: Comme par
9: donc
0: hasard.
9: C'est vraiment
0: un alignement.
9: Il n'y a pas de hasard. Et à partir de là, on a été présenté au propriétaire et c'est parti.
0: D'accord, voilà. Vous l'avez acheté.
9: On l'a acheté au mois de mai.
0: Vous êtes allé voir la banque, on veut racheter une chapelle.
9: Voilà. Ça a été très vite. La notaire a joué le jeu, elle est allée très vite également parce que nous lui avions dit que la chapelle était en péril, donc il fallait vraiment qu'on puisse démarrer les travaux au plus vite et devenir propriétaire. La famille Bourg a été très très avenante, exceptionnelle aussi. Tout le monde a validé le projet, les enfants, les petits-enfants, les cousins, les cousines. Et à partir de là, voilà.
0: Et
9: à
0: vous
9: partir
0: avez...
9: du mois de mai,
0: c'est parti.
9: C'est parti, on a signé et c'était parti.
0: Et en flèche sur Facebook, sur Insta, c'est 4500 personnes qui suivent votre aventure, hein, qui ont décidé de vous aider dans la rénovation de cette chapelle. Chapelle du Sacré-Cœur, c'est ainsi que vous l'avez rebaptisée. Vous restez avec nous, hein, jusqu'à 11h, on va continuer à découvrir votre aventure, vos coups de cœur, ce que vous aimez en Moselle, ce que vous aimez faire. Et puis on a plein d'autres idées à partager, comme tous les jours, dans le 10-11 de votre radio en Lorraine. Voici Freddie Mercury avec « Living on my own ». ».

0: Freddie Mercury remixé avec Living on My Own.
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0: Avec des idées chaque jour et nos invités qui sont du côté de Macheren sur la RD 603. Il y a peut-être cette chapelle que vous voyez tous les jours parce que c'est un lieu qui est très très passager avec beaucoup de voitures et qui rénove cette chapelle rebaptisée la chapelle du Sacré-Cœur. Isabelle et Bernard Noël, puisque vous êtes une initiative, mais il y en a plein des initiatives dans cette émission. On va s'intéresser à l'association Copains à Nancy pour soutenir les étudiants. C'est avec Hélène Malka.
2: Les années d'étudiants laissent souvent de bons souvenirs, mais ce sont aussi régulièrement, il faut bien le dire, des périodes de galère. On est obligé de contrôler le moindre sou. Heureusement, des associations se mobilisent pour lutter contre cette précarité. C'est le cas, par exemple, de l'association Copains à Nancy. Bonjour Eline Geldreich.
3: Bonjour.
2: Alors, vous êtes bénévole pour cette association Copains à Nancy. Vous pouvez nous la présenter ?
3: Copains, c'est une association nationale, aujourd'hui, qui est présente dans plus de 30 villes. Et en Outre-mer, c'est la solidarité par et pour les étudiants. Nos actions principales, elles tournent surtout autour des distributions alimentaires, des distributions vestimentaires, un accès aux droits, un accès à la culture, au sport, etc. Et nous, à Nancy, ça fait 2 ans qu'on existe.
2: Les distributions alimentaires, ça se passe comment, concrètement ?
3: Pour l'étudiant qui est aidé, du coup, il va tout simplement réserver un panier alimentaire. C'est généralement quelques jours avant la distribution. Les distributions, chez nous à Nancy, c'est tous les 2 samedis. Il pourra réserver son billet quelques jours à l'avance et se présenter, en fait, le samedi à l'atelier des solidarités. Ça se passe à Nancy. Il va tout simplement pouvoir récupérer son panier. Donc il y a des pâtes, il y a du riz, des fruits, des gâteaux, des céréales.
2: Alors il y a également donc de l'aide au niveau vestimentaire, vous avez dit. Alors ça se passe comment ?
3: Oui, exactement. Écoutez, j'étais responsable du pôle vestimentaire et c'est à peu près la même chose. En gros, on a un stock vestimentaire qui repose sur les dons de personnes, de magasins, etc. Et on essaye d'organiser à minima une distribution vestimentaire par mois. Et c'est le même principe. Quelques jours avant, on avertira les étudiants qu'il y aura une distribution vestimentaire. Ils pourront réserver un panier. Et une fois le jour de la distribution, vous venez et vous regardez en fait dans les vêtements. Il y a plein de vêtements et vous fouillez dedans. Nous, on met pas vraiment de limite. Vous pouvez prendre un peu tout ce que vous voulez.
2: Voilà, il y a aussi une action menée pour organiser des sorties culturelles, vous l'avez dit. Alors, il faut vraiment préciser que toutes ces initiatives répondent à un réel besoin pour les étudiants. Vous avez même des chiffres à cet effet.
3: Ouais, donc en fait aujourd'hui, selon le baromètre sur la précarité étudiante que Copains a mené avec l'IFOP, il y a 2 étudiants sur 3 qui ont déjà sauté un repas par manque d'argent. 1 étudiant sur 5 qui est déjà venu en distribution alimentaire. Il y a beaucoup d'étudiants qui ont aussi moins de 100 euros de reste à vivre après le loyer. Donc c'est 1 étudiant sur 2 ça. Il y a 39% qui renoncent à chauffer leur logement par manque d'argent et qui refusent également des sorties et qui du coup s'isolent socialement à cause d'un aspect financier. J'ai quelques chiffres pour Nancy pour l'année 2025-2026. En tout, sur l'année, on a fait 16 distributions, donc plus de 3300 paniers alimentaires distribués et on a pu aider plus de 1000 étudiants sur l'année en fait.
2: Toutes les infos sont donc à prendre sur la page Instagram, Copains Nancy, donc COP1 le chiffre, Nancy, le nom de la ville. Merci beaucoup à vous Hélène Geldreich.
3: Merci à vous. À bientôt.
0: Une initiative de solidarité avec vous, Hélène Malka. Et je crois que j'ai envie de vous faire rebondir sur ça, vous aussi. Bernard et Isabelle Noël, vous êtes nos invités pour la rénovation de cette chapelle à Macheren. Vous aussi, vous avez été surpris par l'élan de solidarité. Parce que je disais tout à l'heure, Bernard, vous avez commencé à poster une vidéo sur Facebook ou sur Insta, je ne sais pas.
4: Sur Facebook, oui, c'est ça.
0: La première vidéo de la chapelle, quand vous avez réussi à ouvrir la porte, qui vous a pris un certain temps, parce que c'était scellé, c'était ancien, c'était verrouillé. Quoi,
4: plus de 20 minutes, oui.
0: Ouais, c'est ça,
4: au marteau-burin.
0: Et vous avez été surpris de l'élan, en fait.
4: C'était impressionnant parce que cette première vidéo, je l'oublie dans un premier temps. Mmh. Je retombe dessus et je me dis, moi, je vais la poster, je vais faire partager l'ouverture de la chapelle avec tout le monde. Je la poste, une semaine après, on est à presque 360 000 vues.
0: Wow, ouais.
4: Donc 5 000 et quelques réactions, des 800 partages, enfin ça, je ne m'y attendais pas du tout, c'était vraiment énorme.
0: Voilà, et on vous suit maintenant, il y a une page dédiée à la chapelle ?
4: Alors aujourd'hui, ce n'est pas une page dédiée à la chapelle, mais c'est une page dédiée à l'association,
0: oui.
4: Qui s'appelle les Veilleurs de Pierre, et effectivement on peut suivre pour l'instant toute l'évolution de la rénovation de la chapelle. Oui.
0: Et beaucoup de gens vous ont rejoint, même physiquement sur le chantier ?
4: Alors physiquement, les personnes s'arrêtent sur la route, les personnes klaxonnent, bloquent la circulation. Il faut savoir que c'est une route où il y a 25 000 véhicules jour qui passent, entre 20 et 25. Donc oui, il y a beaucoup de réactions en permanence.
0: Voilà, un bel élan de solidarité. Et on sent que ça vous touche énormément et ça vous porte, quoi. Et ça porte aussi l'ancienne propriétaire, la ferme Mibourg, la dame qui était assez âgée, qui vous a vendu cette chapelle et qui ne pouvait plus faire face à...
4: Et qui peut en plus suivre les travaux puisqu'elle habite juste en face.
0: Voilà, voilà ce beau projet. On va continuer à le dérouler ce matin et on va aller sur la route.
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0: Puisque vous parliez de cette départementale 603 du côté de Saint-Avold qui est très passante, j'en profite pour faire un petit point sur la route en Moselle avec cette difficulté, cette zone de travaux sur la 30. Avant et après Famec, quand vous prenez la 30, il y a un ralentissement à cette heure-ci. Et puis à hauteur de Thionville aussi, la sortie Beauregard-Thionville est assez chargée à cette heure-ci. En Meurthe-et-Moselle, la 33 avec cette zone de travaux aussi qui vous coince dans les deux sens de circulation, que vous alliez de Nancy à Lunéville ou de Lunéville à Nancy. Vous savez où ça coince si vous êtes un habitué. Prévoyez de rallonger un peu votre temps de trajet.
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0: Et sinon, voici celle qui a marqué aussi les années 80. France Gall avec Hong Kong Star maintenant sur votre radio, ici en Lorraine.

0: 5 stars avec France Gall à l'écoute de votre radio ici Lorraine.
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0: Et l'association Les Veilleurs de Pierre, Isabelle et Bernard Noël sont à la tête de cette association qui mobilise beaucoup de gens autour de la chapelle du Sacré-Cœur à Macherène. On va faire votre portrait chinois, effectivement, portrait de Lorraine, parce que vous n'êtes pas tout à fait Lorrain, Bernard. Mais
3: moi, j'ai été adopté.
0: On vous a adopté, il y a longtemps ?
3: Voilà. Il y a plus de 20 ans. Ouais.
0: Et vous, vous êtes né où ?
4: À Saint-Avold.
0: Et c'est vous qui l'avez adopté, en fait.
4: C'est ça.
0: Hein, c'est bien ça. Portrait chinois, en quelques questions. Votre endroit préféré en Lorraine ?
4: Metz.
0: Pourquoi ?
4: Pour son architecture, pour son histoire, pour tout ce que ça, voilà, tout ce que ça raconte.
0: Vous êtes
4: voilà.
0: À 35 minutes de Metz, hein, quand
4: c'est
0: vous
4: ça.
0: Êtes du côté de Saint-Avold. C'est un endroit où vous vivez, peut-être où vous habitez, où vous allez en course.
4: Tout à fait.
0: Où vous travaillez même, c'est bien ça. Votre paysage lorrain préféré ?
4: Alors, nous sommes également pas très loin des Vosges, donc dans les Vosges, évidemment, les paysages sont magnifiques, mais plus proche de chez nous, on a la chance d'avoir un petit village qui s'appelle Elvange, sur lequel on peut vraiment avoir un panorama du plateau lorrain. Et c'est quasiment un 360 degrés, en fait.
0: D'accord. Voilà. Elvange, c'est ça ?
4: Oui, tout à fait, à côté de Créange.
0: Voilà, c'est une balade, il y a un circuit qu'on peut faire sans problème.
4: Oui.
0: Et pour aller voir, c'est un lieu à découvrir. Une expression lorraine que vous allez bien.
4: Allez, hop.
0: Et ça, c'est un mot lorrain que vous employez encore, c'est ça ?
4: Ça, c'est très local.
0: Oh, voilà. Oui, c'est ça.
4: Et local et minier.
0: Qualité lorraine et un défaut lorrain.
4: Alors, je trouve que les Lorrains, dans leur ensemble, peu importe où on se balade, sont super accueillants.
0: Bernard, vous confirmez ?
3: Toujours.
0: Hein, c'est l'impression que vous avez eue quand vous êtes arrivé en Lorraine.
4: Ils sont vraiment super accueillants.
0: Et puis un défaut ?
4: Peut-être trop docile.
0: Trop docile.
4: On s'est un peu trop laissé faire.
0: Trop gentil.
4: Trop gentil.
0: On accepte trop de choses, c'est ça. Qu'est-ce qui vous manquerait ? Pas du tout si vous deviez quitter la Lorraine ?
3: La météo.
0: Bien qu'elle soit en train de changer.
3: C'est vrai.
0: Hein, et qu'est-ce qui vous manquerait absolument ?
4: Alors, pas pour moi, mais pour mon Lorrain d'adoption, les saucisses.
0: Les saucisses, effectivement. Bon, vous avez fait des barbecues tout l'été, vous, hein ? C'est ça ? L'association Les Veilleurs de Pierre donc, sont nos invités pour cette chapelle rénovée du côté de Macherène. Vous restez encore un petit peu avec nous ?
4: Ah oui, avec plaisir.
0: On est jusqu'à 11h, c'est votre radio en Lorraine avec Vivien Savage et la petite Lady. Ça aussi, c'est un souvenir sympa des années 80.

0: Petite Lady avec Vivien Savage à l'écoute de votre radio. Ici Lorraine, jusqu'à 11h, c'est l'association Les Veilleurs de Pierre qui est en train de rénover une chapelle du côté de Machera, mais qui a déjà d'autres projets. Ça, vous pourrez les suivre à la fois sur notre site, mais aussi sur les réseaux, parce qu'ils ont envie de se mobiliser. Ils sont nos invités jusqu'à 11h, et puis on va aller dans un instant en Normandie pour une autre initiative.
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0: Des initiatives tous les jours entre 10h et 11h, des initiatives qui font du bien. Et nos invités vont réagir dans un instant. C'est l'association Les Veilleurs de Pierre du côté de Machrem qui rénove une chapelle, je l'ai déjà dit, mais je le redis. Et on part cette fois-ci en Normandie avec Robin Bernot, où des solutions et des initiatives inspirantes aussi ont lieu là-bas, qui pourraient peut-être nous inspirer. Ils expérimentent là-bas un dispositif pour lutter contre la précarité menstruelle.
13: Dans l'Orne, plus précisément à Alençon, 6 lieux publics sont désormais équipés de distributeurs de protection périodique gratuite.
14: C'est vraiment une bonne initiative de mettre ça à disposition de tout le monde de la même façon.
13: La ville expérimente l'installation de 6 distributeurs en libre service dans différents quartiers de la commune, comme par exemple à la Maison des Solidarités, dans les 2 médiathèques, au gymnase ou encore au centre social de la commune. Une initiative qui vise notamment les personnes qui rencontrent des difficultés pour acheter régulièrement ces protections périodiques. Alors ici à Alençon, ça marche, et vous? Qu'en pensez-vous? Je suis allé en discuter avec deux amies, Pauline et Hélène.
14: Bah plutôt positif, ça permet aux femmes de tout âge, avec tout budget, entre guillemets, de pouvoir accéder à la même protection que toutes, donc plutôt positif.
13: Pour rappel, aujourd'hui en France, la précarité menstruelle concernerait environ 4 millions de personnes dans le pays.
14: Oui, concrètement, c'est vrai que c'est quelque chose que j'ai jamais chiffré, mais oui, c'est maintenant il y a de plus en plus de solutions plus durables comme les culottes menstruelles ou ce genre de choses qui existent, mais c'est vrai que ça a quand même un coût, donc tout le monde franchit pas ce pas-là, et donc oui, c'est un budget que je pense certaines qui ont moins les moyens ont bien connaissance parce qu'elles ont dû chiffrer ça.
13: Mais alors, une fois ce dispositif installé dans des médiathèques ou encore des gymnases, comment pourrions-nous aller plus loin et peut-être aider encore un peu plus?
14: Sur le principe, je dirais forcément plus de disponibilité pour plus de femmes, donc dans plus d'environnements, d'endroits publics. Dans tout ce qui va être les entreprises, les entreprises où il y a beaucoup d'employés concernés, ou tout ce qui va être les gares... Les endroits publics un peu accessibles à tous. Moi, je pense que les gares, ça pourrait être intéressant. Les mairies, pourquoi pas, dans une entrée de mairie de façon assez discrète, parce qu'il y a toujours aussi ce problème qui est... c'est toujours un peu gênant, alors qu'en soi, ça devrait pas l'être, mais on en parle de plus en plus librement, bien heureusement, mais c'est vrai que c'est le genre de truc qu'on aime bien se cacher un peu pour... pour acheter ça ou voilà.
13: Désormais, à Alençon, en Normandie, la commune souhaite mesurer et quantifier l'utilisation de ces 6 distributeurs avant une éventuelle extension du dispositif.
0: Voilà, pour lutter contre la précarité menstruelle, effectivement, permettre à des femmes d'accéder à ces protections dans la ville d'Alençon. Nos invités réagissent toujours à cette initiative qui vient d'ailleurs et qui venait là de Normandie. Bernard Noël, je ne vais pas vous poser la question, je ne vais pas vous demander qu'est-ce que vous inspire cette initiative. Et pourtant, vous pouvez tout à fait avoir un avis dessus. Isabelle.
5: Oui, c'est une bonne initiative. Il faut que les femmes puissent pouvoir avoir accès à ce qu'elles ont besoin. C'est le corps humain qui... Ce sont des besoins primaires. Et effectivement, heureusement qu'il y a encore des initiatives de ce style dans nos régions.
0: Voilà, et c'est une initiative municipale. Mais vous me disiez hors micro aussi l'intérêt et l'importance du tissu associatif. Et vous en êtes la preuve, parce que quand vous achetez cette chapelle à la base, vous partez tous les deux dans l'aventure.
8: Ah, complètement, on part tous les deux. Oui.
0: Rapprochez-vous un peu du micro, Isabelle. Et pourquoi ça se transforme en association ?
8: Alors ça se transforme en association pour avoir une enseigne, en fait, parce que quand on a besoin de dons, on fonctionne avec des dons, et donner de l'argent à des particuliers qui ne sont pas connus, c'est compliqué. Donc on a dû en gros se couvrir
5: et se structurer.
8: Et se structurer surtout parce qu'aujourd'hui on commence à se structurer un peu plus profondément. Et on en avait besoin.
0: Oui, parce que l'association Les Veilleurs de Pierre, quand elle en aura fini assez rapidement avec la chapelle de Macherenne, vous dites qu'il faut qu'en 2027 ça soit plié cette affaire, que les gens puissent venir en profiter. Et vous allez partir sur d'autres projets tous les deux. Là, j'ai l'impression que.
8: On va pas s'arrêter là.
0: Vous êtes lancés et vous aviez imaginé ça un jour ?
5: Je ne pensais pas que cette petite chapelle allait susciter autant d'énergie, autant de dynamisme. Et puis on voit que les gens ont envie que ça continue.
0: Donc vous allez prendre la vague, comme on dit.
8: C'est ça.
0: Taylor Swift est là avec Opalite maintenant sur votre radio ici Lorraine. Et puis on finira cette émission, j'aurais besoin de votre coup de cœur. Quelque part en Moselle, quelqu'un, je ne sais pas, ça sera juste après ça.

0: Taylor Swift avec Opelite à l'écoute de votre radio. En Lorraine, on finira à l'heure avec Renaud et en cloque.
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0: Le coup de cœur de Bernard et Isabelle Noël qui sont eux du côté de Macherenne. Ils nous ont présenté cette chapelle avec leur association Les Veilleurs de Pierre. Ils la rénovent avec objectif 2027, effectivement, oui. Finir cette chapelle. On verra encore de quoi vous avez besoin. Il y a un autre objectif aussi pour vous, Bernard Noël. Vous allez être baptisé l'année prochaine, en fait. Mais tout ça a complètement bouleversé votre vie.
3: Transformation totale en presque moins d'un an.
0: Voilà. Oui. Alors que vous êtes mariés ensemble depuis 17 ans, hein, c'est ça, Isabelle? 19 ans, c'est ça, c'est vous qui l'avez converti. Et la chapelle,
4: on peut dire. On
0: entre autres.
4: Voilà, je lui ai proposé de m'accompagner.
0: Oui.
4: Et voilà, et depuis, il se convertit.
0: Dans cette émission, l'invité, les invités viennent toujours avec un coup de cœur. Quel est le vôtre?
3: Alors, mon coup de cœur, c'est Julie. Julie qui est aujourd'hui bénévole dans l'association des Veilleurs de Pierre.
0: Oui.
3: Je lui ai délégué la partie des réseaux sociaux, parce que c'est compliqué, c'est long, il y a beaucoup de travail à faire. Et donc, oui. Julie s'est proposée tout de suite. Et Julie fait a aussi des pages Facebook qui s'appelle Studie avec Julie. Et en fait, au départ, elle a commencé avec tout ce qui était les fiches de révision pour les écoles, pour le collège, le lycée. Ça a très vite fonctionné, puisqu'elle avait plus de 100, aujourd'hui, elle a plus de 120 000 personnes qui la suivent. Et donc, elle a agrandi ses fiches. Elle est partie un petit peu dans d'autres directions, mais elle fait toujours des fiches. Aujourd'hui, elle fait ce qu'on appelle des cartes mentales sur les troubles, tout ce qui est troubles dyslexiques, du CP à la terminale. Elle continue avec des cartes ressources autour de l'autisme. Donc, elle a créé une boîte à outils autisme. Et vous pouvez aller sur sa page et vous allez voir, en fait, comment elle s'est diversifiée. Et toujours très encadrée, puisqu'elle est avec des docteurs. Elle travaille vraiment avec des professionnels. Elle fait pas ça toute seule dans son coin. Mais c'est elle qui met en œuvre et qui réalise toutes ses fiches. Donc, voilà.
0: Et dans l'association, elle fait partie des 7 membres, c'est ça,
3: alors,
0: de l'association?
3: Elle fait pas partie des 7 membres fondateurs, mais par contre, elle fait partie intégrante de l'association, puisqu'aujourd'hui, elle m'aide beaucoup sur les réseaux sociaux. Elle publie, je lui partage les photos, et c'est elle qui vraiment s'occupe de l'organisation réseaux sociaux.
0: Voilà, alors combien il y a de... Donc 7 membres dans l'association fondatrice, oui. Beaucoup de gens qui vous aident autour, en fait il y a eu beaucoup de dons, hein, des gens qui sont venus spontanément vous aider pour la peinture, la charpente, oui. Des choses comme ça. Qu'est-ce qui reste à en faire? Comment on pourrait encore vous aider si on a envie de s'associer à votre projet, Isabelle?
4: Ben, il nous restera encore la partie intérieure.
0: À faire, une fois que le toit sera bien.
4: Alors, on a voulu conserver ce qui était possible. Donc, il y avait un hôtel en pierre. Et on n'a pas pu garder la partie en bois. Mais ce qu'on souhaiterait, c'est pouvoir poser une belle pierre originaire de Lorraine, si possible. Une pierre brute sur cet hôtel existant. Afin de pouvoir y déposer une croix.
0: D'accord. Vous avez gardé les piliers.
4: Tout à fait.
0: Pierre,
4: donc les piliers sont restés en place.
0: Si un tailleur de pierre nous entend,
3: voilà.
4: Il peut nous contacter.
0: L'appel est lancé, effectivement. Votre objectif pour 2027, ça serait quoi? Au printemps, à l'été?
4: Printemps. Oui, vraiment, printemps.
0: Que la chapelle puisse être accessible, c'est ça?
4: C'est ça.
0: Bon, j'imagine que vous vous préparez à des belles heures. Là, ce soir, vous serez dans une pub zone. Lundi, vous serez là, bien sûr, en Lorraine, avec la venue du pape.
4: Je vous remercie. Dans la cathédrale.
0: Ouais, je vous remercie beaucoup d'être venu à cette émission. Bon retour chez vous.
3: Merci.
0: À Macherenne.
4: Merci
0: et beau
4: pour
0: projet.
4: Votre accueil.
0: Merci. Et bonne fin d'année 2026 et cap sur 2027, bien sûr, avec vous. Une autre initiative, écoutez, ça sera demain. Enfin non, qu'est-ce que je dis, on est vendredi. Ça sera à partir de lundi, entre 10h et 11h, et toute la semaine prochaine.

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1: En cloque avec Renaud, magnifique chanson bien sûr, pour accueillir Damien Colombon. Bonjour Damien.
2: Bonjour Véronique, bonjour à tous.
1: Dernier jour pour la quiche des champions, on va savoir qui est le gagnant alors.
2: Exactement, qui va remporter son dîner pour deux personnes au restaurant Les Pissenlits de la Maison Mangin. Le tirage sera tout à l'heure, juste avant midi. Donc si vous avez joué cette semaine avec nous, soyez près de votre téléphone et puis vous saurez qui va l'emporter entre notre équipe de Xaronval et nos blondes de Meurthe-et-Moselle. Réponse également tout à l'heure. À bientôt Véronique.
1: Ouais.
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2: Merci d'être avec nous et belle matinée, il est 11h. Les infos avec Léo Limon. Bonjour Léo.
4: Bonjour Damien, bonjour à tous. Les cloches des églises de Lorraine, comme celles de tout le pays, ont sonné il y a une heure pour l'arrivée du pape Léon XIV en France. Il a atterri à Paris, le début de 4 jours de visite dans le pays. Direction d'abord le palais de l'Élysée, entretien avec Emmanuel Macron, puis un premier discours. Un des temps forts de la journée, c'est cette grande veillée de prière au Stade de France ce soir, qui doit réunir 80 000 jeunes de 17 à 35 ans, avec 300 jeunes du diocèse de Nancy-Toul en tribune. L'émotion de Louise de Pont-à-Mousson est à retrouver sur notre site ici.fr, où vous avez aussi la liste des papes zones, ces lieux où seront diffusés au grand public sur écran géant la veillée et les messes du pape Léon XIV, qui terminera sa visite à Metz lundi. Ce sera évidemment à suivre toute la journée sur votre radio ici Lorraine. Une dizaine d'avocats réunis ce matin devant la cité judiciaire de Nancy, mobilisation pour soutenir un de leurs confrères jugé aujourd'hui pour outrage à personne dépositaire de l'autorité publique. Il y a 3 ans, il avait écrit à la directrice de la maison d'arrêt de Nancy pour contester la mise à l'isolement d'un de ses clients en détention provisoire depuis 6 ans. Un mail jugé injurieux par la directrice qui a porté plainte. 14 ans de réclusion pour un homme de 70 ans jugé à Nancy depuis lundi pour viol et agression sexuelle sur 3 jeunes femmes, dont certaines soumises à des substances chimiques. Une peine plus sévère que celle requise par l'avocat général qui avait demandé 12 ans. Cette affaire était jugée à huis clos à la demande des parties civiles. 1000 jours aujourd'hui que les urgences de l'hôpital de Remiremont sont fermées la nuit. L'association qui défend les usagers de l'hôpital appelle donc à manifester ce soir à 17h30 devant le centre hospitalier. Le succès ferroviaire de la ligne Nancy-Lyon, mise en place il y a 2 ans, 135 000 voyageurs l'an dernier. Conséquence, les collectivités vont pouvoir payer moins cher. La facture passe de 24 à 19 millions d'euros.
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4: Damien, un grand ciel bleu en tout cas sur Nancy.
2: Exactement, et un grand ciel bleu sur toute la Lorraine attendu aujourd'hui. 23 à 26 degrés pour les températures au meilleur de cette journée, temps sec et lumineux. Et ça annonce un très beau week-end. Les températures étaient annoncées proches des 27 à 29 degrés. Ça devrait se confirmer pour samedi et dimanche. Donc un week-end estival, serait-ce le dernier, on le saura. Mais en tout cas, si vous avez prévu encore des barbecues, si vous n'avez pas tous ceux qui ont la chance d'en avoir une, hiverner la piscine, vous allez pouvoir en profiter encore un petit peu. Les jeux en extérieur, les sorties, c'est un très très beau week-end estival qui nous attend en ce début d'automne. Donc profitez-en évidemment. Et aujourd'hui, je vous l'ai dit, jusqu'à 26 degrés, les terrasses seront bondées ce soir. Tant mieux.
4: Merci beaucoup, à vous. Allez, à tout à l'heure.
2: Allez, à tout à l'heure. On se retrouve à midi pour l'essentiel de l'actualité. La route avec vous, 03 83 36 20 20. Alors, pas de perturbations signalées ce matin, on va pas s'en plaindre. Vous serez vigilants en fin de journée. On a toujours plus de monde un peu plus tôt sur les routes. Les vendredis après-midi, les premiers embouteillages commencent vers 16h, 16h30. Donc, soyez prudents sur ces secteurs partout en Lorraine. 03 83 36 20 20.
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2: Allez, c'est parti, retrouver Jérôme Prodhomme et ses 2 équipes Xaronval contre les Blondes de Meurthe-et-Moselle. C'est maintenant pour la fin et l'issue.
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6: J'ai même pas le temps de me boucher.
7: Hop, Alex, il envoie. Hein.
6: On a déjà commencé l'émission, mon Dieu. Alex, notre réalisateur, il a dit hey, yo, on est à l'antenne. On est avec Xaronval, le village 1900, avec l'équipe de Gilles, le capitaine, aux côtés de Martine et Gisèle. Ils ont combien de points, Dame Sandra, notre juge arbitre ?
7: Ils ont 500 points.
6: Très bien, Dame Sandra. Dame Sandra qui arbitre ce match depuis lundi. C'est un beau match.
7: Hein. Ah oui, c'est un beau match.
6: Il y a des efforts des deux côtés, une bonne ambiance.
7: Oui, Gisèle m'avait manqué.
6: Ah bah Gisèle.
7: Sa bonne foi.
6: Gisèle est une aventure. Donc on a 500 points pour que ça renvoie le village 1900 et les Vosgiens. Et en face, on a nos Meurthe et Moselle, notre découverte.
7: Oui.
6: C'est une révélation, l'équipe des Blondes avec Gaëlle, Amandine et Noémie qui ont combien, Dame Sandra ?
7: 580 points.
6: 580, largement en tête. Bravo les filles. À mon avis, il y a moyen de fêter ça ce week-end. Hein. Je dis ça, je dis rien. On arrive dans un instant, on commence. Ah, puis alors attention, on va moumouter dans cette émission puisque c'est vendredi aujourd'hui. Oui. Restez bien avec nous.
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2: Et vous allez pouvoir également connaître le dénouement de votre tirage de la semaine. Vous êtes quatre à avoir joué avec nous lundi, mardi, mercredi, jeudi. Et bien aujourd'hui, l'un d'entre vous sera à nos côtés à partir de midi, moins le quart, pour gagner son dîner au restaurant Les Pissenlits, restaurant de la Maison Mangin à Nancy. Réponse aujourd'hui donc. Voici Niagara avant cela.
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0: Niaya, c'est Chiki Boom sur votre radio, ici Lorraine. C'est reparti pour la quiche des champions avec Jérôme Prud'homme.
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2: Alors, il nous reste combien de questions là? 4 questions pour cette partie. On va demander, tiens, à Martine. Martine, mais tout le monde a le droit de souffler. Hein. Martine, écoutez bien cette question. Combien de pays du monde ont un nom qui commence par Z? Allez, on va dire à deux près. Est-ce que le public a une idée? Alors, combien de pays? Alors, Maurice, ah ouais, plus nous dit 5.
3: 7, 8.
2: Attention, hein, il y a 200, 8. Je crois qu'il y a 3, 250 ou 300 pays dans le monde. C'est beaucoup Z. Hein. Alors
3: 2,
2: dit Martine, elle a raison, c'est le Zimbabwe et la Zambie. Allez, 10 points pour Saranval. Les filles,
4: oui, oui, oui.
2: Les blondes, allez, on va demander à qui on demande à... Bah, elle a dit oui, elle est contente, alors on y va. Allez, hop, on va demander à la capitaine. De Sylvestre le chat, de Titi et Gros Minet, ou de Mickey. D'accord, Sylvestre, le chat, Titi et Gros Minet. Ou Mickey, lequel est le plus vieux? Lequel est né en premier? Est-ce que c'est Mickey ou Titi
5: Mickey.
2: Et Gros Minet?
5: Mickey.
2: Bonne réponse, c'est Mickey en 1928 et Sylvestre en 1945. On peut trouver des fois des BD à Saranval. Hein, mmh. Si vous aimez les BD anciennes, les trucs genre Rahan, tout ça, moi j'en ai vu, hein, Maurice.
6: Oui, on en trouve. Il y a la bibliothèque et tout, il y a des Mickey.
2: Ah ouais, il y a des jeux,
6: des bandes dessinées.
2: Des Mickey, il y en a aussi, hein, parce que moi
6: oui,
2: j'ai.
6: Oui, oui.
4: Après ou avant le verre de rouge?
2: Alors là, va falloir aider les filles parce qu'on part sur les années 70 à la télévision. Ah. Ça, c'est le générique. Monte le son. Le type jouait aussi dans Dallas. Ouais, dites-le, Sandra. Sandra, elle sait tout.
4: Hein.
2: Sandra, dame Sandra. Non, mais c'est pas une question. Non, Sandra, c'est pas une question, tu peux le dire.
7: Ah, pardon.
2: Ça fait 50 fois que je lui demande un truc et elle mime.
7: Non, mais je suis dans mon mime, moi.
2: Elle mime. Non, alors.
7: L'homme de l'Atlantide.
2: Voilà, l'homme de l'Atlantide. Eh bien, on va demander à nos blondes de Meurthe-et-Moselle quelle était la particularité des mains de l'homme de l'Atlantide. Alors, là, le public, c'est bien.
5: Il avait des palmes?
7: Oui.
5: Il avait les mains palmées, quoi.
2: Il avait les mains palmées, parce qu'il y a des moignons pour... c'est pas sûr
5: que... Moignons.
2: T'as pas pu nager.
7: Il a dit des moignons.
2: Alors, oui, il a dit des moignons. Oui, j'étais là. Alors, c'est 600 pour un.
7: Oui.
2: Pour les blondes, en face, Gisèle. Encore que Gisèle, elle devait bosser le week-end. Ah oui. Tant pis, Gisèle, faut y aller.
5: Oui.
2: De quelle série s'agit-il?
7: L'homme qui tombe à pic.
2: Oui, l'homme qui tombe à pic. Excellente série des années 70. Ça fait combien? 10 points pour Saranval. Et nous passons au moumoutage.
7: Alors attends.
2: On donne ça à Gilles? Allez, Gilles. Gilles, il faut moumouter la chanson qui est dans l'enveloppe, c'est-à-dire la chanter sans ouvrir la bouche, et c'est pas facile. C'est vraiment dur. Alors, ça, on l'a? Il l'a?
8: Bon,
2: le refrain,
8: quoi.
2: Le refrain. Alors, attention, c'est parti.
8: Non, ça va pas.
2: Si, c'est pas mal, on est pas mal, on a le début.
7: Que je l'aime.
2: C'est un bordel, cette émission. Oh mon Dieu.
7: Johnny Hallyday. Ah oui, merde.
2: Pourquoi je la compte pas là?
8: C'est que je t'aime, Johnny Hallyday. Elle l'a dit, hein, j'ai entendu.
7: Oui, elle était pas
8: devant le micro, mais j'ai entendu.
7: Que je t'aime.
2: Ah bah, ça m'a goût la chanter, alors ça va. Bon, allez, on la compte, 10 points. Non, parce que j'adore, parce que ça commence par Gilles, c'est Sandra qui continue, c'est Martine qui donne une mauvaise réponse, qui est corrigée par quelqu'un d'autre. C'est une aventure, ce jeu. 530 pour Saranval.
8: C'est le travail d'équipe.
2: Ah, ça, c'est du beau travail d'équipe. Allez, on revient dans un l'instant pour notre quiche des champions. Ça ronvale dans les Vosges, évidemment, contre les Blondes de Meurthe-et-Moselle.
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0: La quiche des champions qui revient une dernière fois tout à l'heure, hein, juste avant midi. Vous pourrez vous aussi nous retrouver si on vous appelle, décrochez votre téléphone, vous repartirez avec peut-être votre dîner pour le restaurant Les Pissenlits à Nancy, le restaurant de la maison Mangin. Vous avez joué avec nous toute cette semaine et c'est aujourd'hui le grand dénouement pour vous et pour nos deux équipes que vous retrouverez. Xaronval contre les Blondes de Meurthe-et-Moselle. On est ensemble jusqu'à midi.
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2: On dit donc le score est toujours. Il y a encore moyen de basculer parce que là on a 530 points pour Saronval. On a 600 points pour les blondes. Arrive 4 ou 5 petites questions rapides. Le moumoutage des blondes. Derrière, attention, 100 points en jeu pour découvrir une année. Hein.
3: Tout
2: et ensuite, le comment s'appelle, on peut encore violemment scouter hein, sur le comment s'appelle. Ambiance pour le moment.
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2: Alors justement,
5: je prends ta main.
2: On va demander, tiens, à Martine, comment s'appellent les habitants de Rio de Janeiro? Ils ont un nom un peu particulier, hein. C'est pas les Riotins, les Rioyais, les Janériens, hein, je sais pas quoi. Comment ils commencent, voilà, ça commence par un C.
5: Oh,
2: c'est dur, hein.
5: Les Cario quoi?
2: Qui a dit
5: Les Cario là.
2: Alors la dame, elle va souffler, la dame.
3: Carioca.
2: Les Carioca, bravo, voilà, madame. Merci pour votre don.
5: Merci, madame.
2: Merci pour votre don à la commune de Saronval. Là, on lui doit une entrée gratuite, hein, quand même. Là, vous irez voir plus de ma part. Vous dites le nom de code, entrée gratuite près de la bière.
3: Carioca.
2: Il va comprendre. Et du coup, les filles, comment s'appelle la plus célèbre et plus grande, d'ailleurs, plage de Rio de Janeiro?
6: Copacabana.
2: Oui, bravo. Amandine, elle n'a même pas besoin que le public souffle, elle te déballe le Copacabana direct. Hein. Eh ben bravo, ça fait 610 à 540. Allez, musique. Ça rappelle des souvenirs à tout le monde. Moi, j'adore ce générique parce que... La vie. Quand tu mets ça, tout le monde connaît. Gaël et du coup Gilles. Que se passe-t-il dans le corps de quelqu'un qui est touché par ce qu'on appelle le situs invertus? Voilà, qu'est-ce qui se passe dans le corps de quelqu'un qui est
7: situs... Il y a une inversion de quelque chose, mais...
2: Alors,
7: une
3: inversion du cœur.
2: Eh ben, je vais vous les donner à tous les deux parce que, en fait, les organes sont dans l'autre sens que d'habitude.
6: Non, je crois que c'est le cœur qui est retourné, la veine, enfin, les deux veines du cœur sont inversées, je crois.
2: Bah, finalement, ça peut être soit le cœur, soit tout, même. Ah, tu peux même avoir le poumon gauche à la place du poumon droit, mais du coup, c'est le poumon droit, mais parce que c'est pas le poumon gauche.
7: Ouais.
2: Ouais. Bon, bah, 10 points chacun, allez hop, 10 points chacun, Dame Sandra, parce que là, mais c'est peut-être plus le cœur, hein, vous avez raison. Quel organe, allez, tiens, question à, Gaël, quel organe de notre corps, c'est un organe, hein, se renouvelle quasi entièrement tous les mois. On croirait pas que c'est un organe, mais c'est un organe.
6: Non. La peau.
2: Bonne réponse, c'est la peau.
3: Bien.
2: La peau se renouvelle tous les 28 jours. C'est-à-dire que l'homme que vous voyez devant vous n'était pas le même il y a un mois. Eh oui, hein. Puis là maintenant j'ai mes tickets resto, donc je vais vous dire. Alors, je suis beaucoup plus riche. 630 à 550. En face. Allez, Gisèle. Combien à 200 grammes près, combien pèse un cerveau humain? Le mien compris, en moyenne. C'est pas gagné, hein. Alors là, faut souffler. Là, combien pèse un cerveau? Alors, on s'attend à 10-12 kilos, tu vois. Et en fait, pas du tout.
5: 430 grammes.
3: C'est celui d'un mouton, ça.
2: Alors, non, à cet effet, non. Non, c'est 1,4 kg.
8: Ah, là. Ah oui, on y était.
2: Il manque un kilo.
3: Comme quoi?
2: Il manque quand même un petit kilo, là. Hein. Donc, là, je pense qu'on est. On va, pas de points.
3: Non.
2: Oui, bon, on va pas insister. Non. Voici le moumoutage des filles. Excellent. J'aurais cru plus. Bon, alors. Alors, c'est Noémie qui moumoute. Allez, Noémie va nous moumouter la chanson. Il y a moyen.
3: Elle est contente, elle adore la chanson.
2: Si tu sens, et Noémie, elle adore chanter.
3: Oui.
2: Alors vas-y, on y va, on moumoute.
6: Céline Dion, pour que tu m'aimes encore.
2: Oh là là, on n'a même pas eu le temps de l'entendre. On n'est pas loin du génie. Hein.

0: C'est beau, hein, elles sont magnifiques. Hein. Ah, franchement. On vous diffusera, Noël, tiens. Allez, allez, on revient dans un instant. Bravo, les filles.
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3: Quel suspense incroyable dans cette partie entre nos deux équipes. Le quiz des champions. Christophe Maé arrive tout de suite. Et puis juste après, quelques idées de sortie pour votre week-end.

0: Christophe Maé sur votre radio, ici Lorraine, 11h28.
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0: Le week-end approche, vous allez pouvoir sortir avec votre radio ici Lorraine. Il y a pas mal d'événements, d'autant que le week-end sera radieux. Vous allez pouvoir, par exemple, profiter notamment ce week-end de Jardin de Ville, Jardin de Vie, qui aura lieu dans le domaine de Montaigu. Ce sera dans la métropole du Grand Nancy, à Jarville. La fête du Potimarron vous attend à Lunéville. Il y a la fête foraine de la Saint-Maurice qui s'est installée à Épinal. Ça aussi, vous allez pouvoir en profiter. Elle va débuter demain, cette fête foraine. Le village de Xaronval qui vous attend, bien sûr, pour terminer sa saison. Et puis vous allez pouvoir découvrir également le salon Serenity, le salon du bien-être des ados à Lude. Ce sera l'espace Marie-Marvin demain toute la journée. Mais vous allez pouvoir également profiter de différents spectacles et du festival, notamment des rencontres de la chanson à Vendeuvre qui a débuté cette semaine. Et vous allez pouvoir notamment découvrir ce samedi différents concerts. D'ailleurs, même ça a commencé ce soir à 18h avec la médiathèque Jules Verne qui vous propose un concert du duo Mobilove avec le rappeur Lisco. Il y aura à la salle dîner un hôtel Dalida qui sera proposé avec un concert de Claudine Lebeg. Et puis vous pourrez trouver également toute une journée de concerts samedi et dimanche avec évidemment un programme très riche où vous allez pouvoir dès 13h30 et jusqu'à 20h30 découvrir différentes chansons françaises avec notamment cette 13e édition dédiée aux paroles de femmes. C'est dans le domaine du Charmois à Vendeuvre les Nancy. Ça a débuté ce mercredi mais ce sera jusqu'à dimanche. Ne manquez pas ce rendez-vous proposé par la Maison de l'Histoire de la Chanson à Vendeuvre les Nancy.
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0: Allez, belle fin de journée sur votre radio ici Lorraine. Belle fin de matinée plutôt, puisque la journée se poursuit avec les Communards. Voici You Are My World avant de retrouver nos deux équipes de la quiche des champions. Xaronval contre les Blondes de Meurthe-et-Moselle. C'est jusqu'à midi.

0: se marre souvent. Hein.
1: On se marre souvent.
0: Mais là, cette semaine, ce que là, je dis aux filles, attention, c'est l'avant-dernière partie. Sauf que j'avais pas le micro, alors tout le monde me fait quoi? Ça va, madame Sandra?
1: Ça va très bien.
0: Bon. On est en train de terminer notre semaine avec Saronval, le village 1900, dont on rappelle que la dernière animation de la saison, c'est la fameuse grande foire aux brocanteurs qui a lieu ce week-end, samedi et dimanche, dans les rues de Xaronval. Vous vous garez à l'entrée, c'est 6 euros l'entrée, voilà. C'est très bien indiqué d'ailleurs, les parkings.
1: Oui.
0: Uniquement les capitaines répondent, et je ne céderai rien. Si vous vous plantez, vous devez attendre que l'équipe d'en face se plante pour faire une deuxième proposition. D'accord ? L'objectif, c'est trouver une année. Donc il faut écouter les indices que je vais vous donner, dire cette année le plus tôt possible, mais en même temps pas trop tôt, sinon vous n'avez pas assez d'indices. Pas facile, hein.
1: Mais pas trop tard non plus.
0: Et voilà, c'est comme en amour, retenez ça les jeunes. Ni trop tôt, ni trop tard. Mais le mieux, c'est pas trop tard quand même. Hein. Pas trop tôt non plus.
1: Pas trop tôt.
0: Bon bah voilà, bah, c'est le même principe. Alors,
2: on peut souffler.
0: Alors on y va, on peut souffler. D'ailleurs, c'est même un jeu d'équipe. Hein. Alors allons-y, l'année commence un jeudi. Le mois de janvier est très froid et la tempête Klaus traverse le sud de la France. Côté musique, la chanson la plus vendue sur la planète est de Lady Gaga. En France, on chante ça.
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0: Ça, c'est Paolo Loconte, Michelangelo Loconte avec Tatoue-moi. Une année de tournée pour U2, Dépêche Mode et Johnny qui remplit cette année-là trois fois le Stade de France et chante gratuitement au Champ de Mars à Paris.
4: 2008 ?
0: Non, c'est pas 2008, donc il faut attendre en face.
5: 85. Non, bah c'est toi.
0: Alors,
6: 1985.
0: Ah non, pas du tout. Pas du tout. Non. Au cinéma, on va voir le petit Nicolas. Jean Dujardin fait un fiasco avec Lucky Luke. C'est l'année du César d'un film magnifique qui s'appelle Slumdog Millionnaire. Ça, c'est beau hein, comme film. Si vous ne l'avez pas vu, je vous le conseille.
5: Il y a 10 ans.
0: Lisa Suelos présente LOL aux rencontres du cinéma de Gérard May sans savoir à l'époque
4: 2010
0: que ce sera un carton non plus. C'est pas 2010. Le film qui fait un carton absolu, c'est Avatar. L'âge de glace sort son troisième opus. Avec Kid.
5: Kid.
0: C'est l'année de naissance 2006. De futures personnalités. Non, c'est pas 2006 non plus. Allez, attention, on reprend dans l'ordre.
1: C'est aux filles de répondre.
0: C'est aux filles de répondre. Ouais, c'est l'année de la mort de Gérard Blanc, Patrick Swayze. C'est triste comme année, hein. De Macha Béranger, qui a animé Les Nuits à la radio. De Maurice Druon, de l'auteur de la saga des Rois Maudits. C'est l'année de la mort de Michael Jackson.
4: 2009.
0: Bonne réponse, Gaël.
4: Michael Jackson.
0: Ah ouais, j'aurais dû donner Michael Jackson au début.
6: Bah oui, on fallait commencer par là.
0: Alors c'est l'année. Alors attention, 2009, c'est une année très bonne pour la Lorraine parce que le carton absolu en boîte, c'est une signature Lorraine, c'est ça.
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0: C'est Helmut Fritz. Voilà, un carton en 2009. Mais dis donc, 100 points pour les filles, vous les avez mis là?
1: Oui.
0: 740 points pour les blondes de Meurthe-et-Moselle. Et dans un instant, on va terminer le match avec le dernier comment s'appelle.
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10: 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Ici Lorraine, voici Francis Cabrel. Belle matinée.

0: 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C'était Francis Cabrel sur votre radio, ici Lorraine. Restez avec nous et profitez-en dans un instant. Si vous avez joué avec nous cette semaine à la Quiz des Champions, vous serez peut-être contacté pour repartir avec votre grand rendez-vous aujourd'hui, avec votre dîner pour deux personnes au restaurant Les Pissenlits à Nancy, restaurant de la Maison Mangin. Soyez attentifs et soyez attentifs également à la fin de ce grand rendez-vous. Vous allez pouvoir vous aussi savoir qui de Xaronval ou des Blondes de Meurthe et Moselle l'emporte aujourd'hui.
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3: Et là, j'ai dégainé le 24 lettres. C'est-à-dire qu'on va commencer, le commencer pelle maintenant et on le finira lundi. Parce qu'entre-temps, il y a le week-end, j'ai une RTT. Alors, on rappelle qu'on a deux équipes formidables cette semaine. Oui. Et on va terminer notre quiche des champions en quelques secondes. Nous avions les Blondes de Meurthe et Moselle avec Gaëlle, capitaine Amandine et Noémie. Elles ont 740 points. En face, on a Gisèle, Martine et Gilles de Xaronval, le village 1900. En fait, on peut tout visiter sauf les habitants à Xaronval, je peux le dire. Il y a les granges, il y a le restaurant avec les eaux, là, il y a un...
4: On peut passer la semaine.
3: Ah oui, carrément. Alors là, on va faire le comment s'épelle. On épelle le nom d'une ville à l'envers, 10 points la bonne réponse, la bonne lettre. On s'arrête de compter quand vous vous plantez. On commence par qui? Je ne sais plus. Ok, Gisèle, ne lâche rien. Gisèle, il y a moyen en plus, 550 et 240. Ah, il y aurait moyen de gagner sur le fil. Gisèle, le nom de la commune est le suivant. Ça a de la gueule quand on met la musique comme oui. Ça fait flip. Même moi, j'ai peur.
5: Rappelons à Gisèle qui a un chronomètre.
3: Ah oui, alors Gisèle, je vous rappelle qu'on a un petit chronomètre de rien du tout de 20 secondes. Hein. Et bon, on n'est plus à ça près. Donc, le nom de la commune à épeler est la Chapelle de Vambruyère. La Chapelle de Vambruyère à l'envers, 3-2 un top.
6: Oui.
3: Non.
5: Oh. Et tu l'as dit. Non. La boulette.
3: Attends, on le refait.
5: Oui, on recommence.
3: On le refait, on n'a pas le temps, c'est pas grave. Allez, on le refait. Alors, et ce cri, c'est surtout ce cri de détresse. Attention, 3, 2, 1, top.
6: S.
3: Oui.
6: E.
3: Oui.
6: S.
3: Oui.
6: E.
3: Oui.
6: U.
3: Non.
6: Y-U-F-B.
3: Oui.
6: T-N-A.
3: Oui. Oui. Ne lâche rien. Oui. Oui. Oui. Oui.
6: E.
3: Oui. On s'en fout. Oui. Oui. Oui. Oui.
6: A.
3: Oui.
6: H. C. Bravo.
3: Non.
5: Il en manque. Là.
3: Non.
5: A-L. La Chapelle.
3: Il manque une chose. Bon, ça fait 30 points. Voilà, 30 points. Bravo. Moi, je voudrais qu'on applaudisse Gisèle parce qu'elle est allée au bout. Voilà. Oh mon Dieu. 580. Oh. En face, les filles.
7: Oui.
3: Alors, donc, c'est Gaëlle. La commune à épeler est la commune de la Neuveville sous Châtenois. La Neuveville sous Châtenois à l'envers. 3, 2, 1, top.
8: Alors, S, I, O,
3: oui.
8: N,
3: oui.
8: E,
3: oui.
8: T,
3: oui.
8: A,
3: oui.
8: H, C,
3: oui. Oui.
8: S,
3: oui.
8: U, O, S,
3: oui.
8: E,
3: oui.
8: L,
3: et on arrête là, puisque le timing est passé. Ensuite, I, V, E, V, U, E, N, A, L. Alors, ça nous fait combien, ça? 1, 2, 3, 4, 5, 6, 7, 8, 9, 10, 11, 12, 13, 14, 15. 150 points!
5: Bravo, Gaël!
3: Alors là, nos blondes, elles sont fortes, hein.
7: Non, c'est Gaëlle.
3: On va. Oui, enfin, Gaëlle est forte. Oui,
7: moi, j'ai rien fait,
3: je reconnais.
7: C'est elle.
3: Je reconnais qu'elle est forte. Alors, mesdames, messieurs, le score final. Le score final. Et je voudrais qu'on applaudisse glorieusement Gisèle, parce que Gisèle, elle nous fait le show. Gisèle, c'est une artiste. Gisèle, merci. Merci aussi à Martine. On l'applaudit. À Gilles, le capitaine, et au village 1900, Xaronval. Combien de points, score final, Dame Sandra?
5: Pour Xaronval, 580 points.
3: Bravo Xaronval, franchement, c'est vachement bien. Et alors, en face, nous avions les blondes de Meurthe-et-Moselle, Noémie, Amandine et Gaëlle. Combien de points?
5: 890.
3: La quiche des champions. Alors là, vraiment, les filles, soyez fières.
2: Merci.
3: Et puis, franchement, merci d'être venus parce qu'on a passé un super moment.
5: Oui,
3: hein.
5: Oui.
3: Franchement, faudra revenir. Voyez, inscrivez-vous, faites une équipe comme a fait Gaël. Vous venez avec trois potes et on y va et on joue ensemble et on rigole. Merci à vous tous. Merci,
5: merci.
3: Également à Puce de nous avoir calé tout ça. On salue encore une fois que ça renvale. On n'oublie pas d'y aller ce week-end. Merci, Dame Sandra.
5: Merci à vous.
3: Merci, Jérôme. Alexandre et Quentin, nos réalisateurs. Et nous revenons la semaine prochaine pour une nouvelle quiche des
7: champions.
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0: La quiche des champions revient ce lundi et avec de nouvelles équipes. Mais vous, c'est votre cadeau qui arrive dans un instant.

0: Alex Morenek, Fever Dream sur votre radio, ici Lorraine. 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
0: Toutes les semaines, vous jouez avec nous sur votre radio ici Lorraine. Vous tentez de remporter vos cadeaux. Eh bien, vous allez pouvoir justement dans un instant savoir qui d'entre vous a remporté ce dîner pour deux personnes au Pissenlit. On joue ensemble avec aujourd'hui Christine qui nous a rejoint depuis Haracourt. Bonjour Christine. Christine.
12: Bonjour.
0: Bonjour, comment ça va Christine?
12: Ça va très bien.
0: Je crois que vous étiez avec nous mercredi, c'est ça?
12: Oui, c'est ça.
0: J'avais une petite question pour vous, mercredi. Vous nous avez appelé dans les premiers, en tout cas, vous avez insisté et tout. Et puis, vous aviez la bonne réponse. C'est comme ça que ça s'est passé, Christine.
12: C'est comme ça que ça s'est passé.
0: Bon. Bah, j'ai une autre bonne nouvelle, Christine. Vous remportez votre dîner pour deux personnes au restaurant Les Pissenlits, Christine.
12: Oh, merci. Oh, c'est super.
0: Ah.
12: Ouais, chouette.
0: Vous avez déjà choisi qui vous accompagnera pour ce dîner?
12: Oui, mon compagnon.
0: Bah oui, comment il s'appelle?
12: Dominique Beau.
0: Bon. Bah voilà, bon, on va justement profiter pour réserver une table pour Dominique et Christine au restaurant Les Pissenlits, la meilleure table, hein, évidemment. Elle est pour nous.
12: Ah, c'est super, vraiment super.
0: Une belle soirée en amoureux, donc.
12: Voilà.
0: Profitez-en bien, en tout cas, Christine, et puis n'hésitez pas à nous envoyer des petites photos quand vous ferez votre petit dîner en amoureux, ok?
12: Ah oui, avec plaisir.
0: À bientôt Christine, ça fait très plaisir en tout cas que vous ayez passé ce moment-là avec nous. À bientôt.
12: Merci beaucoup. À bientôt.
0: À bientôt. Un nouveau cadeau arrive ce lundi. Vous aussi, vous pourrez jouer avec nous. Gros cadeau au tirage vendredi. Mais vous avez rendez-vous à partir de midi jusqu'à 13h avec Enora Malagré. Bonjour Enora.
13: Bonjour à toutes et à tous. Bienvenue dans votre nouveau rendez-vous quotidien entre 12h et 13h. Ça s'appelle On vous doit bien ça. Et aujourd'hui, on va parler arnaque et vétérinaire. Vaste sujet. À tout de suite.
0: À tout de suite. Merci beaucoup Enora. On sera à vos côtés. Midi 5, 13h sur votre radio ici Lorraine. En attendant, voici Olivia Newton-John. C'est fini.

0: Soul, Olivia Newton-John sur votre radio. Ici Lorraine.
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0: Très belle fin de matinée, merci de nous retrouver sur votre radio, ici Lorraine. Midi. Les infos avec Léo Limon. Bonjour Léo.
2: Bonjour Damien, bonjour à tous.
0: La visite du pape Léon XIV en France a commencé.
2: Ouais, les cloches de toutes les églises du pays ont sonné à 10h pour saluer son arrivée à Paris. Et ce soir, grand temps fort, une veillée de prières au Stade de France avec 80 000 jeunes, dont 300 du diocèse de Nancy-Toul. Et pour ceux qui ne peuvent pas s'y rendre, des papes zones comme des fan zones au foot, hein, des écrans sont installés dans la région pour diffuser les messes. Ce sera le cas ce soir donc pour cette veillée à la maison pastorale Sainte-Claire à Pont-à-Mousson, Isabelle Baudrier.
3: Elle a vraiment hâte de la venue du pape.
4: Je compte les semaines, et donc maintenant les heures.
3: Chloé Weber, 17 ans, est responsable de la pastorale des jeunes de Pont-à-Mousson qui organise la retransmission de la veillée. Un rétroprojecteur, un mur blanc, les chaises ne sont pas encore installées, chacun apporte son repas avant le temps de la communion.
4: C'est pour permettre de ne pas y assister chacun dans son coin, mais d'y être justement en groupe, parce que c'est une veillée qui est pour être ensemble. Profiter d'être plusieurs dans une même foi, aussi, qui, je trouve ça bien.
3: Même à distance, Chloé imagine la ferveur du Stade de France.
4: Je pense que ça va être grand, animé et joyeux.
3: Elle se rendra aussi à Metz lundi avec sa famille pour la déambulation de Léon XIV en papa mobile et la messe à la cathédrale Saint-Étienne.
4: C'est vrai que ça va être super bien.
3: Élève de terminale au lycée Marquette de Pont-à-Mousson, Chloé aura le temps de suivre le cours de maths le matin, sa matière préférée, avant de sauter dans un train.
2: Le pape Léon XIV qui sera lundi à Metz, une visite historique en Lorraine à suivre sur notre antenne ici Lorraine avec une matinale spéciale et une émission spéciale de 13h30 à 19h. Un homme de 70 ans condamné à Nancy à 14 ans de réclusion pour viol et agression sexuelle sur 3 jeunes femmes dont certaines soumises à des substances chimiques. Le procès s'est tenu depuis lundi à huis clos à la demande des parties civiles. C'est une peine plus sévère que celle requise par l'avocat général qui avait demandé 12 ans. Des avocats se sont réunis ce matin devant la cité judiciaire de Nancy. Ils étaient une dizaine pour soutenir un de leurs confrères jugés aujourd'hui pour outrage sur personne dépositaire de l'autorité publique. Il y a 3 ans, il avait écrit un mail à la directrice de la maison d'arrêt de Nancy pour contester la mise à l'isolement d'un de ses clients en détention provisoire depuis 6 ans. Un mail jugé injurieux par la directrice qui a porté plainte.
0: À Nancy, l'installation du jardin éphémère se poursuit, place Stanislas.
2: Il ouvrira ses portes au public le 2 octobre pour un mois, avec comme thème cette année un hommage à Émile Gallet. Mais l'enjeu de cette édition 2026, c'est l'adaptation à la sécheresse et aux restrictions d'eau. Géraldine Crin, adjointe au maire de Nancy, est en charge des questions environnementales. Elle et ses équipes ont donc dû faire des choix.
5: Sur le jardin, nous avons des plantes qui sont à la fois issues de la tradition horticole de Nancy, mais aussi des plantes différentes et qui consomment moins d'eau. Nous travaillons donc à ce que l'ensemble de l'eau qui sera utilisée sur ce jardin soit de l'eau de récupération. Et ça, comme à l'accoutumée, l'ensemble des végétaux qui seront sur le jardin éphémère seront réutilisés. Nous avons quand même une contrainte assez forte sur l'interdiction d'arroser le gazon. Nous sommes dans l'obligation, dans la semaine qui est devant nous, de nous adapter pour pouvoir remplacer ou alors assumer le fait de le voir jaunir, comme je dirais n'importe quel citoyen voit jaunir quelquefois ses végétaux sur leur balcon ou leur jardin.
2: Une installation du jardin éphémère place Stanislas à Nancy à retrouver en image sur notre site ici.fr. Une manifestation ce soir à 17h30 devant l'hôpital de Remiremont pour célébrer entre guillemets les 1000 jours sans urgence de nuit à l'hôpital de Remiremont. Un appel à manifester lancé par l'association de défense des usagers de l'hôpital. La ligne ferroviaire entre Nancy et Lyon fonctionne, 135 000 voyageurs l'an dernier. Conséquence, les collectivités vont payer moins cher. La facture passe de 24 à 19 millions d'euros.
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2: Une journée ensoleillée, Damien.
0: Ouais, une journée et un week-end ensoleillé d'ailleurs qui est attendu en ce vendredi. Les températures vont dépasser les 26 degrés cet après-midi. Temps sec et lumineux. 26 du côté de Nancy, Toul, Pont-à-Mousson, Neuchâtel. Hein, ce sera très agréable. Pour ce week-end, on attend 27 pour ce samedi. Là aussi, temps sec et lumineux samedi et dimanche. Et jusqu'à 29 degrés dimanche. Profitez-en. Hein.
2: Impressionnant.
0: Et peut-être un dernier week-end d'été, on le verra bien. Il est midi 5. Merci Léo.
2: Merci.
0: Voici Nora Malagré.
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7: Bonjour à tous, bienvenue sur votre radio, ici dans votre nouveau numéro. Ici on parle bon plan, arnaque à éviter, vie quotidienne. On est là pour vous rendre service parce qu'on vous doit bien ça. C'est d'ailleurs le titre de ce nouveau rendez-vous. Tous les jours entre midi et 13h sur votre radio ici, on est enchantés de vous recevoir. C'est votre émission, appelez-nous 0810 055 056. Aujourd'hui, gros dossier, je vous raconte un peu les coulisses avant de vous présenter l'équipe. Il y a deux jours, Pierre Fabin, notre vétérinaire, et Audrazo, notre madame anti-arnaque, étaient en train de parler un peu d'arnaque et de vétérinaire. On s'est dit, allez, on va faire une émission là-dessus. Les fausses annonces d'adoption, etc. Ça va être un gros dossier aujourd'hui. Du coup, je vous les présente. Audrazo qui est ici, madame anti-arnaque, bonjour.
8: Bonjour tout le monde.
7: Pierre Fabin, le vétérinaire.
9: Bonjour à tous. Et oui, je suis vrai vétérinaire. Bon, on va parler des faux vétérinaires.
7: Faux vétérinaires, fausses annonces d'adoption, etc. Nordinata, notre coach sportif qui nous fait l'honneur d'être là le vendredi. Coucou Nordine.
10: Bonjour Enora.
7: Et mon préféré, oui j'ose le dire, Valère Correa. Monsieur Bonplan, oui aujourd'hui c'est vous.
11: Salut, bonjour à toutes et tous.
7: J'espère que vous allez bien, je vous l'ai dit, c'est votre émission. Appelez-nous hein, si les sujets vous parlent, 0810 055 056 ou laissez-nous un message vocal sur notre WhatsApp gratuit comme l'a fait aujourd'hui Laurence.
12: Bonjour, j'appelle au sujet des aides pour le carburant. Comment je fais pour en bénéficier ?
7: Très bonne question. On sait à quel point ça vous préoccupe et c'est Valère Correa qui répondra.
11: Et vous avez raison de vous y intéresser. Beaucoup de gens n'ont pas fait la demande. 100 euros, j'allais dire à la porte. Non, mais enfin à la fin en tout cas, je vais vous dire comment faire.
7: On en parle dans une trentaine de minutes et puis je garde le meilleur pour la fin. 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Midi 7, on est en direct avec vous jusqu'à 13h. On va parler faux veto sur les réseaux, fausses annonces d'adoption d'animaux. Il y a beaucoup à dire et ça vous met un peu en colère, Pierre Fabin et aussi ma Audrazo.
8: Oui, effectivement, je m'accroche à mon vrai veto qui est là à ma gauche, il est là heureusement. On a beaucoup parlé faux médecins sur les réseaux sociaux dans cette émission depuis la rentrée qui nous vendent des pseudo-médicaments. Et donc vous avez aussi la version faux veto. C'est pas marginal, hein. Il y en a vraiment beaucoup, il y en a même de plus en plus parce que nos petits chats, nos petits chiens, on les aime beaucoup et c'est vrai que du coup, on a tendance à vouloir dépenser et ça, les escrocs l'ont bien compris. Je prends un exemple de vidéo qui a vraiment beaucoup tourné ces derniers mois, je l'ai beaucoup vu. Je vous plante le décor. Ouais. C'est un monsieur qui a l'air d'être en train d'animer une conférence. Vous voyez, d'accord. Il a un micro à la main et il commence en disant « Votre vétérinaire va me détester ». Voilà. Et en gros, il nous dit, donc c'est très catchy, on a envie de connaître la suite.
7: Catchy,
8: et en gros,
7: donc vous êtes bilingue.
8: Oui,
7: hein.
8: Tout à fait, je suis bilingue, effectivement. Et donc, en gros, il nous dit « Tous les vétérinaires sont des escrocs, ils nous font acheter des trucs totalement inutiles ». Et donc, il nous dit que pour que notre chien n'ait pas de puce, il faut lui vaporiser du vinaigre de cidre. Il nous dit que les graines de citrouille crues éliminent les vers intestinaux. Donc, sous-entendu, pas besoin d'acheter de vermifuge pour le chien. Donc là, je ne suis pas spécialiste. Je vais laisser Pierre répondre tout à l'heure. Mais bon, toujours est-il que ce monsieur, j'ai fait quelques vérifications, il n'existe pas. C'est une vidéo qui est générée par intelligence artificielle. En fait, il n'existe pas du tout, ce monsieur. C'est monté de toutes pièces. Et pourquoi faire tout ça, en fait? Eh bien, c'est pour nous faire acheter quelque chose, comme toujours. C'est notre argent qui est en jeu. Donc, tout d'un coup, voilà qu'il nous parle d'une poudre dentaire pour chien. Il nous dit que c'est super, c'est miraculeux. Il nous met le lien, évidemment, pour en acheter. Donc, $50 le petit paquet. Hein, j'ai cliqué, donc c'est pas donné, quand même, cette poudre dentaire. Donc, vraiment, grande prudence, parce que ces vidéos, elles font des millions de vues, elles sont reprises dans toutes les langues. Et il faut faire comme avec un vrai médecin. On fait attention, on vérifie que c'est un vrai médecin qui nous parle. Les vétos, c'est pareil, il faut vérifier.
7: Ça vous met en colère, Pierre Fabin, notre vétérinaire.
9: En fait, j'en ai dénoncé tellement ces derniers mois, parce qu'on a vu de tout. On l'a vu pour ces poudres dentaires, on l'a vu pour des marques de litière. Une marque de litière qui vous annonce « Attention, je suis vétérinaire, votre litière tue votre chat ».
7: Vous avez été victime de ça, appelez-nous, hein, écrivez-nous 0810 055 056, c'est votre antenne.
9: On a vu justement beaucoup de faux profils générés par intelligence artificielle. On a balancé ces marques à la répression des fraudes. Ouais. Ces marques sont toujours en exercice, elles vendent toujours, elles continuent toujours à générer des faux contenus par intelligence artificielle. Mmh. Au moins, elles disent plus qu'elles sont vétérinaires. Donc déjà, on a gagné un petit combat, mais soyez très vigilants à tout ça. Il n'y a pas de remède miracle qui existe quand on vous dit votre chien n'aura plus de vers à cause d'un, grâce à un médicament naturel ou à quelque chose de naturel. C'est pas vrai. Pour traiter un chien contre des vers, pour prendre en charge un problème de peau, allez voir votre vétérinaire. Il vous prescrira ce qu'il faut, parce qu'il y a que ça qui marche vraiment. Je dis pas qu'il y a des petits remèdes naturels qui peuvent aider. Bien sûr, l'homéopathie, tout ça, ça fonctionne un petit peu. Mais quand votre animal a un vrai problème, allez voir votre vétérinaire. N'achetez pas quelque chose sur Internet. Et en plus, on a vu d'autres choses arriver. C'est des faux vétérinaires sur les réseaux, là, qui vous disent qu'ils sont vétérinaires et qui vous prescrivent un produit. Voilà, vous les contactez, ils vont vous dire, vous allez m'envoyer par PayPal ou un truc 10-20 euros, et ils vont vous prescrire quelque chose.
7: C'était une question un peu idiote. Enfin, il n'y a pas de question bête, mais il n'y a pas un petit site où on peut vérifier si c'est tôt.
9: Effectivement, j'allais y arriver.
7: Si
9: vous êtes confronté à ce genre de choses, quelqu'un qui vous dit, je suis vétérinaire, je me prévaut d'une marque, tout ça, parce qu'on a beaucoup de marques qui disent, on a des vétérinaires qui travaillent pour nous. Dans 80% des cas, il n'y a pas de vétérinaire qui travaille pour eux. Vous allez sur le site de l'Ordre des vétérinaires, vétérinaire.fr, ouais. Et il y a un annuaire de tous les vétérinaires en exercice en France.
7: Tout simplement. Pareil.
9: On regarde s'il est inscrit à l'Ordre des vétérinaires. S'il n'est pas inscrit à l'Ordre des vétérinaires, vous fuyez.
11: Et il y a Pierre Fabin dedans, j'ai vu.
9: J'y suis, il vient de vérifier, et j'y suis bien. Numéro d'ordre 27352.
8: J'ai une question, parce que si on met Pierre Fabin recommande un produit, par exemple, sur un site internet, on suit ou on ne suit pas?
7: Alors déjà, sachez qu'il ne recommande jamais rien.
9: Je ne recommande pas grand-chose, justement, non. Alors, recommander un produit, c'est rare que des vétérinaires recommandent vraiment un produit, parce qu'on va prescrire des médicaments, tout simplement. On peut recommander certaines choses, mais on le fera en consultation. On ne va pas aller s'exposer sur Internet. Il n'y a pas de vétérinaire qui recommande une marque de litière, par exemple, aujourd'hui. Je ne connais pas ça.
7: D'accord. Merci beaucoup, monsieur Pierre Fabin. On va continuer de parler arnaque à l'adoption aussi, de fausses annonces. On a beaucoup à dire sur ce sujet. Et puis, tout à l'heure, Nordine nous parlera aussi perte musculaire. Comment lutter contre ça? Des petits exercices faciles à faire. Et notre cher Valère Coréard nous parlera aussi comment se faire aider quand le budget dérape. Une émission encore très riche avec vous. On est ensemble jusqu'à 13h. J'en profite, j'embrasse mon amoureux qui écoute. Coucou, monsieur B.
11: Chaque semaine. Hein.
7: Ouais, chaque semaine. Ouais, moi j'ai un super amoureux. C'est vendredi, tout est permis. On va écouter monsieur de Palmas sur la route. On est ensemble jusqu'à 13h. Dans On vous doit bien ça sur ici.

0: Palmas sur la route, sur votre radio. Ici, on est ensemble jusqu'à 13h.
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0: Midi 16, on est en direct dans votre nouveau rendez-vous quotidien. On vous doit bien ça, on est là pour vous rendre service. Et l'antenne, eh bien, elle est à vous, 0810 055 056. Je suis avec toute l'équipe et nous sommes au cœur d'un dossier. Je l'aime, mon docteur Fabin, mon vétérinaire, quand il est un peu colère. Lui qui est si calme d'habitude et qui a dénoncé les faux vétérinaires qui sévissent sur les réseaux sociaux, entre autres accompagnés de Aude Razo. Nous allons accueillir une auditrice. Elle s'appelle Sarah et elle nous écoute via Ici Bourgogne. Je vous embrasse, chers collègues, chers copains. Bonjour Sarah.
3: Bonjour.
0: Comment allez-vous, ma chère Sarah ?
3: Ça va et vous ?
0: Ben super, on est ravis de vous accueillir dans l'émission. Alors, vous, il vous est arrivé une petite mésaventure, je crois, Sarah, hein ?
3: Oui, au mois de juin, oui.
0: Au mois de juin, qu'est-ce qui s'est passé, Sarah ?
3: Ben, j'ai une pub Facebook de My Happy Veto.
0: Qu'est-ce que c'est My Happy Veto, Sarah ?
3: C'est un site où on peut acheter des comprimés anti-puces, des pommades cicatrisantes, des vermifuges, etc.
0: D'accord.
3: Et en fait, quand j'ai cliqué sur l'affiche, après j'ai été sur le site et j'ai vu des choses qui m'intéressaient, notamment le vermifuge et la pommade cicatrisante, parce que mon chat se dispute beaucoup avec le chat du voisin et du coup il revient avec des blessures.
0: C'est un petit caïd, d'accord.
3: Voilà, c'est ça.
0: D'accord.
3: Et du coup je le soigne comme ça.
0: Ouais.
3: Et j'ai fait une commande et depuis le mois de juin, j'ai toujours pas reçu ma commande et malgré mes mails, j'ai jamais
0: eu
3: de réponse de leur part.
0: Ça sent l'arnaque à plein pif, ça.
4: Complètement.
0: Non, les amis,
4: j'étais en train de regarder justement, qu'il y a des tarifs un peu prohibitifs en plus. Je suis allé voir parce que on peut acheter des choses sur Internet. Il y a des sites qui sont très bien.
0: Oui.
4: Par exemple, Zooplus. Moi, j'achète même mes croquettes.
0: Zooplus comme un zoo.
4: Comme un zoo. Ouais. J'achète mes croquettes sur Zooplus. Pour les croquettes, pour tout ça, pour certains compléments alimentaires, on peut aller acheter sur des sites de ce genre-là. Là, je suis allé voir justement donc sur un site d'avis qui s'appelle Trustpilot.
0: Ouais.
4: La note de My Happy Veto, ils sont à 1,6.
0: Ouf.
4: Il n'y a personne qui est livré globalement et les tarifs sont complètement prohibitifs. Donc voilà, c'est moi, si j'ai un conseil à vous donner sur ce genre de site,
0: d'abord aller voir, c'est ça, sur les avis de consommateurs.
4: Sur les avis de consommateurs, mais aussi comparer pourquoi pas à son vétérinaire. Voilà, je dis pas qu'il faut acheter chez son vétérinaire, mais demander de l'avis sur un produit à son vétérinaire, on vous donnera toujours notre avis.
0: Moi, j'ai toujours l'impression
4: il est gratuit, on cherche pas à vous vendre des choses.
0: Pierre, j'ai toujours l'impression que chez le véto c'est plus cher. Vous avez
4: parfois,
0: pas ce sentiment là, Sarah, aussi?
4: Un petit peu.
3: Oui.
4: Bah oui, mais parce que.
0: Ouais, Sarah.
3: Oui, c'est un petit peu plus cher, mais on l'a tout de suite. C'est ça le.
0: Ouais, voilà, c'est aussi la différence. Ouais.
4: Non, mais on a le conseil qui va avec. En fait, c'est ça.
0: Oui.
4: C'est aussi ça qu'on paye
0: évidemment
4: un petit peu. On est sûr de pas se faire arnaquer à
0: alors,
4: ce moment-là.
0: Pour répondre à Sarah, les amis, parce que là, elle attend toujours sa pommade et bon, qui n'arrivera probablement jamais. Quel est le recours au Drazo?
5: Bah, malheureusement, là, il y a peut-être un dépôt de plainte. Il faut peut-être signaler le site. Moi, j'encourage à ça. Après, malheureusement, quand vous avez déjà versé l'argent et que vous l'avez versé volontairement. Il n'y a pas beaucoup de recours en fait. Après, il y en a évidemment, mais c'est compliqué en fait. Il faut vraiment avoir des précautions en amont. Donc, comme disait Pierre, on va sur Trustpilot qui agrège des avis, et donc on peut voir à ce moment-là que ce site est très mal noté, comme Pierre l'a vérifié. Donc, c'est là qu'il faut, il faut éviter. Et en fait, on peut le faire avec tout. Là, on parle des arnaques sur les croquettes, etc., sur les produits, mais avec vos vêtements, etc.
0: Oui.
5: Allez toujours vérifier avant le site où vous commandez.
0: Valère Coréard.
6: Oui, moi je dis toujours vérifiez quand même auprès de votre banque quelle est le périmètre d'assurance sur votre carte bancaire que vous avez utilisé pour faire la commande. Je sais que Aude l'a répété plusieurs fois, c'est de moins en moins le cas, mais on ne sait jamais. Donc contactez votre banque et dites voilà, je me suis fait arnaquer, peut-être que l'assurance peut jouer.
0: Vous l'avez fait ça, Sarah, déjà ?
3: J'avais demandé, elle m'a dit qu'elle ne pouvait rien faire malheureusement, parce que l'argent était déjà parti.
6: Oui, non mais ça c'est autre chose.
0: Ça, c'est... D'accord.
6: Voilà. Moi je parle de l'assurance de votre carte bancaire. Vous demandez à votre banquier le numéro de l'assurance de votre carte bancaire, c'est un autre service.
3: D'accord, je redemanderai.
0: Voilà, ça vaut peut-être le coup d'aller fouiner par là-bas. Merci beaucoup, ma chère Sarah. On vous embrasse très fort.
3: Merci à vous. Bonne journée.
0: Bonne journée. Bel après-midi. On parle aussi arnaque à l'adoption, les enfants. Là, ça, c'est vraiment.
4: C'est le pire.
0: C'est le pire. Ouais, alors on s'est regardé avec Pierre Fabin, limite. Non, mais c'est insupportable.
4: Et effectivement, on en a des dizaines. J'étais de garde cette nuit. J'ai eu un peu de temps, donc j'ai passé ma nuit sur un site de petites annonces qui s'appelle Le Bon Coin, où clairement les choses ne sont sont pas faits correctement sur 10 annonces que j'ai regardées. Il y en avait 3 qui n'étaient pas conformes et clairement pas du tout sérieuses. Ouais. Et c'est des choses qui se multiplient. On a beaucoup de gens qui vendent des animaux, qui les élèvent dans leur garage et qui font un petit commerce autour de tout ça. Je crois qu'au Drazo, d'ailleurs, vous avez des exemples d'arnaques qui ont été faits et sur lesquels on a eu des informations.
5: Alors, il faut surtout se méfier, je trouve, moi, mais peut-être que je me trompe et Pierre me corrigera, mais ces annonces qui donnent des animaux, c'est un don d'animaux. Alors souvent, on vous sert, ça peut être sur Le Bon Coin, ça peut être sur Facebook. Vous avez souvent un petit discours très un peu larmoyant. On vous dit, bah voilà, je suis obligée de donner mon chien parce que je pars en EHPAD, ou alors le propriétaire est décédé. Donc voilà, merci, est-ce que quelqu'un peut récupérer, c'est un don, etc. Et en fait, derrière, l'arnaque, c'est qu'on va vous dire, oui, on vous le donne, mais par contre, vous allez payer les frais de transport. Et donc là, il y a des histoires assez folles hein, là-dessus. C'est nos amis d'ici Poitou qui avaient sorti cette affaire, c'était l'année dernière de mémoire, une femme qui avait versé plus de 6000 euros pour adopter un chiot. Elle avait vu une annonce sur Facebook et on lui dit que le transporteur doit lui amener l'animal. Après, on lui dit que le transporteur a eu un accident, donc elle doit payer des frais vétérinaires. Elle n'a jamais vu le chiot. Hein. Ensuite, on lui dit que le chiot va être livré en hélicoptère et donc elle doit payer l'hélicoptère, etc. Et donc, elle a payé. Et ça, c'est tellement cruel parce qu'elle a vraiment investi. Elle attendait ce chiot avec impatience. C'est vraiment terrible. Donc attention, parce qu'à l'approche de Noël, on voit beaucoup de ces petites annonces justement qui sont très piégeuses.
0: On continue de parler de tout ça dans un instant. Pierre Fabin vous dira aussi comment repérer un bon élevage, les indications obligatoires avant d'acheter un animal. Gros dossier vraiment véto aujourd'hui grâce au docteur Pierre Fabin. Pour l'heure, on écoute un peu de Teddy Swims, Mr. Know It All sur votre radio ici. On est ensemble jusqu'à 13h et il est midi 22. À tout de suite.

0: Mr. Know-it-all, Teddy Swims sur votre radio ici. On est ensemble jusqu'à 13h dans On vous doit bien ça.
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0: Et que de réactions au 0810 055 056. Nous ne sommes pas étonnés. Vous êtes très nombreux à réagir parce que les fausses arnaques d'adoption, les faux éleveurs, les faux vétos, ça nous saoule, pardon. Et je trouve ça extrêmement grave. Ça révolte notre vétérinaire Pierre Fabin. On a aussi Muriel, là, qui vient de nous appeler, qu'on va tout de suite prendre, qui appelle d'Indre et Loire. J'embrasse très fort ici Touraine. Bonjour Muriel, bienvenue.
3: Bonjour, merci à toutes. Merci. Bonjour à toute l'équipe.
4: Bonjour.
0: Quelle voix enjouée. C'est un plaisir de vous entendre. Alors, ma chère Muriel, qu'est-ce que vous vouliez nous dire?
3: Je voulais rebondir sur ce que disait, je me rappelle plus son prénom, sur les dons d'animaux sur le Bon Coin.
0: Oui, Pierre
3: Alors,
0: Fabin.
3: Alors, tous les jours, il y a des dons, mais moi, je me dis, mais c'est pas possible. Bon, je contacte pas les personnes, hein, parce que je veux pas rentrer dans ça. Mm. Mais on donne des chevaux, on donne des chèvres, on donne des moutons. Ouais, mais d'accord. Ça va des perruches, des chiens, des chats. Bon, moi, je contacte pas ces gens, mais moi, ça me foirogne.
0: Je comprends. Et ça, tout comme nous, Muriel.
3: Comment on peut donner un cheval? Je dis, il y a quelque chose. On contacte la personne, mais non, on donne pas un cheval. Mais c'est pas un objet, c'est pas un meuble. Moi, ça me fout en pétard.
0: Bah, je comprends bien, Muriel.
4: Vraiment, attention à ces petites annonces.
3: Bah,
4: j'ai épluché cette nuit, justement. Et derrière ces dons, souvent, c'est des ventes déguisées, parce que justement, la vente est très encadrée. Quand vous vendez un animal, il y a vraiment des règles aujourd'hui. Donc, il faut avoir un numéro de sirène. Il faut dire si l'animal, il est inscrit justement au livre des origines. Les animaux doivent avoir 8 mois minimum. On a aussi le numéro de puce qui est obligatoire sur l'annonce, donc il y a tout un petit encadrement autour de tout ça, mais à partir du moment où c'est un don, on fait un peu plus ce qu'on veut. Donc souvent les gens le mettent sous forme de don. Justement, j'avais vu un don de 3 chiots cette nuit, à qui je suis allé écrire. J'aurais écrit, je suis très intéressé. Ils m'ont répondu, le prix n'est pas le même en fonction de la couleur. Donc vous voyez, on a vraiment derrière tous ces dons des arnaques au final. Et donc vraiment, je vous ai dit, on vérifie quand on achète un animal sur un site comme ça, le numéro de sirène, l'âge des animaux, l'appartenance à une race ou pas, ça doit être écrit. Mmh. Et le numéro de puce, j'ai vu des faux numéros de puce sur Internet cette nuit, d'accord, avec des formats complètement fantaisistes. Donc ça, demandez à votre vétérinaire de vérifier le numéro de puce de l'animal avant d'aller voir. Et quand vous achetez en élevage, on va voir l'élevage toujours.
0: D'accord. Oui, Nordinata, vous avez une question?
5: Oui, j'ai une question parce que j'ai vu aussi qu'il y a des personnes qui organisaient de la vente à l'étranger pour casser les prix. Est-ce qu'il y a des choses auxquelles on doit faire attention justement quand on ramène un animal?
4: Effectivement, alors on a beaucoup de problèmes sur ces imports d'animaux. On a beaucoup d'imports illégaux d'animaux tous les jours en France. Hein. Au niveau de Strasbourg, la frontière, tous les jours, il y a des camions qui sont stoppés avec des animaux dedans et qui sont revendus sur des parkings derrière. Donc c'est pour ça que je vous dis, quand vous répondez à une petite annonce, il faut aller voir le numéro de puce. Un numéro de puce français, ça commence toujours par 250 et le chiffre 26 en général derrière. Donc quand vous avez le numéro de puce, il faut vérifier ce format-là, mais allez aussi vérifier que ce numéro de puce avec votre vétérinaire, il existe. Vous dites à votre vétérinaire, voilà, j'ai vu cette petite annonce, je suis très intéressé par cet animal, et il va aller le vérifier pour vous, ce numéro de puce. Comme ça, vous êtes sûr qu'il n'y a pas une arnaque. Mais n'acceptez jamais une livraison sur un parking. Demandez toujours à aller voir où l'animal habite avant, et vous avez un délai de rétractation légale qui est là, c'est-à-dire que quand vous allez adopter un animal, il faut signer un papier qui s'appelle un certificat d'engagement et de connaissance. Et vous avez un délai de 7 jours après cette signature, d'accord, où vous pouvez vous rétracter pour que l'adoption ne soit pas
0: très, très rapidement. Pierre Fabin, j'embrasse d'ailleurs Muriel, merci d'avoir appelé, hein, ma chère Muriel. Très rapidement, quand on va voir un élevage, justement, parce qu'il y a aussi des éleveurs douteux, 2 petits conseils pour repérer qu'un élevage n'est pas en carton-pâte.
4: L'hygiène toujours, on vérifie que c'est propre et on demande toujours à voir la mère, mais aussi les mâles de l'élevage, parce que souvent ils les cachent dans un coin, donc on demande à voir les mâles de l'élevage, comme ça on voit vraiment tout l'élevage et tous les animaux qui
0: sont
4: là.
0: Et on repart pas tout de suite avec l'animal, ça n'existe
4: après,
0: pas.
4: On signe le papier ce jour-là et on repart 7 jours après. Ne signez pas le papier avant d'avoir vu l'élevage.
0: Continuez de réagir 0810 055 056, mais là c'est l'heure de l'actualité dans toutes vos régions grâce aux 44 locales de votre radio ici. Allez, à tout de suite.
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16: Bonjour à tous, il est midi 32. On est en plein cœur de votre nouveau rendez-vous quotidien. Ça s'appelle On vous doit bien ça sur votre radio ici. Et on est ensemble jusqu'à 13h. Moi, je m'appelle Enora Malagré. Je suis avec toute une petite bande bien sympathique. Nordine Attab, Valère Coréard, Pierre Fabin et notre Aude Razo, Madame Anti-Arnaque. Nous avons parlé arnaque, justement, faux veto sur les réseaux, fausses annonces d'adoption. Dans un court instant, Nordine Attab nous parlera perte musculaire. Comment qu'on fait, dis donc, pour pallier ça? Et puis Valère Coréard nous dira comment se faire aider quand le budget dérape. Mais pour l'heure, vous pouvez nous appeler au 0810 055 056 ou nous laisser un message vocal, comme l'a fait aujourd'hui notre chère Laurence.
17: Bonjour, j'appelle au sujet des aides pour le carburant. J'ai vu qu'il y en avait d'autres qui avaient été annoncées. Ouais. Comment je fais pour en bénéficier?
16: Grande préoccupation que soulève là Laurence. Merci beaucoup pour ce message. Elle nous appelle via ici Auxerre, que j'embrasse tendrement. Oh, tendrement, pardon, c'est très familier, excusez-moi. Valère Coréard, vous avez la réponse.
18: Oui, c'est bien de poser la question parce que beaucoup de personnes n'ont pas demandé l'aide grand rouleur là sur la première session. Donc c'est dommage, on passe à côté quand même de 100 euros. C'est assez facile. C'est reconduit donc pour octobre, novembre, décembre. 2026, vous avez donc droit à 100 euros. Ça concerne les salariés, les indépendants qui utilisent leur véhicule personnel pour travailler. J'attendais la vanne de toute façon. Donc, il y a des conditions de ressources. C'est 2035 euros pour une personne seule, 4070 pour un couple avec enfant et c'est un peu plus de 6000 euros pour un couple avec deux enfants. Ça veut dire quoi? Grand rouleur. Il faut parcourir plus de 15 km par trajet entre le domicile et le travail, c'est-à-dire donc 30 km aller-retour, ou alors effectuer plus de 8000 km par an. Ce qu'il faut savoir, c'est que c'est déclaratif. Donc, pour une fois, l'État vous fait confiance. Ouais, moi, je trouve ça vachement bien. Attention, il peut y avoir des contrôles quand même derrière. Mmh. Hein. Mais enfin, c'est déclaratif.

0: Le rappel, vous vous inscrivez sur le site ici.fr, il y a une petite page dédiée à cet effet, vous repartez avec 200 euros à dépenser dans une grande enseigne. On accueille Brigitte, bonjour Brigitte.
1: Bonjour à tous.
0: Bonjour, vous appelez de La Roche-sur-Yon, je crois Brigitte.
1: Effectivement, je suis à La Roche.
0: Eh bien, oh La Roche, et on embrasse très fort ici Loire-Océan, vous êtes retraitée, vous avez 5 petits-enfants, waouh.
1: Eh oui, 5.
0: Ça a bien bossé, comme on dit dans la famille. Eh bien, vous avez gagné, Brigitte.
1: Bravo.
0: Merci beaucoup. Bah oui, c'est cool. 200 ouais, euros cool. À dépenser dans une grande enseigne. C'est pour vous, c'est cadeau, ma chère Brigitte. On vous embrasse très très fort. Passez une très belle après-midi. Faites comme Brigitte, les amis. Inscrivez-vous sur le site ici.fr. Ça marche à tous les coups. Très ringard, ce que je viens de dire. Pour le coup, on va écouter Teddy. Non, pas du tout. Qu'est-ce qu'on va écouter ? Joe Dassin, mais bien sûr, hein, le grand Joe Dassin. À toi, Nordina Tab. À toi, Valère Correa. À toi, Audrey Azo. À toi, Pierre Fabin. À vous, chers auditeurs. On est ensemble jusqu'à 13h dans Vous Dois Bien Ça.

0: À toi, Jo Dassin, sur Ici, on est ensemble jusqu'à 13h. 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
0: Et il est midi 39, vous êtes très nombreuses et très nombreux à réagir au 0810 055 056. On vous prend juste après les merveilleux conseils que va nous prodiguer mon cher ami Valère Coréard, qui va nous dire comment se faire aider quand le budget dérape, Valère.
2: Quand on sent que ça va plus, voilà, ouais. On voit que le découvert il est de plus en plus tôt, on n'arrive plus à finir les fins de mois, et je dis c'est important de le faire avant que ça rompe en fait, ouais. Parce que c'est là qu'on rentre après dans des processus très compliqués.
0: Bah, comme le surendettement par exemple.
2: Exactement. C'est ça, alors ouais. Qui parfois est aussi une solution.
0: Bien sûr, absolument.
2: Mais voilà, de dernier recours.
0: Il n'y a pas de honte, hein, chers amis.
2: Il n'y a pas de honte, on n'est pas coupable. En tout cas, on n'a pas forcément fait de faute. Parfois oui, mais c'est un autre sujet. En tout cas, il existe les points conseils budget. Il y en a des centaines en France. Ce sont des lieux agréés par l'État où vous pouvez aller faire gratuitement en toute confidentialité et rien que pour vous, un point sur votre budget avec un professionnel qui est là pour vous accompagner, pour voir qu'est-ce qui cloche, pour voir les aides qui existent, pour voir si on peut restructurer votre dette, s'il faut rentrer dans un processus de surendettement. Ils sont là vraiment pour vous. Et à l'heure de ChatGPT, à l'heure de Google, des réseaux sociaux dont on parle souvent, des arnaques, etc., moi je trouve que c'est quand même rassurant qu'il existe des endroits où il y a des humains dont c'est le métier.
0: Absolument.
2: Qui peuvent vous aider, parce que la vérité c'est que souvent on se réveille la nuit en disant mais comment je vais faire pour payer les factures, et puis au petit matin on essaye d'oublier, on fait l'autruche parce que c'est trop lourd, c'est trop dur. Voilà, tapez à cette porte, point conseil budget, il y a des cartes en ligne pour retrouver ça.

0: allez sur le site solidarité.gouv.fr et vous vous faites aider. Il n'y a pas de honte à se faire aider.
1: Et moi, je voulais rajouter, prendre le courage, comme disait Valère parfois, de prendre le taureau par les cornes et d'éplucher un peu ces relevés bancaires, de voir s'il n'y a pas, vous savez, des petits montants étranges qui sont prélevés ici ou là, vous voyez, tout d'un coup, un euro et puis 14 euros, on ne sait pas trop à
2: et
1: quoi
2: ça serait. Quoi comme
1: ce serait des abonnements cachés, c'est comme ça qu'on appelle ça. Les abonnements cachés, c'est vraiment quelque chose d'important. En fait, c'est quand vous achetez quelque chose sur Internet, des fois, il y a une petite case de cocher par défaut, ou alors il y a des petites lignes que vous n'avez pas bien lues au moment de valider votre achat. Et vous validez en fait des prélèvements récurrents. Par exemple, vous achetez des fleurs sur un site internet et vous n'avez pas vu que vous aviez validé l'idée de livraison de fleurs gratuites toute l'année à condition de payer tous les mois une petite somme. Et donc ça, c'est ce qu'on appelle un abonnement caché. Donc c'est jamais des gros montants, mais il faut voir qui vous prélève, faut demander la résiliation et puis en ultime recours, vous pouvez demander à votre banque de faire opposition au prélèvement après avoir bien expliqué la situation à votre conseiller, de vous êtes assuré aussi d'assurer aussi à votre conseiller que vous avez bien tenté d'arrêter ce prélèvement par voie de résiliation.
2: Oui, Valère.
0: Il y a aussi un point important, c'est les aides auxquelles on a droit. On a des devoirs dans la société, mais on a aussi des droits. On dit souvent on est les champions du monde pour demander des aides. C'est pas vrai. Il y a beaucoup d'aides qui ne sont pas demandées parce qu'on connaît pas leur existence. Ouais, on sait pas si on est éligible, si quelque chose a changé dans notre vie, les assurances et j'en passe. Donc, c'est aussi fait pour ça, ces points de conseil budget.
2: Nordine, vous vouliez dire quelque chose?
3: Oui, des fois sur des forfaits, notamment de téléphone, il y a l'assurance qui est dissociée. Lorsqu'on arrête le forfait de téléphone, l'assurance continue. Des fois, c'est des organismes différents. Ça peut arriver et on pense qu'on a tout radié. Alors qu'au final, il y a des petites choses comme ça qui courent et c'est 9 euros.
2: C'est un petit bout de paiement qui dont on peut se départir. Pierre Fabin.
4: Ouais, moi, je voulais rebondir sur ce qu'avait dit Aude parce que je me suis fait avoir comme ça en commandant un cabis d'une société sur Internet. Et j'ai eu des prélèvements de 8 euros tous les mois derrière les petits abonnements
2: beaucoup,
4: cachés
2: là.
4: Comme ça.
2: Ouais,
4: et 8 euros tous les mois,
2: ça
4: se retrouve
2: fait des sous,
4: à 100 balles à la fin de l'année. Donc faites vraiment attention à ça et surveillez. Moi, je suis très mauvais pour ça et c'est ma femme qui le fait, mais surveillez votre compte tous les mois. Non, mais il faut regarder tous ces petits prélèvements et réagir.
2: C'est fastidieux, mais ça vaut le coup. C'est ce que j'ai de Valère Correa notamment, Nordinatab.
3: Il y a des applications aussi gratuites qui permettent justement à chaque fois, alors soit de relier le compte bancaire ou pas, mais en tout cas de pouvoir créer un graphisme qui permet de voir un petit peu où on en est et à chaque fois d'essayer, entre guillemets, de s'améliorer, mais je ne vais pas être donneur de leçons là-dessus.
2: Vous avez des questions? On a forcément des réponses. 0810 055 056. Dans un court instant, Nordinatab justement nous dira à quel moment on commence à perdre du muscle et comment lutter contre ça, mais pour l'heure, on va écouter les regretter, Rita Mitsouko, Ding Dong Dong, sur votre radio ici. On est ensemble jusqu'à 13h.

0: merveilleux Rita Mitsouko, Ding Dong Dong, sur votre radio ici.
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0: 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Midi 46, on est ensemble jusqu'à 13h dans On vous doit bien ça, votre nouveau rendez-vous quotidien sur Ici. Nous avons parlé arnaque vétérinaire, nous avons parlé aussi carburant et il y a des réactions au 0810 055 056 évidemment, Audrazo.
2: Oui, c'est Odile qui nous a laissé un message depuis La Rochelle, un message WhatsApp. Donc Valère, vous parliez des aides carburant, donc elle réagit, elle dit dès lors qu'on est inscrit déjà au chèque carburant, l'aide au carburant de 100 euros, est-ce qu'on peut, oui ou non, le demander une deuxième fois?
0: Bonne question, Valère.
3: Mais ça manquait à ce que j'ai dit tout à l'heure. En fait, c'est, j'aurais dû le dire. Et merci, Odile. Et ça montre qu'encore une fois, c'est tous ensemble qu'on est plus intelligent. Donc, oui, vous pouvez le redemander. Et d'ailleurs, normalement, ça va vous être viré directement. Donc, il n'y a a priori rien à faire, dit-on. Mais enfin, vérifiez sur impots.gouv.fr. C'est un nouveau cru. Il y avait une première période. Et là, c'est pour la période septembre-décembre. 100 euros. Ça veut dire que c'est quand même 200 euros. C'est un vrai coup de pouce.
0: C'est super. C'est un vrai coup de pouce. Et puis, on a aussi des réactions. Nous avons Karine qui nous appelle de la Marne. Coucou, ici Champagne-Ardenne d'ailleurs, qui va nous parler un petit peu d'adoption. Oh là là, j'ai l'impression qu'il y a une mauvaise expérience. Karine, bonjour Karine.
4: Bonjour. Comment allez-vous?
0: Ah, très, vous avez une très belle voix, Karine, si je puis me permettre. Bonjour. Une voix de radio, comme on dit. Bienvenue Karine dans l'émission. Alors, qu'est-ce qui vous est arrivé, chère Karine?
4: Alors, voilà, je suis non-voyante et j'ai perdu mon chien guide. Oui. Donc, elle est morte.
0: D'accord.
4: Elle s'appelait Evie et elle est décédée, ça remonte à 5 ans.
0: D'accord.
4: Donc j'ai eu un gros coup de blues, bien évidemment.
0: Évidemment, on peut
4: et
0: le
4: Et là,
0: comprendre.
4: Je vois une annonce sur Facebook, donne petit chiot.
0: Oui.
4: Donc, c'est tout. Je vais dans les Ardennes, au fin fond des Ardennes, pour prendre ce petit chiot. Au départ, on m'avait dit que c'était un golden, mais pas du tout. C'était un épagneul breton. Et en plus de ça, quand on me l'a donnée, elle n'était pas sevrée et je ne le savais pas.
0: C'est Pierre Fabin, le vétérinaire, va monter encore au crayon.
5: Non, mais c'est un grand classique. J'y suis confronté tout le temps en ce moment. En fait, les gens cèdent des animaux en disant voilà, c'est un type, type golden, type épagneul. Sauf que quand vous arrivez devant la petite boule de poil, c'est irrésistible. Vous n'allez pas dire je ne vais pas repartir avec.
0: D'ailleurs, Karine, vous l'avez gardé, votre épagneul, tout de même.
4: Ah oui.
5: Alors, oui, voilà.
4: En bas, je l'ai gardé.
0: D'accord, ok. Voilà. Donc tout est bien qui finit bien, entre guillemets. Voilà.
4: J'en ai vraiment bavé pour l'éduquer parce que
0: parce qu'elle n'était pas sevrée.
5: C'est pas le même tempérament en plus que le golden, c'est un peu plus énergique, quoi. Mais si vous voulez, c'est un classique que je vois assez régulièrement. Quand ça se termine comme ça, ça va. Parce que parfois il y a des problèmes de santé derrière tout ça, des animaux qui sont parasités, qu'on nous livre malades au final.
0: Donc, et puis, du coup, ça nous coûte une blinde.
5: Ça nous coûte énormément cher et ça nous prend en charge les frais. Donc vraiment, mon conseil, c'est respecter ce délai qu'il y a. Il y a ce certificat d'engagement à signer quand vous allez adopter un animal. Demandez vraiment toujours ce papier quand vous adoptez. Vous signez ce certificat et vous ne récupérez l'animal que 7 jours après. C'est un délai légal de rétractation au final qui nous permet aussi à nous de réfléchir et de ne pas faire ça sous la tendresse de l'animal qu'on va voir. Donc on demande à aller voir l'animal avant. On signe le certificat le jour où on le voit, si on voit qu'il est dans de bonnes conditions, et on le récupère 7 jours après. Quelqu'un qui vous donnerait un animal sans ça, c'est que c'est pas une personne sérieuse, tout simplement.
0: Tout simplement. Merci beaucoup Karine pour votre cher témoignage. Passez une belle après-midi. Dans un instant, on va voir avec Nordina Tab à quel moment on commence à perdre du muscle et comment on peut lutter contre ça avec des petits exercices tout simples. A tout de suite dans On vous dire bien ça.
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0: 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Et oui, c'est votre nouveau rendez-vous quotidien sur votre radio Ici entre 12h et 13h. Et on en est très heureuses, très heureux avec toute la bande, Aude, Pierre, Nordine et Valère. Continuez de réagir, hein, c'est votre antenne, c'est votre émission, vous doit bien ça, 0810 055 056. Je voulais ne pas respirer, je n'ai pas réussi. Je n'ai pas Jean-Marc Barr qui veut. Et alors, oui, belle ref. Mon cher Nordine à table, à quel moment on commence à perdre du muscle, comment on lutte contre ça? C'est l'objet de votre chronique du jour.
10: Alors, je vais rassurer Valère, ce n'est pas à partir de 50 ans, parce qu'on a 50 ans tous les deux. Dès 30 ans, on commence justement à perdre de la masse musculaire et donc de la force. Et voilà, toutes les décennies, on perd, entre les études, voilà, entre 3 et 8%. Et passé 50 ans, 60 ans, ben, ça s'accélère. Par contre, aujourd'hui, dans une société où, ben, on bouge moins, où on est un peu moins, en action, on est plus sédentaire, ben, forcément, cette fonte musculaire aussi, en fonction des personnes, peut s'accélérer plus ou moins vite. Alors, tout peut être fait pour pouvoir y contrer. Le renforcement musculaire, utiliser un vélo, bref. Mais l'essentiel, c'est déjà de savoir où on en est, au niveau de sa force musculaire, et de pouvoir associer ensuite les exercices qu'il faut en face. Alors, moi, j'aime bien connaître les gens avec qui je suis. Alors, pour toutes les personnes qui m'écoutent, les auditeurs, les auditrices, on va pouvoir faire ce test tous ensemble. Et ça tombe bien parce que j'ai un jeune de la seconde partie de vie, Valère, qui a 50 ans. Et quel âge vous avez, jeune homme?
5: Moi, j'ai 35 ans.
0: Pierre parfait. Fabien est un enfant.
10: Fabien.
11: Mais je suis plus jeune que lui, c'est quand même fou, ça.
10: Allez, on verra pour l'ego de chacun après.
0: Ça commence.
10: Donc, vous allez pouvoir poser votre casque et puis je vais expliquer. Vous allez vous mettre ici tous les deux. Là, ici, face à nous, s'il vous plaît.
0: Alors,
10: là.
0: Si vous êtes à la maison, vous pouvez aussi peut-être vous lever.
10: Voilà, super.
0: Si vous en avez le courage.
10: Exactement. Alors là, vous faites ce petit test-là. Je vais vous demander de vous asseoir par terre. Pour ceux qui ont mal aux fesses, vous prenez un petit coussin. D'accord? Vous y êtes? Ça y est, tout le monde y est?
0: Un petit coussin.
10: Vous croisez les bras sur la poitrine. Et ce que je vais vous demander, sans vous donner aucune indication et sans vous aider des mains en poussant sur les genoux, je vais vous demander de vous relever.
0: Alors ils l'ont fait.
10: Oh là,
0: n'avez pas vu, mais Pierre Fabin, notre vétérinaire, s'est cassé la margoulette. Il n'a pas vraiment réussi l'exercice, alors que Valère s'est levé d'un seul homme.
10: Alors voilà, l'étude est réussie, il n'y a pas besoin de faire 8 ans d'études.
0: Est-ce qu'à la maison vous vous êtes relevé avec difficulté ou pas? Ce qui est bien, c'est qu'on ne le saura jamais. Vous pouvez garder votre honte pour vous. Moi, personnellement, je n'ai pas réussi à me lever.
10: Mais ça peut aussi résumer malheureusement la jeunesse actuelle, qui est moins en mouvement. Et ce que je veux dire, c'est qu'on peut être un très bon vétérinaire et manquer de renforcement musculaire. Voilà. Donc, en fait, par rapport à ce petit test-là, peut-être que vous avez eu aucune difficulté, comme ce très beau et très cher Valère. Peut-être que, comme Pierre Fabin, j'en perds mes mots, vous avez eu un peu de mal, ça a été tremblant, tout ça. Ou peut-être que pas du tout, vous n'avez pas réussi à vous relever. Et en fonction du test et du résultat, vous devez plus ou moins effectuer du renforcement musculaire. Si jamais vous n'avez pas la possibilité de faire ce test-là, j'ai un autre test à faire. Mm-hmm. Essayez de faire 5 flexions de jambes et extensions en partant de la position assise sur une chaise, en 20 secondes. Si jamais vous ne réussissez pas, grande nécessité d'effectuer du renforcement musculaire au niveau des jambes, parce que la fonte musculaire est déjà bien partie.
0: Est-ce que vous avez 3 petits trucs à nous donner pour...
10: Mais bien sûr.
0: Il est d'une générosité.
10: Mais bien sûr.
0: Alors, qu'est-ce qu'on l'aime.
10: 2 possibilités. La salle de sport, mais chez vous aussi, c'est très bien.
0: Oui, c'est plutôt ce qui nous intéresse, nous, c'est chez nous.
10: Eh bien, chez vous. Juste un mot sur la salle de sport. Soyez curieux et curieuse. Faites tous les appareils. L'idée, c'est vraiment de renforcer l'ensemble des muscles du corps, parce que les muscles, c'est un ensemble d'élastiques qui sont rattachés. Et s'il y en a qui est un petit peu mal en point, forcément, ça va détériorer les sautes. Et pour vous, messieurs, pensez à renforcer les fessiers. Les fessiers ne sont pas destinés qu'aux femmes.
0: Je vous le fais pas dire.
10: Mais pourquoi je dis ça? Parce qu'en fait,
0: il y a des garçons qui ont la fesse molle.
10: C'est un peu.
0: Je dirais pas qui.
5: Pierre, je prends ça pour moi.
0: Non, je dis pas qui.
10: Parce qu'en fait, c'est un peu la clé de voûte du corps.
0: Pardon.
10: Et pour lutter contre certains maux, et
0: mais
10: notamment la prévention des chutes.
0: Comment on fait pour renforcer la fesse molle, Nordine?
10: Alors,
0: un petit exercice simple.
10: Très bien. Donc là, sur la fesse molle, vous allez vous mettre en appui sur une chaise.
0: Ouais.
10: D'accord. Et ce que je vais vous demander, par exemple, on se met face à face. Alors, si vous êtes tout seul, on va le faire différemment. Vous mettez debout, debout. Et à partir de là, voilà, vous levez un pied et vous allez passer la jambe vers l'extérieur, comme si vous vouliez chasser une porte sur le côté.
0: Bah oui.
10: Et grâce à ça, vous allez travailler le petit et moyen fessier. Mais moi, ce qui m'intéresse, c'est aussi, par exemple, le quadriceps. J'imagine que là, beaucoup d'entre vous sont en train d'écouter la radio, assis sur le fauteuil, avec la table basse devant vous. Vous tendez les jambes sous la table basse. Et là, ce que je vais vous demander, c'est qu'en levant la jambe droite, vous allez venir toucher le dessous de la table avec les orteils.
0: Pas mal, ça.
10: Et vous maintenez, comme ceci, 5 secondes, et après vous redescendez. Vous le faites de l'autre côté, et vous allez voir que si vous le faites en même temps, et ben peut-être qu'il y a une jambe qui va tomber avant l'autre. Et ça aussi, c'est un message. C'est qu'il y aura nécessité et obligation de renforcer la jambe sur laquelle vous avez un petit peu moins de force. La bonne nouvelle, c'est qu'il n'y a pas d'âge pour commencer. Vous avez 40, 50, 60, 70, 80. Continuez à vous renforcer. Et il y a des choses maquillées, comme les escaliers ou le vélo. Vous verrez, ça va entretenir votre force musculaire.
0: Oh, j'ai envie de monter des marches, là. Ça m'a donné envie de monter des marches. Merci beaucoup, Nordine.
10: Merci à vous.
0: Si vous avez des questions pour notre Nordine, hein, vous n'hésitez pas. 0810 055 056. Ça tombe bien, il est là tous les vendredis, dis donc. J'allais dire comme un petit poisson, parce que c'est le genre du poisson, pardon. Je sais pas si c'est la fin de la semaine. Je pars complètement en vrille, les amis. 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Bonjour Ludovic.
12: Bonjour, bonjour à toute l'équipe.
10: Bonjour.
0: Vous nous appelez d'où, Ludovic?
12: Alors du Pas-de-Calais, dans le petit village du Pas-de-Calais.
0: Eh ben, on embrasse ici Nord. Et vous avez une grande fille, je vois, qui est lycéenne.
12: Voilà, tout à fait.
0: Eh ben, ça, du coup, ça va vous aider, parce que c'est gagné.
10: Ouais.
0: Ben voilà, c'est aussi simple que ça. 200 euros à dépenser dans une grande enseigne. C'est... Voilà. On vous fait des gros bisous, super. Ludovic.
12: Merci, merci beaucoup. Et merci pour tous les conseils de l'équipe. J'ai bien écouté juste avant.
0: Ah, voilà. Vous aussi, vous avez. Oh, je suis sûre que vous n'avez pas la fesse molle, Ludovic.
3: Mais ça va pas, non.
0: Pardon. Oh, allez, c'est la fin de la semaine. On est un peu foufou. Je vous embrasse très, très fort, Ludovic. Prenez soin de vous. Sachez que lundi, nous allons aborder un gros dossier. Qu'est-ce qu'il y a dans mon jambon? Pardon, excusez-moi. Est-ce que c'est... Qu'est-ce qu'il y a de bon dans le jambon? Non mais c'est vrai, c'est ça, grâce à 60 millions...
3: On vous laisse vous débrouiller. Allez, bonne fin d'émission. On la regarde tranquillement, très galérée.
0: C'est hyper dur avec moi. Bon, tout n'est pas forcément bon dans le jambon. Voilà, c'est ce qu'on va vous dire lundi. C'est le week-end, hein. Je crois que...
5: Après la fesse molle, c'est dur là.
0: Il va falloir que j'aille me coucher, mes enfants surtout. Je voudrais remercier vraiment toute l'équipe. Je voudrais aussi faire un gros bisou à Willy Rovelli. Oh là là, que vous allez retrouver évidemment tout, ce week-end, comme tous les week-ends, dans Willy vient déjeuner chez vous. Je l'embrasse de tout mon cœur. Voilà, c'est un ami merveilleux. J'embrasse aussi Émilie Mazoyer, que vous allez aussi retrouver ce week-end dans cette merveilleuse émission qui est Décibel. Merci à ma Céline à la réalisation. Merci à Diana à la technique, Alexandra au standard, Gwenaël à la préparation de cette merveilleuse émission. Merci pour toute cette belle semaine, chers amis. Quant à nous, on se retrouve lundi. Un instant, le trésor de nos régions avec Benjamin Mathieu. Bonjour Benjamin.
13: Bonjour Enora, merci pour cette bonne humeur. On vous retrouve lundi prochain. Et nous, bah, vous doutez bien, pendant un bon moment, on va vous parler de cette visite historique du pape en France.
0: Tiens donc.
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0: 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Il est 13h. Benjamin Mathieu.
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13: Bienvenue dans le trésor de vos régions. Cela fait 18 ans que la France n'avait pas accueilli un pape pour un voyage de cette ampleur. L'arrivée de Léon XIV ce matin à Paris est un événement. Les fidèles sont déjà amassés nombreux dans les rues de la capitale et ils ont hâte de rencontrer ce pape comme ses bénévoles.
15: Ça va être exceptionnel.
16: Je ne pouvais pas imaginer qu'il y ait cette ampleur, qu'il y ait ce monde qui se déplace. Je suis très heureux.
15: Je ne pensais pas qu'il y aurait autant de personnes et je trouve ça génial.
13: Et le pape qui est à peine arrivé a déjà fait une déclaration d'amour à la France. On va l'écouter en début de journal. Un déplacement sous étroite surveillance avec 15 000 forces de l'ordre déployées, c'est autant que pour les Jeux Olympiques de Paris. Et un budget pharaonique, 27 millions d'euros, pris en charge en grande partie par l'Église. On parle d'espérance également dans ce journal, dans Dites-le ici, qui nous fait faire un beau tour de France entre Cherbourg, Périgueux et les Pays de la Loire. Et puis dans le reste de l'actualité, tous les yeux sont braqués sur la légende du foot français, la première de Zidane comme sélectionneur en Turquie. Et c'est une vraie zizoumania qui commence. Vous avez le menu, merci d'avoir choisi ici pour vous informer. Vous les avez peut-être entendus à côté de chez vous, sur les églises de village, les cloches dans toute la France qui ont carillonné pendant 7 minutes. C'était à 10h du matin pour accueillir le pape. C'était pile au moment où le Saint-Père posait le pied à l'aéroport d'Orly. Vous entendez celle de Metz où le pape va terminer sa visite de 4 jours. Ça sera lundi. Mais avant ça, il passe à Paris aujourd'hui et demain. Et puis Lourdes, un voyage apostolique très médiatique qui va largement mobiliser la communauté catholique. On attend 1,3 million de personnes au total. Nous consacrons une large place à cet événement dans le 13h de nos régions. Léon XIV, dont la grand-mère est française, normande même, il a été accueilli par Emmanuel Macron à l'Élysée en fin de matinée. Et ses premiers mots, les premiers mots du Saint-Père en français dans le texte, ont été une vraie déclaration d'amour à notre pays.
17: La France est très souvent au cœur de la prière du pape, qui n'oubliait pas ses origines familiales normandes et béarnaises. Ma visite en France commence par la capitale de votre pays, Paris, souvent désignée comme la ville lumière. Depuis des siècles, la France brille comme un phare culturel, artistique et spirituel, non seulement en Europe, mais aussi dans le monde. Forte de ses écoles cathédrales, de ses universités, de ses académies, l'us essentiel des recherches de la vérité, la France a contribué à forger l'intelligence des populations, bien au-delà de ses frontières.
13: Et voilà pour les premiers mots de Léon XIV à Paris. Léon XIV qui est toujours à l'Élysée en train de rencontrer les autorités. On va analyser dans un instant ces premiers mots du Saint-Père avec deux invités. En studio, le père Laurence Talat-Bourdillon. Bonjour.
18: Bonjour.
13: Vous êtes prêtre, théologien et enseignant. Et puis en ligne, nous aurons Lou Bémont de Senneville, rédacteur en chef adjoint du journal La Croix, journal catholique plus que centenaire et évidemment de référence sur ces questions. Mais on va d'abord sentir la ferveur qui monte chez les fidèles avec cette déambulation en papa mobile qui est organisée dans les rues de Paris cet après-midi. Marie Boueda, vous êtes sur ce parcours rue du Montparnasse. Bonjour.
19: Et bonjour.
13: On peut dire que vous êtes bien entourée.
19: Oui, voilà, il y a déjà une grosse cinquantaine de personnes qui attendent là où je me trouve, rue du Montparnasse, direction boulevard du Montparnasse, là où le pape va déambuler. Des gendarmes et des policiers encadrent chaque sas, comme ils disent, pour entrer boulevard du Montparnasse. Fouille de sac, n'importe qui peut venir apercevoir le pape, pas besoin d'inscription. Je vois quelques drapeaux jaunes et blancs du Vatican flotter au-dessus des têtes, des personnes âgées, pas mal de parents avec leurs enfants. Et par exemple, Louis, qui est dans la file avec moi, qui est en train de discuter là. Et vous êtes, Louis, avec vos deux enfants. Vous venez de Tours, vous avez pris votre journée pour venir à Paris. Et pourquoi c'est important pour vous de venir ici?
20: C'est important d'être là pour notre foi, pour le pape, pour lui prouver qu'il ne s'est pas déplacé pour rien, qu'on est là, pour montrer aux Français que la France est bien d'histoire et d'origine chrétienne, pour ne pas se sentir seul. Ça fait du bien de voir toute cette ferveur, de voir tout ce monde-là.
19: Vous attendez à vivre une grande émotion?
20: Oui. Oui, oui, oui. Pour avoir déjà vécu des JMJ et autres moments comme ça, c'est des moments dont on se rappelle toute notre vie, malgré juste quelques minutes où on peut voir le pape. C'est quelque chose qui est très émouvant et qui était important de faire vivre à nos enfants.
19: Là, oui, vous êtes venus avec vos enfants. C'est Hortense et Gaspard, c'est ça, 8 et 9 ans. Et donc, vous avez vos petits sacs à dos. Là, vous êtes prêts à attendre plusieurs heures. Là, c'est dans 3 heures.
21: Oui.
19: Et pourquoi c'est important pour toi aussi?
21: J'ai envie de voir le pape de mes yeux.
19: Ah ouais? Tu l'as déjà vu à la télé?
18: À la télé, oui, mais sinon, non.
19: D'accord. Et toi, Gaspard, du coup, toi aussi, t'es avec ton petit sac à dos. Vous avez déjà, ils ont déjà mangé leur sandwich, je crois. Va falloir. J'imagine qu'il y a pas mal de provisions. C'est pas trop lourd, le sac ?
18: Non.
19: Non ? Et pourquoi, toi, c'est important de venir ?
18: Parce que le pape, c'est le chef de notre religion. C'est aussi quelqu'un de la loi.
19: D'accord, bah très bien. Et bah écoutez, ils vont rentrer là dans la file. Ils seront bientôt boulevard du Montparnasse. Et j'en espère pour eux qu'ils vont voir la Papa Mobile. Et tout le monde ici a bien sa bouteille d'eau parce qu'il va faire chaud en basket. Et même certains ont pris leur chaise pliable.
13: Merci Marie Boueda dans les rues de Paris. Père Laurent Stalla-Bourdillon, vous êtes avec nous pour nous éclairer. Vous êtes catholique, donc évidemment théologien, vous êtes enseignant. Déjà, première réaction, quand vous entendez la ferveur des catholiques qui attendent le pape, comment l'expliquez-vous ? Comment le ressentez-vous ?
21: C'est une réponse en fait à une forme d'attente, on peut dire, parce que je pense que la dernière visite d'un pape remonte à 2008. Il y a une forme de curiosité aussi. Il y a quelque chose d'assez détonnant en fait, parce que il y a presque une sorte de soudaineté, de disponibilité à l'avènement de la venue du pape. Je veux dire, projetons-nous, enfin revenons au tout début de l'été. C'était lointain. C'était presque une visite presque comme une autre. D'un seul coup, avec la proximité et son arrivée, il y a quelque chose d'un peu anormal en fait dans cette sorte de d'effervescence. Alors il y a un phénomène qui s'appelle aussi la loupe médiatique qui fait que forcément il y a une sorte d'amplitude qui se réalise, mais le pape représente en fait une autorité morale, spirituelle, une autorité spirituelle dans un monde qui va pas bien. Et donc ça a un effet de contraste entre l'autorité des puissants qui tentent de réguler la vie du monde à partir de leur puissance technique, financière et autres. Et puis voilà la parole d'un homme qui n'a pas d'autre moyen que celle d'une forme de sagesse qui lui vient de sa tradition spirituelle. Et je trouve que ce qui est beau, c'est de pouvoir faire droit à une parole différente des autres paroles et d'arriver à intégrer cette perspective.
13: Donc alors je crois que c'est ça qui est heureux. Cette parole, il a déjà prononcé quelques mots. Je vais me tourner vers Lou Besmond de Senneville. Bonjour, vous êtes rédacteur en chef adjoint en ligne avec nous du journal La Croix. Évidemment, la une de ce matin est consacrée à l'arrivée du pape et vous êtes, j'imagine, un peu en édition spéciale, comme on dit. On parlait justement là de cette loupe médiatique. Comment vous analysez les premiers mots du pape qui donc fait cette déclaration, on va dire, d'amour et puis rappelle aussi qu'il a des origines françaises, il n'est pas très connu. Est-ce que c'est une manière aussi de se mettre un peu les Français dans la poche, si j'ose dire ?
22: Alors effectivement, c'est vrai qu'il rappelle ses origines françaises, il rappelle une forme d'attachement aussi pour notre pays, par Notre-Dame, par ses origines personnelles, par le patrimoine culturel et religieux qu'il évoque dans son discours, mais en fait ce qui est aussi marquant dans son discours, c'est qu'il prend la France au sérieux, c'est-à-dire que tout au long de son discours, il prend c'est la devise républicaine, liberté, égalité, fraternité, et il engage la France, les Français et ceux qui l'écoutent, et ceux qui l'écoutaient, c'était beaucoup les responsables politiques, à prendre ces trois mots au sérieux et à aller au fond de ce que veut dire la liberté, l'égalité et la fraternité, notamment en matière éthique, en matière de paix, en matière aussi de respect de la dignité humaine. Donc voilà, ce qui est intéressant, c'est qu'il est arrivé à tisser ce fil-là, et c'est un premier discours qui est très important, un discours politique, mais un discours très important au début de ces quatre jours de voyage en France.
13: Et le chef de l'Église qui a déjà prononcé des mots très importants pour les Français, il a parlé de laïcité, il a aussi parlé des racines chrétiennes de la France, on va y revenir, mais d'abord avec vous Valérie Massip de la rédaction de Ici, bonjour. On va faire un point sur ce programme papal, on peut dire qu'il est pantagruélique. Après la déambulation à Paris, il y a un autre gros morceau en fin de journée, c'est évidemment le Stade de France.
23: Oui, avec 80 000 jeunes hein, de 17 à 35 ans qui l'y attendront pour une grande veillée, 2500 choristes chanteront pour le pape. Et autre temps fort de cette visite à Paris, le pape célébrera demain une messe devant près de 600 000 personnes là. Messe en plein air, en plein milieu d'après-midi, entre la place de la Concorde et les Champs-Élysées. Alors pas la peine d'essayer de pénétrer le périmètre de sécurité si vous n'avez pas votre invitation avec QR code. Les inscriptions sont closes. Il y a eu beaucoup de demandes. À Paris, le pape devrait attirer jusqu'à 1 million en gros de personnes, et ce sont près de 15 000 policiers, gendarmes, militaires qui sont mobilisés sur ces deux jours. Plus de 2 500 pompiers.
13: Et puis un voyage apostolique qui ne se limite pas à la capitale.
23: Et juste après cette messe géante, le pape prendra l'avion pour le sanctuaire de Lourdes. C'est à Lourdes qu'il doit rencontrer dimanche plusieurs victimes de violences sexuelles au sein de l'église. Et dernière étape de ce voyage, messe lundi. Léon XIV doit prononcer un discours sur l'Europe et pour la paix. Avant là encore un nouveau moment de communion, de ferveur avec la foule, une nouvelle déambulation dans les rues de la ville.
13: Père Laurent Stalabourdillon, on entend ces chiffres qui sont importants. Les autorités françaises parlent d'1,3 million de personnes sur l'ensemble de ces 4 jours. Comment on peut comprendre cette ferveur dans un moment où on a l'impression que l'Église ne fait plus vraiment recette? Il y a de moins en moins de personnes qui croient aussi en France.
21: Oui, alors il est sûr que il y a une majorité de Français aujourd'hui qui n'ont pas d'affiliation religieuse particulière. Ceci étant, il reste un certain nombre de catholiques en France, alors qu'ils sont et qu'ils le sont par tradition, par attachement, ou qu'ils le sont parce qu'ils sont pratiquants. Il demeure que la capacité de la population française, encore une fois, quels que soient les liens que les gens peuvent avoir avec l'institution qu'est l'Église, sont à la fois curieux, désireux. De voir que cette figure qu'est le pape est capable d'une parole qui vient éclairer notre époque. Alors c'est à la fois une rencontre, il y a un côté historique de cette visite, parce que la dernière c'était il y a 18 ans, quand sera la prochaine, nul ne le sait. Donc la visite d'un pape finalement prend soudainement son caractère d'événement tout à fait exceptionnel. Alors il y a cette attente, il y a cette rencontre, il y a cette curiosité, parce que le pape Léon XIV, bon, c'est un pape, et on sait ce que c'est qu'un pape traditionnellement, mais qui est-il, lui, qui est le pape et qui a porté le nom?
13: Connu en France.
21: C'est ça. Donc dans la figure du pape, il y a une conjonction entre une identité particulière et une trajectoire de vie. Il vient des États-Unis, il a été missionnaire, et puis il assure une fonction un peu immuable de permanence, puisque sa première fonction, c'est de préserver un message, de l'annoncer, qui est un message d'espérance et de paix, mais qui est aussi une conscience très profonde de ce qu'est l'être humain et sa nature. Donc il arrive dans une période troublée, mondialement troublée, pas simplement parce qu'il y a des guerres, mais parce que nos sociétés deviennent des sociétés machines, où les machines commencent à gouverner nos existences. Et donc il arrive avec une conscience particulière qui est la sienne, mais c'est surtout celle de l'institution qu'est l'Église catholique, pour essayer de prendre part à la réflexion que tous doivent mener ensemble, pour essayer, comme il l'a dit dans son discours, de contribuer à édifier une société humaine.
13: Louis Bémond de Saint-Gilles, vous êtes toujours en ligne avec nous, rédacteur en chef adjoint du journal La Croix. Il y a beaucoup de gens, je vous le disais tout à l'heure dans l'interview, qui ne sont pas croyants, mais qui du coup sont peut-être intéressés par la venue du pape. Quel message le pape peut porter à cette société française, laïque, dont la devise est liberté, égalité, fraternité?
22: Il peut porter un message de dépolarisation, de calme, d'unité dans une société qui est quand même très tiraillée aujourd'hui. Voilà, il fait là, il lisait un plaidoyer pour la liberté religieuse. Il se félicite du rôle de la France pour les Lumières, ce qui est quand même extrêmement notable pour un pape. Voilà, on voit bien, et le pape Léon XIV, il le sait, il sait où il met les pieds. Il sait qu'il met les pieds dans un pays à quelques mois d'élections présidentielles qui vont être difficiles, qui vont diviser la société française. Et donc, c'est ça qu'il vient dire comme message, un message de fraternité, un message d'unité, un message de dialogue aussi entre les sensibilités, entre les courants. Il vient aussi délivrer un message de paix. Alors la paix, c'est pas seulement un truc romantique, c'est aussi un message politique. Voilà, en particulier dans ce discours-là qu'il vient de prononcer, lorsqu'il dit à la France, mais je pense qu'il le dit aussi plus largement aux Français, ne soyez pas persuadés que la guerre est inévitable, qu'elle est inexorable, il y a toujours de la place pour le dialogue, pour la diplomatie. Et je pense que c'est un message qui va bien au-delà des catholiques. Et d'ailleurs, ce discours à l'Élysée, c'était un discours qui était destiné à la société française dans son entier, et pas seulement aux fidèles catholiques.
13: Et pour être précis, le pape François est venu 3 fois en France, notamment en Corse et à Marseille. On s'en souvient, c'était au Vélodrome, à chaque fois pour des déplacements précis, mais pas pour des voyages de cette ampleur, ce qu'on appelle un voyage apostolique. de 4 jours. Vous ne pourrez pas les louper, ils seront en jaune et blanc pendant 2 jours. Les 15 000 bénévoles qui quadrillent les rues pour accueillir le pape, une organisation digne des Jeux Olympiques qui surprend même l'Église. Reportage Joséphine Ortuneau.
2: Oui, la file d'attente s'étire sur le parvis de l'église de la Madeleine. C'est ici, sous ces voûtes en pierre, que 15 000 bénévoles viennent chercher leur badge.
4: Ah, ça va être exceptionnel, donc c'est super.
2: Parmi eux, 3 retraités, Chantal, Odile et Gilbert.
16: Je ne pouvais pas imaginer qu'il y ait cette ampleur, qu'il y ait ce monde qui se déplace. Je suis très heureux.
4: Je ne pensais pas qu'il y aurait autant de personnes. Et je trouve ça génial. Je pense que j'ai hâte, mais je suis sûre que je ne suis pas la seule.
2: Mais alors, d'où vient cette mobilisation massive de l'envie de représenter la religion? Selon Chantal.
4: Montrer qu'on existe et qu'on est bien présent, qu'on est chrétien et qu'on peut montrer qu'on est chrétien et que c'est pas un problème. Et puis ça a l'air d'être un gène intergénérationnel, pardon. Je trouve ça génial de pouvoir montrer que en fait, l'Église, elle est représentative de tout le monde. En fait.
2: Justement, derrière elle, Louise et Sixtine ont 21 ans.
6: On sera essentiellement à la messe, mais après je sais qu'il y a aussi des bénévoles au Stade de France pour la veillée.
7: Après on participe aussi à la veillée, mais pas en tant que bénévole.
2: Léon 14, elles l'ont déjà vu, ce sont même de grandes fans.
6: Moi j'ai été vachement touchée en tout cas pendant le jubilé parce que je trouve qu'il avait une proximité avec les jeunes en tout cas. Il nous a beaucoup touchés il a pris la parole sur des sujets qui étaient très intéressants.
2: Des sujets liés à l'amitié, l'espérance ou encore le courage. Léon 14 parle aussi bien à ces deux jeunes femmes qu'à Cécile, 54 ans.
24: Ça va être le pape du changement peut-être. Voilà.
2: De quel changement ?
24: Il est en train de ramener la jeunesse à l'église. Il y a beaucoup de baptêmes, donc c'est beau.
2: En plus d'une rencontre des générations, Laurent, responsable des bénévoles, remarque aussi un mélange de toutes les vocations.
25: Oui, il y a tout type de population, des prêtres, des laïcs, des diacres, et c'est un flux continu sur tous les créneaux horaires de la semaine. Donc on a des volontaires qui servent des volontaires.
2: Ces volontaires interviennent partout, sécurité, équipe médicale, logistique, chacun selon la mission choisie lors de l'inscription.
13: Le reportage de Joséphine Ortuneau, père Laurent Stalabourdillon, quand vous écoutez ce reportage, j'imagine que vous vous sentez fier, heureux de cette émulation. Pour autant, l'Église est dans une situation paradoxale, c'est-à-dire peut-être une période où elle a de moins en moins de fidèles, mais en même temps des jeunes qui viennent à l'Église et puis aussi des adultes qui se font baptiser, qui sont en forte augmentation.
21: Oui, tout à fait. Je crois que vous soulignez un espèce de paradoxe, un paradoxe entre une institution ou plutôt une Église institutionnelle qui est en difficulté. Parce qu'elle a du mal à se faire entendre, voire elle n'est pas entendue du tout, et puis surtout parce que ses forces intérieures baissent, le nombre des vocations sacerdotales reste très très bas. Donc on peut dire que institutionnellement, elle traverse des moments difficiles. Et puis le paradoxe vient de ce que justement il y a une jeunesse qui a soif de vie intérieure, qui a soif de sens en fait, et qui pousse les portes des églises et des communautés pour y trouver des réponses. Alors il faut croire que l'Église, à travers son histoire pluriséculaire, est capable de conserver un trésor de sagesse qu'elle doit donner. Et les jeunes viennent non pas pour rejoindre une institution qu'est l'Église, certainement ils savent là où ils mettent les pieds, mais pour recevoir ce dont elle est gardienne et servante, c'est-à-dire un message qui les aide à découvrir qui ils sont, quel sens ils peuvent donner à leur vie, quelle est la signification de leur capacité d'aimer qui est en eux, et toute cette richesse qu'elle contient et qui a fait son histoire et qui doit leur permettre d'éclairer leur propre existence.
13: Louis Bémond de Senneville, on revient sur la durée assez exceptionnelle de cette visite du pape, qui va aller à Lourdes également, évidemment, mais aussi à Metz pour avoir un message peut-être plus politique, en tout cas un message pro-européen. Que vient-il faire ? Est-ce qu'il vient en France comme une terre de mission pour recruter, entre guillemets ? Est-ce qu'il y a cette dimension-là dans cette venue du pape ?
22: Alors, dans la venue du pape, il y a le signe d'un intérêt, quel signe de l'intérêt du pape lui-même, mais aussi du Vatican sur ce qui est en train de se passer en France et que vous évoquiez à l'instant avec le père Stalabourdillon, c'est cette espèce de renouveau de la foi, en particulier chez les jeunes adultes, chez les adolescents et chez les adultes, et donc cette Église catholique dont à Rome on était persuadé il y a quelques années qu'elle était un peu perdue en France, au fond de la sécularisation, et qu'elle serait en perte de vitesse définitive, et bien là elle est Enfin voilà, il se passe quelque chose en France sur le plan de la foi. Et donc voilà, il y a une forme de curiosité. Le deuxième élément, c'est que je pense que Léon XIV est très conscient du rôle de la France en Europe et du poids historique porté par la France. Et donc, il sait très bien qu'en venant en particulier à Metz, et ça c'est vraiment un choix personnel hein, d'aller parler d'Europe à Metz, c'est plusieurs options lui ont été proposées. Il a vraiment choisi cette étape très personnellement. Il vient manifester un attachement à la fois à la construction européenne, à l'entente entre les pays, à la paix, et puis à un attachement au droit international qui n'est pas tout à fait à la mode en ce moment parmi les dirigeants de notre monde. Donc voilà, il vient en France aussi pour mettre en avant un autre modèle que le modèle des empires qui ressurgit ces dernières années avec la Russie, les États-Unis et la Chine notamment.
13: Alors dans les 250 000 personnes qui sont attendues cet après-midi sur le trajet de la Papa Mobile dans les rues de Paris, il y aura évidemment une foule qui vient acclamer le pape mais aussi des personnes qui viennent pour porter un message plus politique, notamment les militantes de Magdala, c'est une association catholique féministe qui vont tenter d'interpeller le pape sur les questions de l'égalité homme-femme dans l'Église mais aussi sur les violences sexuelles dans l'Église, notamment suite à l'immense scandale de la pédocriminalité après l'affaire Bétarame. Nicolas Joly les a rencontrés juste avant cette manifestation.
1: Sur la banderole violette de 5 mètres, une phrase est écrite en lettres blanches.
8: Heureuses celles qui ont soif de justice.
1: Adeline Frémagnan, porte-parole de l'association Magdala.
8: C'est une adaptation au féminin d'un verset de l'Évangile, donc une parole de Jésus qui est très connue, c'est le texte des Béatitudes. Et nous, c'est une manière de dire que notre combat féministe, il est cohérent avec notre foi.
1: Un combat pour permettre aux femmes de faire ce que l'Église leur interdit aujourd'hui.
8: Il y a de pouvoir prêcher, donc transmettre la foi. Il y a aussi tout simplement d'être prêtre. Et donc en interdisant aux femmes d'être prêtres, on leur interdit de célébrer la messe, de distribuer les sacrements, élire le pape. Aucune femme n'a élu ce pape. C'est quand même dingue. Voilà, il a été élu que par des hommes. Voilà, donc la liste est longue. Hein.
1: L'Église a montré des signes d'ouverture sur certains sujets ces dernières années. Le pape va par exemple rencontrer des victimes de violences sexuelles lors de sa visite. Mais pour Sylvaine Landrivon, docteur en théologie et porte-parole de Magdala, c'est insuffisant.
9: Il reçoit quelques membres qui ont subi des violences sexuelles. C'est-à-dire qu'il souffre avec les individus souffrants. Mais le fait que ce soit systémique, ça, le pape ne veut pas en entendre parler. Et il ne reçoit pas les associations.
1: C'est donc pour être visible de toutes et tous que les membres de Magdala déploieront leur banderole demain lors de la messe à la Concorde.
13: Le reportage de Nicolas Joly, Père Laurent Stala Bourdillon. Vous écoutiez avec intérêt ce reportage. Quelle est votre réaction à cette interpellation ?
21: En fait, ce que je comprends, bien sûr, c'est que nous sommes dans une société qui est en difficulté par rapport à la conscience de ce que c'est qu'un homme et une femme et qui ne tolère plus aujourd'hui qu'une institution conserve une très haute idée de la différence et de la signification des sexes en tant que tel. Donc, évidemment, une société qui est marquée par un paritarisme, par une égalité, par l'Église se retrouve accusée de. J'entends de n'élire qu'un pape parce qu'il y a que des hommes qui ont. Mais c'est, de fait, c'est vrai. Après, la question, il faut savoir comment elle s'organise, pourquoi et quelle est la signification, je répète, la signification spirituelle de la différence des sexes. Ce qui est quelque chose qui est totalement, totalement occulté aujourd'hui. Donc, on est en grande difficulté pour saisir ces questions-là.
13: Il y a un autre sujet qui est très important qui est évoqué dans ce reportage, sont les violences sexuelles.
21: Oui, bien sûr.
13: Alors ça sera abordé un petit peu à Lourdes.
21: Mais alors ça, c'est la deuxième chose.
13: Il y avait les deux aspects.
21: Il y a les deux aspects, oui. Alors, il y a un aspect sur l'intelligence de la différenciation des sexes, et puis il y en a un autre. Et alors, je consonne davantage avec cette deuxième question.
13: On attend une parole folle du pape, une parole forte du pape suite au scandale de Bétarame.
21: Mais bien sûr. Et ça, je crois que c'est absolument indispensable. La proximité de Lourdes avec Bétarame imposait, et donc effectivement il y a eu des tensions par rapport à la question de savoir comment des collectifs ou pas sont reçus ou présents, mais il est absolument évident que le pape doit appuyer et garder le pied sur l'accélérateur quant au travail qui doit être fait dans l'organisation, dans la gestion, dans le suivi, dans la prévention de toutes ces questions. Et en France, parce que la réalité a été absolument désastreuse, réellement, dans ce qu'on a découvert. mais aussi beaucoup plus largement dans le monde. Donc là, il y a quelque chose qui est à... Et donc, cette rencontre sera, à mon avis, était indispensable et sera très heureuse.
13: Alors, on rappelle que le pape va recevoir en audience privée 7 personnes victimes de violences sexuelles dans l'église lors de son passage à Lourdes. Merci beaucoup d'être venu dans notre studio également. Merci beaucoup à Lou Bémont de Seine-Ville, rédacteur en chef adjoint du journal La Croix, qui était avec nous dans ce journal, dans le Trésor des Régions.
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13: Vous connaissez le principe désormais. Ici vous donne la parole toute cette saison avec ces isoloirs, les isoloirs de Dites-le ici qui viennent à vous partout en France. Alors avec la visite du pape dans un monde qu'on dit très matérialiste et individualiste, on vous écoute nous parler de vos espérances et de vos craintes. Dans ce reportage, vous allez entendre Laurent de Cherbourg, Philippe de Périgueux et Christelle d'Evron. C'est dans les Pays de la Loire.
3: Quand vous pensez à l'avenir, qu'est-ce qui vous rend optimiste ?
10: J'ai foi dans l'homme, j'ai confiance dans le fait que collectivement, on est capable de trouver des solutions.
3: Parmi les trois valeurs de la devise nationale, liberté, égalité et fraternité, laquelle est la plus importante pour vous et pourquoi ?
11: Eh ben, égalité, bien sûr. À tout niveau, que ce soit égalité homme-femme, bien sûr, mais égalité parmi les différentes classes sociales, entre les hommes, tout pays, et aussi cette égalité qui aujourd'hui est menacée par les fondamentalistes, les intégristes de toute religion.
3: Quel monde souhaitez-vous pour vos enfants et les générations futures ?
12: Aimez-vous les uns les autres, c'est effectivement une maxime catholique, mais qui est pour tout le monde, c'est-à-dire à un moment donné, il faut remettre de la fraternité, on doit tous être équitables, on doit tous être égalitaires, et ça c'est hyper important, on sera tous égalitaires devant la mort, donc il faut qu'on soit égalitaires devant la vie, et devant l'accès à tout ce que la vie peut nous proposer, que ce soit les soins, que ce soit l'éducation, que ce soit voilà, le cadre de vie, et la fraternité est pour moi la plus belle des valeurs.
13: Et si vous voulez faire comme Laurent, Philippe ou Christelle, venir dans notre isoloir, dites-le ici. L'isoloir sera demain, par exemple, à Arnac-Pompadour, au château de Pompadour, avec ici Limousin, ou à Boulazac, au Palio, pour la reprise du championnat de basket Betclic Elite, avec ici Périgord. La liste complète est sur ici.fr. Je vous le disais dans les titres, lui aussi parfois vu comme le Messi. Dans le domaine du football, c'est le jour J pour Zinedine Zidane. Premier match pour le sélectionneur des Bleus en Ligue des Nations contre la Turquie ce soir. Le Marseillais qui est attendu avec émotion. Le match qui est à suivre sur notre antenne de ICI. Coup d'envoi à 20h45. C'est à suivre sur ICI.fr et évidemment avec notre chaîne YouTube où vous retrouverez aux commentaires Bruno Salomon. Et puis... vous le savez également, Marine Le Génie revient la semaine prochaine pour la suite, pour le retour du 13h de nos régions. Et vous retrouvez plus l'info locale également sur ici.fr. Je vous laisse pour votre après-midi en musique sur ICI. Il est 13h28 bientôt.
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0: L'instant karma de John Lennon sur votre radio, ici Lorraine. L'heure de retrouver l'instant jardin, comme tous les jours à cette même heure. C'est avec Roland Motte qui nous emmène voir ce qu'il se passe sur vos arbres fruitiers. Attention, conseil encore une fois très pratique aujourd'hui.
1: Il parle couramment le langage des plantes, un petit peu comme l'homme qui murmurait à l'oreille des chevaux, sauf que lui murmure à l'oreille des tulipes. Bonjour Roland Motte.
2: Bonjour Maxime.
1: Le week-end approche, qu'est-ce qu'on peut faire en ce moment?
2: Alors on va commencer à récolter les fruits, parce que les fruits, bah, évidemment, ils tombent avec la canicule qu'on a eue, ils sont tombés, mais il en reste quelques-uns, donc c'est le moment de les ramasser avant que nos amis du jardin, les guêpes et tout le reste viennent les boulotter. Donc là, on peut commencer à les ramasser. On va trier aussi les fruits abîmés, et lorsqu'on les a ramassés et quand on les conserve, il faut aussi surveiller qu'il n'y ait pas une pourriture qui vienne envahir l'ensemble des fruits. Donc ça, ça va être important. Donc vous avez du boulot à récolter tous les fruits. Ça a déjà commencé. Cette année, on l'a fait un peu en anticipation parce que les arbres ont eu un peu chaud, donc ça a travaillé un peu avant. Mais bon, on peut continuer et c'est le moment.
1: Sans oublier de nettoyer les cagettes avant les grosses récoltes. On était plutôt sur du verger là. Et concernant le jardin d'ornement, Roland?
2: Jardin d'ornement, bon, on a planté les bulbes, ça on en a déjà parlé, mais on a aussi plein de nouvelles petites plantes qui viennent d'arriver sur le marché. Là, on a les bruyères d'hiver, on a des petits chrysanthèmes qui commencent à arriver, on a les cyclamens qui sont là aussi. Donc, on va pouvoir refleurir complètement son balcon, sa terrasse, parce que maintenant que le temps est revenu à la normale, on va dire, eh bien, on peut refleurir un petit peu son environnement.
1: Vous savez que j'adore quand vous parlez des cyclamens, parce que ça m'inspire toujours la chanson cyclamens. Enfin bref, qu'est-ce qu'on peut anticiper au potager?
2: Ça n'a rien à voir, mais bon. Alors anticiper, c'est anticiper la chaleur qu'on aura sans doute l'été prochain. Donc est-ce que je vais... Là, je vais le répéter, je vais vous le répéter tous les vendredis pratiquement. On va planter des arbres, donc à quel endroit? Quel type d'arbre? Donc là, il faut anticiper et il faut déjà penser aux chaleurs des années suivantes. Et c'est maintenant qu'on anticipe justement avec la plantation.
1: Et sans oublier d'étaler son compost mûr aussi.
2: Oui, vous pouvez étaler votre compost parce que c'est le moment. Alors, s'il est bien mûr, donc là, on a mis du compost, on a mis des déchets, c'est sûr qu'on va pouvoir l'utiliser.
1: Et quel est le conseil vert pour ce week-end au jardin, Roland?
2: Faites un tour dans votre jardin avec votre téléphone, vous prenez des photos et vous dites, là, je peux planter un arbre.
1: Et évidemment, vous nous les envoyez sur le WhatsApp d'ici Lorraine.
2: Ça serait encore mieux.
1: Le 03 83 36
2: 20 20.
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0: Et dans les années 80 avec Lune de Miel, Paradise, Mi Amor. Dans quelques instants, pour vous emmener jusqu'aux infos de 14h, Jérémy Frérot avec Frérot. Et au programme aussi, l'incontournable Smooth Operator de Shadé. 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
1: Bienvenue chez nous, merci d'être avec nous, il est 14h. Les premiers mots de Léon XIV en France, qui a rappelé ses origines normandes et bourguignonnes, celles de sa grand-mère, le pape qui débute un voyage apostolique de 4 jours. Reçu en milieu de journée à l'Élysée par Emmanuel Macron, il a également abordé la laïcité, la fin de vie et l'intelligence artificielle. Après une visite à l'UNESCO, Léon XIV sera dans les rues de Paris avec la Papa Mobile. 250 000 personnes sont attendues et ce soir 80 000 jeunes également pour une prière au Stade de France. Le verdict attendu aujourd'hui à la cour d'assises de Paris dans l'affaire du meurtre du rugbyman Federico Arumburu. L'accusation a requis 27 ans de réclusion criminelle contre Loïc Le Priol, militant d'extrême droite, auteur des 2 tirs mortels reçus dans le dos par sa victime qui n'était pas armée. Dans l'enquête sur la mort du jeune Thomas à Crépol en 2023, on apprend également que 11 accusés seront jugés avec la circonstance aggravante de racisme contre la race blanche et la nation française. C'est l'un des romans les plus lus et commentés en cette rentrée littéraire. On apprend pourtant que l'Académie Goncourt supprime le roman de Télisson Aurélien de sa sélection pour le prix. L'auteur canadien d'origine haïtienne est suspecté d'avoir utilisé l'intelligence artificielle, mais il est également suspecté de plagiat pour l'écriture de son livre « C'était ça ou mourir ». Et puis lui aussi est parfois vu comme le Messi. C'est le jour J pour Zinedine Zidane. Premier match pour le sélectionneur des Bleus en Ligue des Nations ce soir contre la Turquie à 20h45. Le Marseillais attend ce moment avec émotion et nous aussi.
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3: Cet après-midi, le temps en Lorraine, c'est un beau soleil qui nous accompagne avec des températures qui sont comprises entre 23 et 25 degrés avec les maximales pour le Grand Nancy. Pour la nuit prochaine, les températures devraient être aux alentours des 8 degrés, donc il va faire froid. Fermez vos fenêtres si vous êtes un petit peu frileux. Si vous devez faire votre plein, aujourd'hui on vous a mis une carte interactive des stations-service les moins chères de notre région. Et avant de monter dans votre voiture, pour tout savoir des conditions de circulation en Meurthe-et-Moselle, vous pouvez consulter la page Facebook de notre partenaire Info Radar 54. Passez une très belle après-midi avec votre radio Ici Lorraine.
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0: Ten Sharp sur votre radio, ici Lorraine. Dans les prochaines minutes, on s'installera du côté du parc Montaigu à Jarville. Pourquoi, me direz-vous? Tout simplement parce que ce week-end, il y aura Jardin de Vie, Jardin de Ville, un rendez-vous incontournable pour les amoureux de la nature. Nous en parlerons avec Damien Colombo aux alentours de 14h30.
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0: La balade de Jim. Alain Souchon sur votre radio. Ici Lorraine, du côté de Jarville, ce week-end, il y aura un rendez-vous qui pourrait vous intéresser, notamment si vous y allez en famille.
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0: Broken Wings, Mister Mister, l'un des groupes beaux gosses des années 80 sur votre radio ici Lorraine. Dans quelques instants, pour aller jusqu'à 15h et retrouver l'essentiel de l'actualité, Diane Tell, avec Faire à nouveau connaissance. Au programme également, Estelle en nouveauté, Te rencontrer encore. Et puis le duo magique, Philippe Bellet, Phil Collins, Easy Lover, c'est à venir sur ici Lorraine.
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1: Au boulot, à la maison, sur la route, merci d'être avec nous, il est 15h. Léon XIV attendu pour un discours à l'UNESCO dans quelques minutes avant une déambulation en papa mobile dans les rues de la capitale. Le pape qui va vivre son premier bain de foule en France. 250 000 personnes sont attendues le long de ce parcours dans la capitale. Il sera également le premier pape à visiter Notre-Dame depuis sa réouverture en 2024. 80 000 jeunes dans toute la France assisteront à une veillée et une messe géante ce soir au Stade de France. Des juges d'instruction ordonnent un procès pour meurtre pour 11 accusés dans l'affaire de la mort de Thomas à Crépol dans la Drôme. C'était en 2023. Des juges qui retiennent notamment la circonstance aggravante de racisme envers la race blanche et la nation française. Le verdict attendu aujourd'hui à la cour d'assises de Paris dans l'affaire du meurtre du rugbyman Federico Arumburu. L'accusation a requis 27 ans de réclusion criminelle contre Loïc Le Priol, militant d'extrême droite, auteur de 2 tirs mortels reçus dans le dos par sa victime. L'accusé qui a demandé ce matin le pardon au pape. Les 4 principales ligues européennes de football appellent à une réforme de la gouvernance de la FIFA. Les fédérations anglaises, espagnoles, allemandes et italiennes réagissent après la crise déclenchée par Gianni Infantino qui souhaitait privatiser une partie de la Coupe du Monde. Et puis tous les yeux du foot sont tournés vers la Turquie ce soir pour voir les premiers gestes de Zidane, sélectionneur, la star du football mondial, qui est pour la première fois à la tête des Bleus, mettant un peu dans l'ombre ses propres joueurs. Le match est à suivre sur ici.fr à 20h45 et notre chaîne YouTube.
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3: Cet après-midi, le temps en Lorraine, c'est un beau soleil qui nous accompagne avec des températures qui sont comprises entre 23 et 25 degrés avec les maximales pour le Grand Nancy. Pour la nuit prochaine, les températures devraient être aux alentours des 8 degrés, donc il va faire froid. Fermez vos fenêtres si vous êtes un petit peu frileux. Si vous devez faire votre plein, aujourd'hui on vous a mis une carte interactive des stations-service les moins chères de notre région. Et avant de monter dans votre voiture, pour tout savoir des conditions de circulation en Meurthe-et-Moselle, vous pouvez consulter la page Facebook de notre partenaire Info Radar 54. Passez une très belle après-midi avec votre radio ici Lorraine.
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0: Lion dans les années 80 sur votre radio, ici Lorraine. Dans quelques instants, si vous rêvez d'avoir un beau jardin, on a peut-être la solution, puisque ce week-end, durant 2 jours du côté de Jarville, il y aura un rendez-vous qui pourrait vous intéresser. Jardin de vie, jardin de ville, des conseils pratiques avec des vrais amoureux de la nature. On en parle d'ici une dizaine de minutes.
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0: veux m'essayer, c'était Florent Pagny sur votre radio ici Lorraine. Essayez d'avoir un beau jardin, il faut bien entendu avoir de bons conseils. Et bien pour cela, écoutez ce qui arrive avec Damien Colombou.
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0: Ambiance jazz, ambiance tamisée avec Matt Bianco, More Than I Can Bear. Dans un instant, sur votre radio, ici Lorraine, on vous prépare un petit programme aux petits oignons, notamment si vous aimez la chanson française. Trois titres à la suite, il y aura Renaud dans Mon HLM, Céline Dion, Bonjour, Pardon, Merci, et Jacques Higelin avec Tombé du Ciel.
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1: Sur la route, à la maison ou au boulot, vous écoutez ici Lorraine, il est 16h. Premier message de paix, une alerte sur les dérives de l'intelligence artificielle. Les premiers mots du pape en français à la mi-journée à l'Élysée. Le Saint-Pierre qui est désormais au siège de l'UNESCO, l'Organisation des Nations Unies pour l'éducation, la science et la culture, basée à Paris. Léon XIV va vivre ensuite son premier bain de foule en France. 250 000 personnes attendues le long d'un parcours dans les rues de la capitale et la fameuse Papa Mobile, avant de se rendre ce soir au Stade de France où 80 000 jeunes l'attendent. Ils sont venus de toute la France, réunis pour une veillée géante. L'affaire avait été longuement commentée dans les médias près de 3 ans après la mort de Thomas Perotto dans le village drômois de Crépol. La justice renvoie 11 jeunes hommes devant les assises. Ils seront jugés pour meurtre aggravé par du racisme contre la race blanche et la nation française. Le lycéen de 16 ans avait été poignardé à la sortie d'un bal de village. Le maire de Roubaix, dans le Nord, dénonce un système d'escroquerie, voire de corruption, dans l'attribution de logements par des bailleurs sociaux. Selon l'élu LFI, des agents d'un bailleur ou se faisant passer pour tel vont voir des habitants et leur proposent un dessous de table pour faire avancer leur dossier plus vite. Il a saisi la justice. Et puis vous pouvez la croiser jusque ce soir, place de la cathédrale de Tulle en Corrèze. L'accordéoniste Christelle de Franceschi est en train de tenter de battre le record du monde de la plus longue performance à l'accordéon. 4 jours, 3 nuits d'épreuve pour atteindre les 85 heures de musique. On espère qu'elle va y arriver. Ça sera ce soir à 22h si elle ne flanche pas d'ici là.
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3: Cet après-midi, le temps en Lorraine, c'est un beau soleil qui nous accompagne avec des températures qui sont comprises entre 23 et 25 degrés avec les maximales pour le Grand Nancy. Pour la nuit prochaine, les températures devraient être aux alentours des 8 degrés, donc il va faire froid. Fermez vos fenêtres si vous êtes un petit peu frileux. Si vous devez faire votre plein aujourd'hui, on vous a mis une carte interactive des stations-service les moins chères de notre région. Et avant de monter dans votre voiture, pour tout savoir des conditions de circulation en Meurthe-et-Moselle, vous pouvez consulter la page Facebook de notre partenaire Info Radar 54. Passez une très belle après-midi avec votre radio ici Lorraine.
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0: Il n'y a que de l'amour chez toi, c'était Christophe Maé en nouveauté à l'instant sur votre radio ici Lorraine. Il n'y a que de beaux endroits dans notre belle région et nous aimons vous en parler au quotidien. Pour cela, nous avons notre guide, c'est Jérôme Prodhomme, qui parcourt la région aux quatre coins. Hein. On le rappelle encore une fois, il va en Meurthe-et-Moselle, dans les Vosges ou encore dans la Meuse, pour revenir avec un paquet de feuilles comme ça et écrire ce qu'il y a de plus beau. Aujourd'hui, direction Pont-à-Mousson. Il n'y a pas que la place du Roc, c'est ce que nous dit Jérôme Prodhomme, tout de suite sur votre radio, ici Lorraine.
1: S'il y a une ville en Lorraine qui a bien compris l'intérêt du tourisme, c'est Pont-à-Mousson. Et ça ne date pas d'hier, puisque l'Office du tourisme a 100 ans tout pile cette année. Alors, on va fêter ça ce week-end sur la place du Roc avec ce qu'on appelle un mapping. Vous savez, ces belles images qui sont projetées sur les façades. À Pont-à-Mousson, elles vont raconter une histoire et ce sera sur la façade de l'hôtel de ville vendredi et samedi. Alors notez que ça dure 10 minutes et n'ayez pas peur de les rater puisque c'est toutes les demi-heures de 21h à 23h. En gros, vous pourrez même vous faire un petit trip restaurant ou un petit verre sur la place du Roc avant d'aller voir le spectacle, gratuit d'ailleurs. Donc toutes les demi-heures, ce soir vendredi et samedi soir. Et franchement, je vous invite à y aller. Alors évidemment, les Mussy-Pontins, mais aussi vous, là, les Nancéiens, les Toulois, les habitants de Frouard, Pompey, Dieulouard, ou même vous qui nous écoutez dans les Vosges ou dans la Meuse, c'est l'occasion, ce spectacle et ce week-end, de redécouvrir Pont-à-Mousson, cette ville qui est un vrai site touristique lorrain, bien plus que les Lorrains ne semblent le savoir d'ailleurs. Le port, par exemple, c'est devenu un lieu de séjour important, en plus d'être un lieu de passage. Alors il faut dire qu'il est super bien placé, très bien équipé, à côté du centre-ville et de ses trésors. Alors, je vous les rappelle, hein, la place du Roc, évidemment, seule place triangulaire et arcade de France, avec l'hôtel de ville emblématique de l'architecture du XVIIIe siècle, quand une ville voulait faire beau avec orgueil. Il y a les beautés quasi italiennes de l'église Saint-Laurent, l'étonnant musée du papier mâché. Alors là, franchement, allez-y, vous allez faire des photos étonnantes en redécouvrant cette technique qui permettait de faire de superbes objets, qui était une marque de fabrique de Pont-à-Mousson, au moins autant que la fonte il y a un peu plus de 100 ans. Et puis, on n'oublie pas évidemment notre phénix lorrain, l'abbaye des Prémontrés, entièrement rebâtie après la guerre. Les berges de la Moselle, qui donnent beaucoup d'allure à la ville. Une ville, Pont-à-Mousson, qui décidément fait honneur à la Lorraine. Ça fait longtemps que les touristes le savent, grâce à l'Office du tourisme. Ça valait le coup de fêter ça ce week-end.
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0: Birds et Fer David sur votre radio ici Lorraine. Il y a des rendez-vous que vous ne voulez pas manquer, je vous comprends. La fête du Potimarron, c'est tous les ans du côté de Lunéville et c'est une récurrence que vous aimez. On va en parler dans le détail avec Damien Colombo d'ici 7 à 8 minutes. Attention, restez-nous fidèles parce que cette année encore pas mal de surprises nous attendent du côté de Lunéville.
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0: Évidemment, France Gall sur votre radio ici Lorraine. C'est une évidence. Tous les jours, vous écoutez votre radio ici Lorraine. Pourquoi ? Pour avoir quelques idées de sortie. Ça tombe bien, il y en a une nouvelle tout de suite.
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0: Des tubes, encore des tubes sur votre radio, ici Lorraine, et puis aussi du rire, tous les jours à cette même heure. L'humour en tube est présenté par Fred Ballard aujourd'hui. Petit hommage à Sa Santé le Pape, mais un hommage rendu par Artus. Je vous en dis pas plus, écoutez.
1: Et c'est alors que Jésus dit à l'étranger, In nomine Patris, petit bonhomme en mousse, Ecce saperorio, Quesac.
2: Oui, bon, on peut pas tout demander à Artus non plus, hein. Rendre hommage au pape, ok, mais pour le latin, il l'a fait avec les moyens du bord. Et sur un malentendu, ça peut marcher. En tout cas, nul doute que pendant sa tournée française, le pape va déclencher ovation sur ovation.
3: Et je les ai éclatés, là. T'as vu comment ils étaient? Non, mais à peine je suis arrivé, ils étaient là. Alléluia! Alléluia! Oh, ils étaient au taquet, t'as vu? Ah, non, mais moi, ils m'ont chauffé, hein. Ah, il y a un moment, je voulais sauter dans la foule, comme ça, je te jure. Ils étaient combien, alors, t'as compté? 1 million! 1 million! Pouah, ce que je lui ai mis à Matt Pokora.
2: C'est sûr que du côté de Metz, va y avoir une petite concurrence avec les stars du Grand Est. Et à Lourdes, Léon XIV pourrait bien tomber sur Ilyès Djadel au premier rang.
4: J'ai rencontré le pape, le vrai pape. Parce qu'il y a deux papes. Moi, je me souviens quand j'étais petit, je disais à ma mère, maman, c'est qui a fait à manger? Elle me disait, c'est le pape. Donc là, le gars, quand il est arrivé, moi, je l'ai pas pris au sérieux. Je dis, c'est qui? On me dit, c'est le pape. Je dis, je le connais. Il venait faire à manger chez moi quand j'étais petit.
2: Ben bien sûr, on a tous eu un pape petit à la maison qui s'occupait des tâches les plus ingrates et les plus chronophages du monde. Toutes les mères de famille le savent, Léon XIV est une fédulogie doublée d'un cordon bleu. Alors, humour et paix et gloire au pape.
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Frédéric Goldman-Jones, nuit sur votre radio, ici Lorraine. Et avant de vous engager vers la nuit, il y a une fin d'après-midi encore à passer qui arrivera après les infos de 17h. C'est Damien Colombo pour vous accompagner. D'ici quelques instants, Boulevard Désert et John Lennon avant 17h.

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0: John Lennon sur votre radio. Ici Lorraine, bienvenue.
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0: Belle fin de journée, bon vendredi, bienvenue sur votre radio, ici Lorraine, 17h. Les infos avec Léo Limon. Bonsoir Léo.
2: Bonsoir Damien, bonsoir à tous.
0: Le pape Léon XIV est arrivé à Notre-Dame de Paris.
2: Après un défilé dans les rues de la capitale à bord de sa papa mobile, le pape qui a été accueilli ce matin à 10h par les cloches, vous l'entendez, de tout le pays. Ce sont les cloches de Pierre Percé que l'on entend précisément. Le pape Léon XIV qui est en France pour 4 jours, Paris, Lourdes et Metz. La préfecture de Meurthe-et-Moselle qui prévient d'ailleurs que la circulation va être compliquée sur plusieurs axes, notamment sur l'A31 dans le sens Nancy-Metz au niveau d'Aton lundi, et également à la fin de la visite pontificale. Les autorités vous demandent donc de favoriser au maximum le télétravail. La visite du pape lundi à Metz, ce sera à suivre en direct sur votre radio ici Lorraine, avec tous les temps forts de la visite du pape à vivre à nos côtés. La police de Meurthe-et-Moselle lance un appel à témoins après l'accident mortel de Pulnoy vendredi dernier. Elle cherche des témoins directs de cet accident où une femme d'une cinquantaine d'années a été mortellement renversée. Un suspect a été arrêté dans cette affaire, le conducteur du véhicule, un jeune de 17 ans qui avait le permis de conduire. Il a été placé en détention provisoire. C'est à lire sur notre site internet ici.fr. Une manifestation d'une dizaine d'avocats ce matin en soutien de leurs confrères jugés pour outrage sur dépositaire de l'autorité publique. Il y a 3 ans, il avait écrit la directrice de la maison d'arrêt de Maxéville au sujet d'un de ses clients, mail qu'elle a jugé injurieux et qui l'a poussé à déposer plainte. Une manifestation dans moins d'une heure à 17h30 devant l'hôpital de Remiremont, alors que ça fait aujourd'hui 1000 jours que les urgences y sont fermées la nuit. L'association de défense des usagers appelle à la mobilisation et veut dénoncer ce constat, surtout que cette fermeture cache d'autres défaillances, selon Jean-Pierre L, le président de la DEMAT.
3: Depuis le 1er juin, la permanence des soins en pédiatrie le week-end n'est plus assurée. Les jeunes couples sont obligés de recourir à Épinal. On vient d'apprendre qu'en chirurgie orthopédique et traumatologique, il n'y a plus de permanence des soins la nuit, c'est-à-dire que maintenant, ce sera sur Épinal qu'il faudra aller, alors que c'était le service qui avait été maintenu à bout de bras depuis de nombreuses années. Nous sommes également très inquiets sur le devenir de la maternité. Et on sent bien que les élus ont refusé la fusion des deux hôpitaux, l'administration fait tout pour la contourner et recentrer les maternités sur le site d'Épinal.
2: Cet hôpital de Remiremont qui donne accès aux soins à 100 000 habitants autour de Remiremont. Une livraison solidaire de foin en ce moment à Haréville, près de Vittel, dans les Vosges, auprès de la ferme de la famille Sautré, qui a brûlé le week-end dernier. Tout le stock de fourrage est parti en fumée. Les agriculteurs de la région se sont organisés pour aider le fermier qui élève 80 vaches allaitantes.
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2: Quelle météo pour la soirée, Damien ?
0: Eh bien, du soleil partout dans la région, soleil ce soir, demain, dimanche, lundi, même mardi et mercredi. Et ça va faire que monter, hein. Regardez, rendez-vous bien compte. Demain 27, dimanche 29, lundi 30, d'accord ? Mardi et mercredi jusqu'à 32 degrés.
2: Ah, ça baissera peut-être. Les températures de mois de juillet, mois d'août. Hein.
0: Voilà, exactement. Ça devrait baisser pour le 1er octobre. C'est ce que nous a dit Météo France. On va voir. Hein, pas de risque de précipitation attendu au 20 le week-end prochain. Un temps sec et ensoleillé attendu. Donc voilà, pas trop de surprises. En ce moment, c'est pas la pluie qui va arriver. Celles et ceux qui l'attendent, malheureusement, il faudra patienter encore un petit peu. Voilà, soleil ce soir pour celles et ceux qui sont en terrasse. Eux, ils sont ravis. On pourra pas dire qu'on n'a pas eu un bel été.
2: C'est sûr.
0: C'est certain. Merci beaucoup, Léo.
2: Merci à vous. À tout à l'heure.
0: À tout à l'heure. On se retrouve à 18h. La route 03. 33 83 36 20 20, les perturbations à 33 dans le sens Nancy-Lunéville, 35 minutes de perdu. Si vous partez donc maintenant de la métropole, que vous prenez la direction de Lunéville, grosse perturbation dans l'autre sens, c'est là aussi 35 minutes de difficulté entre Lunéville et Nancy sur cette portion de travaux de Rosières-aux-Salines. Prudence, les difficultés à La Neuville, Arthur-Meurthe, Varangéville et Dombasle sont bien présentes encore ce soir pour ceux qui évitent l'autoroute pour cette fin de journée. Du côté d'Épinal, on n'a pas grand chose à dire, un trafic plutôt dégagé à cette heure-ci, ça circule bien. 03 83 36 20 20.
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0: Allez, belle fin de journée sur votre radio, ici Lorraine. Bon début de week-end, si vous avez la chance d'y être, profitez-en bien, vous avez raison. On va avoir du soleil tous ces week-ends. Moi, c'est Rita Mitsuko, une pensée évidemment à nos deux protagonistes qui nous ont quittés et se réunissent en ce moment en train de faire de la musique qui va faire bien plaisir quelque part tout là-haut. Voilà, Rita Mitsuko sur votre radio, ici Lorraine.

0: Les histoires d'amour sur votre radio ici, Lorraine. Lerita Mitsoko vous accompagne 17h09.
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0: Ah, belle fin de journée sur votre radio ici, Lorraine. Voici le nouveau Teddy Swims, Mr. Know It All, sur votre radio préférée. Puis juste après, rencontre avec une Lorraine qui déchire, c'est le moins qu'on puisse dire. Elle s'appelle Monique Boutet. Il était une fois des Lorrains. T'as découvert juste après ça.

0: Teddy Swim, c'est sur votre radio ici, Lorraine, 17h12. Elle est bénévole au NJP depuis 20 ans et cette année, ce sera la dernière. Portrait aujourd'hui de Monique Boutet pour Il était une fois des Lorrains dans le parc de la Pépinière à Nancy, où elle a retrouvé Véronique Laure, puisque le NJP n'est pas son seul engagement.
1: Vous avez d'autres activités de bénévole ?
2: Oui, j'ai d'autres activités. Oui,
1: on y va, on est ici.
2: Je dis souvent que le bénévolat, ça doit être... Vous savez, on a des gènes. Ben moi, j'ai dû naître avec le gène du bénévolat. Et donc, j'ai créé une association en 89 pour faire de l'information en don d'organes. Donc là, c'est quelque chose qui me passionne.
1: Voilà. C'est la dot ?
2: La dot.
1: Encore autre chose ?
2: Encore autre chose. Malheureusement, mon mari est décédé. Donc j'ai rejoint l'association le jour d'après, qui est une association pour les endeuillés. Donc j'anime avec une psychologue, une infirmière spécialisée dans le deuil, une fois par mois, un groupe de parole pour des conjoints qui ont perdu leur conjoint. Voilà. Et puis, au niveau de la ville, j'étais présidente du conseil nancéen des aînés. Et là, c'est reparti. J'en fais à nouveau partie. Voilà, l'envie de s'engager, je ne réfléchis même pas. Et moi, ce qui me plaît dans le bénévolat, c'est... n'attendre aucun retour. J'entends des gens, mais j'ai fait ça, mais on m'a pas dit merci. L'autre fois, j'ai dit carrément, tu es bénévole, tu n'as pas à attendre de merci.
1: Vous allez continuer la dot, le conseil des aînés de la ville de Nancy.
2: Le jour d'après pour les endeuillés.
1: Et si quelqu'un a besoin d'une bénévole, il vous appelle.
2: Faudra que je trouve de la place.
1: Oh, si on arrive à vous persuader.
2: Oui, mais il faut que ça me plaise. Hein. Parce que je crois que c'est ça, il ne faut pas faire du bénévolat en traînant les pieds. Oui. Je disais toujours, pareil pour mon métier, Instit, je dis toujours, je n'y suis jamais allée en traînant les pieds.
1: Bon voilà, on vous a prise en photo, donc au parc de la Pépinière. Vous venez souvent ici, vous ?
2: Ah bah oui, j'habite tout près, c'est mon jardin.
1: Ah oui, c'est ça. Plus l'endroit où vous ferez votre dernier Nancy Jazz Pulsation cette année. Qu'est-ce qui vous attend aujourd'hui ?
2: Alors aujourd'hui, je vais commencer ma valise parce que demain je pars à Saint-Nazaire voir mon fils et mon petit-fils. Enfin, à ma grand-mère, c'est la priorité.
1: Ah, c'est le job numéro 1.
2: Oui. Là, vous voyez, ce week-end, il y a la fête des assos. Eh bien, la dot, il gère parce que je ne suis pas là. Mon fils et mon petit-fils font un triathlon à la Baule. Ils habitent là-bas, donc je vais les voir. Je repasse par Paris parce que ma petite-fille fait ses études à Paris. Oui. Je vais dormir avec elle. Voilà.
1: Bon, eh bien, profitez bien de votre dernier Nancy Jazz Pulsation.
2: Merci beaucoup.
1: Il y a l'écureuil qui est de retour, là, qui vient nous faire un petit au revoir.
2: Oui. Le mercredi et le lundi matin, je traverse la pépinière en vélo parce que je vais faire de la gym et de la marche nordique. Et souvent, ça illumine notre journée.
1: Oui,
2: on a vu un écureuil dès le matin, mais la journée sera belle.
0: Une belle journée, donc, et une belle soirée, un bon week-end. Rendez-vous pour le NJP du 3 au 17 octobre pour dire au revoir à Monique Boutet, donc bénévole emblématique du festival. Voici Mylène Farmer.

0: Farmer in California sur votre radio, ici Lorraine. C'est sexy, c'est ce qu'elle dit dans sa chanson. Mais il y a un animal qui en ce moment, il ne faut pas trop parler de choses sexy, hein, puisque ça peut l'énerver très rapidement. C'est le cerf, le brame du cerf. 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

0: 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C'était Julien Libre sur votre radio ici Lorraine. Bonsoir Nathalie.
1: Bonsoir Damien.
0: Ce soir un RUP sur Moselle.
1: Oui.
0: Déjà en week-end?
1: Oui.
0: Ah bah c'est bien, ouais, pour en profiter, il y a soleil tout le week-end. Vous allez sortir, partir un petit peu en balade, vous faites quoi?
1: Oui, me promener, oui.
0: Bon, vous avez bien raison.
1: Il y a du beau temps.
0: Bah, il y a la montagne, c'est arboré autour, il y a largement de quoi faire. Est-ce que vous entendez parfois le brame du cerf, Nathalie, depuis chez vous?
1: Ah non.
0: Non, bon, on ne sait jamais, hein, des fois, quand on est en lisière de forêt, ça peut arriver parfois. Eh bien, ma chère Nathalie.
1: Vous... chevreuils, mais.
0: Ah oui, vous les voyez. La nuit, ça, c'est, par contre, c'est dangereux quand ils passent la nuit. Hein.
1: Ah oui, quand on roule, c'est dangereux.
0: Ouh là là, oui. Ma chère Nathalie, bravo, vous avez quand même gagné vos invitations pour aller découvrir le brame du cerf, mais cette fois-ci au parc animalier de Sainte-Croix. 4 invitations pour vous à utiliser durant cette période automnale. Bravo Nathalie.
1: Ah bah écoutez, je vous remercie. Je vous remercie ici Lorraine.
0: Ouais. Ici. Ah, c'est ici qu'on vous offre des cadeaux.
1: C'est ici, oui, bon, on a tellement l'habitude.
0: C'est toujours là, c'est ici. À bientôt Nathalie, passez un bon week-end.
1: Merci, au revoir.
0: Profitez-en bien. On se retrouve dans un instant sur votre radio ici Lorraine. On aura d'autres cadeaux à vous offrir avant la fin de 7h. On vous invitera à découvrir le film L'Abandon. C'est une ressortie mercredi soir. Ce sera à l'UGC Saint-Jean à Nancy. 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

0: Mac et Nouveau Max sur votre radio. Ici Lorraine, 17h30.
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0: Aïe, aïe, aïe, il y a du monde sur la route, notamment entre Nancy et Lunéville. La 33 saturée à cette heure-ci. Prudence si vous prenez la direction de Lunéville. 35 minutes de perdu depuis Fléville devant Nancy. Si vous venez actuellement de Laxou, par exemple, la sortie Laxou a ajouté près de 20 minutes supplémentaires avec des perturbations entre la sortie Laxou et l'échangeur à 33 à 31 et la descente jusqu'à Brabois à l'échangeur de Fléville. Et donc, je vous le disais, un autre embouteillage de plus de 30 minutes en direction de Lunéville. Dans l'autre sens également, depuis Divilliers, 35 minutes de perdu en direction de Nancy depuis Lunéville à cette heure-ci. Trafic très très difficile d'ailleurs. Vous êtes nombreux à quitter l'autoroute pour l'éviter direction Lunéville. Il y a du monde à La Neuville devant Nancy, 10 minutes de perdu. Puis Varangéville et Saint-Nicolas-de-Port, le centre, tout le passage au-dessus du canal est complètement saturé à cette heure-ci avec quasiment un quart d'heure de perdu dans tous les sens de circulation. Donc soyez très vigilants à cette heure-ci, c'est la pagaille en ce vendredi soir du côté de la métropole et des autoroutes qui le jouxte. Du côté d'Épinal, c'était des images, c'est plutôt calme. Il y a du monde, bien sûr, à cette heure-ci. Golbet, je sais, le centre d'Épinal, les sorties vers la rue Saint-Michel, le faubourg d'Embraye. Mais c'est pas si mal quand même. On est sur de l'orange, l'orange clair d'ailleurs, par rapport au rouge bien foncé autour de la métropole du Grand Nancy. Soyez vigilants tout de même. 03 83 36 20 20.
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0: Décibel avec Émilie Mazoyer, ça arrive dans un instant. Vous découvrez le parrain de la 40e édition du Téléthon. On vous dit son nom dans un instant. Vous le découvrez, vous l'entendrez chanter également. Et on vous présentera également le nom de l'invité de ce soir à partir de 19h, invité de prestige. Tout après.

0: Laurent Voulzy avec Bubble Star. Sur votre radio, ici Lorraine.
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0: Belle fin de journée sur votre radio préférée. Ce soir, justement, on va en profiter pour retrouver toute l'actualité musicale, comme vous l'aimez, avec Émilie Mazouille. Voici Décibel.
3: Salut tout le monde. Émilie, au rapport pour votre dose quotidienne d'actualité musicale. C'est l'anniversaire d'une voix qui fait rayonner son pays, l'Espagne, partout dans le monde.

0: 34 bougies aujourd'hui pour la divine Rosalia, ou Rosalia, comme disent ceux qui ont fait espagnol LV2. 4 albums au compteur et une voix de velours, Rosalia est une star dans le monde entier. Aldebert, lui, est devenu le Elvis Presley des enfants depuis 2008 et le premier volume de ses enfantillages. Des albums de chansons jeune public, mais pas tartignoles. 18 ans, donc, majeur, mais pas adulte, les enfantillages. Et ça vaut bien une tournée.
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0: Le concert anniversaire des 18 ans d'enfantillage emmènera Aldebert sur les plus grandes scènes de France. Une trentaine de zéniths en janvier et février prochain. Et ça se remplit très vite, hein, attention. Et puis un personnage de chanson que les fans d'Aldebert connaissent bien, Super Mamie, la super héroïne septuagénaire, fan de rock et de skateboard. Elle débarque pour la première fois en BD aux éditions Glénat. Super Mamie, ça sort le 14 octobre. Ça y est, Pomme révèle les contours de son très attendu retour.

0: Patrick Fleury, donc, parrain de la 40e édition du Téléthon. Et votre invité ce soir, Émilie Mazoyer, ce sera Cali, pour vous faire découvrir son nouvel album, Cali Thiori. C'est son vrai nom, hein, Cali Thiori. Et vous pourrez découvrir tout cela ce soir sur votre radio préférée, ici Lorraine, à partir de 19h.
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1: 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Voici Benabar.

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In Love, Barbara Streisand est sur votre radio. Ici Lorraine, la soirée se poursuit, le week-end arrive lui tranquillement avec plein d'idées de sortie pour votre week-end. Vous allez pouvoir en profiter avec, je vous le rappelle, les rencontres de la chanson à Vendeuve qui se déroulent en ce moment. Si vous aimez la chanson française, ce soir il y a une grande soirée autour de Dalida notamment qui vous attend. Ce sera à partir de 18h, la médiathèque Jules Verne nous propose un concert également du duo Moby Love, et donc à 20h30, salle dîner avec l'hôtel Dalida, donc à découvrir. Et puis demain et dimanche, grande journée de chansons qui vous est réservée également dans le parc du Charmois. Ça, c'est à noter pour votre week-end. Si vous voulez également aller découvrir à Lunéville la fête du Potimarron, c'est là aussi ce dimanche que vous allez pouvoir en profiter. Jardin de Ville tout le week-end. Ça, c'est du côté de Jarville-la-Malgrange. Et puis, n'hésitez pas à aller faire un tour à Xaronval, le village 1900 qui vous attend également avec son grand programme de cette grande foire des brocanteurs qui vous attend samedi et dimanche. Donc, n'hésitez pas à aller les retrouver, le village 1900 qui va fermer bientôt ses portes. Et donc, c'est une grande foire des brocanteurs pour la 45e fois qui vous attend du côté du village de Xaronval. N'hésitez pas à aller les retrouver. 17h49 sur votre radio ici Lorraine. Voici Eric Astley, Never Gonna Give You Up. C'est sur votre radio ici Lorraine. Belle soirée.

0: Cyril Castlet sur votre radio, ici Lorraine. Les infos de 18h arrivent dans quelques minutes. On fera un point sur vos conditions de circulation perturbées hein, entre Nancy et Lunéville dans les deux sens. D'ailleurs, de grosses difficultés signalées ce soir. Tout ça, c'est dans d'ici 7 à 8 minutes. Restez avec nous sur votre radio préférée.
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0: Personne, c'était Pascal Obispo sur votre radio ici Lorraine. Dans un instant, restez avec nous puisqu'on va pouvoir découvrir ensemble les coulisses télé de Patrice Gascoigne. On ira dans les secrets ensemble du Finistère, un programme à découvrir ce soir sur France 3. On vous dit tout dans quelques minutes.
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0: Belle soirée, merci d'être avec nous ce vendredi soir. Il est 18h. Les infos de 18h, c'est avec Léo Limon. Bonsoir Léo.
2: Bonsoir Damien, bonsoir à tous.
0: Des milliers de catholiques sont rassemblés autour de la cathédrale Notre-Dame de Paris.
2: Le pape y célèbre en ce moment une prière, la première de sa visite de 4 jours en France. Et avant ça, Léon XIV s'est rendu à l'Élysée et à l'UNESCO. Il a aussi déambulé cet après-midi dans les rues de Paris avec environ 300 000 personnes le long du parcours, Marie Boéda.
3: Oui, ça y est, ça n'a duré que quelques secondes. Léon XIV, acclamé comme une star, attendu depuis des heures, il est apparu sur sa papa mobile blanche, saluant les badauds. Quelques secondes de bonheur pour Françoise.
4: Très bien, on a très bien vu le pape, enfin très bien, on a attendu longtemps, mais dans la joie et la bonne humeur, donc tout était très bien et on l'a bien vu un peu trop rapidement, mais quand même bien.
3: Elle rentre chez elle avec le sourire, à côté d'elle son amie franco-américaine. Au-dessus d'elle, des drapeaux sont accrochés, des drapeaux du Vatican sur les balcons. C'est l'heure désormais de ranger les barrières de sécurité. Les fidèles repartent, leurs tabourets pliables sous le bras, leurs livres rangés dans le sac et le chapeau pour se protéger du soleil toujours sur la tête. Ça valait le coup, assure-t-il. 3 jeunes filles de 10 ans repartent un ballon rouge dans une main. L'une d'entre elles a filmé les quelques secondes où elle a aperçu le pape. Une vidéo, dit-elle, qu'elle va conserver et envoyer à sa grand-mère.
2: Merci à vous, Marie Boéda, depuis Paris. Le pape qui sera lundi à Metz. C'est la première fois qu'un pape vient en Lorraine depuis Jean-Paul II en 1988. La préfecture de Meurthe-et-Moselle s'attend d'ailleurs à énormément de monde sur l'A31 et surtout lors du transfert de Léon XIV en début de matinée de l'aéroport de Louvigny jusqu'au centre de Metz. Les autorités vous demandent donc de privilégier si possible le télétravail. Et cette visite, elle sera à suivre à nos côtés lundi, matinale et émission spéciale sur ICI Lorraine de 13h30 à 19h. La police recherche des témoins directs de l'accident mortel de Pulnois vendredi dernier. Un appel à témoins a été lancé aujourd'hui. La police souhaite notamment recueillir le témoignage du conducteur d'un utilitaire blanc avec l'inscription FA sur le véhicule. Il était présent sur les lieux de l'accident où une femme d'une cinquantaine d'années a été mortellement fauchée. Un suspect a été arrêté dans cette affaire. Le conducteur du véhicule, il a été placé en détention provisoire.
0: Des avocats se mobilisent pour défendre leur liberté d'expression.
2: Ils sont une dizaine à s'être mobilisés ce matin devant la cité judiciaire de Nancy. Un de leurs confrères est poursuivi pour outrage sur personne dépositaire de l'autorité publique. En l'occurrence, la directrice de la maison d'arrêt de Nancy, destinataire il y a 3 ans d'un mail de l'avocat Raphaël Kempf qu'elle a jugé injurieux, ce que conteste évidemment Maître Kempf.
5: Je suis outré d'être présent, de devoir être présent aujourd'hui devant ce tribunal. Il y a des avocats ici qui me soutiennent, dans toute la France également. C'est extrêmement émouvant de ressentir ça. Les mots que j'ai écrits à la prison de Nancy en 2023, dans lequel je dénonçais la torture blanche, l'isolement imposé à mon client, eh bien, des avocats dans toute la France, ces mots, ils les font leurs. Donc on voit qu'on défend tout autour de la France la liberté de parole de l'avocat, mais également la liberté de dénoncer des conditions de détention indignes. Et on sait combien les prisons dans notre pays font l'objet de critiques récurrentes en raison de leur indignité. Et j'aimerais bien passer à autre chose, j'aimerais bien être jugé, être relaxé et pouvoir reprendre mon métier dans mon cabinet, dans les salles d'audience et venir au tribunal, non pas comme ça, mais avec ma robe pour plaider.
2: L'affaire a finalement été renvoyée au 31 mai prochain. Un nouveau médecin généraliste à La Bresse, dans les Vosges, alors que la commune n'avait plus qu'un seul médecin depuis 2 ans. La municipalité se félicite de cette arrivée et des premières consultations dès lundi au cabinet de santé. La ville promet également l'arrivée d'un troisième généraliste dans le courant de l'année prochaine et la construction d'un nouvel espace médical à côté de l'actuel cabinet de santé. L'étape de catastrophe naturelle reconnue pour la ville de Toul après les inondations et coulées de boue du 29 juin dernier à la suite de violents orages. Et si vous avez eu des dégâts chez vous, vous pouvez donc contacter dès maintenant votre assurance. Vous avez encore 27 jours pour déclarer votre sinistre. La grande première de Zinedine Zidane ce soir à la tête de l'équipe de France de foot. Turquie-France est en Ligue des Nations. Coup d'envoi à 20h45 pour les Bleus. C'est le premier match de l'équipe de France après la demi-finale de Coupe du Monde perdue cet été contre l'Espagne.
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2: La météo, Damien. Le soleil ouais, commence à se coucher un petit peu, mais c'est encore très clair sur Nancy.
0: On dirait en ce moment, c'est assez simple de faire la météo à l'antenne, puisqu'on a du soleil tous les jours, des températures qui continuent de grimper. Et là, ça va être le cas encore ce week-end, entre 25 et 26 degrés cet après-midi, demain jusqu'à 27. En ce samedi, temps sec, lumineux, pas de problème, que vous soyez dans les Vosges, en Meurthe et Moselle. Et dimanche, on attend des températures entre 29 et 30 degrés, 31 pour lundi, et vous aurez la même chose pour jusqu'à 32 même mardi. Mercredi. Mais des températures pas avant jeudi, mais pas de pluie attendue avant au moins le week-end prochain, nous dit Météo France. Donc on est vraiment sur un moment très sec en ce moment, avec du soleil donc, et des températures en hausse. Je vous le disais, demain 26 à 29 degrés sont attendus, 29 au meilleur à Toul, demain après-midi 26 à Gérardmer, 28 à Épinal, Lunéville et Nancy. Temps très agréable forcément pour le week-end si vous êtes de sortie. Merci beaucoup Léo.
2: Merci à vous Damien.
0: Et belle soirée sur votre radio ici Lorraine. 18h, on a toujours du monde sur la route en cette fin de journée. Prudence si vous circulez sur l'A33 direction Lunéville, 25 minutes de perdu avec cette zone de travaux de Rosière qui pose de sérieuses difficultés dans ce secteur. Mais dans l'autre sens, c'est encore 20 minutes de perdu à cette heure-ci. Celles et ceux qui veulent éviter l'embouteillage passent par Varangéville en direction de Dombasle. Et là, on a 25 minutes, quasiment 30 minutes de perdu le long du canal. Au passage de Varangéville à cette heure-ci, grosse difficulté le long de l'entreprise Solvay notamment. Soyez prudents. 03 83 36 20 20 si vous circulez sur cette portion, vous nous appelez s'il y a des difficultés dans les Vosges comme en Meurthe et Moselle. Dans les Vosges, on a du vert partout.
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0: Les secrets du Finistère, ça c'est le titre du programme que vous découvrirez ce soir sur France 3. On vous emmène dans les coulisses de ce programme télé avec aujourd'hui Patrice Gascoigne, juste après Blondie et Pierre Demar.

0: Pierre Demar, je pense à vous sur votre radio ici Lorraine. Nous aussi, on pense à vous tous les jours en vous réservant les plus belles exclusivités, les plus beaux secrets à découvrir, comme les secrets des coulisses de tournage ou de programmes télé. Avec Patrice Gascoigne ce soir, on est aujourd'hui, Patrice, en direction du Finistère, puisque vous allez vous brancher ce soir sur France 3.
1: Je ne sais pas si vous croyez aux sirènes, mais il y en a une dans le Finistère qui a bu la tasse.
2: On a retrouvé le corps d'une femme.
3: Une originale, parce que toute sa vie tournait autour des sirènes.
4: Dirait une vraie. Elle est morte de quoi?
5: La flèche a été tirée d'un harpon puissant.
6: Bon débarras.
1: Bon débarras, c'est pas très gentil tout ça. Et en même temps, avec les secrets du Finistère, on est dans une enquête policière ce soir sur France 3. On se retrouve sur une plage du Finistère, ça va, vous suivez, où l'on retrouve morte une femme déguisée en sirène et avec un indice mystérieux rédigé en breton à côté d'elle. Pour mener l'enquête, il y a le commandant de gendarmerie Jérémy Laubier, joué par Jérémy Banster, et il appelle à ses côtés une ancienne collègue partie à la retraite, Morgane Le Dantec, incarnée par Evelyn Wicks, un personnage qui a une très forte intuition, une sorte de capacité à prévoir les événements à venir. Ça s'appelle la prescience. Et j'ai demandé à la comédienne de nous en dire plus sur cette prescience, Evelyn Wicks.
7: C'est indépendant de sa volonté, en fait. C'est quelque chose qui la submerge pendant son sommeil ou qui la, d'un seul coup, elle a un flash qui la tétanise. Elle voit des choses prémonitoires, elle voit des meurtres, elle voit des assassinats, elle voit les meurtriers. Et voilà, avant même que la police le sache, en fait, avant même que son ancien coéquipier ait affaire à elle, elle lui dit « bon, je viens », pour elle dit « je sais pourquoi vous venez ». Donc elle a vu les choses juste avant. Donc c'est un grand soutien pour eux, parce que des fois ça piétine les avances, mais elle sait. Puis elle est bretonne, donc elle a vécu là-bas, elle connaît les gens de là-bas, elle connaît les mythologies bretonnes, il y en a beaucoup. Elle est très respectée dans ce qu'elle fait, c'est quelqu'un qui s'y connaît beaucoup.
1: C'est un parti pris qui n'est pas facile, de faire admettre aux téléspectateurs que vous êtes doué de ce don-là.
7: Alors moi j'y crois très sincèrement, et j'y crois d'autant plus que j'ai adoré une série qui s'appelait Medium avec Patricia Arquette. Je sais pas si vous l'avez vue. Et j'ai adoré cette série. Et donc, j'étais très accro. J'y croyais, en fait. Puis ça me plaisait comment le regroupement après avec la police allait se faire. Comment? Parce qu'au début, on la croit pas, quoi. En fait, on se dit, ouais, c'est un rêve, quoi. Donc, petit à petit, on voit qu'elle a raison. Le cheminement de la police qui se rejoignent, c'est vraiment très intéressant. Vraiment, ça me plaît beaucoup.
1: Evelyn Wicks y croit dans Les Secrets du Finistère, ce soir sur France 3.
0: Voilà, soyez vous aussi devant votre télé pour découvrir tout cela. Merci beaucoup, mon cher Patrice Gascoigne. Et rendez-vous lundi. On reste devant le petit écran. On passe même au grand écran. Everything I Do, la bande originale du film Robin des Bois, Prince des voleurs avec Kevin Costner, et sur votre radio ici Lorraine. Voici Bryan Adams avant Francis Cabrel.

0: octobre pour Francis Cabrel. Il faudra attendre encore quelques jours. Ce sera jeudi pour le 1er octobre pour nous tous. D'ailleurs, si vous voulez sortir durant ce week-end, sachez qu'on va avoir un temps incroyable, encore un temps estival avec des températures de plus de 30 degrés, avec pas mal d'idées de sortie. Si vous voulez découvrir Jardin de Ville, Jardin de Vie, c'est le rendez-vous éco-responsable, la grande fête éco-responsable qui vous attend au domaine de Montaigu. Cette année, on va parler réemploi et recyclage. Ce seront les deux thématiques à l'honneur, avec textile, notamment un défilé de mode 100% seconde main. Il y aura des ateliers créatifs, des animations ludiques et un grand marché artisanal. Vous allez pouvoir découvrir tout cela avec également des visites libres du potager et du verger, des rencontres avec les maîtres composteurs, des jeux autour du jardinage et puis du patrimoine, bien sûr, avec la visite commentée du château de Montaigu, l'ancienne demeure des Salins, que vous allez pouvoir découvrir à plusieurs créneaux qui vous seront proposés dès 10h15. Donc rendez-vous ce week-end au parc de Montaigu. Vous allez pouvoir profiter un samedi et dimanche de 10h à 19h de Jardin de Ville, Jardin de Vie, un rendez-vous ici Lorraine à ne pas manquer, avec animation, atelier, découverte, artisanat et bien d'autres choses. En plus, un jardin incroyable que vous allez pouvoir vous aussi admirer durant tout ce week-end ensoleillé. Profitez-en.
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0: Bruno Mars est sur votre radio ici Lorraine, et vous aussi, vous nous retrouvez tous les jours avec vos conditions de circulation, vous nous appelez quand il y a des perturbations et on vous fait passer le message ce soir. Sachez qu'il y a pas mal de perturbations.
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0: Sur la 33 notamment, en direction de Lunéville avec des difficultés. Près de 25 minutes de perdu actuellement entre Fléville et le passage de Rosières-Rossalines en descendant et en venant de Nancy. Avec cette zone de travaux de Rosières, hein, c'est une véritable pagaille sur l'autoroute. C'est la même chose dans le sens Lunéville-Nancy, cette fois-ci dans l'autre sens, 20 minutes de perdu dans ces secteurs. Nombreux d'entre vous essaient d'éviter le passage et essaient d'accéder par Varangéville. On a cette fois-ci 25 minutes de perturbation le long du canal dans le sens principalement d'ailleurs Dombasle-Varangéville. Donc prudence si vous circulez dans ces secteurs, pas de perturbation dans les Vosges, trafic dégagé et notez que le week-end sera particulièrement ensoleillé et estival avec des températures qui vont dépasser les 30 degrés. Alors profitez-en bien et la suite c'est en musique avec Gérard Blanc.
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2: Bienvenue dans 100% sport. Comme tous les vendredis, place au foot amateur. Ce week-end, c'est le 4e tour de Coupe de France. Bon nombre de clubs sont concernés et bon nombre de clubs vont chercher l'exploit. Ça peut être le cas pour le GS Neuve Maison qui accueille demain 16h30 dans son antre la formation d'Épinal qui évolue en National 1, deux niveaux au-dessus. On fait le point avec le coach Michel Svistek qui évoque tout d'abord ce début de championnat, avant de revenir sur ce match face à Épinal en Coupe de France.
3: On espérait avoir des résultats un peu au-dessus de ce qu'on obtient actuellement. Mais après, ça s'explique aussi par le fait que j'ai eu pas mal de petits pépins, des blessures qui ont fait qu'on a pour le moment jamais réussi à aligner entre guillemets l'équipe type. Je sais bien que dans une saison il y a des hauts des bas, l'équipe type tu l'as rarement, mais voilà, pour le moment on a des blessures qui pèsent un peu sur les résultats.
2: Est-ce que ça explique le fait que vous soyez inconstant ou c'est une explication peut-être générale?
3: Oui, enfin j'espère que ça explique que du coup le retour de tout le monde permettrait de résoudre les problèmes. Donc j'espère que c'est ça. Maintenant, si avec le retour des absents les résultats s'améliorent pas, là évidemment il y aura peut-être une question de fond à se poser. Mais je constate par exemple qu'on prend 2 buts en moyenne par match. Et voilà, c'est peut-être aussi dû au fait qu'il nous manque quelques piliers derrière et on fait preuve un peu de naïveté et d'un manque de rigueur, quoi.
2: Michel, la difficulté dans ce championnat de R1, c'est que beaucoup d'équipes sont bien armées et que le niveau, entre guillemets, est très homogène. Ça veut dire que vos ambitions, vous les revoyez à la baisse parce qu'on s'attend toujours à voir Neuve Maison monter une année, mais c'est pas le cas. Est-ce que cette année, tu as dans l'idée de monter et de retrouver le niveau national?
3: Non. C'est pas du tout l'objectif. Parce que comme tu le dis, le championnat des Reins est un championnat très exigeant. Il y a des équipes qui sont très fortement armées, ce qui n'est pas notre cas. Donc nous, ce qu'on voudrait faire, c'est jouer un peu les troubles faites, mais et puis essayer de s'approcher des meilleurs. Mais je pense qu'on n'a pas. On n'a pas les armes pour pouvoir être premier, éventuellement monter, c'est une chose. Pour y faire quoi au niveau au-dessus? Je pense que d'un point de vue financier, l'engagement que ça demande au niveau de la N2, c'est sans commune mesure avec la R1 et on n'a pas la structure et on n'a pas les armes pour être au-dessus, quoi, clairement.
2: Demain aura lieu à 16h30 à domicile la rencontre face à Épinal pour le 4e tour de la Coupe de France. Ça, c'est un moment particulier pour tout club amateur. Comment tu sens aussi tes troupes?
3: Alors, moi, ce que je te disais, c'est que je pense qu'il y en a quelques-uns qui ont accéléré leur retour, mais j'ai vu hier qu'il y avait beaucoup d'envie. Donc, on sent qu'il se

0: 1945, les matchs étaient aller-retour. Il y avait eu match nul à l'aller et Neuf Maisons avait gagné 4-0 au retour. Voilà, c'est la dernière fois qu'on a battu Épinal en Coupe de France.
1: Pas besoin de motiver les troupes alors.
0: Ouais, on sent que le match est historique. Enfin, que c'est le genre de choses qui n'arrivent pas. Et puis des confrontations, il y en a eu 4. Enfin, là, c'est pareil. On voit bien que depuis 1945, il y a eu 4, peut-être 5, je dis de tête, mais voilà, confrontation, c'est vraiment le genre de match qui arrive pas tous les ans ou régulièrement, quoi.
1: Et comme un fait exprès, tu as retrouvé la totalité de ton groupe, ou presque en tous les cas, mais un groupe
0: tout le monde veut jouer, donc j'ai des choix à faire. Alors, c'est plutôt agréable quand t'es entraîneur. Enfin, c'est désagréable de dire à certains qui participeront pas, mais c'est plutôt bien de pouvoir choisir. Bon, voilà. Après, c'est ma partie. Il faudra que je fasse les bons choix. Il faudra que je vois. C'est compliqué parce que j'ai évidemment de très bons joueurs qui font le retour, mais est-ce qu'ils ont les épaules pour pouvoir faire un match d'une telle intensité parce qu'ils sont pas très bien préparés, ils sont de retour seulement. Voilà, c'est mes problèmes à moi, mais on sent que tout le monde a envie de le jouer.
1: Oui, parce que Michel, il faut aussi voir la suite. Il faut pas brûler, entre guillemets, tes cartouches pour la suite du championnat.
0: Exactement, j'ai pas envie de perdre qui que ce soit. Voilà, le match, d'autant plus que si jamais on le perd, ce qui est quand même probable, ils sont quand même deux divisions au-dessus de nous, alors c'est pas toujours le plus fort qui gagne. Ils sont plus forts que nous et ils le seront encore lundi. Ils sont plus forts que nous, mais c'est pas le plus fort qui gagne toujours. Mais si jamais on le perd, il faudrait pas qu'on ait cramé quelques joueurs pour les 2 mois qui viennent ou 3 mois qui viennent.
1: Ça aussi, c'est le rôle d'un coach, bien entendu, tu l'as dit.
0: Ouais,
1: c'est aussi important de le faire accepter à ces garçons-là. Et c'est pas forcément évident.
0: Non. C'est toute la difficulté de rentrer dans la tête des joueurs et de leur faire comprendre que la saison s'arrête pas fin septembre. Voilà, et évidemment il y aura quelques déçus, énormément déçus, mais voilà, c'est la vie d'un footballeur, hein. Il y a des grandes joies et il y a des grandes déceptions.
1: Le GS Neuf Maisons, entraîné par Michel Świstek, va chercher demain à 16h30 à créer l'exploit face au SAS Épinal dans le cadre du 4e tour de la Coupe de France.
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2: L'attente a été longue, plus de 4 mois. 4 mois de silence avant de pouvoir réentendre battre le cœur du basket nancéien. Ce dimanche, 16h30, le palais des sports Jean Vaille va de nouveau entrer en ébullition. Les 6000 passionnés du SLUC sont chauffés à blanc, prêts à faire trembler les travées de Gentilly pour porter leurs joueurs vers la victoire. Depuis le retour du club dans l'élite du basket français, cette ferveur est devenue une constante impressionnante. Près de 6000 spectateurs à chaque rencontre à domicile. C'est un chiffre remarquable, salué dans la France entière du basket. Pour les équipes adverses de passage, l'enceinte nancéienne n'est pas une simple salle. C'est un enfer sonore, un chaudron étouffant. Mais d'où vient une telle fidélité? Comment expliquer cet attachement si viscéral aux couleurs du SLUC? Les racines de cette passion sont profondes. C'est d'abord une histoire de famille, un héritage qui se transmet naturellement de père en fils, de génération en génération sur les bancs de Gentilly. C'est aussi le souvenir vibrant des années glorieuses où Nancy régnait au sommet du basket tricolore. Et c'est tout simplement l'amour d'une ville et la fierté d'un territoire qui s'exprime à chaque possession. Aujourd'hui, alors que le SLUC s'avance vers sa 5e saison consécutive en Betclic Elite, ce soutien populaire est plus indispensable que jamais. Le projet sportif est audacieux, il prend des risques en mêlant de jeunes talents en plein apprentissage à des joueurs d'expérience chevronnés. Au cours de la saison, il y aura des victoires, mais aussi des moments de doute et des zones de turbulence. Et c'est précisément là que le peuple nancéien devra jouer son rôle de sixième homme pour pousser les Cougars vers les sommets.
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1: Excellente soirée, il est 19h, place aux infos.
2: Abemus Panam, le pape est à Paris pour 48 heures avant d'aller à Lourdes puis à Metz, beaucoup moins connu que le pape François qui n'est jamais venu dans la capitale. Léon XIV est le premier pape et le premier Saint-Père à se rendre dans la cathédrale Notre-Dame après l'incendie qui a ravagé l'édifice en 2019, ce qui n'a pas empêché 300 000 personnes selon le Vatican de venir l'acclamer lors d'une déambulation en papa mobile cet après-midi, ni de remplir le Stade de France. Nina Pavan, bonsoir.
3: Bonsoir à tous.
2: Vous êtes aux abords de l'enceinte où 80 000 jeunes euphoriques attendent le Saint-Père.
3: Et oui, ils sont très impatients, dans une ambiance très joyeuse. Les abords du stade d'ailleurs commencent à peine à se vider puisque ces milliers de jeunes sont en train d'entrer dans le stade. Comme Héloïse, soulagée d'avoir enfin pu trouver une place.
4: J'ai eu ma place hier soir à 1h du matin, j'étais là, il faut qu'on me pince. Quand je vois, on est tellement nombreux là, c'est incroyable de voir tous les autres jeunes et tout. On est là, les jeunes catholiques sont présents quoi.
3: Et oui, ils sont bien présents. Le début de la veillée de prière du pape Léon avec les jeunes catholiques de 17 à 35 ans est prévu dans 45 minutes maintenant. Et on entend déjà crier et chanter depuis l'intérieur du stade. Les jeunes sont très, très impatients.
2: Nina Pavan à Saint-Denis pour ici. Merci beaucoup. Un pape venu également porter des messages plus politiques, notamment sur les questions bioéthiques. Léon XIV a dénoncé l'offre d'une mort programmée en réaction à la loi créant un droit à l'aide à mourir, votée cet été en France dans son discours à l'Élysée. Le pape qui a également longuement alerté en français sur les risques de l'intelligence artificielle.
5: Déjà en son temps, Georges Bernanos percevait le risque de voir l'obéissance aveugle et irresponsabilité devenir maître d'un paradis des machines. Il soulignait comment, pour leur échapper, la civilisation française avait au contraire travailler pendant des siècles à former des hommes libres, pleinement responsables de leurs actes. Pour cette raison, il m'est apparu indispensable d'aborder dans ma première lettre encyclique le thème de l'intelligence artificielle, afin de replacer la personne humaine au cœur de toute réflexion.
2: L'affaire avait suscité une intense polémique médiatique. Près de 3 ans après la mort de Thomas Perrotto dans le village drômois de Crépol, la justice renvoie aujourd'hui 11 jeunes hommes devant les assises. Ils seront jugés pour meurtre avec la circonstance aggravante de racisme contre la race blanche et la nation française. Le lycéen de 16 ans avait été poignardé à la fin d'un bal de village. Une nouvelle mesure prise par le gouvernement dans ce contexte de hausse des prix du carburant pour éviter des difficultés d'approvisionnement. Les camions livrant les carburants seront autorisés à circuler le dimanche jusqu'au 12 octobre. On passe au sport avec cette annonce importante. L'Argentine a son Messi, la France a Zizou Christ, le petit surnom donné par Jamel Debbouze à Zinedine Zidane lors de la cérémonie des JO de Paris. Ce soir, l'emblématique numéro 10 de l'équipe de France enfile pour la première fois son bleu de travail d'entraîneur. C'est Turquie-France, match qui compte pour la Ligue des Nations. Mais Julien Froment, bonsoir.
6: Bonsoir.
2: Vous êtes en direct à Izmit en Turquie. Tout le monde ce soir ne va quasiment regarder que le banc de touche en fait.
6: Oui, effectivement, un banc de touche, hein, l'équipe de France qui est juste en face de moi à quelques mètres et dans quelques minutes, une bonne vingtaine de minutes tout de même, eh bien normalement Zinedine Zidane avec son costume de sélectionneur eh bien officiera pour la toute première fois à la tête de l'équipe de France. Alors ne vous attendez pas à une révolution, hein. Zinedine Zidane, c'est un peu le changement dans la continuité par rapport à son prédécesseur Didier Deschamps, mais tout de même, il va vouloir marquer sa première de son empreinte avec notamment le repositionnement de son capitaine Kylian Mbappé qui depuis 2 ans évolue dans l'axe de l'attaque de l'équipe de France. Et bien là il devrait débuter plutôt dans le couloir gauche et laisser l'axe justement au ballon d'or à Ousmane Dembélé, hein. C'est son poste préférentiel depuis lui aussi quelques saisons. explosion du côté du Paris Saint-Germain. Une équipe de France qui est très attendue dans une ambiance qui s'annonce volcanique. 35 000 places, ça commence à se remplir doucement. Mais ça s'annonce eh bien dantesque d'ici là aussi quelques minutes.
2: Et tout ça donne très envie de regarder ce match. Merci beaucoup Julien Froment. Un match à suivre à 20h45 sur ici.fr et notre chaîne YouTube. Et puis on termine avec cet été indien inquiétant. Un record de température enregistré et battu dans la Sarthe avec 31,8 degrés aujourd'hui. Le précédent record datait de 2002. Conséquence de cet interminable été, cette alerte inédite, le fleuve la Garonne dans le sud-ouest est en crise en amont de Toulouse du fait de la sécheresse prolongée.
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2: Eh bien, du coup, la journée va être demain un peu plus nuageuse sur l'ouest, mais les températures vont rester assez intéressantes. Alors, il fera plutôt beau sur une bonne partie du pays, sauf sur la Bretagne, le Cotentin, le reste de la moitié est du pays. Le soleil va avoir un petit peu de mal à s'imposer. La grisaille va se morceler peu à peu dans le reste du pays. Les températures, dont je vous le disais, très douces, 19 à 24 degrés de la Bretagne, Nord-Pas-de-Calais, mais ça peut aller jusque 32 degrés dans le Lyonnais et le Languedoc-Roussillon, largement au-dessus des normales de saison.
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8: Salut à toutes, salut à tous. Bienvenue pour Décibel. Mais bienvenue aussi dans votre week-end. Mais oui, j'ai une pensée spéciale pour celles et ceux qui y pensent là tout de suite. Oh là là, mais pour moi, le week-end, c'est un moment où je bosse. Vraiment, je pense à vous, les amis, les travailleurs du week-end. Et je vous envoie tout mon amour, plein de bonnes ondes et plein de bonne musique, bien sûr. Mais pour tous les autres qui se disent, allez, ça y est, vendredi soir, 19h, on relâche la pression. Vous allez voir qu'on vous a préparé un Décibel fort sympathique dans lequel vous croiserez Michael Jackson, Queen, Jean-Jacques Goldman, la toute nouvelle chanson de Pomme, sorti aujourd'hui, et puis un garçon qui en 2003 posait une question essentielle.
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8: 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Eh ben c'est aujourd'hui évidemment, puisque Kali sort son nouvel album, un album qui s'appelle comme lui, Kali Shuri, c'est son nom de famille. Le nouvel album donc dont nous parlerons ce soir et qui sera à gagner au Blind Test. Alors n'hésitez pas à vous inscrire dès maintenant. Le standard est ouvert. 0810 055 056. C'est Sadika qui vous attend au standard. On joue dans une quarantaine de minutes. Et voilà, à gagner, c'est l'album de Kali. Ça va être bien. Démarrons la soirée en parlant de Queen, ou plus précisément de son chanteur Freddie Mercury. Pour la première fois, ses archives personnelles sont dévoilées dans un livre qui vient de sortir. Il s'appelle A Life in Lyrics, une vie en paroles. Et contrairement à son titre, le reste du bouquin est évidemment traduit en français. C'est publié chez Michel Lafon. Il y a des manuscrits de textes de chansons, des photos, de la correspondance personnelle, des petits dessins, des petites notes. On est vraiment dans l'intimité de Freddie Mercury. C'est un peu impudique, mais aussi très doux. Et j'avais envie de partager avec vous ma chanson préférée de Queen. C'est un peu une chanson du bonheur. Hein. Normalement, même si la journée a été terrible, même si la semaine a été pourrie, même si les 6 derniers mois, vous n'en pouviez plus, elle va vous donner le sourire. C'est une des chansons les plus joyeuses du monde. Elle s'appelle Don't Stop Me Now.

0: évidemment. Don't Stop Me Now, Queen et le bouquin Freddie Mercury, A Life in Lyrics, disponible partout.
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0: C'est le retour de Pomme. En 2020, son deuxième album Les Failles avait été révélation de l'année aux Victoires de la Musique. Elle a été l'interprète féminine de l'année en 2021. En 2022, la sortie Consolation. Et puis l'année dernière, évidemment, énorme succès international pour son duo avec Stromae, Ma Meilleure Ennemie. Pomme est de retour. Son album La Forteresse sortira le 20 novembre. Et nous avons déjà un premier extrait. Ça s'appelle Seul dans la foule.

Folle dans la foule est sorti aujourd'hui. Premier extrait de l'album à venir de Pomme. La forteresse sortira le 20 novembre. Non, aujourd'hui, 25 septembre, c'est le jour de la sortie de l'album de Kali.

0: et ce soir l'invité de Décibel pour se dévoiler comme jamais dans son nouvel album qui porte simplement son nom, Cali Suri.
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6: Vous écoutez Syrah Marios avec Mort à la guerre, chanson co-signée avec Serge Lama.

0: Sierra Mario, c'est un artiste complet qui collabore régulièrement avec Fabienne Thibault, Pierre Billon, Gérard Lenormand ou Didier Barbelivien. Et qui partage sa vie entre le soleil d'Ardèche, Marseille, sa ville natale, et Paris. Guerre, premier extrait de l'album Auteur de France de Sierra Mario. Un coup de cœur ici de Romardèche.
1: Mort à la guerre.
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3: 19h17 minutes et 45 secondes. Salut Cali.
4: Bonsoir.
3: Comment ça va?
4: Ça va bien. Je suis arrivé un petit peu à la bourre.
3: Cali a bravé. Ce soir, je dois le dire, et je t'en remercie. Les bouchons monstrueux créés dans Paris par la présence papale.
4: J'ai cru que c'était pour moi.
3: Et oui, c'est ça. Ils t'attendent au Stade de France pour que tu livres la bonne parole. Cali, on est tombé amoureux de toi, de ta voix si mélancolique, mais qui pourtant nous apporte toujours de la joie. Il y a 23 ans, tu t'étais fait plaquer.
5: Je crois que je ne t'aime plus. Elle m'a dit ça hier. Ça a claqué dans l'air comme un coup de revolver.
3: Il y a 23 ans, donc, ce premier album, L'amour parfait, dans lequel tu posais cette question.
5: C'est quand le bonheur. C'est quand le bonheur. 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
3: Eh bien, justement, est-ce que c'est la crise de la cinquantaine passée? Est-ce que c'est la sagesse qui est arrivée? Je ne sais pas. En tout cas, peut-être que cette question du bonheur, tu y réponds dans ton nouvel album.

0: Allumette, c'est le nouveau single en plus, voilà, tiré de ce nouvel album. Tu dis qu'Ali, 58 ans, c'est la jeunesse de la vieillesse. Tu trouves aussi que t'es plus sage maintenant ?
1: Non, je pense pas. Mais par contre, je me dis que bah, j'ai peut-être de plus en plus conscience qu'il y a un mur tout au bout, quelque part. Et c'est merveilleux d'y aller. Mais autant... je termine ce disque par une chanson qui s'appelle... tu vois, je suis complètement perdu.
0: C'est Tu es mort.
1: Ma dernière chanson.
0: Ah oui, ah non, dernière, ma dernière chanson.
1: Ma dernière chanson. Et c'est pas pour rien, peut-être, quelque part. Parce que tous ces souvenirs, tout ce qui s'est passé, c'est merveilleux. Et en même temps, je pense que c'est un album de lâcher prise.
0: Oui. Alors voilà, je parlais de sagesse. Toi, tu me réponds lâcher prise.
1: C'est ça. C'est-à-dire que... laisser le derrière, laisser le présent et puis se dire que c'est difficile hein, mais essayer de lâcher quelque chose, les liens qui nous retiennent avec des choses qu'on peut pas porter, quoi. Je crois que c'est ça, c'est l'abandon, c'est la séparation de quelque chose, et c'est toujours difficile de se séparer d'une peau, quoi, d'une ancienne peau, c'est difficile.
0: Et à la fois tu embrasses qui tu es, ton album porte ton nom, Kali Choury, c'est ton nom de famille, oui. C'est pas anodin. Quand Christophe a fait l'album qui s'appelait Bévilacqua,
1: oui,
0: c'était pas rien non plus. Alors ce nom de famille, il arrive maintenant.
1: Il arrive maintenant. Alors tout ce temps pour revenir au début, c'est-à-dire c'est un ami qui a écouté les chansons. Il m'a dit mais tu t'es vraiment arraché des choses là de toi, la peau, la chair. Et j'ai l'impression que c'est toi encore plus toi, mais toi c'est Kali Choury. Et je l'ai posé sur le disque et je me suis dit, ah ouais, je vais l'appeler comme ça. C'est cohérent, en fait. Et non, ça me touche beaucoup parce qu'en fait, je crois que c'est mon 13e album et tous les albums précédents, j'ai essayé d'attraper, comme tout le monde, sûrement, hein, les chanteurs, beaucoup de choses à droite, à gauche, et de remplir les sacs tout autour et de partir et de prendre les expériences. Et là, j'ai envie un petit peu de relâcher tout et de revenir à nu, comme en sortant du ventre de la maman et tout nu, tout pur, Kali Choury. Bruno Kali Choury.
0: Tout nu, tout pur, mais avec sa guitare de cow-boy. Hein. Si vous aimez la guitare, mes amis, cet album, vous allez vous régaler. Tu les as bien soignés. Hein.
1: Ouais, c'est une réalisation de Fred Palem du Sacre du Tympan. Ça, je suis encore très fier.
0: Super musicien.
1: Grand musicien qui fait des musiques avec le sacre incroyable. Et aussi qui a travaillé, ça m'a beaucoup touché, avec Lavilliers. Aller chercher ça, hein, Lavilliers, avec Adamo, avec Clarica, avec Aznavour. Et on a partagé cette aventure tous les deux. Et je lui ai dit juste des petites indications. Je lui ai dit, moi, je voudrais que mes chansons soient comme des chevaux sauvages et qui tournoient dans une vallée. Après, je lui ai dit, j'aimerais bien que mes chansons s'écoutent avec le sourire du démon. Vas-y, faire un album, toi, avec ça. Je lui ai dit, je voudrais...
0: C'est le père Fouras, en fait, qui a dit, il y a des énigmes, mais il a compris.
1: Il a compris. Je lui ai dit, je voudrais des flammes de bonheur pour nous arracher à ce monde stupide. Ok, vas-y, fais un album avec moi. Viens.
0: Alors, je trouve que cette dernière indication que tu as donnée, ça marche très bien avec la chanson qu'on va écouter. Hein, on est d'accord,
1: ouais.
0: Monsieur Kali Choury.
1: Tu le dis bien,
0: tu prononces bien,
1: je suis trop content.
0: Donne-moi tout. Le nouvel album de Kali est sorti aujourd'hui. On célèbre ça en direct dans des

0: guitare et le piano, choisir de ne pas choisir. Ça, c'est très ricain, j'aime bien, Cali.
1: Ah, merci beaucoup.
0: Hein, c'est vrai. Non, mais parfois, en France, on se dit, bon, je vais faire une chanson très piano ou très guitare. Là, les deux sont très en avant.
1: Ben, on a eu la chance d'enregistrer. Je dis, c'est une chance aujourd'hui d'enregistrer dans un vrai studio à Black Box.
0: Parce que sinon, ils enregistrent où, les gens?
1: Non, mais aujourd'hui, il y a quand même les jeunes qui arrivent, et il y en a des merveilleux qui arrivent. Mais souvent, les maisons de disques ou les productions leur proposent de le faire chez eux.
0: Oui, d'accord. Oui.
1: Et pour aller directement au mastering. Mais les albums que tu aimes, que j'aime, et des albums cultes qui sont les pieux de notre culture musicale, inoubliables, immortels, sont enregistrés dans des studios. Ça a pris du temps pour s'embrasser entre musiciens, coucher ensemble, manger ensemble, vivre ensemble, se gronder, être pas d'accord, s'amuser. Et ça donne une vibration et une âme. C'est ça, un album, quoi.
0: C'est beau. Et alors, en écoutant cette chanson et d'autres sur le disque, je parlais tout à l'heure de la mélancolie naturelle de ta voix. Bon, ça t'y peut rien, t'es née comme ça. Mais là, je t'entends sourire en chantant. Je me trompe ou pas?
1: Ouais, mais merci, ouais. Alors, si on n'a pas compris, c'est donne-moi tout. En fait, je le dis quelques fois.
0: Non, mais donne-moi tout. Mais je t'entends sourire.
1: Ouais, je souris. Alors, j'aime bien mettre des caméras dans ma tête de ces films qui sont là. Et là, j'imagine, je cours, ça peut être à Paris ou n'importe où. Et je suis avec des gens qui, chacun a son problème et tout s'arrête comme ça. C'est-à-dire, tout s'éclaire. Et il n'y a plus rien. C'est juste se prendre dans les bras, s'aimer et s'embrasser et vivre un moment extatique. Voilà, c'est une chanson là-dessus. Et elle fonctionne, on l'a démarré là en concert, elle fonctionne. Donne-moi tout. Quand tu dis donne-moi tout au micro, les gens te donnent tout, vraiment. Ouais.
0: Tu parles des concerts, les amis, la tournée de Cali, elle commence tout de suite en fait. Tu sors ton album et 5 minutes après, t'es sur la route.
1: Surtout que je viens d'en terminer une il y a quelques heures.
0: Donc, le 3 octobre au Russet, puis Saint-Maurice-les-Brousses, rendez-vous en novembre à Montlouis-sur-Loire, Pleurin, Quimperlé, Saint-Aurens, tout près de Toulouse, Colmar le 26 décembre, et puis alors 2027, il y a plein de dates, Décines à côté de Lyon, Forges-les-Eaux, Perpignan, La Teste, donc c'est Arcachon, Fontaine, et puis il y a le 16 mars à Paris à La Cigale aussi. Voilà, et là donc t'es en train de terminer les derniers réglages de cette tournée-là.
1: Ouais, c'est encore une fois nouveau, l'idée c'est les chansons, le héros c'est pas le chanteur, donc c'est la chanson.
0: C'est mieux cité là quand même.
1: Non mais l'idée c'est vraiment de déshabiller les chansons et imaginer une nouvelle chose. Et la nouvelle chose pour moi c'est un power trio. Je suis avec Émilie Marche.
0: Qui sera la guitariste de Dany.
1: Et ben voilà, qui fait des albums sous son nom.
0: Oui, c'est vrai.
1: Et on est tous les deux à la guitare et un batteur avec nous, Kalou Le Noir. Et on va jouer tout l'album et puis plein d'autres chansons. Ouais.
0: Et des chansons dans le nouvel album de Cali. Grosse coupe, elle parle d'amour.
2: Est-ce qu'on peut vivre sans amour?
0: Est-ce que c'est la question, la vraie question que tu te posais depuis le début, depuis le premier album, peut-être même depuis avant ton premier album?
1: Ouais, mais c'est peut-être la seule question à laquelle j'ai une réponse, quoi.
0: Ça y est, hein.
1: Non.
0: Oui.
1: Non, on peut pas. Donc le reste, on s'en fout quelque part. Le reste, c'est arracher un sparadrap et en remettre un autre. Ouais. Mais non, l'amour, c'est le feu, c'est la braise. Et quand quelqu'un nous aime quelque part, s'il est quelque part, et si on aime quelqu'un quelque part, alors on a la force d'aller au bout de la route, quoi. Ouais, on peut y aller, quoi.
0: Normalement, ça vaut le coup.
1: On sautera pas au-dessus du pont. Il y a quelqu'un qui nous attend, ouais.
0: Cali Tchouri, nouvel album de Cali. Il est notre invité ce soir dans Décibels. À tout de suite.
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0: Cali, nouvel album et peut-être dernière chanson ?

0: Ma dernière chanson, c'est la chanson de fin de ce nouvel album. Évidemment, elle tranche avec le reste, mais à quel point, quand tu fais un album, tu dis que c'est peut-être le dernier ?
1: À quel point, je te retourne la question, à quel point, quand tu parles le matin à la personne que tu aimes, tu te dis que ce sont les derniers mots que tu vas lui dire ?
0: En tout cas, si tu te dis ça, tu fais mieux les choses. Et tu dis mieux les choses, c'est ça ?
1: Ouais, non, mais c'est sûr. Je l'ai écrite très rapidement, cette chanson, avec énormément de couplets. Parce qu'évidemment, qu'est-ce que peut être une dernière chanson ? On veut tout y mettre, on veut mettre tout ce qui nous a brûlé. Hein. Et moi, j'ai le casque qui marche plus. Ça y est, il marche.
0: Il marche. Ouais, c'est peut-être ton genou qui appuie sur un bouton en dessous. Ouais, t'inquiète pas.
1: Oh là là, j'ai des grandes pattes. Et le truc, c'est comme, alors j'ai enlevé des couplets comme ça, mais j'aime bien l'idée. Alors c'est peut-être une coquetterie, mais j'aime bien l'idée de me dire que c'est mon 13e album et à mon âge, il y a des gens qui partent tout autour et puis des amis quoi, et se dire que si c'était la dernière chanson, ça serait quand même pas mal de se dire ouais, il a terminé sur la dernière chanson, c'est la classe quand même. Hein.
0: Et alors. Sur les chansons, justement, et sur comment faire venir, convoquer les muses de l'inspiration, est-ce que tu crois que c'est nécessaire de foirer des histoires d'amour pour faire des bonnes chansons ?

0: Ne fais jamais confiance à un cow-boy, c'est un des grands moments de l'album. Mais alors, est-ce qu'il faut vraiment être pas bon à marier pour faire des chansons comme
1: alors,
0: ça?
1: Moi, on m'appelle la boussole inversée. Si je vous donne un conseil, vous faites l'inverse et ça va marcher pour vous. Mais ce qui est sûr, c'est que... Ben, par exemple, mon premier album, c'est après une rupture. Je m'étais fait jeter comme... jeter, quoi. Et ça m'a permis d'écrire beaucoup de chansons pour me sauver la vie. Et ces chansons ont trouvé un écho. Et puis voilà, il a beaucoup marché, cet album-là.
0: Ah oui.
1: Mais non, mais au-delà de ça, c'est vrai que si tout va bien, si on est heureux, si tout se passe bien, je sais pas comment on peut prendre un stylo et écrire une chanson. C'est difficile. Il y en a très peu. Il y avait Charles Trenet qui arrivait parfois à faire ça. C'est difficile. Hein. Non, moi j'aime bien me tirer des balles dans le pied parce que si c'est difficile de monter la pente, on a du mal et on titube. Et au moins on peut décrire tout ce qu'on voit tout autour. Quoi. On voit tout qui s'écroule et on l'écrit comme il faut. Ouais.
0: Encore la chanson qu'on va écouter maintenant. Là, pour le coup, il n'y a pas de tirage de balle dans le pied. Tout va bien. Non, encore.
1: Ouais, là, on court à fond la tête en arrière. En fait, encore, c'est je prends une inspiration au début de la chanson et c'est toute une expiration durant 3 minutes. Quoi. C'est ça la chanson. Ouais. Jusqu'au bout à fond, ouais, c'est ça.
0: Et on respire à fond avec Kali. Encore, tiré de Kali Tchouri, le nouvel album sorti aujourd'hui.

0: Alors, Kali, celle-là aussi, elle est taillée pour les concerts.
1: Ouais, ça c'est pour la scène, évidemment. Ouais.
0: Notez les Parisiens, Kali sera le 16 mars prochain à La Cigale. Et allez, je donne encore des villes que j'ai pas données. Le 21 janvier à Perpignan, 7 novembre, Quimperlé, 26 décembre, Colmar. Allez, c'est l'heure des choix cornéliens, mon cher Kali. Il faut choisir. Kali Tchour, Espagne ou Italie?
1: Les deux.
0: Ah ouais, tu peux pas choisir.
1: Je peux pas choisir. Mon grand-père, Giuseppe Calicciuri, italien, qui est venu se battre en Espagne, il s'est marié avec une Espagnole. Mon papa est né à Barcelone. Donc, les deux.
0: Ouais. Les deux.
1: Mais je dirais, par rapport à ce qui se passe dans le monde et la défense des enfants et des gens qui souffrent à Gaza, je dirais l'Espagne.
0: Une victoire de la musique ou un disque d'or? Tu préfères quoi? T'as eu 6 nominations aux victoires.
1: Ouais, j'ai perdu 6 fois.
0: T'as mis 6 fois le costard.
1: Alors j'hésite parce qu'il y en a qui ont perdu beaucoup plus que moi.
0: Oui. Donc Obispo
1: pour les rattraper, il faudrait que je. Ouais. Non. Disque d'or.
0: Allez, un disque d'or. Tu peux te transformer immédiatement en chanteuse. Tu choisis qui?
1: Patti Smith.
0: Vin rouge ou vin blanc?
1: Vin rouge.
0: Qu'est-ce qui est le pire? Arriver les mains vides ou arriver en retard?
1: Arriver les mains vides.
0: Histoire d'amour ou histoire d'amitié?

0: Didier Varro, notre directeur de la musique. Voilà. Célébration autour de Brassens, au parc Georges Brassens à Paris, dans le 15e. T'es content de chanter du Brassens ?
1: Alors je m'excuse voilà en avance hein, parce que je vais essayer de le faire comme il faut quoi, parce qu'elle est intégriste Brassens.
0: Hein. Ah oui, oui.
1: J'ai chanté Ferré et je suis très fier de tout ça. Mais mon papa chantait tellement Brassens que je penserais très fort à lui.
0: Ça va être beau, les journées Brassens, donc les 4 et 5 octobre prochains. La vie, la mort, parce qu'on a dit l'amour, mais la vie et la mort aussi, très très présent dans ton album. Je pense notamment la chanson « Vivre ».

0: drôle, la richesse de la production qui répond à tes paroles et tout. T'as vraiment trouvé ton binôme avec ce disque, non?
1: Ouais, je pense que c'est vraiment... il me colle à la peau, ouais, vraiment. C'est un tatouage, je pense, ce disque. Je le sens très fort au fond de moi. Et je le sais parce que je commence à chanter ça sur scène et on le prépare et tout. Et je sais pertinemment que pour aller sur une scène, pour être entier, pour être sincère, il faut les vivre, ces chansons-là. Et celle-ci, c'est moi totalement, quoi. C'est Calituri qui va chanter. Et le petit Bruno, quand on lui a dit, qu'est-ce que c'est que t'aimerais faire dans la vie? Ben, je veux être troubadour, voir le monde et avoir plein d'enfants. Et ben voilà, c'est cet album-là.
0: 13 enfants au moins, c'est son 13e album.
1: Ouais, 13 enfants, que j'ai reconnu, attends.
0: Oui, il y en a qui traînent un peu à droite, à gauche. Tu es mort, cette chanson-là, hyper intime, tu le disais, c'est nécessaire parfois d'aller gratter, qu'est-ce que tu disais, la peau, la chair, voilà.
2: Tu es mort, ça veut dire

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1: Ça sonne comme une histoire vraie, comme quelqu'un qui est parti à qui tu t'adresses. Je sais pas, j'ai pas l'info, j'ai l'impression que tu parles à un ami qui est mort.
2: Il y avait cette date, les 56 ans.
1: Ouais.
2: Mon papa est parti à 56 ans, son papa est parti à 56 ans. À cet été, nous avons perdu quelqu'un qui manque beaucoup à l'Irlande et au monde entier de la musique. Et Glenn Hansard, le comédien, chanteur merveilleux, celui qui aide les gens dans la rue et jusqu'au... Et il s'est tué à 56 ans. Sinéad O'Connor, 56 ans, encore l'Irlande. Donc il y a le club des 56 aussi.
1: Et oui, il n'y a pas que le club des 27.
2: Ouais, il y avait. Et j'ai passé moi donc ce cap-là. Mais je l'avais en ligne de mire ce cap-là. J'avais cette impression que cette année-là allait être difficile à passer quoi.
1: Ouais.
2: Et maintenant donc j'ai l'éternité devant, donc j'ai le sourire et tout va bien. Mais donc je m'adresse d'abord à mon papa et puis à eux et puis le refrain je m'adresse à Bruno Caliccioli. Tu m'as dit de dire à tes enfants que t'étais un ivrogne,
1: oui.
2: un rêveur, un être faible, un fou. Mais tu m'as dit de ne jamais leur dire que tu ne les as pas aimés jusqu'au bout. Et ça c'est moi. Ouais.
1: Ça c'est beau. C'est la poésie d'un cow-boy, les amis, que vous allez pouvoir écouter sur Caliccioli, le nouvel album de Cali. La tournée commence. Tout de suite, tu pars en courant, tu finis tes répètes et je te remercie beaucoup d'être venu.
2: Merci pour la fidélité. Je viens de recevoir un message de Peter Kingsbury qui me dit j'adore ton album, ça me touche beaucoup. Merci Peter. Et Émilie, je voulais te remercier vraiment pour la fidélité, toujours là. On est le jour de la sortie de mon album.
1: C'est vrai qu'on en a fait un paquet ensemble.
2: Et tu m'accueilles chaque fois. Voilà, les gens fidèles, il faut les serrer très fort. Merci Émilie. Merci.
1: Merci Bruno, salut.
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1: Écoutez Camille Perrer avec T'as eu vent de nous deux.

0: La chanson parle de la passion pour l'écriture, la musique, le partage. Et la jeune artiste de Romans-sur-Isère s'est inspirée du roman d'Alain Damasio, La Horde du Contrevent. Camille Perrer, t'as eu vent de nous deux. Un coup de cœur ici de Romardèche.
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2: Et c'est l'heure de jouer au Blind Test. À gagner, Kali Tchouri, le nouvel album de Kali. Et pour jouer avec nous, il y a Laurent et il y a Thibaut. Salut messieurs.
3: Bonjour.
2: Bonsoir. Alors, il me semble, d'après mon espionne au standard, Sadika, qu'on n'a jamais joué ensemble. C'est la première fois, Thibaut, c'est vrai?
3: Oui, c'est vrai. Ouais, ouais.
2: Et Laurent aussi?
3: Tout à fait.
2: Bon, très bien. Alors, pour le plaisir, mais aussi parce que ça ne fait jamais de mal de rappeler un petit peu les règles, je vous annonce d'ores et déjà que vous avez gagné, avant même de jouer.
3: Ah, mais c'est déjà bien. Voilà. Bah, une bonne nouvelle.
2: Ça commence comme ça, le Blind Test de Décibel. On gagne son cadeau. Vous avez chacun un exemplaire de l'album de Kali. Et ensuite, on joue donc avec la musique. Ce soir, ce sont des chansons qui parlent des bébés. Des bébés à naître ou des bébés tout neufs ou des petits-enfants. Voilà, c'est le thème de ces chansons-là. Et il va falloir retrouver le plus rapidement possible le nom des interprètes de ces chansons. D'accord?
3: Ok, d'accord. Donc,
2: Laurent et Thibaut, dès que vous avez une idée de réponse, le nom d'un interprète, vous me donnez votre prénom très vite pour pouvoir prendre la main et ensuite proposer votre réponse.
3: D'accord.
2: Ça marche. Allez, c'est parti. Ouais. Première chanson parti. De bébé. Dites-moi, mais qui chante ça?
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2: C'est une chanteuse qui a aussi chanté.
3: Oui, c'est. Comment elle s'appelle? La Grande.
2: C'est La Grande, oui.
3: Oui, oui, ben oui.
2: Avec sa frange. Oui.
3: Ah, oui, mais ça fait longtemps, la grenade.
2: Ouais, la grenade.
3: Oui, voilà.
2: Tout pour moi, chanson qu'elle dédiait à son petit garçon et qu'elle a écrit avant même la naissance de ce bébé.
3: Ouais,
2: voilà.
3: Pareil,
2: tout pour moi. Bon, en vrai, vous l'aviez tous les deux. C'est juste que le nom, il fallait aller le chercher. Hein, mais c'est bien, je sens que vous vous accrochez. Ce blind test va très bien se passer. Laurent et Thibaut, après Clara Luciani, deuxième chanson de bébé.
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2: Alors là, on trouve plus vite, hein, messieurs.
3: Mais je m'y attendais. Hein, donc,
2: Oui, j'avoue. C'est pas une surprise folle.
3: Pas,
2: non, ça, et lui non plus, ceci dit. Je m'appelle Jordi, j'ai 4 ans et je suis petit. Quel âge il a Jordi? Attendez, je cherche. Je vais sur internet. Il a peut-être la quarantaine. Ce serait fou, Jordi, il est né en 88. Purée, non, il a 38 ans. Mais bon.
3: Ok, jeune.
2: 38. Mais ça ne saurait tarder. Ça va, c'est encore un petit jeune.
3: C'est un bébé.
2: C'est plus un bébé en tout cas, ça c'est sûr. Allez, une petite dernière pour la route. Vous êtes très forts, Laurent et Thibaut. Après Clara Luciani et Jordi, voici un chanteur qui a chanté une toute petite fille.
3: Ah, c'est pas Nougaro?
2: Mais oui, bravo!
6: Voilà. Et me voici.
2: Moi j'ai 30 ans, toi 6 mois, dit-il à Cécile, sa fille. C'était beau ça, non? Très belle chose. Ben ouais. Et ben voilà, Thibaut et Laurent, vous avez été de valeureux candidats. Je vous félicite.
3: Bon. Merci.
2: Et je vous remercie d'être venu jouer. N'oubliez pas, le Blind Test, c'est tous les soirs dans Décibel. Donc, à ne pas oublier. Revenez quand vous voulez. Ça marche?
3: Avec plaisir, ça marche.
2: À la prochaine. Merci beaucoup, Thibaut. Merci beaucoup, Laurent. Et voici sans doute une des plus chouettes chansons sur les bébés du répertoire français. Un des rares tubes country aussi de notre pays. Vous l'avez reconnu? C'est Jean-Jacques. Jean-Jacques Goldman, elle a fait un bébé toute seule. Et je vous annonce que dimanche, pas celui-là, mais le 11 octobre, pour les 75 ans de Jean-Jacques Goldman, on fera une émission spéciale des auditrices et des auditeurs avec vos chansons préférées de Goldman.

0: un des grands moments de l'album entre gris clair et gris foncé. Un album qui sera célébré au prochain Hyper Weekend Festival, le grand festival de Radio France. C'est Ben Mazuet qui va rendre hommage à ce grand album de Jean-Jacques Goldman. 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C'est déjà complet, mais la bonne nouvelle, c'est que vous pourrez écouter ce concert de l'Hyper Weekend Festival sur votre radio, ici en direct.
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0: Aujourd'hui, c'est l'anniversaire de la mort de Rod Temperton. Il est mort il y a 10 ans. Et Rod Temperton, vous dites, mais c'est qui lui ? Eh bien mes enfants, Rod Temperton, c'est celui qui a écrit la musique et les paroles de Thriller. Alors on pense à lui et on célèbre.

0: Elle est encore plus fantomatique aujourd'hui, cette chanson, puisque tous les intervenants sont désormais morts. Vincent Price, la voix qui fait peur, il est mort. Quincy Jones, le producteur, il est mort. Michael Jackson, l'interprète, il est mort. Et Rod Temperton, l'auteur-compositeur, il nous a quittés il y a 10 ans.
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4: C'était pas très joyeux ma fin. Gros bisous les amis, il est 20h et merci à l'équipe Diana, Sadika, Iris, Thomas et Mélodie. Bisous.
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5: Bonsoir à tous, salut, bienvenue à ceux et celles qui nous font l'amitié chaque soir de partager ce début de soirée, après une journée un peu chargée. C'est vrai qu'on a envie de se détendre et pourquoi pas s'évader. Moi, c'est ce que je vous propose tous les soirs, un tour de France, de région en région, de ville en ville, pour vous faire aussi découvrir vos bonnes initiatives. On ira en forêt du côté de Nancy ce soir, découvrir un arbre un peu atypique. On ira aussi déguster du chocolat, mais au Pays Basque, particulier avec une entreprise française pas comme les autres. Enfin, Robin Bernot, qui sillonne le pays, nous emmène dans la Meuse, découvrir une boîte à livres assez mystérieuse. 20h, 21h, c'est aussi avant tout eh bien, un invité, une invitée ce soir. La France, les lieux qui ont marqué notre invitée vont se raconter jusqu'à 21h. Elle est actrice, elle est comédienne, elle est productrice, elle a triomphé encore dernièrement dans le duplex avec Annie Dupéré, avec Francis Perrin, avec Pascal Légitimus. Elle produit une superbe pièce de théâtre en ce moment du côté du Théâtre de Paris, Denis, une pièce de Sophie Cotin mise en scène par Raphaël Cambray. Et puis Corinne Touzé, puisqu'il s'agit d'elle, notre invitée, partira aussi dans les prochains jours sur la route de France et de Belgique avec Ken, qu'elle a présenté au Festival d'Avignon il n'y a pas si longtemps que ça. C'est la femme d'honneur aussi que je reçois ce soir jusqu'à 21h. Bonsoir Corinne Touzé.
6: Bonsoir monsieur.
5: Comment ça va madame?
6: Bien.
5: Vous avez une poignée de main ferme. On s'est serré la main il y a quelques minutes. Je vous ai trouvé, je vous connais peu, avec un caractère déterminé. Vous savez
6: non,
5: où
6: j'ai,
5: vous
6: pas,
5: allez.
6: J'ai pas une poignée de main ferme, j'ai une vraie poignée de main. C'est-à-dire que quand on serre la main à quelqu'un, on se présente, on tend pas à un chiffon mou. Hein, vous voyez ce que je veux dire?
5: Je n'ai pas du tout pensé commencer l'émission comme ça.
6: Et puis on se regarde droit dans les yeux, parce qu'il y a plein de gens qui vous serrent la main et qui regardent ailleurs.
5: C'est vrai.
6: C'est une façon de se connaître aussi un peu mieux.
5: Alors on va se regarder dans les yeux et on va parler dans les oreilles des auditeurs et on va se balader un petit peu dans votre France. Je ne sais pas si c'est facile ou si c'est une envie que vous avez parfois. Vous savez, se balader comme on va le faire ce soir, c'est comme si on regardait un album photo. On se revoit il y a 20 ans, 30 ans. C'est le genre de choses que vous faites parfois à la maison ou pas du tout?
6: Jamais, mais par contre, ça me plaît, en fait. Ouais. J'ai déménagé 17 fois dans ma vie, depuis que je suis née. Et en fait, non, c'est chouette, les souvenirs dont je me souviens, si je peux, parce qu'il y en a plein que j'ai oubliés.
5: Ah non, on va essayer. Bon, il y a un premier point d'ancrage, même si c'est pas forcément une ville auquel vous êtes particulièrement attaché, vous allez nous le dire, c'est Orthez, parce que vous êtes née à Orthez, c'est les Pyrénées-Atlantiques. Vous y vivez à ce moment-là, parce que je crois que c'est les grands-parents qui vivaient là-bas.
6: Oui, mes grands-parents, ils étaient vers Pau. Et particulièrement après, quand ma maman a accouché, ils étaient dans un petit village qui s'appelle Salespis, qui est près d'Orthez. Donc oui, effectivement, elle a accouché à Orthez. Mais j'étais un bébé et je suis partie, enfin mes parents sont partis, je devais avoir 2 ans. En revanche, j'y suis retournée 2 500 000 fois.
5: Donc vous avez un lien particulier encore avec cet endroit et cette région aujourd'hui.
6: Oui, c'est le sud-ouest. J'y suis retournée parce que mes grands-parents vivaient là. Mon papa et ma mère ont essayé, comme ils avaient 18 ans, c'était des bébés. Ils ont essayé de chercher du travail là. Et j'y suis retournée par affection, parce que c'est une région sublime. J'ai appris à nager à Osgore, avec mon papy. J'ai failli me noyer à Biarritz, quand j'avais 4 ans, avec les baïnes, vous savez.
5: Bien sûr, très dangereux.
6: Mon papy m'a récupérée et m'a sauvé la vie, mais j'étais partie. Hein.
5: Ouais.
6: Non, j'y suis retournée souvent et j'aime cette région. Elle est belle, elle est vraie, elle est authentique. D'ailleurs, il y a beaucoup, beaucoup d'artistes qui vivent là-bas, vous savez. Et en plus, ce que j'aime, c'est que tout autour de, bon, on peut dire, de ce microcosme magnifique et voilà, Biarritz, Saint-Jean-de-Luz, Guétari, tout ça, il y a la campagne tout autour, il y a les champs, il y a les fermes, voilà, il y a les vaches. Moi, j'allais chercher le lait à la ferme et j'étais entourée de vaches. La maison, c'était ça. Et j'adore cette odeur. Cette odeur, elle poursuit ma vie.
5: Alors, vous l'avez dit, vous étiez bébé, vous l'avez aussi dit, vos parents, c'était des bébés, votre papa, il avait 18 ans, hein, quand, oui. quand vous êtes né. Je ne sais pas quel âge avait votre maman à ce moment-là,
6: aussi.
5: Sensiblement
6: ouais.
5: la même chose.
6: Ouais.
5: Bon, c'est des enfants qui font des enfants, comme on dit, voilà, et qui fait que bah, vous allez avoir des souvenirs qui sont aussi très liés aux grands-parents. Vous l'avez dit, c'est aussi une chance de connaître les grands-parents. Une petite bicyclette jaune, c'est une image, ça, qui vous revient. On est où?
6: Ah ben là, je pense qu'on est à Compiègne, non? C'est ça?
5: Alors, c'est encore une autre destination.
6: Ouais. C'est parce qu'il faut dire aux auditeurs qui ne savent pas, je suis amnésique de mon enfance de 0 à 14 ans, mais j'ai des images qui sont sûrement imprégnées de photos. Et cette petite bicyclette jaune, elle est à Compiègne, dans l'Oise.
5: Vous avez 5 ans.
6: Et voilà. Et j'ai mes parents, donc mon papa a trouvé un travail là, et je dois être à l'école. Je dirais primaire, oui, c'est ça. Et je me vois en bas de cet immeuble. Et je regrette tellement, il faudra que j'y aille un jour, je voudrais retrouver l'adresse parce que je voudrais retourner voir où se trouve cette résidence, cet immeuble. On était au dernier étage.
5: Mmh. Il y a vous aussi, faisant vos devoirs sur les canapés du magasin de meubles de votre papa, parce qu'il travaillait parmi les métiers qu'il a fait, il a été dans l'ameublement à un moment donné.
6: Ah non, toute sa vie. Il était commerçant, il vendait des meubles, il était employé au départ, puis après il est devenu patron. Il a créé des magasins de meubles dans plein de régions, c'est pour ça que j'ai passé toute ma jeunesse à voyager et à quitter les villes où j'étais parce qu'ils vivaient, on vivait ensemble. Et donc là, je faisais mes devoirs le soir sur les salons avec mon papa et ma maman qui vendaient des meubles à côté, et j'ai grandi dans un magasin, oui, effectivement.
5: Alors vous n'avez pas forcément, vous l'avez dit, des souvenirs précis, mais là on est dans une cour d'école. Il y a quelque chose qui revient, peut-être un visage, un instituteur qui vous a marqué, une cour?
6: Alors je ne me souviens d'aucun visage, d'aucun instituteur, sauf après l'adolescence, je me souviens de mes profs de lycée. Et je me souviens de la cour du lycée
5: à
6: Boulogne-sur-Mer, où je me souviens de mes copines, donc Christiane, Marie-Claude. On s'est revues depuis, elles sont venues me voir jouer sur scène. Ça c'est des chouettes souvenirs, on allait danser tous ensemble en bande. Il y avait un garçon qui avait le permis, donc c'était Marc, c'est mon amoureux en plus. Donc c'est cool. Et c'était le Pas-de-Calais. Et là j'ai adoré cette région. C'est pareil, j'y retourne assez fréquemment, ouais.
5: Alors vous avez évoqué, Corinne Touzé, les plages d'Osgore, celles où vous aimiez prendre l'air marin, parce que c'est toujours quelque chose qui vous a beaucoup plu. Il y a même des pins qui ont failli vous tomber dessus, je crois, un jour. Vous étiez sous une tente ou un truc comme ça. Ça vous parle pas, ça?
6: Des pins? Ah oui. Ça c'est quand on dormait dans la forêt.
5: Mais ça c'est aussi des souvenirs extraordinaires de l'enfance, de dormir dans la forêt.
6: Oui, mais là j'étais une maman avec un petit poussin. Et...
5: Ah, vous étiez maman à ce moment-là.
6: Et le papa de ma fille.
5: Ah oui, d'accord.
6: Et le papa de ma fille ronflait pendant que les pins tombaient à côté de la tente.
5: Ouais.
6: Et j'ai eu très très peur ce jour-là.
5: Il y a Amiens aussi dans la Somme. Ça c'est Vanille.
6: Oh, ma pépette. Bah, c'est mon chien, c'est mon premier chien à moi. Donc j'ai eu des chiens toute ma vie, ça tout le monde le sait, parce que je suis gâteuse. Et Vanille, c'était un caniche royal, et c'était vraiment mon chien. Et ouais, c'est le premier. Et du coup, ça m'a marqué, voilà.
5: Vous allez donc effectivement, Corinne Touzé, partir à Boulogne-sur-Mer. On a déjà fait pas mal de petites choses, et vous allez arriver à Boulogne, on va en parler dans un instant. Il y aura le lycée, rue de Beaurepaire, le lycée Mariette. Voilà, oui.
6: Je savais même pas l'adresse.
5: Oui, ah ouais, j'ai été vérifié. Parler dans un instant, j'ai des dossiers, j'ai vos notes de l'époque.
6: Okay.
5: Comme c'est en français, je sais que tout va bien. Les portes de la revue des merveilles s'ouvrent avec vous, Corinne, avec Benoît Prospero. On va quitter votre région pour aller dans une forêt. On parlait de forêt il y a un instant. On nous invite aujourd'hui à entrer en forêt.
7: Ah, j'adore cette expression. Entrer en forêt. Dit comme ça, c'est presque de la poésie. Avec Ici Lorraine, on vous présente Francis Martin. Et si son nom ne vous dit rien, sachez qu'il est l'un des plus grands microbiologistes et mycologues du monde. Chercheur émérite à l'INRAE de Champenoux. Sa spécialité, depuis plus de 40 ans, les liens qui unissent les arbres et le monde vivant qui les entoure, comme les champignons. Nous voici à côté de Nancy, à Réméréville, dans la forêt de Besange, auprès d'un arbre très particulier.
8: Perdu dans la forêt, on a un très vieil être qui a au moins 200 ans.
7: Et cet arbre, il mesure 30 mètres de haut. Et s'il est si particulier, c'est parce qu'il est le personnage principal du livre de Francis Martin, Entrer en forêt. Pour lui, un véritable ami. Et que lui a enseigné cet arbre? Et les autres ?
8: Les mécanismes qui leur permettent de vivre, de fonctionner, de respirer, de métaboliser, de se développer, sont extrêmement proches des mécanismes qui nous animent, nous, humains.
7: Un monde des arbres aussi complexe que celui des humains. Et quand on dit un monde, c'est parce que cet arbre, comme un humain, ne vit pas seul. Autour de lui, les mousses, les chevreuils, les champignons, les papillons, autour d'un seul arbre, des centaines d'espèces interdépendantes.
8: Tous ces liens qui forment ce que les anglo-saxons appellent le tissu de la vie. Et si vous tirez un fil, tout risque d'être détruit.
7: Et l'idée de Francis Martin ?
8: Donc moi, ce que j'essaie de faire dans ce livre, c'est de vous faire sentir tous ces liens qui existent entre les êtres vivants. Alors, les oiseaux et les arbres et puis les insectes qui vivent sur ces arbres ou à l'intérieur de ces plantes, et puis le monde qu'on ne voit pas, c'est le monde souterrain.
7: Et au sujet de ce monde souterrain, écoutez ce qu'il dit.
8: Dans le sol qui est autour de nous, il y a autant d'êtres vivants que d'étoiles dans la galaxie. Et on sait que tous ces organismes-là sont en dialogue permanent.
7: Est-ce que vous imaginez le monde absolument extraordinaire qui se trouve sous nos pieds ? Et vous voulez savoir ce que ressent Francis Martin quand il touche cet arbre ?
8: Je suis là, adossé au vieil être. C'est comme si j'avais une présence tutélaire autour de moi qui veille sur moi, quoi, qui me dit « Vas-y, continue Francis, raconte notre histoire ».
7: Et cette histoire, il la raconte dans le livre intitulé « Entrée en forêt, un an parmi les arbres ». C'est publié aux éditions Tana et c'est une merveille. Merci ici Lorraine et merci Francis Martin qui consacre donc sa vie à étudier les liens qui unissent les arbres au monde vivant qui les entoure.
5: Merci beaucoup Benoît Prospero.
6: Vous je vais l'acheter. Hein.
5: Avec enthousiasme, vous prenez les arbres.
6: Mais je fais ça toutes les semaines, moi.
5: C'est vrai ?
6: Depuis des années.
5: En forêt,
6: je marche énormément en forêt. Et oui, les arbres, c'est très important. Et ce qu'ils racontent est très juste. Et quand j'ai pas le moral ou quand j'ai des coups de blues, j'y vais et je ferme les yeux et j'écoute. Il faut savoir écouter le silence. Et un arbre, c'est tout sauf silencieux.
5: Et j'ai fait un petit silence exprès. C'est votre parcours, Corinne Touzé, que l'on raconte jusqu'à 21h, le bac à l'âge de 16 ans. Dans un instant, vous allez voir qu'à 16 ans, elle a décidé de quitter papa-maman et d'aller vivre son aventure un peu loin de la France. Avant d'y revenir, il n'y a pas que Paris dans la vie, c'est jusqu'à 21h.
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5: On retrouvait Corinne Touzé, Indochine et J'ai demandé à la Lune sur ICI.

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2: Bon, j'espère vous passer une belle soirée. De son bac à l'âge de 16 ans jusqu'à ses débuts artistiques, ce soir vous découvrez le film de la vie de Corinne Touzé, votre invitée, actrice, comédienne populaire qui incarnera Isabelle Florent pendant presque 10 ans sur TF1 dans Une femme d'honneur, une femme de théâtre aussi avant tout, qui produit un joli spectacle dédié au Théâtre de Paris dans la Salle Réjeanne, Théâtre de Paris dans laquelle elle a joué le duplex il y a encore quelques semaines à peine. Elle est en tournée dans quelques jours avec Ken. En France et en Belgique, c'est Corinne Touzé. Le bac à 16 ans, moi je dis bravo. Vous étiez précoce.
3: Non, c'est parce que je suis née en décembre. J'ai gagné un an. Non, alors pour dire la vérité, j'étais très bonne élève, j'adorais ça, l'école. J'étais nulle en maths et nulle en tout ce qui est chiffres, donc il y avait la chimie, il y avait la physique. Mais j'avais 19 en anglais, 18 en allemand, 19 en espagnol. Et c'est la philo et le français qui étaient mes passions. Déjà, sans que je sache très bien ce que j'allais devenir, mais j'adorais ça, l'école, ouais.
2: Vous avez 16 ans, vous découvrez une passion pour le cirque,
3: ouais.
2: Et pour les clowns.
3: Toujours.
2: D'où ça vient, hein?
3: Je pense que j'étais très très solitaire, très indépendante. Mes parents travaillaient énormément, j'étais donc fille unique, souvent seule, et je me suis fabriquée des histoires, des personnages, des contes. Maman me disait, des fois j'ouvrais la porte, tu parlais toute seule avec tes poupées, tu faisais des spectacles, etc. Et quand j'ai été au cirque petite, j'ai tout de suite été fascinée par les clowns. Et j'y vais tout le temps. J'ai mon premier spectacle, c'était un seul en scène qui s'appelait Femme clown, nœud avec un nœud à la fin. Si les gens qui me connaissent bien savent, sur scène, j'ai plein de travers et de tics, et souvent d'ailleurs les metteurs en scène de télé me disaient, est-ce que tu peux arrêter avec tes mains, s'il te plaît, est-ce que tu peux arrêter de bouger, s'il te plaît, moi. Et je viens de là, et alors je suis fascinée par d'abord le travail que ça représente, le sacerdoce que ça représente, et j'en parle dans Ken ou Comment rencontrer l'homme de sa vie.
2: On va en parler avant d'intégrer.
3: Voilà, j'en reparle aussi.
2: À 17 ans, vous quittez la famille, vous partez aux États-Unis, vous partez au Canada, je sais pas si vous partez seule d'ailleurs,
3: mais oui, seule,
2: partez. Vous avez séjourné même dans une réserve amérindienne avant de revenir du côté du sud de la France à Aix-en-Provence. Qu'est-ce que vous êtes parti chercher là-bas?
3: En fait, j'allais très mal, pour tout vous dire. Mes parents étaient séparés. J'étais malheureuse et je suis partie, je sais pas, je suis partie, j'ai fui en fait, je pense. Et finalement, comme j'avais toujours voyagé avec mon papa, il adorait voyager, donc il nous a fait beaucoup profiter. Et là, j'étais au fond du trou, donc je me suis dit, allons voir ailleurs si l'herbe est plus verte. Ouais. Et j'ai fait le tour des États-Unis en stop, le tour du Canada. J'ai beaucoup pratiqué les bus Greyhound et je parlais anglais couramment, donc voilà.
2: Vous revenez en France et Aix-en-Provence. C'est la Méditerranée. C'est aussi l'époque des petits boulots. Vous allez travailler avec votre maman dans un restaurant, la laitue.
3: Absolument.
2: Vous faisiez le service.
3: Oui, j'étais serveuse pendant des années chez maman.
2: Il était où ce restaurant à Aix-en-Provence?
3: Il était rue.
2: Vous vous souvenez?
3: Oh non.
2: Ah, mais regardez pas, je sais pas.
3: Si, parce que vous avez fait des. Non, parce que je confonds avec un. Il y en a eu un autre après qui s'appelait Le Diable Boiteux, qui était rue fermée. Et celui-là, il est dans une. La laitue est dans une toute petite impasse près du Palais des Festivals. C'est tout ce dont je me. Par contre, je l'ai devant les yeux, mais la rue.
2: Aix-en-Provence, c'est quoi la carte postale?
3: C'est parce qu'en fait, maman, quand ils se sont séparés,
2: elle
3: a pris sa fille, sa valise, et puis elle a décidé d'aller essayer aussi ailleurs. Et comme elle a été commerçante toute sa vie, moi je suis revenue avec un concept du Canada, c'est moi qui lui ai donné cette idée, donc c'était un salad bar, je ne sais pas si vous connaissez.
2: Oui, bien sûr, oui.
3: Ça n'existait pas. Donc on a ouvert le premier salad bar de France, je pense, et ça a cartonné. La mère et la fille derrière le comptoir, maman faisait toute seule les salades et les desserts et tout ça.
2: Demandez des droits d'auteur, il y en a partout aujourd'hui.
3: Ah bah oui, il y en a partout. Oui, oui. Bah, oui. Mais le nôtre, il était mieux.
2: Et alors, Aix-en-Provence, donc c'est les Bouches-du-Rhône. Vous découvrez le sud à ce moment-là. C'est pas Boulogne-sur-Mer, hein, c'est quand même une autre carte postale. Oui. C'est la Méditerranée. Ouais. Vous avez des coins comme ça qui vous reviennent, des plages, des endroits qui vous ont marqué.
3: Bah Aix, c'est une ville déjà, donc c'est là que j'ai fait mes premiers pas. J'ai fait du théâtre de rue pendant des années, donc c'est une ville magnifique. On allait à la mer à Cassis, dans les Calanques, et j'ai des souvenirs magnifiques de cette période. Et puis surtout, merci. Alors je vois où vous voulez arriver. C'est-à-dire que je ne peux pas vivre sans la mer. La mer, c'est une drogue. Je ne peux pas m'en passer. Si j'y suis pas allée au moins une fois dans le mois, il faut que je la voie, il faut que je la sente. faut que voilà, je la respire. Et je mange les huîtres à peu près trois fois par semaine. Voilà. Alors ça, je ne sais pas si c'est très intéressant comme information.
2: C'est une drogue, même, oui. Les huîtres aujourd'hui.
3: Voilà, parce qu'en plus, je dis à tous les copains, copines et gens qui ne savent pas que j'ai des problèmes de thyroïde et que tous les gens qui ont des problèmes de thyroïde doivent bouffer de l'iode.
2: Ça, c'est très bien.
3: Voilà.
2: Aix-en-Provence, vous suivez un petit peu des cours de théâtre.
3: Ah bah,
2: et puis des cours, vous avez une licence de lettres.
3: Hein, ah, oui, voilà.
2: Vous avez jusqu'à une licence de moderne. Et puis c'est là que vous montez les premiers spectacles dont vous avez parlé.
3: Ouais.
2: Spectacle de rue, autour du clown, autour du cirque, j'imagine. Tout ça se fait dans le sud, dans les Bouches-du-Rhône. Et puis très vite, on a dit, vous êtes parti à 16-17 ans, vous vivez ça avec votre maman pendant quelques temps à Aix-en-Provence jusqu'à la licence. Puis vous visez Paris. Enfin, il y a une envie que ça aille plus loin.
3: Alors, figurez-vous que non. C'est-à-dire que...
2: Dans votre métier, peut-être pas Paris.
3: En fait, c'est le hasard qui a fait que je parte à Paris.
2: Oui, enfin, c'est le collège qui vous a proposé des cours de théâtre amateur.
3: Pareil. Là, j'ai eu la vocation, mais ça, c'était à Boulogne. J'ai eu la vocation grâce au prof de français.
2: D'accord.
3: Voilà, c'était mon premier contact avec un texte. C'était du Molière. C'était La jalousie du barbouillé. C'était une pièce en un acte. Aucun des garçons de la classe n'a voulu jouer ce barbouillé qui était un vieux monsieur de 80 ans. C'est moi qui l'ai joué. Ça, c'est le début. C'est arrivé comme ça. Et je me suis rendu compte que c'était facile. Mais j'ai fait du cirque et du clown à Aix. Par contre, je travaillais dans un théâtre à Aix qui a été fermé, qui s'appelait le Relais Culturel d'Aix-en-Provence, parce que le directeur était communiste et on montait nos spectacles et ça cartonnait. J'ai joué dans Mère Courage, j'ai joué dans Les Femmes Savantes, tout ça. Et du coup, je sais pas, c'est toujours pareil avec moi, je crois beaucoup au signe et je me suis dit, ce théâtre qui ferme, il faut que tu t'en ailles. J'étais un peu faux-folle, je suis toujours un peu faux-folle quand même. Et je suis arrivée à Paris, voilà, comme
2: alors
3: ça.
2: Alors, vous êtes arrivée à Paris au tout début des années 81, vous avez 22 ans. Et alors là, comme pas mal de comédiens, à l'époque, il y avait des fichiers de comédiens, alors, c'était un peu des castings, en tous les cas, vous étiez dans un fichier qui vous permettait d'être repéré. Puis vous allez être vite repéré, d'ailleurs, parce qu'il y a un premier tournage important du côté des Buttes-Chaumont, en tous les cas, le fichier, c'était vers les Buttes-Chaumont. Première série, 1982. C'est Marion Sarraut.
3: Marianne, une étoile pour Napoléon.
2: Oui, il y a une trentaine d'épisodes sur Antenne 2 à l'époque.
3: Une centaine d'épisodes.
2: Ah, il y a une centaine. On ne sait pas qu'il y en a eu autant. Et vous avez le rôle principal, vous êtes dans les 100 du coup.
3: Ouais. J'ai appris.
2: Génial.
3: Alors, ce que je dis toujours aux acteurs, aux jeunes qui m'écrivent comment il faut faire, vous ne pouvez pas m'aider, machin. Je dis, il faut travailler, il faut tout accepter, il faut tout essayer. Et moi, j'ai appris. Le travail du plateau, parce que tout était large chez moi. J'étais née pour faire la piste et tout ça. Et en fait, il a fallu que je réduise. J'ai tout appris sur cette série. Travailler avec trois caméras en permanence. Marion Sarraut est une immense metteur en scène à qui je dois beaucoup, puisque je l'ai retrouvée après sur Femme d'honneur. C'est elle qui m'a choisie. Et effectivement, cette série m'a lancée, mais c'était pas prévu. Et je n'ai rien désiré, si vous voulez, voyez.
2: La suite, vous allez l'entendre et la comprendre avec Corinne Touzé d'ici quelques minutes, mais là j'ai envie de vous offrir un peu de chocolat.
3: Yes.
2: On va aller dans le Pays Basque, vous l'avez évoqué, ce Pays Basque, vous avez parlé de Guétari tout à l'heure, de Saint-Jean-de-Luz. Je sais pas ce que vous prenez au petit déjeuner ou au goûter, même si c'est un peu le soir là, mais quand on a une envie de douceur, c'est le chocolat. Catherine Quicandon a une idée qui va vous plaire.
4: À Tarnos, à moins de 10 km de Bayonne, la pâte à tartiner, c'est toute une histoire.
5: Oh, c'est bon, cette petite sensation. Ça vaut mieux qu'un million. Tellement, tellement c'est bon.
4: Et c'est celle de Théo Barroso qui, un jour de fin 2024, décide de créer dans la cuisine de sa maman une pâte à tartiner.
6: Quand j'ai eu cette idée en tête, c'est un projet fou que ma mère m'a dit. Mais je me suis dit, on va y aller. Et du coup, j'ai fait toute la recherche développement en partant de rien sur l'agroalimentaire à la maison.
4: Pour cette pâte à tartiner qu'il a appelée gourmandise, il choisit uniquement des ingrédients naturels. Des amandes, des noisettes, des cacahuètes, du sucre de coco, de la protéine de riz, du cacao en poudre, sans oublier le chocolat noir, le sel de Guérande et la vanille de Madagascar. Il mélange tout ça et après plein d'essais, on imagine que ça a été très dur, il trouve la recette de sa pâte à tartiner qui peut se vanter d'être 5 fois moins sucrée et sans huile de palme. Pour les premiers pots, il met en place une campagne de financement participatif qui cartonne. La production est lancée, évidemment, ailleurs que dans les casseroles de sa maman.
6: J'ai la production en Normandie avec un artisan. J'ai un logisticien qui travaille avec moi pour la préparation des commandes à Toulouse. Et après, tout est expédié depuis Toulouse pour les commandes, les gens qui commandent sur le site.
4: Et il y en a. Théo vend entre 8000 et 12000 pots par mois. Depuis le début, il a régalé près de 20000 gourmands avec un peu plus de 80000 pots. C'est une affaire qui marche, même si par choix, il ne se verse pas encore de salaire.
6: Je privilégie du coup la croissance d'entreprise. Donc, ce qui est bien, c'est d'avoir France Travail, en fait, tout le monde qui me permet de croître l'entreprise. Et c'est très chouette parce que d'ailleurs, les gens ne se rendent pas compte à quel point c'est dur dans le milieu entrepreneurial, justement, de vivre dans son entreprise et surtout de financer une croissance. On se dit c'est tout beau tout rose de faire beaucoup plus de ventes, de chiffre d'affaires, mais la réalité c'est surtout la rentabilité derrière. Et mais plus tard ce sera le cas, donc j'ai pas de là-dessus.
4: Et nous non plus, tellement Théo est investi dans son entreprise. Aujourd'hui, il propose plusieurs saveurs sur son site internet gourmandise.co, gourmandise avec un Z. Merci à Priscilla d'ici Pays Basque pour cette idée qui se mange. Ici, ça entreprend dans les Landes avec gourmandise, une pâte à tartiner qui ne fait pas culpabiliser quand tu plonges ta cuillère dedans une fois, deux fois ou trois fois. Oui, je suis gourmande et alors ?
7: Oui, bah vous n'êtes pas la seule, hein. Corinne Touzé, elle a mis la cuillère, je peux vous le dire.
3: J'adore le chocolat.
7: Ah oui, je pense qu'on a compris. Vous ne l'avez pas vu, vous l'avez pas vu là. Je ne la tenais plus.
3: Non, mais je ne peux pas m'en passer, hein. C'est pas possible.
7: Moi, je comprends bien. On va se faire une petite pause chocolat tout de suite et on revient dans 5 minutes sur Ici.
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7: C'est l'un des tubes de l'été. Dracula, Tame Impala et Jenny sur Ici.

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4: Il y a quelques minutes, on l'a laissé au tout début des années 80 avec Marianne, une étoile pour Napoléon, série diffusée sur Antenne 2. Corinne Touzé est votre invitée jusqu'à 21h, un parcours inspirant pour cette passionnée de théâtre, de cirque, encore aujourd'hui déterminée après des spectacles de rue, à Aix-en-Provence et ailleurs, les castings à Paris. C'est là qu'elle arrive pour devenir la comédienne épanouie que vous connaissez aujourd'hui. Elle est avec vous jusqu'à 21h. J'ai évoqué la première série télévisée, je pourrais aussi parler de votre premier grand rôle au cinéma, qui est la Rumba,
5: ah oui.
4: De Roger Hanin.
5: Oui, oui.
4: Ça, c'est le premier coup de manivelle.
5: Bah, c'était le premier film avec que des stars, donc Michel Piccoli, Nino Ventura, Nils Arestrup, et on était à Épinay, sur scène, qui était pour moi le studio emblématique du cinéma français des années qui m'ont émerveillée avec les Gabins et tout ça. Et du coup, j'étais là, voilà, j'avais des étoiles dans les yeux, j'avais un tout petit rôle. J'étais un peu liquide, paniquée totale, mais Roger m'aimait beaucoup et il m'avait pris sous son aile et ça a été magique, voilà. Et après, on s'est retrouvés parce qu'il m'a fait coucou deux fois. Quand j'ai eu mon bébé, il m'a proposé Célimène, dans le Misanthrope. Et après, des années plus tard, il m'a fait faire un guest sur sa série dont j'ai... Navarro. Voilà, c'est ça. Il m'a toujours aidé quand il a fallu. Parce que ça n'a pas toujours été simple.
4: J'imagine. Parler de série, on ne peut pas passer à côté. On va s'en dire un mot. Voilà, il y a cette femme d'honneur qui arrive dans votre vie quelques années plus tard, sympathique, pleine de joie, qui vous ressemble, adjudant-chef. Isabelle Florent, j'ai vu que l'épisode pilote, qui a été diffusé, a rassemblé 12,5 millions de téléspectateurs, ce qui fait rougir beaucoup de gens qui font de la télé aujourd'hui.
5: Alors, il y avait pas de chaîne, une autre époque.
4: Oui, bien sûr. Enfin, c'est quand même succès annoncé.
5: Ouais,
4: quoi.
5: C'était extraordinaire. Ouais. Ça restera gravé dans nos mémoires à tous. On a fait du très bon boulot et les gens nous adoraient, mais nous adorent encore parce que la série, elle est rediffusée partout, elle est sur les plateformes, elle est sur YouTube, etc. Et tous les jours, il y a des gens qui me font des vidéos, qui me font des messages et qui me disent, ça fait que 35 fois, je regarde le même épisode, mais bon. Et au théâtre aussi, hein, les spectateurs viennent nous voir en disant, voilà, je regarde toujours la série. Je sais pas, elle a marqué les gens. Peut-être parce que c'était la première fois qu'on avait une femme gendarme en uniforme aux commandes. Hein, d'habitude c'était plutôt des femmes policiers, donc et puis il y avait beaucoup d'humanité, c'était extrêmement bien écrit, elle élevait son fils toute seule, il y avait un directeur de collection merveilleux qui s'appelle Eric Christie qui nous regarde de là-haut, et puis on tournait en pellicule, c'était alors, pas de la vidéo
4: hein. Si je reviens à notre Tour de France, est-ce que cette série par exemple qui avait duré 10 ans, j'imagine qu'elle vous a emmené sur des tournages partout en France,
5: partout on a été en Alsace, à la brigade fluviale du Rhin,
4: ça vous a marqué. Ah, vous avez travaillé avec eux, du coup.
5: Ah oui, beaucoup. Il y a une brigade qui m'a énormément touchée. On est resté un peu longtemps. C'était chaud, d'ailleurs, parce que je devais grimper avec des poignées jumards, vous savez, sur une paroi. Mon fils était coincé dans une grotte. c'est la brigade de Spéléo d'Oloron Sainte-Marie.
6: Donc là, j'ai pris des risques.
5: Ah, mais j'ai fait tout.
6: Spéléo, brigade
5: de
6: Fusillade.
5: J'ai sauté d'un hélico.
6: Il n'y a pas Rémi Julien qui n'était pas dans le coin.
5: Mais j'adorais ça. Mais moi, c'est mon truc. Ça. C'était ma joie.
6: Et la Bretagne aussi, je crois.
5: Alors, la Bretagne, non, c'est pas la femme d'honneur. La femme d'honneur, on était à Grasse après, dans le pays grassois. Et la Bretagne, c'est un film que l'on a tourné du côté du Pouliguen, tout ça, qui s'appelle Maldonne.
6: Alors là, c'est entre c'est La Baule, c'est Pornichet, voilà, le Pouliguen, c'est Loire-Atlantique, le début de la Bretagne. Quoi.
5: Bravo, dis bravo.
6: Oui, mais c'est une belle région. Ouais. Voilà, c'est la Bretagne, vous connaissez aujourd'hui un petit peu d'ailleurs, vous avez l'occasion d'y aller.
5: Alors, j'y suis beaucoup allée parce que je suis tombée amoureuse de Tréguier, Trégastel, Perros-Guirec, la côte de Granit Rose, donc j'y vais souvent, je loue des Airbnb, des choses comme ça. J'adore les Bretons parce qu'ils ont un caractère de cochon, comme moi, et qui protègent leur région avec passion. Donc, j'adore arriver dans des petits ports où il n'y a pas d'immeubles, où rien ne dépasse ces maisons de deux étages. On mange extrêmement bien, c'est pas très cher, et tout le monde est adorable, et tout le monde a le sourire. Si ça pouvait être pareil partout, qu'est-ce que ça serait bien.
6: Alors vous qui aimez l'air marin et les sourires, là, je pense que vous devriez avoir le sourire. Alors j'ai découvert ça en préparant votre venue. Vous avez des origines, c'est plus que des origines. Martiniquaise, c'est votre grand-mère paternelle qui est martiniquaise.
5: Mon papa est métis, ma grand-mère était de Saint-Pierre.
6: C'est la France. Hein.
5: Et absolument. Et je suis Carteronne, donc comme Julien Clerc, hein, voilà. Mais pas de la même île. Je crois que c'est la Guadeloupe, lui, Julien. Je sais plus. Et donc bref, oui, j'ai du sang noir dans les veines et j'en suis fière. D'ailleurs, ça se voit. Hein. Et les gens méchants ont toujours dit ouais.
6: Vous avez une peau assez allée, là, voilà. Aujourd'hui.
5: Mais je suis toujours comme ça. Et les gens ont cru que je faisais des UV. Mais on ne peut pas faire d'UV, nous, parce que sinon, on devient tout noir.
6: Donc, vous avez mis très longtemps avant de découvrir la Martinique, quand vous étiez.
5: Oui, parce que j'y suis arrivée, très tard, avec ma fille. Je devais avoir 33 ou 34 ans, quelque chose comme ça.
6: Ah, sachant que c'est vos origines, vous auriez pu aller plus tôt.
5: Mais non, parce que mamie était en métropole avec son mari, et que les cousins et les cousines, finalement, je les connaissais pas. J'ai fait leur découverte vraiment en tant qu'adulte, très tard.
6: Alors, ça donnera aussi un parfum de Caraïbes, un téléfilm que vous avez fait il y a quelques années.
5: En hommage à ma grand-mère, oui, absolument.
6: Vos racines qui sont aussi italiennes, hein, d'ailleurs.
5: Ah oui, alors ça, j'y tiens beaucoup. Ça, par contre, j'y vais tout le temps. Donc, c'est mon grand-père maternel qui est du sud de l'Italie, des Pouilles, de Bari. Et voilà. Et donc, je parle... parlo un peu. Pochino italiano, ma non è veramente.
6: Sì, però è difficile italiano ma... per un francese.
5: Voilà, je fais ce que je peux. Mais par contre, on comprend tout ce que je dis.
6: Tout le monde a compris, il n'y a pas de problème. Et si on s'arrêtait à Cannes?
5: Ah, bon,
6: ça, c'est aussi un lieu qui a compté pour vous.
5: Ah, bah, beaucoup. Oh là là, beaucoup, beaucoup. J'y suis. Alors, en fait, on tournait à Grasse. J'ai acheté une maison à La Boca, donc au-dessus, sur la petite colline au-dessus de Cannes. Et c'est là que ma fille a démarré sa vie de jeune fille. Donc, les sorties, le lycée, etc. Et oui, et puis j'ai gardé cette maison très longtemps. Et c'est le théâtre qui m'a fait revenir à Paris. Mais j'adore cette région parce que les gens disent toujours la Côte d'Azur, c'est pourri. Mais l'arrière-pays, il est sublime. Il y a des villages absolument merveilleux. Et surtout, la femme d'honneur, je crapahutais. Parce que c'est ce rôle, les gens croient toujours, pour ceux qui ne connaissent pas la série, que j'étais enfermée dans des bureaux, mais pas du tout. J'arrêtais pas de cavaler dans tous les sens, dans la montagne, dans les vignes. Et j'ai fait de l'hélico accroché. Alors ça.
6: Comme Belmondo.
5: Oui, mais surtout, parce que vous me parlez de Cannes, d'un seul coup, ça me revient. C'est qu'en fait, je me suis fait bizuter par les gendarmes du 06. Hein. Quand ils ont su que j'allais être accrochée, qu'il fallait m'amener à un point, parce qu'il fallait que je me décroche et que je cavale après quelqu'un.
6: Ouais.
5: Ils m'ont fait toute la Côte d'Azur, c'est-à-dire de Grasse jusqu'à dans le Var. Et j'étais suspendue, je pouvais rien faire. Et quand je suis descendue, en fait, ils étaient pétés de rire. Et moi, j'étais hystérique de rage parce que tout le monde m'attendait sur le plateau. Mais surtout, j'ai eu la peur de ma vie. Mais j'ai vu la vraie Côte d'Azur, en fait, du ciel. Et ça reste un souvenir... génial.
6: Le sud, on continuera d'en parler parce qu'il y a Maubec qui est un autre sud. Hein, on en parlera dans un instant. C'est un autre sud, c'est encore autre chose du côté du Vaucluse.
5: Très important.
6: Avez-vous une boîte à livres près de chez vous? Vous savez, ce sont ces micro-bibliothèques où chacun peut déposer et emprunter des livres gratuitement. Il y en a dans les parcs, des fois. On les voit souvent hein, dans les grandes villes. C'est un peu plus rare dans nos petits villages, mais ici, a peut-être trouvé l'exception dans la Meuse. Robin Bernossier rendu avec Emma Steven sur ICI.
3: Le village de Vignoles-sous-Montmédy a désormais lui aussi sa boîte à livres.
7: Écoutez, c'est une bonne idée. Ça pousse les gens à prendre un livre qu'ils n'auraient pas acheté.
3: Ici à Vignoles, il y a 89 habitants et désormais des dizaines de livres stockés dans un ancien frigo à la vitre transparente. Une installation imaginée par un couple d'habitants, James et Edwige Chevalier, qu'Emma Steven est allée rencontrer pour nous. Ils sont encore étonnés du succès rencontré par l'initiative.
8: Il y a tout le monde, les gens qui viennent régulièrement avec un gros sac de courses, là, vous voyez, les sacs qu'on réutilise. Ouais. Bah, eux, je ne sais pas qui c'est. Hein. Ici, il y a plus de vaches que d'habitants, donc on ne s'attendait déjà pas à ce qu'elle ait autant de vues.
9: Bientôt, il y aura plus de livres que d'habitants.
8: Ah oui, là, déjà là. Hein. Déjà là, il n'y a pas tout tôt.
3: Alors, il faut bien imaginer que dans cette cabane, il y a toutes sortes de livres.

0: se remettre aussi à la lecture et puis, que tout le monde puisse échanger les uns les autres sur les livres qui sont à la maison.
1: Maryse, elle ne pensait pas que ce concept existait en France.
2: Moi, j'ai déjà vu ça, mais à l'étranger. Hein, et les gens sont très contents.
1: Et pourtant, ces boîtes à livres, il y en a énormément dans tout le pays. Tiens, savez-vous combien ?
2: Je pense qu'il y en a une dizaine seulement. Hein. J'ai jamais vu une à Paris.
0: Je ne sais pas du tout. Peut-être 600.
1: Selon le site internet Boîte à livres qui les recense, sachez qu'il y en a près de 18 000 dans tout le pays.
0: Ok, ah oui, non, mais c'est beaucoup alors. Mais c'est bien.
1: Si ces boîtes à livres sont essentiellement présentes dans les centres-villes, elles se développent aussi de plus en plus dans les tout petits villages, comme ici, depuis le début de l'été, à Vigneulles-sous-Montmédy.
3: D'ailleurs, si vous cherchez les boîtes à livres dans votre zone, hein, près de chez vous, elles sont référencées www.boitealivres.fr. C'est bien lire.
4: C'est génial. Je trouve ça super. Du coup, je vais regarder parce que j'ai plein de livres à donner. Là, c'est formidable.
3: Près de chez vous, boitealivres.fr pour trouver près de Maubec, par exemple. Okay. Corinne Touzé, votre invitée, elle reste avec vous encore jusqu'à 21h pour quelques minutes.
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3: Stéphane Echer, on nous rejoint. Pas d'amis comme toi, c'est la musique de ce début de soirée sur ICI.

0: jusqu'à 21h.
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2: Et depuis 20h, on fait des allers-retours un peu partout en France pour mieux comprendre la destinée de notre invitée Corinne Touzet, de sa naissance à Orthez en passant par

0: Boulogne-sur-Mer, on a parlé de la Bretagne, on a parlé des souvenirs de tournage en Alsace, on a parlé du 06, les Alpes-Maritimes, où elle a vécu, et on pourrait parler aussi du Vaucluse. Elle est votre invitée, dont il n'y a pas que Paris dans la vie. Alors avant de parler du Vaucluse, je reviens quand même sur votre crush à Cannes.
1: Oh non, j'en supplie. Les gens, ils n'en peuvent plus de m'entendre parler de ça. Et les gens, c'est pas moi qui en parle. C'est à chaque fois que je fais une émission, on me pose la question.
0: Alors, les gens qui se disent, mais de quoi ils parlent? Elle a croisé Robert Redford sur la croisette. Il vous a ouvert la porte. Ah, vous avez dit, je suis à Hollywood, c'est un film. Et vous étiez assis juste derrière lui dans la salle, au Palais des Festivals. Mmh. Et au lieu de regarder ce qui se passe, vous regardez sa nuque. Mmh. Quoi. Voilà, c'est ça. Je crois qu'on a fait le tour du dossier.
1: Vous avez j'en peux plus de la raconter.
0: J'en ai parlé, donc je l'ai raconté. Non, mais je trouvais ça sympa. Voilà, c'est aussi une rencontre assez pittoresque. Enfin, bon, faut s'attendre à rencontrer des acteurs américains.
1: Il y a pas que lui, que j'ai rencontré. Il y a Sean Connery.
0: Oui, vous n'avez pas regardé autour de sa nuque.
1: James Coburn, je peux vous dire que j'ai craqué quand je l'ai vu.
0: Vous voyez, vous y revenez. Finalement. Bon, alors Mobeck, ça c'est aussi un coup de cœur pour vous.
1: Oh, mais c'est capital, Mobeck, dans notre vie. Parce que, en fait, nous habitions à Brie-sur-Marne avec le père de ma fille. Ma fille est née. Et en fait, j'ai pas supporté de promener la poussette au milieu des merdes de chiens. J'étais sur femme d'honneur. Et tous les week-ends, je partais pour trouver une maison dans le Midi. Et voilà. Et au bout d'un moment, j'ai eu un coup de foudre littéral, parce qu'on a presque fait aucun travaux dans cette maison. C'était comme si elle m'attendait, cette maison. C'était un mas, effectivement, dans un tout petit village qui s'appelle Maubec, qui est pas loin de Ménerbes et pas loin de Cavaillon. Dans
0: le Beffroi.
1: Oui, absolument. Et du coup, ma fille a été à l'école maternelle, voilà, à Maubec, et elle a grandi là. Quelle enfance merveilleuse. Elle a eu trop de chance. Voilà. Et puis, j'ai fait rapatrier la série La Femme d'honneur qui se tournait dans Lyon, dans le Vaucluse. Et donc, merci à mon producteur.
0: Vous avez un pouvoir. Hein.
1: Paix à son âme, qui est là-haut aussi.
0: Je sais pas si aujourd'hui on dirait.
1: Je pense que ça ne serait pas possible de toujours. Mais c'était un tel carton, et je voulais rentrer à la maison, tous les soirs, voir ma petite. Petite pépuce. Et du coup, on a déboulé et on a tourné à Carpentras, à Baume de Venise, et on est resté là 5 ans.
0: Bah alors, le melon de Cavaillon et la fraise de Carpentras.
1: Et c'était génial.
0: Vous allez sur les marchés de Provence un peu?
1: J'allais sur les marchés de Provence.
0: Vous avez plus du tout cette maison à Maubec,
1: en vivant à Paris, ça va être difficile.
0: Et là, vous avez plus une maison dans le sud?
1: Non.
0: Ah, pourquoi?
1: Parce que je suis sur scène depuis 15 ans et que c'était un petit peu
0: du luxe. Alors, vous échappez où quand vous voulez quitter Paris?
1: Alors, je pars tout le temps en Italie parce que c'est là où je veux finir ma vie. J'ai pas encore trouvé l'endroit encore, mais c'est là où je repartirai pour prendre ma retraite. Puis c'est bien parce que c'est pas loin. Puis c'est bien parce que les gens sont tellement sympas. Ils ont toujours le sourire.
0: Pas en France. Il n'y a pas un lieu sur lequel vous pourriez craquer.
1: Je pourrais finir ma vie en Bretagne. Ça me dérangerait pas beaucoup.
0: Près de Maubec, il y a Avignon. Un festival d'Avignon, vous y étiez il n'y a pas si longtemps, je crois que c'était l'été 2025.
1: Tous les ans.
0: Vous y êtes tous les ans, mais pour Ken, c'était en 2025,
1: ouais,
0: vous avez joué là-bas.
1: Ouais.
0: Qu'est-ce que c'est que cette histoire? Vous avez Ken, encore une fois?
1: Alors, figurez-vous que Ken, c'est le nom du compagnon de Barbie.
0: Bah oui.
1: Voilà.
0: Oui.
1: Moi, je suis une fille des années 60, et donc cette joke, elle est dans la pièce, parce qu'évidemment, je me fais chambrer par ma fille. Et c'est donc Ken, ou comment rencontrer l'homme de sa vie. Et donc, pour ma génération, ce mot ne veut dire qu'un prénom. Voyez-vous ce que je veux dire, les garçons, les filles? Donc ça suffit maintenant. Et du coup, oui, c'est une pièce que j'ai dédiée à toutes mes copines qui ont eu des histoires foireuses sur Tinder et autres pour les plus de 50, 60, 70. Et j'ai fait écrire cette pièce par Emmanuel Robert Lespalieu, et c'est très drôle et très touchant, puisque finalement ça parle de notre époque.
0: Oui.
1: Même on s'envoie des vocaux parce qu'on ne s'appelle plus, on ne se regarde plus. Et du coup, ça parle de ça et ça cartonne, quoi, parce que les gens adorent qu'on leur parle que comment c'était avant. Donc je leur parle des balles, je leur parle des discothèques, de la façon dont on se rencontrait avant, quoi.
0: Comédie romantique, comédie humaine, les sites de rencontre, vous l'avez dit.
1: Ouais.
0: Ça fait appeler Augustine.
1: Ouais, je m'invente un nom de clown, d'ailleurs.
0: C'est clair, dans le personnage.
1: Ouais. Mais je parle des clowns, de l'Auguste. Donc sur mon profil, je me fais appeler Augustine.
0: Augustine.
1: Voilà.
0: Sauf que les réseaux, bon, je ne vais pas spoiler la pièce, mais ce n'est pas vraiment son truc.
1: Du tout.
0: Et que du coup, elle se prend hit les pieds dans le tapis par rapport aux mensonges.
1: C'est ça. Mais c'est ça qui fait rire les gens. Ouais.
0: Alors, Ken, vous allez partir, comme vous l'avez fait de très nombreuses fois, avec le théâtre un petit peu partout. Le 7 octobre, vous serez à Colmar. Colmar, c'est l'Alsace. Mm-hmm. On en parlait tout à l'heure. Il y aura Provins. Alors, ça reste l'Île-de-France.
1: Oui, là, je suis près de Paris. On 16 va octobre. À Bruxelles aussi. On va rester 8 jours à Bruxelles.
0: La Belgique. Ouais, ouais, ouais. Provins, vous connaissez ? Ville médiévale.
1: Oui, très, très bien. Très, très bien. J'adore cette ville. J'y ai tourné, Marianne, une étoile pour Napoléon, à cheval, en Amazon. D'ailleurs, dans les rues de Provins, ça reste un magnifique souvenir. Et je suis très fière, ouais, ouais, de jouer à Provins. C'est super.
0: Villeneuve-sur-Lot, ce sera le 10 novembre, du 17 au 22 novembre, vous l'avez dit. C'est en Belgique. Il y a Pusignan le 28 novembre, ça c'est près de Lyon.
1: Ouais.
0: On n'a pas beaucoup parlé du centre de la France avec vous.
1: Ouais,
0: hein,
1: je ne connais pas beaucoup.
0: Le Rhône-Alpes, ouais, le Massif Central.
1: Je ne connais pas beaucoup, c'est vrai, j'avoue. Ouais. J'ai plutôt fait les extrémités.
0: Très bien.
1: Le sud-ouest, le sud-est, la Bretagne, le Pas-de-Calais.
0: Oui, le Martinique, c'est loin. Hein.
1: Oui, c'est vrai.
0: Châteaudun, le 8 décembre, vous l'avez compris, il y a plein de villes. Et puis ce qui vous ramène aussi à Paris, c'est cette pièce, on va aussi en dire un petit mot, parce que vous produisez cette pièce qui s'appelle Denis, pièce de Sophie Cotin, la vie d'Alix qui bascule un soir d'été. Là, vous suivez le destin d'un jeune couple. Hein.
1: Oui, c'est une pièce absolument magnifique et nécessaire. C'est la bascule en une nuit d'une histoire d'amour. Je ne peux pas trop spoiler parce que je m'aperçois que c'est merveilleux. Sur les avis, on a 10 sur 10 là sur Billets Réduits, que je fais ma propre auto-promo. C'est que personne ne dévoile le nœud de la guerre de ce spectacle. Et en fait, on va rencontrer ce couple et on va vivre avec eux tout ce bouleversement dans leur vie, avec un questionnement permanent. Il va falloir qu'ils prennent une décision capitale cette nuit-là qui va changer tout pour eux. Mmh. Et nous, on prend un uppercut dans le ventre. C'est tellement bien écrit, c'est une pièce où on rit, c'est une pièce où on pleure, c'est une pièce qui ne peut pas laisser indifférent. Et je suis très très fière de produire ce spectacle qui a démarré cette semaine. Et on est là jusqu'en janvier, mais venez vite parce que je pense qu'on va vite être complet, sincèrement.
0: Salle Réjeanne, oui. C'est au Théâtre de Paris, comme son nom l'indique.
1: Rue Blanche, voilà.
0: En parlant de théâtre, il y a des théâtres qui vous ont marqué plus que d'autres, vous qui connaissez tous les théâtres de France.
1: Oh oui, oh oui, oh oui. J'ai découvert l'Opéra de Vichy, parce que comment imaginer qu'on puisse jouer une pièce de théâtre dans un opéra?
0: Vous savez que je suis née à Vichy, moi.
1: Oh mon Dieu, bah, non, je ne savais pas.
0: C'est marrant que vous parliez de ça, parce que...
1: Mais j'ai été tellement impressionnée,
0: beau, hein,
1: déjà par la beauté du...
0: Les sièges un peu jaunes.
1: Du lieu, du décor, l'immensité de cette salle. Donc ça m'a marqué. Je suis très sensible à Paris, au Théâtre des Variétés, parce que j'y ai eu trois cartons, dont un avec Jean-Luc Reichmann et un avec Daniel Russo. C'est un théâtre magnifique qui est sur les grands boulevards. Et puis j'aime beaucoup effectivement le Théâtre de Paris. J'y suis, je m'y sens comme chez moi, comme à la maison, alors qu'il est immense. Et j'ai beaucoup d'affection pour le Petit Saint-Martin, parce que lorsque j'ai décidé de quitter la télévision pour me remettre sur scène, c'est la première pièce que j'ai produite, elle s'est jouée là. Et donc c'est une journée particulière qui était l'adaptation du film des Torres Cola, mise en scène par Christophe Lidon. Et on a cartonné, donc je suis trop fière. Voilà.
0: Si vous partez un week-end, on oublie l'Italie. Là. Quand vous êtes à Paris, avec tout le travail que vous avez, vous partez en tournée, vous partez un week-end. Vous êtes capable d'aller où? C'est quoi le lieu pour se ressourcer, le temps d'un week-end? Un séjour court.
1: Ah oui, un séjour court, bah, je vais aller en Normandie. Je vais aller du côté d'Oulgat. J'adore Oulgat.
0: Ah oui.
1: Ouais. D'ailleurs, j'ai été souvent au festival d'Oulgat, qui est très sympa, en septembre. Parce que Virginie Lemoine est la marraine, donc elle m'a invitée. J'étais la marraine il y a 2 ans. Ouais. J'aime pourquoi Oulgat? Parce que c'est grande plage, on peut faire des kilomètres à pied, alors ça j'adore.
0: On met 6 heures pour aller se baigner.
1: Ça j'adore.
0: Donné, tellement c'est grand. Hein.
1: Anecdote qui va vous plaire, qui va vous allez foutre de moi, mais je m'en fous sur tous les Normands.
0: Est-ce que c'est mon genre?
1: Ouais, je suis partie avec mon chien, mon cabas, ma serviette et tout. J'ai dit, ah, je vais faire une grande marche. Puis je me suis posée parce qu'il faisait super beau, c'était il y a 2 ans. Il faisait super beau, j'étais bien. Et je suis là, je rêve, je lis, je ferme les yeux. Je me réveille, la marée était montée. Et on ne rit pas, les techniciens, on ne rit pas, je vous vois.
0: Et Mathilde Mallet qui réalise l'émission, qui est déjà un petit peu, voilà, du monde.
1: L'eau, en fait, j'étais encerclée d'eau. Et
0: le principe.
1: Là où j'ai vraiment eu les boules, c'est qu'il y avait des Normands, je pense, qui étaient comme ça, en train de se foutre de ma gueule, mais loin, loin, loin sur la plage, et qui se sont dit comment elle va faire pour sauver son portable. Ouais. Et donc, je suis partie avec mes affaires comme ça sur la tête, comme les Africains, et vraiment, j'avais les boules. Voilà. Parce que personne n'a crié, personne ne m'a rien dit, personne ne m'a prévenu. Bon. Par contre, ils ont eu l'honnêteté de me dire, ça arrive tous les jours. Donc, on n'a pas été gentils avec vous, mais sachez que ça arrive tous les jours.
0: Oui. Gat, Ouistriam, Ville, Trouville, Honfleur, on a pu s'arrêter au Touquet. Je sais que vous allez en boîte de nuit, madame, au Touquet.
1: Ah bah oui.
0: Il y a quelques années.
1: Tu es un amoureux.
0: Oui, évidemment. Bon, en tous les cas, on s'est bien baladé. Ouais. Mais il faut toujours choisir un lieu en fin d'émission. On est en face d'une carte de France, Corinne Touzé.
1: Oh, c'est trop dur.
0: Ah, mais si votre vie avait un lieu central en France.
1: C'est pas possible. Ah bah. Comment voulez-vous que je choisisse ? C'est pas possible.
0: Oh, sinon, vous faites votre top 3 des régions préférées, mais c'est trop facile. Trouvez-moi un lieu central.
1: Je peux pas. J'ai passé ma vie avec une valise à la main. Je peux pas.
0: C'est une bonne réponse déjà, ça me suffit.
1: Toute ma vie, j'ai été dans une gare, dans un aéroport.
0: Eh ben, une gare,
1: un train,
0: voilà.
1: Un train.
0: Ben, un train, c'est l'ensemble de la France.
1: Alors, la gare de Lyon. Hein. Je dis la gare de Lyon, je pourrais dormir à la gare de Lyon, si vous voulez.
0: Vous qui connaissez pas Lyon et le Massif Central, ouais. Finalement, on vous rattrapez un peu avec la gare de Lyon.
1: Pour rentrer chez moi, c'était gare de Lyon. Ben, oui.
0: Donc vous passiez à Lyon, parce que pour aller dans le sud, on s'arrête à la gare de Lyon, mais on fait que s'y arrêter.
1: Non, mais il faut quand même que je choisisse. Et je vais prendre Saint-Jean-de-Luz. Allez,
0: très bien. Là où c'est Marie-Louis XIV.
1: Ah oui ?
0: Absolument.
1: Je savais pas. C'est
0: merci
1: joli.
0: Merci beaucoup, Corinne Touzé.
1: Quand
0: un
1: je reviens,
0: plaisir.
1: Il y a encore plein d'endroits dont je voudrais parler.
0: Revenez. Alors revenez avec du chocolat.
1: Non, c'est vous qui m'achetez du chocolat.
0: Ouais. Il est basque. On remercie Catherine Kikornon qui nous en a parlé tout à l'heure.
1: Merci.
0: Un voyage qui est à retrouver sur ici.fr. Corinne Touzé, je vous souhaite un bon week-end parce qu'on est vendredi, ça tombe bien.
1: Merci.
0: Et puis on se retrouve, nous, pour les meilleurs moments de Y a pas que Paris dans la vie ce week-end, samedi et dimanche, aux côtés de Benoît Prospero. Et rendez-vous lundi avec d'autres invités. Salut, portez-vous bien.
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0: Nous, on est très contents d'être avec vous. On a besoin de vous tous les soirs à 20h. Elle a besoin de personne. Elle le chante, c'est Véronique Sanson, sur ici.

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2: Bonsoir à tous. Alors c'était quoi vos années 80 à vous? Il y a sûrement des souvenirs liés à des chansons. Alors ce soir, certains vont peut-être ressurgir. Les tubes des années 80, les voilà. Et ça commence.

0: Eurythmics à l'instant, c'était Here Comes the Rain Again.
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0: Le duo Annie Lennox et Dave Stewart, véritables stars de la New Wave et du rock des années 80, durant lesquels ils ont enregistré 8 albums et donné des centaines de concerts à travers le monde. Eurythmics, c'est plus de 75 millions d'albums vendus. Here Come the Rain Again est un extrait de l'album Touch, sorti en 84, un vrai bijou que je vous recommande, bien sûr. Pour la suite, j'ai choisi un autre génie de la musique des années 80. Michel Berger, Les Princes des Villes, tube en 1984.

Lionel Richie, Ballerina Girl. Le roi de la mélodie qui fait fondre les cœurs, c'est lui, c'est Lionel Richie. En 1986, ce titre est écrit pour sa fille Nicole et c'est un vrai carton mondial en plus. Pour la suite, j'ai choisi le plus musclé de la chanson française, le globe-trotteur, le reporter-chanteur, c'est son surnom. Bernard Lavillier, bien sûr. Le nouvel album, le 24e, s'appelle Rite Cruel, il arrive le 23 octobre. Un extrait vient de sortir, intitulé Corias, et la tournée, c'est en 2027. Mais ici, on le retrouve bien sûr dans les années 80, avec Stand the Ghetto, tout de suite.

0: Michael Jackson, The Way You Make Me Feel. Troisième single extrait de l'album Bad, qui est loin d'être bad, mauvais en français. Michael avait choisi ce titre car il voulait modifier son image de gentil roi de la pop. Il voulait être aussi un bad guy, en musique bien sûr. Charlene Spiteri, elle est loin d'être une mauvaise fille. C'est la chanteuse rockstar du groupe Texas. Ils arrivent dans un instant avec I Don't Want a Lover.
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0: Sas donc, I don't want a love.
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0: Texas que l'on découvre en 89 grâce à ce premier titre extrait de leur premier album. Et de suite, il se passe un début de love story, particulièrement avec le public français. Et c'est une histoire d'amour qui est loin d'être terminée. Texas, voilà un groupe dont tous les tubes sont aussi à retrouver sur notre web radio. 100% années 80, c'est du non-stop. Sur l'application ici, sur notre site ici.fr, à bon entendeur. La suite, c'est avec Johnny Clegg, succès de l'année 87, le fameux Asimbonang.

Michel Polnareff avec Tam Tam. Bon, il n'a pas attendu les années 80 pour avoir du succès, Polnareff. Son premier album, c'était en 66. Et dans les années 80, il n'a sorti que deux albums, dont Bulle, sur lequel se trouve ce Tam Tam, une envie de redevenir homme préhistorique et de jouer du Tam Tam. Ça a marché, hein. Je parle du titre, pas de sa reconversion en homme préhistorique. La suite, c'est aussi un fantasme. Laurent Voulzy, Mes nuits sans Kim Wilde.

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1: Et ben voilà, notre petite balade dans les souvenirs et les tubes des années 80, c'est tout pour aujourd'hui. On revient demain dès 21h. Dans un instant, 100% chansons françaises. Belle fin de journée, à demain. 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
3: Saviez-vous que N'importe quoi, le premier tube de Florent Pagny, n'est pas une banale chanson de rupture, non ? C'est un cri de secours.
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3: 1987, un inconnu à la voix de baryton déboule dans les charts. À l'époque, Pagny voit un ami proche sombrer dans la drogue. Il écrit ces mots pour le raisonner, pour stopper ce gâchis qui détruit tout sur son passage. Ce message intime, né d'une peur personnelle, devient instantanément un hymne de société.

0: En dénonçant l'enfer de la dépendance, l'artiste ne sauve pas seulement un ami. Il lance ce jour-là l'une des plus grandes carrières de la chanson française.
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3: Jamais Francis Cabrel n'aura été aussi productif qu'en 1979 en composant un tube en un temps record.
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3: Pour le titre « Je l'aime à mourir », tout bascule en une soirée. Un ami lui montre une technique de guitare inédite, un picking à l'envers. En à peine une heure, Cabrel compose ce qui deviendra son plus grand chef-d'œuvre. Lui qui d'habitude pèse chaque mot pendant des semaines, signe ici son tube le plus fulgurant. Elle a dû faire...

0: ajouté à l'album Les Chemins de Traverse à la toute dernière minute. Le morceau s'arrache à plus de 700 000 exemplaires. Un succès planétaire qui fera même succomber Shakira des décennies plus tard.
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2: Bonjour, je m'appelle Sébastien Liebus, j'ai 49 ans et j'ai créé le Gorafi. C'est un site satirique qui existe depuis 2012.
3: D'où est venue l'idée de créer ce site ?
2: Alors, il y a plusieurs influences. Il y a les influences de Pierre Dac, par exemple, avec le Samoil. Il y a l'influence des nuls. Il y a une influence américaine avec The Onion, qui est un peu l'équivalent du Gorafi aux États-Unis, qui existe depuis 1989. Et ce style d'écriture du Gorafi, c'est une écriture qui est très anglo-saxonne, un petit peu référencée et qui n'est pas un humour, on va dire, potache, où la blague doit apparaître du premier coup, doit être visible. Moi, j'aime bien travailler une blague qui demande à être relue plusieurs fois, à être appréciée, et c'est un peu un jeu de clin d'œil avec le lecteur. Et on va reprendre le titre de presse, mais on va en garder la musicalité et on va changer une lettre, on va changer un mot, on va inverser le sujet. Il y a toujours ce côté pompeux, solennel. Il faut que le côté sérieux écrase la blague. Il ne faut pas qu'elle soit visible. La réalité a toujours été déjà plus stupide que le Gorafi. Et nous, en fait, on se contente de surligner cette stupidité. Depuis 14 ans, on a fait quelque chose comme 9000 articles du Gorafi. Donc, il faut réussir à chaque fois à surprendre les gens qui nous lisent et les gens qui nous ont découvert hier. Donc ça, c'est un gros challenge. On est une quinzaine d'auteurs au Gorafi. C'est surtout des gens qui ont une expérience en écriture, en comédie. Ils sont pour la plupart des stand-uppers, ils écrivent des textes pour des comédiens. Donc ils ont vraiment une connaissance de cet univers-là. On fait 2 conférences de rédaction par semaine. On va traiter entre 200 et 250 idées par conférence de rédaction, dans lesquelles on va en choisir 10%. Notre but, ce n'est pas de piéger les gens, de mentir aux gens. L'article satirique Gorafi, il a le même principe que le dessin de presse. C'est faire rire, réfléchir, réagir. Nous, on utilise très peu l'IA, par exemple pour les illustrations, parce qu'on s'est rendu compte que nos lecteurs avaient du mal à apprécier l'article avec une photo faite en IA. Donc nous, on a un regard très critique sur la question. Il faut faire aussi attention à la manière dont on utilise ces outils de manière générale. On voit que les algorithmes sont manipulables à souhait. Les gens qui nous suivent sur les réseaux sociaux, des fois, notre page peuvent disparaître de leur timeline. C'est tout cet ensemble de causes et effets qui nous a contraints et même motivés à passer à une version papier. Parce que le papier ne ment jamais. Vous avez la vraie presse qui souffre. Je vous encourage, continuez à acheter des journaux papier, soutenez votre presse locale, c'est important. Et paradoxalement, la presse satirique, elle a le vent en poupe.
3: Vous êtes avec nous aujourd'hui parce que vous avez des racines landaises.
2: Oui, je suis né à Bordeaux, mais mes parents vivent dans les Landes depuis la fin des années 80. Donc j'ai vécu à Aunas et Lahari, puis à Morsens, et j'ai fait mes études de lycée à Bayonne, avant de finir mes études de cinéma après à Bordeaux. Et entre-temps, j'ai fait aussi mon collège à Saint-Vincent-de-Paul. J'ai vraiment parcouru les Landes en long et en travers, et j'ai toujours écrit au collège, au lycée, je leur citais des cahiers, mais professeurs ne comprenaient pas ce que je faisais. Ils étaient un peu accablés parce que je ne faisais pas mes devoirs et j'étais plus passionné par l'écriture. Quand j'étais gamin, je m'amusais à découper des articles de Sud-Ouest et à les mettre dans un petit cahier. Alors aujourd'hui, quand je regarde ces cahiers, j'ai du mal à comprendre pourquoi j'ai sélectionné tel ou tel article, mais j'avais cet amour de la presse. Aucun d'entre nous au Gorafi ne savait comment on fait un journal.
3: Vous avez fait des études de cinéma d'ailleurs.
2: Voilà, moi j'ai suivi des études de cinéma à Bayonne, à René Cassin, ensuite à Bordeaux 3, donc en art du spectacle, option cinéma et tout. Donc j'ai appris à raconter des histoires.
3: Sébastien, le fondateur du Gorafi. On a un petit défi, c'est que vous devez me donner le nom de la radio qui vous a passé le micro.
2: Ici, Gascogne. J'ai des souvenirs d'enfance bercés par cette radio.
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4: On prend de la hauteur aujourd'hui à Montarcher, un village qui cumule plusieurs particularités. D'abord, c'est le plus haut village de la Loire, à 1160 mètres d'altitude. C'est une des plus petites communes du département en superficie aussi. Et puis le lieu où a été produit une archive presque unique en France. Pour nous en parler, j'accueille aujourd'hui Sarah Duris. Bonjour Sarah.
5: Bonjour Eddy.
4: Guide conférencière à l'Office du Tourisme Loire-Forêt. Quelle est l'histoire de ce document si rare et ancien ?
5: Il s'agit d'un registre d'état civil. Il recense les naissances, les mariages et les décès sur la commune de Montarcher. Mais ce qui fait qu'il est tout à fait exceptionnel, c'est la date à laquelle ce registre débute, 1468, soit la fin de la période médiévale.
4: Est-ce que cela veut dire qu'il n'y avait pas de registre d'état civil avant ?
5: Non. L'obligation de produire un document comme celui-ci est ordonnée par l'État au XVIe siècle. Et cette ordonnance n'est pas toujours bien respectée par les paroisses. Hein. Ici, la population est recensée avec 70 ans d'avance.
4: Est-ce qu'on connaît l'auteur de cette archive ?
5: Oui, c'est le prêtre de Montarcher, nommé Claude Ferrier, qui a tenu le registre pendant 49 ans. On y lit les noms, les dates et même les métiers des anciens archimontois, mais aussi la météo.
4: Ah, ça m'intéresse. Est-ce que les conditions climatiques de l'époque étaient bonnes ?
5: Alors c'est difficile à dire parce que ce sont principalement les mauvaises années qui sont inscrites. On lit des sécheresses, des tempêtes et même un tremblement de terre. En 1543, suite à une invasion de chenilles ayant entraîné une famine, l'évêque du Puy prend une mesure exceptionnelle, excommunier les fameux insectes. On vous laisse juge de l'efficacité de cette mesure. Il évoque aussi les épisodes de peste.
4: Des documents qui renferment de drôles de surprises. Où est-il conservé aujourd'hui ce fameux document ?
5: Il est gardé précieusement aux archives départementales à Saint-Étienne. Il a longtemps été le plus ancien registre d'état civil de France et donc a été présenté lors d'une exposition universelle à Paris. Aujourd'hui, c'est le deuxième plus ancien de l'Hexagone, mais c'est le mieux conservé des deux.
4: Un véritable trésor qui témoigne de la vie des habitants de Montarcher. D'autres histoires et légendes sont à découvrir sur place, notamment lors des visites guidées menées par les guides de l'Office du tourisme Loire-Forêt. Merci Sarah Duris.
5: Merci.

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1: Je vous ai porté un cadeau.
2: Ah,
1: alors pas non. Pour vous, non, pour moi.
2: Ah bon, d'accord. Alors, je ne comprenais plus.
1: Non. C'est un cadeau que m'a fait il y a des années de cela, celle qu'on appelait Jackie. Ouais. Jackie Bettini, c'était une amie de mes parents qui remonte donc à l'époque où mon père faisait des courses de vélo avec son mari Gérard. Elle m'a vu naître, Jackie. Elle m'a connu tout petit tout, habillé dans des tenues aux couleurs des équipes cyclistes, tricotées par ma mère. Ouais. Et elle m'a vu aussi plus tard m'intéresser au parler marseillais au point d'en faire mon métier, ou du moins un objet d'étude et de partage. Et il y a 20 ans de ça, pour mes 30 ans donc, Jackie m'avait offert ce cadre. Alors, je le montre, si vous nous voyez à la télé, vous le voyez. Donc, c'est un cadre d'environ 50 cm de haut, 25 de large, sur lequel ont été brodés avec du fil bleu une liste de mots marseillais de A à Z. Hein. Comme titre en haut, il y a écrit « Des mots de Marseille ». Alors, je vous propose de parcourir ce cadeau qui commence par « l'empèbre hein, », ce qui est presque logique, puisque « l'empèbre », c'est une locution qui renvoie au passé, à une époque ancienne, Mathusalem, les calanques grecs, comme on dit, non, les calendes grecs, mais bon, on fait semblant. On poursuit avec la lettre B comme « bazarette », ça, c'est un mot qui me va pas trop mal aussi. On est d'accord, ouais. Puisqu'une bazarette est une pipelette, une personne bavarde. C'est comme tchapacan. Alors ça, c'est un mot qui désigne une personne un peu branque, mal habillée, qui fait n'importe quoi, un vaurien ou un minable, qui fait les choses à la Gatchampeg, avec une autre graphie, avec un T au début. Ça me rappelle la troupe des tchapacans avec laquelle on avait joué la fameuse pièce Madame Olivier. D comme dégueu, évidemment, personne. E comme engats, autrement dit embrouille, problème. F comme fatueux, G comme gabian, H comme offant, I comme indien. Alors ça, c'est bizarre, mais je sais pourquoi. Parce que Jackie s'est servi à l'époque du Dico Marcier d'Armogat et Casbarian, paru en 1998, dans lequel figure le mot indien dans le sens de nervi voyou, avec une petite connotation raciste que j'aime pas beaucoup parce qu'on entendait ce terme un peu comme aujourd'hui certains parleraient de racaille.
2: D'accord.
1: Donc, il a disparu et je suis bien content. J comme Jobastre, on les salue. K comme car même. Là aussi, dans le Dico Marcier de 98, ça correspond à une prononciation de quand même qu'on entend encore aujourd'hui. Par exemple, non mais c'est Philippe Richard, toujours à rigoler dès qu'on dit le mot chichi. Car même, hein, voilà, c'est ça. C'est pas Carmen. Hein. Et je continue. De Long, Minot, Novi, One Again, Pichoun, Kier, Ravi, Stockfish, Tchatché, Wouh, et V, Y, il n'y a rien là, et Z comme Zoom. Alors, au dos de ce cadre, Jackie avait écrit ce petit mot. Voici un petit crayon pour le pitchoun qui a bien grandi et qui est toujours aussi sage, mais beaucoup plus bavard pour notre plus grand plaisir. Alors, Jackie nous a quittés il y a quelques années de ça. Je ne sais pas si je suis toujours aussi sage, toujours aussi bavard, mais c'est l'occasion pour mon anniversaire d'avoir une pensée pour celles et ceux qui ne sont plus là, mais qui ont compté dans ma vie depuis 50 ans. Il n'y a rien là.
2: Il n'y a rien là.
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1: Les petits bonheurs, ce sont des rencontres au petit bonheur. Donc, au hasard, sans rendez-vous, sans se présenter, avec juste un tout petit et discret micro ici. Et en voici un de petit bonheur que je vous ai trouvé en Haute-Savoie, dans la commune de Rumilly, où pendant près d'une dizaine de minutes, j'ai suivi en voiture une monoplace qui circulait dans la ville. Alors maintenant qu'elle est arrêtée et que je m'en approche, je m'aperçois de mon erreur.
2: Bonjour.
1: Bonjour, c'est pas une monoplace, il y a deux places quand même.
2: Oui.
1: Et c'est quoi cet engin ?
2: C'est une arrêt à l'atome.
1: Alors, je vais attendre qu'il enlève son casque parce que là, on comprend pas trop bien. Voilà.
2: C'est une arrêt à l'atome.
1: Ça veut dire quoi ?
2: Arrêt à l'atome, c'est un moteur, enfin une voiture entière anglaise. Donc avec un moteur Honda compresseur, 310 chevaux, pour un poids total de 500 kg.
1: Quand je l'ai vu arriver tout à l'heure, parce que je vous ai croisé, vraiment, ça fait un petit moment là que je vous ai suivi, de loin, on a l'impression de voir arriver une monoplace.
2: Ouais, c'est atypique, ouais.
1: Ça, c'est autorisé à rouler ici, sur la voie publique ?
2: Il n'y en a que 27 en France homologués, sur route, et autrement, toutes les autres, elles sont sur piste.
1: Donc là, ça veut dire rouler avec un casque obligatoire ?
2: Oui, c'est conseillé, parce que si vous avez un accrochage, un accident...
1: En même temps, quand on a une voiture comme ça, on n'a pas trop envie d'avoir un accrochage.
2: Ouais, faut faire attention avec ça sur la route. Peut vite arriver des accidents.
1: Et alors là, c'était quoi, un petit tour pour le plaisir ?
2: Ah non, c'était juste pour poser chez Anthony. Il doit faire un petit check sur la voiture.
1: C'est qui, Anthony ? C'est un mécano ?
2: Ouais, Anthony.
1: Et ça, c'est votre voiture ?
2: Non, c'est la voiture à mon papa. Là, il est au travail et vu que j'ai un petit trou entre les cours, je l'ai ramené.
1: Eh oui, puis ça doit plutôt faire plaisir de ramener cette voiture-là, surtout.
2: Ouais, c'est cool, ouais, c'est fun. Ça fait plaisir.
1: Du coup, le papa, il roule beaucoup avec ?
2: Ouais, il roule plutôt pas mal, ouais. On l'a eu il y a un petit peu moins de 2 ans et on a roulé sur piste, ça va plutôt pas mal, ouais.
1: Et ici, dans l'agglo, à Rumilly ?
2: Pas trop, sur la route, on évite un petit peu de rouler.
1: Parce que là, je vous ai suivi 3-4 km, je sais pas, on était vers Moy là-haut, là. Oui. Et vous avez bien vu le regard de tout le monde, quoi. Tout le monde vous mate.
2: Ouais, c'est vrai que c'est pas tous les jours qu'on voit une voiture comme ça, donc c'est drôle.
1: Vous, c'est une passion, la voiture ?
2: Bah, moi, à côté de ça, je fais du karting de compétition.
1: Ah oui, les chiens font pas des chats, quoi.
2: Ouais, ouais, t'as le père, t'as le fils, ouais, on peut dire ça, ouais.
1: Vous avez quel âge ?
2: J'ai 17 ans.
1: Bon, en général, les jeunes qui se lancent dans le kart et puis qui ont un petit peu des capacités, l'objectif, c'est pas le kart, c'est quoi derrière ?
2: Après, peut-être monter les échelons, mais ça coûte très très cher, donc pour l'instant, je suis bien dans le kart.
1: Bon, papa, il a les moyens de s'acheter une belle voiture quand même.
2: Oui, mais bon, une saison de monoplace, c'est 3 fois le prix de cette voiture, donc. Puis j'ai 2 grandes sœurs, donc faut que ça soit équitable.
1: Bon, 17 ans, peut-être que vous commencez à avoir des perspectives professionnelles ?
2: Oui, moi j'aimerais bien être horloger.
1: Ah oui, rien à voir, je m'attendais à un truc, voiture.
2: Ah non, du tout, c'est vraiment un loisir.
1: Et votre prénom ?
2: Alexis.
1: C'est quoi le dernier petit bonheur d'Alexis ?
2: Dernier petit bonheur, je sais pas, manger.
1: Conduire la voiture à papa, c'est pas un petit bonheur ?
2: Si, c'est un grand bonheur ça. C'est un grand bonheur, c'est pas pareil. Et ouais, je suis fier que mon père me fasse confiance, quoi. C'est incroyable de pouvoir conduire ça à 17 ans, j'ai beaucoup de chance.
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4: Itinéraire bis à Mailly-Château cette semaine et aujourd'hui, eh bien, je me suis arrêtée chez Olana, chez Amélie Moreau, ici à Mailly-Château. Amélie, bonjour.
5: Bonjour.
4: Olana, c'est quoi, Amélie ?
5: Olana, c'est une prolongation de moi. C'est mon entreprise, en fait, que j'ai créée en 2020. Et donc, c'est Olana, laine et savoir-faire. Et donc, en 2 mots, tout est dit. Laine et les savoir-faire pour la transformer.
4: Cette laine, elle vient d'où ?
5: Elle vient du troupeau d'Adrien Sala, qui est aussi à Mailly-Château et qui est éleveur agro-pastoral, c'est-à-dire qu'il est éleveur itinérant. Et son troupeau est très intéressant pour la laine, puisque la race des brebis est Estalaine Mérinos. Et pour moi, c'est la Rolls des toisons.
4: Pratiquement, votre métier, il consiste en quoi ? Vous n'élevez pas les brebis pour la laine, mais vous arrivez à quel moment ?
5: Moi, le début, c'est la tonte annuelle. La source, c'est le tri de la laine. La compétence numéro 1 pour faire quelque chose avec cette matière, c'est de savoir trier les toisons.
4: Et ensuite, après le tri, on fait quoi ?
5: Alors, après le tri, on compacte toute cette laine récoltée dans des sacs qu'on appelle des curons. Et on l'envoie dans un lavage spécialisé pour laver la laine. Et ensuite, on va décider, donc là, pour le cas, c'est du fil à tricoter qui sera envoyé dans une filature française, toujours dans une recherche de faire un produit de qualité, voire haute qualité, et sur notre territoire.
4: Alors là, on a des pelotes de laine devant nous, parce qu'on est chez vous et que chez vous, c'est également à la boutique. On peut venir vous voir sur rendez-vous. Cette laine, quelles sont ses qualités ?
5: Alors, ce que vous avez sous les yeux, Catherine, ce n'est pas des pelotes, c'est des écheveaux. C'est le langage, c'est le vocabulaire lainier, écheveaux, et c'est la forme qu'on doit utiliser pour teindre. Et donc, les qualités du fil, c'est que la laine, c'est thermorégulateur, c'est respirant, c'est antibactérien. Ça nécessite peu de lavage, puisque s'il y a des odeurs, il suffit d'aérer son pull quelques heures à l'air libre. En fait, la matière reste vivante. Comme sur l'animal, en fait.
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4: Itinéraire bis à Mailly-le-Château cette semaine. Et aujourd'hui, eh bien, nous allons parler de pâturage itinérant. Adrien Sala, bonjour.
6: Bonjour.
4: Le pâturage itinérant, Adrien, est-ce que vous pouvez m'expliquer ce que c'est ?
6: C'est marrant parce que pâturage itinérant et itinéraire bis, finalement, ça rapproche un peu parce qu'on prend souvent les chemins de traverse, en tout cas des endroits moins fréquentés pour déplacer les brebis. Parce qu'en fait, donc c'est un troupeau qui est arrivé en 2021 et qui depuis se déplace uniquement à pied sur des trajets jusqu'à 5-6 kilomètres pour aller chercher des pâturages chez des céréales. Aller dans leur parcelle, après accord verbal effectivement, pour faire pâturer et puis dans une démarche de restauration de la fertilité des sols.
4: Restauration de la fertilité des sols, c'est-à-dire ?
6: Aujourd'hui, on se rend compte que les engrais de synthèse sont aussi limités et que il faut trouver autre chose. Et les agriculteurs, après avoir essayé toute une série de solutions, en arrivent à se dire que remettre des bêtes sur des parcelles qui souvent n'ont pas vu d'animaux d'élevage, en tout cas depuis au moins une génération et des dizaines d'années, c'est potentiellement bénéfique.
4: Et j'aimerais bien que vous me parliez de vos brebis. Ce sont des brebis particulières, il y en a combien ?
6: Il y a une centaine de mères. Ce sont des brebis de race Estalen Merinos. La race Merinos, on la connaît pour la laine parce qu'elle est très fine, donc elle permet de faire du textile avec. Et on est sur une race spécifique puisqu'elle s'est développée sur plutôt l'est de la France, Alsace-Lorraine, croisée avec une race Württemberg d'Allemagne du Sud, qui donne une brebis de belle taille, avec une toison conséquente et une capacité à endurer les aléas climatiques extrêmes. Voilà, une race très plaisante à élever, même si c'est plus que de l'élevage. C'est vraiment, on partage, on passe du temps ensemble finalement.
4: Est-ce qu'on peut vivre de ce métier, Adrien ?
6: Oui, je vis de cette activité. Alors, on a parlé de la laine, mais j'ai aussi une activité de vente de viande. Donc, on nourrit aussi un territoire, donc on répond à un besoin. Et en ça, oui, ça me fait vivre, ça donne raison, ça donne sens à ma vie. Je pense que la question était aussi financière. C'est vraiment un combat. J'ai envie de dire que plus le temps passe, plus on pourra en vivre. C'est l'origine quasiment de la civilisation, du fait qu'on est passé de nomade à sédentaire. Donc tant qu'on sera sédentaire, c'est un métier qui aura du sens et qui répondra.
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4: Itinéraire bis à Mailly-le-Château, aujourd'hui encore. Et aujourd'hui, je me trouve au planétarium de Mailly-le-Château. Patrice Berger, bonjour.
7: Bonjour.
4: Un planétarium, c'est ma première question. Patrice, elle est toute simple. Qu'est-ce que c'est ?
7: Alors, un planétarium, c'est un lieu où on va pouvoir observer le ciel, comme si on était en pleine nuit, au froid. Sauf que là, on est bien au chaud et on a le ciel au-dessus de nous, mais il est en numérique, tout simplement.
4: Ce planétarium de Mailly-le-Château, il est né de quelle façon ?
7: Alors, il est né parce que on a une section dans l'association Astronomie et nos contrées font que les samedis soirs, pour observer avec un beau ciel, ils sont très rares dans une année. Et comme on aime transmettre notre passion, on a dû trouver un autre moyen de la transmettre. Et l'autre moyen, c'est le planétarium.
4: Quand on construit un planétarium, on obéit à des règles quand même.
7: Oui, bien sûr, on est obligé, déjà parce qu'on a un ERP, on reçoit du public. Et puis, la particularité du planétarium, puisque, comme vous le constatez, c'est un dôme que l'on a au-dessus de nous, qui est notre écran.
4: On peut mettre combien de personnes, combien de spectateurs ici ?
7: 30 personnes.
4: Alors, qu'est-ce qu'on peut voir ? Là, en ce moment, moi j'ai la grande chance d'être au milieu du planétarium. J'ai un ciel, c'est le matin ou c'est le soir ?
7: Alors là, non, c'est le ciel actuel. On est en journée, là, pour l'instant. avec le soleil à l'endroit où il serait, bien sûr, si on n'avait pas les nuages au-dessus de nous.
4: Quels sont les types d'animations que vous proposez dans ce planétarium ?
7: Alors, on peut déjà observer le ciel du soir, comme on l'observerait en sortant à l'extérieur. On peut même observer le ciel comme il était il y a 2000 ans, ou comme il sera dans 2000 ans, parce qu'il sera différent, bien sûr. Alors ça, c'est la partie, je dirais, purement observation, comme on peut le faire à l'extérieur. Et on a aussi la projection de films qui sont spécifiques pour les planétariums, qui sont à 360 degrés.
4: Des films qui sont à la portée de quel public ?
7: Alors, tout public, on a des films d'animation pour les enfants, ça commence à partir de 5 ans. Et puis après, on monte crescendo, hein, et bien sûr, on a aussi des films pour adultes et pour adultes et enfants. On a des spécifiques pour les enfants, mais sinon on a des films tout public.
4: C'est un endroit assez magique, je dois le dire, avec une réverbération du son qui est incroyable.
7: Oui, c'est très particulier parce qu'en réalité, le son reflète partout dans le dôme. Et parfois, on est à l'autre bout du planétarium et on a l'impression que la personne est juste à côté de nous. Oui, c'est complètement magique, hein, pour les personnes qui ne sont jamais venues. À chaque fois, c'est vraiment un émerveillement. Et quand on y revient, puisqu'on peut revenir pour voir d'autres choses aussi, hein, bien sûr.
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4: Itinéraire bis à Maïl Château, aujourd'hui encore, pour vous faire découvrir aujourd'hui un merveilleux métier. Gaëtane Millet, bonjour.
8: Bonjour.
4: Vous êtes vitrailliste, maître verrier. Est-ce que vous pouvez nous expliquer en quoi consiste votre métier ?
8: Mon métier consiste à la création et à la restauration de vitraux, que ce soit pour du particulier ou des vitraux de patrimoine, comme les églises.
4: Ce métier, vous l'avez approché de quelle façon ?
8: J'ai eu la chance de rencontrer Bernard Dubourg, un souffleur de verre, qui m'a transmis sa passion pour le verre au départ.
4: Votre amour du verre, Gaëtane, il est né de quelle façon ?
8: C'est la fascination par rapport à la matière, aux couleurs, aux reliefs, tout ce qu'on peut transmettre aussi à travers une création, c'est le partage.
4: Alors, ce vitrail, c'est totalement magique. On est dans votre atelier à Maïl Château, parce que la boutique, elle est à Vézelay. Hein.
8: Tout à fait, la boutique est au 10 rue Saint-Étienne à Vézelay.
4: Et expliquez-moi, qu'est-ce qu'on a devant nous, là ?
8: Alors, pour l'instant, devant vous, vous avez donc des petits vitraux pour la décoration et montrer un petit peu tous les effets du verre qui sont destinés à la boutique.
4: Ce métier de vitrailliste, maître verrier, quelle qualité il demande, Gaëtane ?
8: Il demande beaucoup de précision, un grand travail de dessin, une connaissance sur ses verres. Le choix des verres est très important par rapport au rendu que l'on veut donner et une passion dépendante.
4: Quand on parle de vitrail, on pense souvent au vitrail qui prend la place d'une fenêtre, mais le vitrail, il se conçoit également à l'intérieur des maisons.
8: Tout à fait, le vitrail peut servir en miroir, il peut être aussi en séparation de portes, il peut être sur une cloison, il peut être une petite lampe décorative. On a beaucoup d'idées d'endroits différents pour mettre les vitraux.
4: Et puis, vous restaurez des vitraux. Et là, à côté de moi, il y a un vitrail d'église. Il arrive d'où, celui-ci ?
8: Celui-ci, c'est un vitrail qui arrive de Précy-le-Sec.
4: Est-ce que c'est exactement le même travail quand on crée un vitrail ou quand on le restaure ?
8: Alors non, quand on fait une création, on démarre à partir d'un dessin. On fait le dessin en taille réelle, qui va nous servir en fait de trame pour découper le verre. Pour une restauration d'église, on va conserver au maximum toutes les pièces qui sont en bon état, pas cassées, et on va remplacer uniquement celles qui sont inexistantes. Ce sont deux mondes très différents. Quand on fait de la création, on sait qu'on va laisser sa petite trace sur un verre qui va durer plus d'un siècle.
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4: Itinéraire bis, toujours à Maïl-le-Château, cette semaine, et aujourd'hui je vous emmène dans un endroit magnifique, un endroit étonnant. Je suis allée au musée des outils d'autrefois. Jean-Louis Lajambe, bonjour.
9: Bonjour.
4: Dites-moi, ce musée ici à Maïl-le-Château, il existe depuis combien de temps, Jean-Louis ?
9: Ah, je réfléchis, plus de 5 ans, hein. Plus de 5 ans, oui, pas plus, je crois pas.
4: Qu'est-ce qui vous a donné envie de créer un tel lieu ?
9: Mon grand-père était ferblantier, j'ai donc récupéré tout son atelier, et c'est de là qu'il m'est venu l'idée de faire des métiers anciens.
4: Vous avez débuté avec combien d'outils ?
9: J'ai commencé avec une cinquantaine d'outils.
4: Et aujourd'hui, là, autour de nous, sur 3 étages, il y a combien d'outils ?
9: Je pense environ entre 4 et 5 000 outils. De différents métiers, évidemment.
4: Tous ces objets, vous les achetez ou on vous les donne ?
9: On m'en donne beaucoup. J'en achète très peu, en définitive.
4: Au fur et à mesure que ces outils sont arrivés dans votre musée, j'imagine qu'il a fallu que vous vous documentiez.
9: Oui, je me suis beaucoup documenté. Soit que j'allais voir des gens qui ont fait ces métiers-là, Ou soit que je cherchais, mais dans les livres, hein, pas sur Internet.
4: Parce que lorsque les gens viennent visiter ce musée, ils vous posent énormément de questions.
9: Énormément de questions, oui, oui, ben c'est normal, et je peux répondre, voilà.
4: Ce musée extraordinaire, parce qu'il est vraiment extraordinaire, Jean-Louis, il est ouvert tous les jours ?
9: Oui, c'est ouvert tous les jours, à n'importe quelle heure, il suffit de me donner un coup de téléphone, voilà, un coup de fil.
4: C'est un vrai travail de mémoire que vous avez fait.
9: Oui. C'est vrai, j'aime ça, donc voilà, j'ai réussi à faire ça sans problème, quoi.
4: Vous êtes fier de ce travail, quand même, j'imagine.
9: Oui, oui, oui, il y a quoi d'être fier. Ce que j'aurais jamais pensé avant, faire ça, voilà. Et puis, bon, il y a des métiers que j'avais en tête, donc comme le métier d'imprimeur, voilà, parce que j'ai fait un peu d'imprimerie dans le temps, j'ai travaillé pour un imprimeur, etc. Donc, j'ai commencé par ça.
4: Que vous disent les gens lorsqu'ils poussent la porte, comme moi, de cet écomusée des métiers d'autrefois ?
9: Ils disent, ah, oh, c'est pas possible, ils disent, voilà. Bien souvent, ces réflexions-là, c'est formidable, c'est bien présenté, ben oui, parce que j'ai ça dans... C'est moi, quoi, voilà.
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2: Adicias pour le monde, et oui, notre expression du jour, esse ou estre entre gallia que rabastense en français. Bon, c'est assez simple à comprendre.
3: Oui, même moi j'ai compris.
2: Ben oui,
3: être entre gaillac et rabastense.
2: Voilà, cette expression, vous pouvez l'utiliser quand une personne a abusé d'un peu trop de vin, des billes, loubi, qui, mais je dis le vin, mais ça peut être quelque chose d'autre, notre alcool, dilentabe, que sera, ben, que la personne entre gallia que rabastense.
3: Ouais, alors toujours avec modération, on est d'accord, mais c'est quand quelqu'un est un petit peu peut-être, voire beaucoup pompette.
2: Eh oh, vous m'avez entendu, vous avez compris. Ouais. Balmain qui ne buffait pas, il a le coup test. Il vaut mieux que cette personne ne souffle pas dans le ballon. À qui ouais. Pour revenir à l'expression, il y a à Bistodenaz, 20 km entre Galliac et Rabastens. Donc ça fait 20 km environ. La route est un peu sinueuse entre Galliac et Rabastens. Et surtout, elle longe le vignoble gaillacois, d'où l'origine de l'expression esse entre Galliac et Rabastens.
3: Jérôme, il y a d'autres expressions dans le même style.
2: Ben, nous cita Gascou, qu'est-ce qu'on disait, per exemple, qu'a cargat à Madira. Littéralement, il a chargé à Madiran. Le vignoble de Madiran se situe en Gascogne, aux confins des départements du Gers, des Hautes-Pyrénées et des Pyrénées-Atlantiques. Aoué ou abé cargat à Madira, littéralement, donc avoir chargé à Madiran, c'est être ivre, tout comme être... Este beuet, et beuet du verbe beuet qui veut dire boire en occitan gascon.
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1: Monsieur le jardinier, ce nom vous dit peut-être quelque chose. Il donne de nombreux conseils sur les réseaux sociaux pour tenter de garder nos plantes en bonne santé et surtout en vie. Elle vient de publier un livre qui va vous intéresser si vous aimez le jardinage. Tout le monde peut jardiner. Bonjour monsieur le jardinier.
2: Et bonjour.
1: À quel moment vous avez compris que le jardinage allait devenir un petit peu plus qu'un loisir?
2: Dès que j'ai goûté mes premières récoltes, la qualité qui était incomparable et c'était vraiment des produits d'exception, j'ai été piqué.
1: Vous expliquez avoir commencé avec des échecs comme tout bon jardinier qui se respecte. Qu'est-ce qui a changé dans votre approche entre vos premières frustrations et la méthode actuelle que vous avez pour jardiner?
2: Alors, je n'ai pas une méthode en particulier pour jardiner et c'est pour ça que ce livre il est intéressant parce qu'il y a plusieurs méthodes et chacun va pouvoir utiliser les méthodes qui sont adaptées à sa situation. Que ce soit un climat qui est différent, un sol qui est capricieux, peu importe, une exposition particulière. En fait, il n'y a pas une vérité, il y a des vérités. Donc, il n'y a pas une méthode, mais des méthodes à mettre en pratique en fonction de sa situation.
1: Vous parlez du jardinage comme d'un art de vivre. Ça veut dire quoi concrètement dans le quotidien?
2: Le jardinage, c'est vraiment un art de vivre. Pourquoi? Parce qu'on va récolter nos propres produits, on va consommer de saison, on va vivre en harmonie avec la nature. C'est pas juste cultiver des plantes, quoi. C'est un véritable art de vivre. Après, tout le monde peut jardiner, mais c'est vrai que tout le monde n'y parvient pas.
1: Vous avez grandi en Moselle, dans les jardins ouvriers. Ça vous a donné des sources d'inspiration?
2: Oui, on a tous en Lorraine une grand-mère ou une arrière-grand-mère qui cultivait son jardin et qui nous a nourris quand on était petits avec des bons petits plats faits maison.
1: Dans ce livre, vous affirmez que la main verte, justement, elle n'existe pas. C'est un mythe un peu qu'on essaie d'entretenir?
2: Oui, parce qu'en réalité, tout le monde peut jardiner. Du moment où on a les bonnes compétences. C'est pour ça que ce livre a été créé. Je l'ai découpé en deux parties. La première partie, c'est 7 règles qu'on doit respecter pour pouvoir jardiner en harmonie avec la nature. Et la deuxième partie, c'est un calendrier mois par mois que pour pouvoir suivre et savoir quoi faire.
1: Est-ce qu'on peut vraiment nourrir une famille toute l'année avec un potager, même ici en Moselle?
2: Si on prend par exemple mon arrière-grand-mère, elle nourrissait 9 enfants avec son potager. Donc nous, justement, on a une histoire culturelle où vraiment, je pense qu'on est les meilleurs jardiniers en France, parce que le climat, il est vraiment pas facile. Plus être sur les légumes du soleil, donc tout ce qui va être tomates, aubergines, melons, ça, on va avoir des difficultés. Mais pour le reste, au contraire, vu qu'on a quand même pas mal d'eau, on va pouvoir se nourrir plus facilement qu'à Marseille, par exemple.
1: Vous fédérez plus d'un million de personnes sur Instagram, c'est assez énorme. Qu'est-ce que ça change dans votre manière de transmettre?
2: Je me rends compte surtout qu'il y a de plus en plus de gens qui veulent se mettre au jardinage, qui veulent retrouver une nourriture qui a vraiment du goût. Et en fait, justement, c'est ce million d'abonnés qui m'a permis de savoir un peu les questions que les débutants se posent. Je suis passé par là aussi. Mais toutes les questions, toutes les semaines, j'ai des questions, et j'y ai répondu dans le livre.
1: Tout le monde peut jardiner. C'est le livre que vient de sortir Monsieur le Jardinier, notre star du potager ici en Moselle. Je vous conseille de vous le procurer, de l'offrir même à ceux qui n'ont pas la main verte. Ça pourra peut-être fonctionner. Merci à vous.
2: Merci, à vous aussi.
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3: Circuit court aujourd'hui au cœur du village de Roiffieux où l'on va se régaler avec Noémie Marron de l'atelier du père Marron.
4: Nous sommes donc dans un vieux bâtiment qui date d'après une pierre gravée sur la façade de 1612. C'était en fait l'ancien entrepôt du boulanger du village, puisque mon papa est natif de Roiffieux. Donc ici, nous sommes un atelier de transformation de fruits. Notre objectif, c'est de décliner le fruit sous plusieurs formes. Donc on a commencé avec la confiture, on fait maintenant des pâtes de fruits, et on aimerait faire à terme encore plus de déclinaisons. Ça peut être de la compote, des coulis, des sorbets, enfin voilà. Avec un cahier des charges extrêmement exigeant et qui ne bougera pas, qui correspond en fait tout simplement à nos valeurs. Que des fruits français qu'on va chercher en direct chez les producteurs, des variétés dites dans le monde du fruit on dit premium, donc ça veut dire très qualitative, très gustative, et le tout très peu cuit et peu sucré. L'idée, c'est à chaque fois à travers nos produits d'avoir l'impression de manger le fruit cru. C'est un substitut en fait lorsque le fruit n'est pas de saison.
3: Et ici, on est confiturier de père en fille, Christian le papa et Noémie sa fille, associés dans cette belle aventure gourmande depuis 2024 dans l'atelier du père Marron, mais depuis toujours à la maison, pour régaler les épicurieux avec une vingtaine de parfums de confiture extra.
4: Donc la gamme Corse, ce sont la clémentine de Corse, le pommelot de Corse et le citron Corse, une confiture d'ailleurs très rare à trouver, une gamme réunionnaise avec l'ananas Victoria et la mangue José, et ensuite on a les classiques et en plus original, on va dire,

0: Quand un fruit est excellemment bon, il se suffit à lui-même et il n'a pas besoin de rajout, d'exhausteur de goût, que sais-je, pour être savoureux.
1: Et alors, avec ce même savoir-faire, Noémie et Christian confectionnent également des pâtes de fruits savoureuses.
0: Alors, les pâtes de fruits, c'est vrai que ça a été un grand enjeu, puisqu'en fait, ce qui se faisait sur le marché, attention, je ne mets pas tout le monde dans le même sac, mais on était quand même sur des produits extrêmement sucrés qui n'avaient de fruits que le nom dans pâtes de fruits. Et donc là, c'était un vrai challenge parce qu'il fallait que la texture suive. Donc, ça nous a mis vraiment des mois et des mois pour trouver le juste équilibre. Mais on est extrêmement fiers de ce produit-là. On voit qu'il a beaucoup de succès parce qu'effectivement, on fait une pâte de fruits, plus de 50% de fruits, avec cette espèce de trompe-l'œil qui fait qu'on a l'impression de manger le fruit. Et certains, d'ailleurs, clients pensaient que c'était un fruit confit tellement qu'il ressemblait à la clémentine, par exemple.
1: Donc, vous l'avez compris, dans l'atelier du Père Marron, on fait vraiment tout artisanalement et le plus souvent possible, donc en circuit court.
0: On essaye vraiment toujours d'être extrêmement local. Après, il s'avère qu'on est dans une région très limitrophe avec la Drôme et l'Isère. Donc, des fois, il est plus local d'aller en Drôme et l'Isère que dans le sud de l'Ardèche, par exemple. On travaille avec une bonne vingtaine de producteurs et aussi des cueilleurs. Les cueilleurs, c'est quand vous voulez, où vous voulez, il n'y a aucun problème. On est vraiment à la recherche de ce savoir-faire. Donc, on le fait pour la mûre sauvage et le cynrodon. On a la chance d'être dans une région où il y en a plein. Il n'y a pas de mal à les trouver. Par contre, un peu plus de mal à les cueillir.
1: Donc, l'appel est lancé. Si ça vous intéresse, rapprochez-vous de Noémie et de l'atelier du Père Marron à Roiffieux. Vous retrouvez leurs confitures et pâtes de fruits dans certaines épiceries fines, chez certains restaurateurs également, notamment les maisons Marcon, ou directement ici à l'atelier boutique à Roiffieux, où Noémie se fera un grand plaisir de vous faire déguster ses douceurs.
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1: Marion Jude, joueuse professionnelle de billard.
2: Les Limousins sont formidables. Stéphane Pigato.
1: À l'âge de 10 ans, il y a une école de billard qui s'est montée et au début, il y avait que mon frère qui s'était inscrit. Puis un samedi matin, je devais aller faire des courses avec mon père et puis l'entraîneur Clément Goudin, donc qui est toujours mon entraîneur aujourd'hui, m'a proposé de rester plutôt que d'aller faire des courses. Je vais rester jouer au billard. Puis en fait, ça m'a tout de suite plu.
3: Quand les copains font du football ou les copines font du football ou du rugby ou que sais-je, la natation ou quoi, comment ils prenaient ça quand vous leur disiez bah, « moi, je fais du billard
1: bah, ». Sûrement un peu comme vous, c'est... c'est pas commun, c'est assez original. Bon, après, à ce moment-là, j'en faisais vraiment une fois par semaine ou deux. J'ai fait beaucoup de natation à côté, j'ai fait de la course de natation. Tout ça avait quand même un petit peu plus de place à ce moment-là.
3: Et à partir de quel moment, alors, vous vous êtes dit « ça va être mon sport et je vais rentrer un peu plus fort dedans ».
1: C'est quand j'ai commencé à faire des compétitions. Puis en fait, je me suis assez vite bien débrouillée. J'ai commencé à monter les échelons, entre guillemets. J'ai fait les compétitions régionales que j'ai gagnées. J'ai fait les compétitions nationales que j'ai gagnées. Donc, j'ai été prise en équipe de France. Donc, championnat d'Europe, championnat du monde. Ça vient naturellement, en fait.
3: Vous êtes aujourd'hui professionnelle de billard, ce qui est assez rare. D'ailleurs, vous
1: c'est
3: êtes
1: ça.
3: La seule.
1: C'est ça, exactement.
3: En France.
1: La seule en France.
3: Quand a été ce point de basculement où vous vous êtes dit bah, je pourrais en faire mon métier?
1: J'ai fini mes études en août 2024. Et puis en janvier 2025, j'ai été appelée par la Fédération Française de Billard pour faire une grosse compétition de Heiball, donc qui est une nouvelle discipline qu'on appelle le billard chinois aussi. Et puis là-bas, donc quand je suis arrivée, j'ai rencontré plein de nouvelles personnes qui vivent du billard. Et en fait, là, bah, y a plein de filles qui sont des joueuses professionnelles, en fait. J'ai pas de travail à l'heure actuelle, je viens de finir mes études. Est-ce que c'est pas finalement le moment pour prendre le virage? J'ai rien à perdre, en fait.
3: Vous êtes donc l'unique professionnelle de billard féminine en France. Quand vous la prenez, quand vous le savez, qu'est-ce qui s'est passé dans votre tête à ce moment-là?
1: Déjà, c'est une fierté parce que, bah, en fait, on est la première à le faire. Donc, je me dis que j'ouvre peut-être la porte à quelque chose pour de futures joueuses. Après, il y a une forme de pression aussi qui se crée parce que donc, le billard, qui jusqu'ici était un plaisir, un loisir, même si j'avais de très bons résultats, ça n'avait pas changé ma vie jusqu'ici. Et là, maintenant, bah, mes résultats vont probablement avoir un impact sur ma vie. Ça met un petit peu de pression.
3: Dès toute petite, ça a été quasiment comme une évidence. Donc, il n'y a jamais eu vraiment la question à se poser. Maintenant, la question du futur. Dans 10 ans, comment Marion Jude se voit?
1: Ouais, il y a deux scénarios possibles. Hein. Soit ça marche pas, et dans ce cas-là, je reviendrai à une vie plus classique. Après, sinon, il y a un monde où, effectivement, dans 10 ans, ça fonctionne toujours super bien. Je pourrais toujours être là à voyager à travers le monde, faire les compétitions qui me plaisent, et puis donner un petit peu cette vie de rêve. Hein.
3: De toute façon, quoi qu'il arrive dans votre vie, je suppose que vous poserez jamais la canne.
1: Non, je pense pas. Il faudrait vraiment un événement majeur pour que je puisse poser avec une bière. Mais je pense pas que ça arrive tout de suite.
3: Vous êtes heureuse aujourd'hui?
1: Très heureuse.
3: Vous ne changeriez pas?
1: Je suis contente d'avoir pris cette décision d'être partie en Chine. Je suis vraiment contente d'avoir pris ce virage maintenant et puis je ne regretterai pas de ne pas l'avoir fait.
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4: Aujourd'hui, je vous amène à Montgivray et devant moi, il y a un château. Mais ce château, c'est aussi la mairie de Montgivray. Mais cette mairie, avant, eh ben, c'était autre chose. À qui appartenait ce château? Vous allez le savoir tout de suite.
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4: Pour vous présenter cette magnifique mairie de Montgivray, je suis avec Annick Dussault, attachée de conservation au patrimoine du pays de Georges Sand. Bonjour Annick.
7: Bonjour.
4: Alors là, on est devant un très beau bâtiment.
7: Oui, là, c'est vraiment un château. Bon, un château qui a été très remanié au 19e siècle, donc avec cette entrée de tourelles, là, qui marque bien la porte. C'était une seigneurie avec un château fort, bon, qui a eu plein de péripéties, puisqu'il a fini par brûler pendant la guerre de Cent Ans, 1360. Mais tel qu'on le voit là, évidemment, il a été complètement remanié au 19e, parce qu'à ce moment-là, dans les années 1840, c'est le demi-frère de Georges Sand, Hippolyte Chatiron, qui rachète ce château pour y installer sa famille. Donc, il était tout près de Nohant. Et puis, un peu plus tard, c'est même la fille de Georges Sand, Solange, en 1875, qui décide de s'installer elle aussi, qui souhaite un peu se rapprocher de sa mère et de Nohant, même si ça plaisait pas forcément beaucoup à Georges Sand. Mais bon, elle s'installe dans ce château. Et c'est elle qui fait faire aussi des travaux au fameux architecte d'Auvergne, hein, qui refait notamment toute l'entrée. Voilà, mais c'était la mode de l'époque.
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4: Comment est-ce que ce château s'est devenu la mairie ?
7: En fait, en 1956, le château est à vendre et c'est la commune qui s'en porte acquéreur et qui décide d'y installer sa mairie et qui a fait encore des travaux tout récemment.
4: Est-ce qu'on peut dire que c'est l'une des plus belles mairies ?
7: Ah, ça, c'est quand même certainement parmi les plus belles de l'Indre, hein, certainement.
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6: À votre avis, que trouve-t-on entre le Braz et le Bihorn ? Eh bien, je vais vous le dire dans quelques instants.
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6: Avant cela, je vais vous apprendre un mot qui pourra vous aider au quotidien. Ce mot, c'est Guntel. Ar Guntel. C'est un objet que tous les habitants de la campagne gardent dans la poche pour bricoler ou se balader. Objet qui sert à chaque repas pour couper la viande ou pousser les légumes. Facile, vous avez reconnu, c'est le couteau. Ar Guntel. Le couteau, le pluriel, c'est Guntili. Donc, Guntel. Ur Guntel, car le couteau est féminin en breton, et ensuite Guntili au pluriel. Et une expression qui va avec, Stankai Guntel Erlen, ça veut dire coincer son couteau dans le talus. C'est l'expression qui signifie faire banqueroute. Stankai Guntel Erlen, coincer son couteau dans le talus. Donc, Guntel, Ur Guntel et Guntili à retenir pour cette première partie.
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6: Et j'en viens à l'interrogation du départ. Bon, le nom de famille, Le Braz, c'est connu, c'est Le Grand. Pas besoin de chercher bien loin l'origine de ce nom de famille. À l'inverse des Le Braz, nous trouvons le Bihorn. Bihorn, alors Bihorn, là encore, c'est une question de perspective. Mais bon, c'est un petit, on sait d'où ça vient. Mais un Le Braz ramassera plus facilement les pommes dans l'arbre qu'un Le Bihorn. Mais du coup, si vous n'êtes pas concerné par ces noms de famille, eh bien j'ai pour vous un autre, c'est Crène, ou francisé en Le Crène aujourd'hui. Ben c'est le juste milieu, vous l'avez compris. Crène se dit encore aujourd'hui d'ailleurs des hommes ou des femmes qui sont de taille standard ou de taille moyenne. Ur Breton Crène, c'est la définition parfaite des celtisans du 19e pour qui un breton devait être de corpulence moyenne et surtout trapu. Unden Crène n'est donc ni Braz, ni Bihorn. Et si vous portez ce nom de famille, eh ben vous avez l'une des explications quant à l'origine de votre patronyme. Voilà, c'est tout pour aujourd'hui. Ahemato de Viderio. Je vous dis à bientôt pour d'autres petites découvertes. Kendi Vezator.
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2: Des maths, la Bretagne, c'est l'heure de la bonne idée, 100% pur beurre. En Bretagne, on aime les artichauts. Et vous voyez à quoi ressemble la plante. On mange la tête, mais c'est vrai qu'on ne fait pas grand-chose avec les feuilles. Enfin, on ne faisait pas grand-chose avec les feuilles. Parce que des Bretons ont eu une super idée. Martina, cofondatrice d'une start-up spécialisée dans le textile naturel, s'est associée avec Jean-Yves, un agriculteur de Saint-Paul-de-Léon, pour récupérer les feuilles de ces artichauts et les transformer en teinture pour vêtements. Hop hop hop, je vous vois déjà un peu sceptique. Eh bien, oubliez toutes les idées reçues, car ça marche hyper bien. La palette de couleurs est très large, du jaune au vert principalement, avec plein de teintes possibles. Le procédé a été élaboré en lien avec des organismes experts en la matière, puis la teinte a été testée et approuvée par le très sérieux CETELOR, le centre d'essai textile Lorrain. Résistance au lavage, 100% garantie. Voilà comment Jean-Yves, le maraîcher, a déjà écoulé 2 tonnes de feuilles d'artichaut auprès de Martina, afin qu'elle puisse lancer une production à plus grande échelle et tenter de convaincre des marques d'utiliser sa teinture végétale à base d'artichaut. Pas que dans l'habillement d'ailleurs. Les débouchés peuvent être dans l'automobile, la literie, la déco. Bref, une bonne idée qui a clairement su toucher mon petit cœur d'artichaut. La bonne nouvelle du jour, Brest est entré dans le top 1000 des meilleures universités du monde et plus précisément dans la tranche de la 600 à 700e meilleure. Waouh, la classe! Allez, à demain pour une nouvelle bonne idée!
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3: Je rêvais d'avoir une maison à la campagne. Cette maison, c'est comme si j'y étais née. C'est ma maison de famille.
4: Ma maison s'appelle l'Ostao de la Mar.
5: C'est une maison un peu envoûtante.
6: Eh bien, vous voyez, des livres et 3 fenêtres qui me donnent le paysage du pays, comme si c'était 3 tableaux.
7: Ils ont vécu ici.
1: Thibaut Gaudry.
8: Ah, je m'appelle Nina Simone.
7: L'histoire de Nina Simone, c'est celle d'une petite fille amoureuse de Jean-Sébastien Bach qui rêvait de devenir la première pianiste concertiste noire américaine. Mais qui grandit dans l'Amérique profonde des années 30 et 40 où la ségrégation raciale est de mise.
8: I put a spell on you. J'ai commencé à étudier le classique à 5 ans.
3: Et vous avez continué, vous avez eu vos diplômes.
8: Et après j'ai obtenu le doctorat de musique de Amherst University.
7: Élève studieuse, oreille absolue et jeune prodige, elle ne parvient pas à intégrer l'école de musique dont elle rêvait, brisant la carrière à laquelle elle aspirait. Et elle emportera le regret et la douleur toute sa vie.
8: I'm sorry that I didn't become the world's first black classic pianist. Oh yeah, I think I would have been happier. I'm not very happy now. Oh yeah.
7: Finalement, c'est par le jazz qu'elle connaît la gloire. Simone devient aussi l'une des voix de la lutte pour les droits civiques des Noirs. Mais avec une sensibilité à fleur de peau, des douleurs de l'enfance qui ne sont jamais loin, sans compter des troubles bipolaires et des phases de dépression, elle finit par quitter les États-Unis, voyage beaucoup, et c'est naturellement en France qu'elle trouve refuge dans les années 80. Elle, la francophile, qui a connu le succès en reprenant « Ne me quitte pas » de Jacques Brel, et qui a choisi son nom de scène après avoir vu « Casque d'or » avec Simone Signoret.
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10: Pour Nina Simone, comme beaucoup d'artistes noirs de cette époque, la France est un pays très très important parce qu'on a cette image réelle à l'époque d'un pays ouvert. Par exemple, prendre un bus ou un métro à Paris, ben on prend le métro et le bus avec les blancs. On n'est pas dans des compartiments séparés et la France est une terre d'asile.
7: Elle vit 2 ans à Paris, enregistre quelques chansons et fait quelques concerts, puis en repart, avant de revenir une dizaine d'années plus tard. En 1992, elle s'installe à côté d'Aix-en-Provence, à Bouc-Bel-Air. C'est là qu'un après-midi de juillet 95, excédée par le bruit que font deux adolescents jouant autour de la piscine de la villa voisine, elle tire un coup de pistolet à grenaille et blesse légèrement l'un d'eux. Elle écopera de 8 mois de prison avec sursis et une obligation de soins. En 1998, elle déménage à quelques kilomètres, à Carry-le-Rouet, où elle s'éteint le 21 avril 2003. Lors de ses funérailles, à l'église de Carry, une sono joue « Ne me quitte pas ». Sa grande amie, la chanteuse Myriam Makeba, est là. Elton John a fait envoyer des roses jaunes, avec un petit mot « Tu étais la plus grande, et je t'aime ». Sa fille, Lisa, prend la parole pour rappeler combien Nina aimait la France et demande de ne pas laisser son souvenir s'éteindre. Son souvenir et sa voix sont toujours là. Elle ne nous a jamais vraiment quittés.

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1: C'est le bar du village. Situé au bord de la route départementale 80 au cœur d'Herbalong, le bar chez Jeannot est l'établissement historique de la commune de Brando. Pasqua Sanguinetti a décidé de perpétuer la tradition familiale.
2: C'est mes grands-parents, Jeannot et Jean-Baptiste, c'est pour ça que le bar s'appelle chez Jeannot, qui ont repris le bar en 1971. Du coup, depuis ce jour-là, c'est que des membres de la famille qui ont travaillé dans ce bar. Et mon oncle travaillait dedans. Et moi, depuis, je ne sais plus, mais ça fait quelques années que je suis là en tant qu'employé, bien sûr. Et du coup, voilà, on perdure le commerce familial, comme ça. On essaye d'améliorer les choses comme on peut.
1: Et la recette d'antan marche toujours.
2: Avant, on est resté un peu sur nos acquis, c'est vrai. Le bar a toujours marché comme ça, donc on ne veut pas trop changer l'ambiance bistrot du village, ambiance village. Juste moi, je vais essayer d'améliorer un peu l'hiver. L'été, on fait de la restauration rapide. Ça marche très bien, c'est sympa. Et l'hiver, je voudrais aussi faire à manger l'hiver, faire des trucs tout simples, pas chers, pour les ouvriers de passage, pour les gens qui travaillent autour à la poste et tout ça. Donc on va essayer d'améliorer un peu comme ça.
1: Et les clients sont essentiellement originaires du village.
2: On a ouvert toute l'année, du 1er janvier au 31 décembre. On n'a pas un jour de fermeture. C'est parce que ça fait vivre le village. Hein. C'est un peu du social aussi qu'on fait. Hein. Parce que des fois, l'hiver, il n'y a pas grand monde. Mais bon, c'est bien que si quelqu'un veut boire un café, sortir de chez lui, il sait que le bar est ouvert et qu'il va rencontrer des gens, discuter. Donc c'est un peu du social aussi qu'on fait. On a les gens de passage, les gens du Cap surtout, qui s'arrêtent pour faire deux courses au sport à côté. Donc du coup, ils s'arrêtent pour boire le café avant de rentrer chez eux. Après l'été, il y a pas mal de touristes. Mais oui, il y a beaucoup de gens de passage aussi du Cap. Je pense qu'il faut bien travailler l'été pour que l'hiver soit plus tranquille. Parce que l'hiver, forcément, il y a beaucoup moins de monde que l'été. Mais bon, ça va. On arrive quand même à vivre bien.
1: Attirer plus de gens de l'extérieur, proposer un service de restauration hors saison, tels sont les projets de Pasqua Sanguinetti pour le bar chez Jeannot à Herbalong.
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3: Viens là.

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1: Pourquoi des choses avec Lucie Miossec. Bonjour Lucie.
2: Bonjour Julie.
1: Hey, Lucie, à Guérande, on peut voir le moulin du diable. Ça fait froid dans le dos.
2: Oh oui, c'est terrifiant. Le moulin du diable, qu'on appelle aussi moulin de Crémeur, est un monument célèbre de la presqu'île guérandaise. Laissez-moi vous conter son histoire. Cette légende raconte qu'un meunier voulait construire un moulin, mais qu'il était bien trop pauvre. Et qu'est-ce qu'on fait quand on veut construire un moulin et qu'on est trop fauché?
1: Eh ben, on pactise avec le diable, bien sûr.
2: Bah oui, c'est logique. Le meunier aurait donc rencontré le diable en personne, qui, bien sûr, comme à son habitude, lui aurait proposé un pacte. Je te construis ton moulin en une nuit si tu me donnes ton âme. Ouais, pas de problème, c'est ce qu'aurait répondu le meunier. À quoi bon avoir une âme si on n'a pas de moulin, hein ? Le diable se serait donc lancé dans la construction du moulin toute la nuit, pierre après pierre. Qu'est-ce qu'on ferait pas pour voler l'âme d'un meunier, hein ?
1: Mais alors que le chantier était sur le point de s'achever,
2: le meunier, pas si bête, aurait posé une statuette de la Vierge à la place de la dernière pierre. Le diable n'avait donc pas pu finir le moulin et le pacte ne tenait plus. Et le diable serait donc parti la queue entre les pattes. Ou plutôt, d'après la légende, en hurlant « Tu m'as volé !» dans un tourbillon de feu, parce que c'est ce que fait le diable. Bien sûr, c'est une histoire qui finit bien, puisque le meunier conserve son âme et se retrouve en plus avec un super moulin tout neuf. Étant donné que le moulin daterait du 15e siècle, autant vous dire que plus personne n'est là pour nous dire si cette légende sur la construction du moulin est vraie ou non, même si on a notre petite idée. Quoi qu'il en soit, le moulin, lui, est toujours là. Il est inscrit au monument historique depuis 1901, quand même.
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3: La dernière fois que vous y êtes allé, je suis sûr que vous aviez un kawé fluo et un petit goûter dans un sac en plastique préparé par maman. Avec plus de 80 oiseaux de proie et 30 espèces différentes, et surtout un spectacle où le seul effet spécial, c'est la nature elle-même, aujourd'hui, je teste pour vous la volerie des aigles. Nous sommes dans les ruines du château de Kilsheim. C'est juste sous le Haut-Königsbourg. Et je grimpe les derniers mètres à pied vers la volerie, où je suis déjà accueilli par Eric Renaud, le directeur du site, et une équipe de soigneurs passionnés, et quelques cris que j'entends au loin, assez impressionnants, d'oiseaux qui ont l'air quand même assez gros. Et on commence par les coulisses, derrière la zone qui est accessible au public. Et Alexandre, qui est soigneur, est équipé d'un gant en cuir sur tout le bras, et surtout, il est d'un calme absolu. Et je crois que c'est nécessaire. Et autour de nous, plein d'oiseaux. Et chacun d'entre eux est identifié, suivi, observé quotidiennement. Et j'apprends d'ailleurs que les oiseaux ne sont jamais forcés à voler. Ah non, non, non. Ils participent volontairement grâce à un entraînement basé sur la confiance et le renforcement positif. On les encourage, puis on leur donne des petites gâteries pour les remercier quand même. Et c'est ainsi qu'Alexandre me propose évidemment de tenir le gant. Oui, alors pas pour sortir la tarte du four, hein, mais pour tenir, non pas un pigeon non plus, hein, mais bel et bien un aigle, oui, qui passe tranquillement du gant d'Alex et au mien, voilà. Battement d'aile XXL, je sens les plumes sur ma face, oui, parce qu'il fait son petit poids, hein, le petit bonhomme, et heureusement que je suis accompagné, hein. Et étonnamment, je n'ai pas eu trop peur, parce que le regard de l'aigle est si perçant que j'étais quelque peu fasciné. Même si mon bras, lui, l'était un peu moins. La volerie des aigles, c'est la première volerie créée en France. C'était en 1968. Et à l'époque, elle avait été créée surtout pour changer l'image qu'on avait des rapaces, qui ont été longtemps persécutés. Allez, hop, le spectacle commence. Je m'installe dans les gradins et je constate que pas de musique spectaculaire. Hein, juste une voix, des explications sur la vie et les comportements des rapaces. Et soudain... lointain dans le ciel au-dessus de nous, un vautour apparaît au-dessus des remparts, silence total. Et même les enfants arrêtent de parler, ça c'est pas mal. Le soigneur explique que certains oiseaux dépassent même les 2 mètres d'envergure. Et c'est grand 2 mètres, hein. Et il demande au public de rester bien immobile pour faire un passage encore plus près de nos têtes. Alors j'applique, je reste immobile, et sauf que ma tête, elle continue de regarder l'oiseau au-dessus de nous, un peu comme au tennis. Mauvais réflexe. Et j'entends mon voisin qui me chuchote, faut pas bouger. Ah oui, en effet, hein, parce que plusieurs rapaces s'élancent, hein, chouettes, aigles, pigargues, et on en prend plein les yeux. En tout cas, moi, j'ai retenu une chose, hein, c'est qu'ici, eh ben, c'est pas les humains qui regardent un show d'oiseaux, c'est plutôt l'inverse, hein, c'est les oiseaux qui nous observent en train d'essayer de rester calmes. Et ça, c'est tout un spectacle.
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4: Quand on passe le rideau, ça sent le pop-corn, il y a de la lumière qui clignote de partout. Et les gens, ils retombent en enfance et ils s'attendent vraiment pas à trouver ça dans une maison.
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6: Lui a troqué tout simplement des cartons de souvenirs pour un musée privé de 45 mètres carrés dédié à la piste étoilée. C'est Thomas Joly. Thomas, d'où vous vient cet amour pour la piste étoilée et pour le cirque ?
4: Alors que c'est une passion qui me suit depuis que j'ai à peu près 6 ans. Tout a commencé bêtement par une visite à des animaux dans un cirque qui passait à Mèche. Et c'est là que l'amour pour le cirque a commencé. Depuis de nombreuses années, je collectionne pas mal d'objets et de documents concernant le cirque. Et en fait, tous ces objets, ils étaient enfermés dans des cartons. Et donc, j'ai décidé de leur laisser la place qu'ils méritent et de les mettre en lumière et en valeur.
6: Mais alors, du coup, comment on organise sa maison ? Parce que j'imagine que plein d'objets, il faut donner des sortes de fonctionnalités, trouver la bonne place. J'imagine que ça se met pas en place du jour au lendemain, Thomas Joly.
4: Non, pas du tout. En fait, quand on a construit notre maison, on a tout aménagé le dessus du garage. Donc, on a rehaussé le dessus du garage. Et ça m'a permis de récupérer une pièce de 45 mètres carrés qui est aménagée du sol au plafond, 100% cirque.
6: Le Thomas Joly qui était en train de mettre en place, en tout cas, ce cirque à la maison, de mettre en place ces objets, c'était quoi ? C'était Thomas Joly adulte ou c'était l'enfant qui a eu ce choc psychologique qui a mis en place tout ça ?
4: On va dire un peu les deux. On va dire le Thomas petit parce que j'ai retrouvé beaucoup de choses que je gardais depuis tout petit. Et le Thomas adulte qui a pris soin de tout bien exposer, de tout mettre en lumière, de tout dépoussiérer, de tout mettre en place pour que ça soit vraiment un vrai musée privé.
6: Est-ce que il y a une pièce, quelque chose en particulier dont vous êtes le plus fier, ou alors peut-être une pièce, un objet que vous aimeriez ou rêveriez d'avoir chez vous?
4: En pièce que j'ai récupérée récemment chez un monsieur qui liquidait son musée. J'ai récupéré une très vieille affiche du Cirque Pinder qui date de 1930. Donc, il y a une affiche en papier journal écrit avec de l'encre très bien écrit, qui est vraiment jolie. Et en plus récent, j'ai récupéré deux blasons en métal, pareil du Cirque Pinder, qui étaient édités en très peu d'exemplaires. Et il en reste très peu dans toute l'Europe en état exceptionnel comme je les ai aujourd'hui.
6: Quand des amis, des proches à vous poussent ou ont poussé pour la première fois la porte de ce bel endroit, ça a été quoi les réactions ?
4: Les gens ils disent que je suis fou. En fait, vous rentrez par la porte et il y a un petit sas avec des rideaux en velours. Vraiment comme dans un cirque, on a vraiment l'impression de rentrer dans un cirque. Et quand on passe le rideau, ça sent le pop-corn, il y a de la lumière qui clignote de partout. Et les gens, ils retombent en enfance et ils s'attendent vraiment pas à trouver ça dans une maison.
6: À vous, je cours. Thomas Joly a réalisé son rêve d'enfant en transformant une partie de sa maison en un véritable musée du cirque. Une immersion sensorielle unique entre des rideaux de velours, de pop-corn. 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
1: Vous avez sûrement entendu parler du lycée professionnel qui porte le nom de l'écrivaine Delphine Gay. Mais ces grands bâtiments, c'était quoi avant ?
2: Je n'en sais rien, c'est un mystère. Je vous souhaite bonne chance dans votre quête.
3: José Soulier, c'était une manufacture de porcelaine qui à la fin s'est appelée Palace et qui était rattachée à la porcelaine de Limoges. Je pense que c'est dans les années 50 qu'elle a dû arrêter. Mais elle s'est appelée avant Michelot Frères, qui faisait partie de Limoges dans les années 25. Et d'après ce que je sais, la porcelaine Michelot Frères aurait fait la vaisselle du Normandie.
1: José, qu'est-ce que vous tenez dans les mains ?
3: Une boîte en porcelaine de Bourganeuf, signé Palace. C'est un bleu avec un décor de fleurs et rehaussé à l'or tout autour. Quand on vide les maisons des gens du coin, on trouve des petites chaises, du petit mobilier pour les enfants que les gens s'amusaient à faire pour ramener chez eux, ce qu'on appelle dans un certain terme de la perruque.
4: Emma, Loévan, en seconde à SSP, assistant et assistance à la personne.
1: Est-ce que c'est plutôt neuf à l'intérieur, les bâtiments ?
4: La salle de Madame Denis, elle est neuve, mais sinon les autres salles, elles sont pas vraiment en bon état. Là.
2: Hélène, à l'époque, 79-80. Donc ça date, hein. Moi j'étais en première, je préparais le bac de français cette année. Enfin en gros, j'essayais de rattraper ma scolarité. Le lycée-collège Picard-Ledoux, lui, il est très ancien. Delphine Gay, c'est très récent.
3: En montant le chemin à la rue des écoles, là, on va tomber sur ce petit chemin qui est caché entre deux maisons. Donc là où il y a un marqué interdit de stationner, vous prenez ce petit chemin. Normalement, toute cette partie-là, un des moules, et vous êtes derrière le lycée Delphine Gay.
1: Qu'est-ce qu'on voit là à nos pieds ?
3: Un morceau de moule de la porcelaine, incrusté dans le chemin. Je pense que quand ils ont vidé tout ce qu'il y avait là, à cette époque-là, il n'y avait pas de déchetterie, donc on ne se posait pas de questions. On mettait ça en bas et ça remblayait le chemin. Le passé est sous nos pieds.
1: Si vous trouvez des moules de porcelaine aux alentours du lycée Delphine Gay, notamment dans le petit chemin qui est juste derrière, c'est le passé qui parle sous vos pieds.
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5: Ils sont jeunes et ont un avis sur tout. Ici Picardie donne la parole au Tchou Picard. Annick Bonhomme.
6: Pourquoi appelle-t-on l'eau l'or bleu ?
7: En fait, l'eau, ça donne de l'énergie, ça peut donner aussi des bonnes vies aux animaux et ça peut donner des bons trucs à l'environnement. Ça sert à la vie de contenir de l'oxygène et sans l'eau, en fait, à la Terre, ça s'en fait une grosse boule de désert.
8: Bah, pour moi, on appelle l'eau l'or bleu parce que bah, l'eau, c'est précieux. Prends par exemple le pays, l'Afrique, au Sahara. Bah, l'eau là-bas, c'est comme de l'or. Si t'en as, c'est magique. Parce que là-bas, ils ont pas beaucoup d'eau. Mais oui, l'eau, c'est précieux. Et c'est aussi important parce que quand il y a des réchauffements climatiques, il n'y a plus beaucoup d'eau.
9: C'est grâce à ça qu'on vit aujourd'hui, parce que si on ne boit pas, si on ne s'hydrate pas 3 jours, bah, on sera déjà mort. C'est vraiment précieux l'eau, il faut qu'on en ait à l'infini.
7: Vous avez vu les usines comme Christine, tout ça? En fait, eux, ils gaspillent l'eau. Ils fabriquent de l'eau qui se périme, donc ça se fait pas.
10: Et aussi, l'eau, c'est censé pas d'être périmée, parce que l'eau, dès qu'il y avait personne dans ce monde, il y avait déjà l'eau. Et cristalline, maintenant, c'est comme si leur but, c'était de construire de l'eau et après, de mettre des dates pour la périmation.
8: En fait, non, les usines cristallines, c'est en fait, ils récupèrent, je pense, de l'eau de mer et après, ils la filtrent, ils enlèvent le sel pour pouvoir en faire de l'eau minérale. De l'eau de source un peu pour boire.
6: Et alors chez vous, vous prenez l'eau du robinet ou vous avez des bouteilles d'eau?
9: Moi je pense que je bois plus au robinet parce que en fait on a 3 bouteilles et après on remplit à l'infini.
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0: un coup de cœur ici même. Là, au-delà de l'eau. 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
3: Arnaud Fromage, bonjour, bonjour.
4: Bonjour, bonjour.
3: Oh, ça fait beaucoup de bonjour, dites-moi. Bon Arnaud, aujourd'hui, quand le général de Gaulle vient en Franche-Comté?
4: Eh bien, il se passe toujours quelque chose. D'autant qu'il y est venu plusieurs fois dans la région, trois fois déjà à l'automne 1944 pour préparer la libération de Belfort, lors d'une réunion secrète avec le général Delattre de Tassigny et Churchill au château de Montalembert, à Mèche, après la libération. Ensuite, quand de Gaulle est venu saluer les villes libérées, Besançon, Morteau, Grandcombe, Châteleu, mais ce n'est pas la dernière fois que de Gaulle va venir dans la région. En 1959, sur la route qui le mène en Alsace, il en profite pour aller faire quelques petites pauses dans le territoire de Belfort. À chaque fois, le grand homme descend de sa déesse noire et passe quelques minutes à discuter avec les habitants, stupéfaits de voir le général en vrai dans leur commune. À Ropes, Saint-Germain, Felon, La Chapelle sous Rougemont, La Rivière, Fontaine, Foussemagne et à Angeau. Angeau, 206 habitants, où de Gaulle est accueilli par la foule dans l'unique rue ornée de drapeaux et de bandeaux bleu, blanc, rouge. Anecdote amusante, le village d'ailleurs, qui ne possédait pas autant de décorations, est allé les piquer chez les voisins de Dell.
3: Ah, bon, mais Arnaud, la grande tournée de de Gaulle en Franche-Comté, c'était en 1962.
4: Oui, la tournée des grands-ducs même. Le 14 juin, il atterrit à la base aérienne militaire de Luxeuil, avant de se rendre à Vesoul, puis de filer vers Dole, à bord cette fois d'une Simca présidentielle. Ensuite, direction Arbois, puis Poligny, Lons-le-Saunier, où à chaque fois, il est accueilli en héros. Le lendemain, il continue sa tournée par le Haut-Jura, Saint-Claude, Morée, Morbier, Saint-Laurent, Grand-Vaux, Cise, un petit quart d'heure à Champagnole, et ensuite direction Équevillon, Onglières, Plénise et Sanzeau, avant de remonter dans le Doubs, un discours à Pontarlier, à Besançon. Bref, le marathon présidentiel se termine le 17 juin dans le territoire de Belfort.
3: Et bah dis donc, et pendant toute la durée de ce périple, il a eu un problème majeur.
4: Oui, pendant ces 4 jours en Franche-Comté, le général de Gaulle ne s'est pas contenté de prononcer des discours et de serrer des louches. Non, il a bien fallu qu'il dorme aussi. Or, Charles de Gaulle est grand, très grand même, 1m96 au garrot. Donc les préfectures vont galérer à chacune de ces étapes pour lui trouver un paddock à ses dimensions. D'ailleurs, l'Élysée a fait réaliser en avance des lits sur mesure. Alors pour la première nuit de sa visite à Vesoul, l'on apporte donc à la préfecture le lit spécial du général. Sauf que l'année 1962 est très tendue. C'est la fin de la guerre d'Algérie, une partie des accords d'Évian est d'ailleurs négociée en secret au Fort des Rousses pendant ce voyage présidentiel. De Gaulle a échappé de peu à l'attentat du Petit Clamart, alors son service de sécurité est sur les dents. Ainsi, il lui déconseille de dormir à Vesoul même et préfère l'envoyer à la base aérienne de Saint-Sauveur, jugée plus sûre. Mais si les hommes et les véhicules ont pu faire le transfert, le lit, lui, eh bien, il est resté à Vesoul, dans les appartements du préfet. Et il y est toujours, d'ailleurs, parce que l'Élysée ne l'a jamais réclamé. Alors, l'histoire ne dit pas si de Gaulle a bien dormi ce soir-là, mais en tout cas, c'était pas dans un lit à sa taille.
3: Non, c'est certain, ça. Merci beaucoup, Arnaud Fromage, et puis à demain.
4: À demain.

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1: Salut Brésil.
2: Qui êtes-vous? Qu'est-ce que vous faites ici et à qui ai-je l'honneur?
1: Je m'appelle Jérémy Thierry.
3: C'est quoi ces prénoms? Qui s'appelle comme ça?
4: C'est Jérémy.
5: Tu as quel âge, mon grand?
1: J'ai 34 ans et je suis chocolatier glacier.
2: Bah, c'est super, c'est ce que tu voulais. Tiens, je t'ai amené un peu de glace, mûre pistache.
1: Et je suis dans les petits bonheurs.
6: On va se régaler.
7: Il va manger.
4: Et elle est où ta maison?
1: Je suis de la forêt Fouesnant, je vis à la forêt Fouesnant, j'ai grandi à la forêt Fouesnant, j'étais à l'école à la forêt Fouesnant.
8: C'est bon, on a compris.
1: Et si j'avais à la caractériser, c'est la mer forcément. C'est une commune du littoral avec un des plus gros ports de...
2: De quoi ?
1: Plus gros ports de plaisance de la région.
2: Ah ouais ?
1: Donc on y passe beaucoup de temps.
9: Et le temps, c'est de l'argent aussi.
1: Il y a beaucoup de boulot aussi à la forêt Fouesnant, donc on n'a pas trop le temps d'en profiter. Mais il y a les Glélans, l'archipel des Glélans. On y passe souvent des vacances, des week-ends, des soirées, histoire de décompresser après des journées compliquées au boulot. On a de la chance d'avoir un petit paradis comme ça à 30 minutes de navigation de la côte.
4: C'est un endroit magnifique.
2: Allez, on va se balader.
1: Mon coin préféré quand je me balade, c'est le lac de Guerre-les-Dents. Il y a plein de petites balades sympas à faire au départ de Guerre, où il y a une station nautique, une base nautique avec de quoi faire du pédalo.
10: En pédalo, mais c'est que c'est pas tellement la saison pour faire du pédalo.
1: Il y a une petite plage de sable blanc, voilà, il y a des restos, des bars, je trouve ça sympa, ça nous évade un peu. D'autant plus quand il est vidé, ça n'arrive pas souvent, mais on peut découvrir ce paysage lunaire et puis les maisons qui ont été ensevelies par les eaux qui sont découvertes.
4: Ça se passe sur la Lune, tout ça?
1: Quand tu marches dessus, le sol est souple, et puis ça fait des grands cratères comme si on était sur la Lune, quoi.
4: Tu veux voir mon coucher de soleil?
11: Non, sans blague, c'est pas la peine.
12: Ce matin, exercice d'expression orale.
1: L'expression bretonne que j'utilise et dont j'ai été martelé, mon grand-père le disait souvent, non dégueu.
13: Mais du rythme, du mouvement, mettez-y vos paillons, dans ta gueule.
1: Non dégueu.
14: Pas un gueu, j'en prie, Jean-Pierre aussi est un gueu, ça l'empêche pas d'être un mari sympa.
15: Lui, un gueu, oh, toi.
1: Et en général, quand il disait ça, fallait courir. Allez, salut.
16: Allez, bonne santé, les gueux.
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17: J'ai testé pour vous la seule animation payante du Futuroscope, les yeux grands fermés.
18: Alors pour tous les gens qui sont sur le bateau, à savoir la zone qui tangue un peu, on va pouvoir se laisser sur sa gauche et trouver un banc. Si vous trouvez ce banc, vous pouvez vous asseoir dessus. Si vous ne trouvez pas de banc, n'essayez pas de vous asseoir, ça serait dommage de finir les fesses à l'eau, messieurs-dames.
17: Bonjour Mohamed.
19: Bonjour.
17: Vous êtes non-voyant. Qu'est-ce que les yeux grands fermés?
19: C'est un parcours sensoriel dans le noir absolu, accompagné par une personne qui est non-voyante.
17: C'est accessible à partir de quel âge? Est-ce qu'il y a des précautions quand même ou conseils à prendre avant?
19: Il y a quelques préconisations puisque vous êtes dans le parcours forcément vulnérable. Et du coup, en amont, on essaie d'expliquer un petit peu, de teaser les visiteurs sur ce qui va se passer sans trop en dire. Et on déconseille généralement aux enfants de moins de 6 ans et aux personnes claustrophobes ou ayant des troubles de l'équilibre.
17: Comment se passe ce voyage dans le noir total, bien sûr?
19: On est en file indienne, on tient les épaules du voisin de devant, on crée un groupe qui reste uni, donc on voyage à travers trois univers en tenant la personne qui est devant.
18: On va pouvoir lâcher les épaules de la personne devant soi, faire un quart de tour sur sa gauche pour être face à ma voix, et ensuite un petit pas en arrière pour être contre le mur derrière vous.
17: Les univers, ils sont bien totalement différents, on est bien d'accord?
19: C'est ça, on est dans Zanzibar, plutôt la nature, le côté un peu calme. Alors là, évidemment, on appelle à l'éveil des sens avec l'ouïe, l'odorat et le toucher, avec beaucoup de plus de 100 sollicitations tactiles. Et ensuite, on arrive en ville, à Tokyo.
18: Faites attention aux voitures, ne vous faites pas écraser.
17: Depuis 20 ans, et avec 2 millions de visiteurs solidaires, c'est pour la bonne cause bien sûr, la participation financière demandée à l'entrée est intégralement reversée à l'association Les Yeux Grands Fermés. À quoi sert justement cette contribution?
19: Alors nous, on a de cesse d'essayer de sensibiliser les visiteurs, mais en lame de fond, l'idée c'est quand même de pouvoir avoir des actions dans le domaine public, et notamment via le Fonds Aliénor d'Aquitaine, et la recherche médicale pour la DMLA, entre autres, qui touche bon nombre de personnes âgées en France, et l'idée c'est aussi de pouvoir accompagner via les fonds récoltés ici des chèques qu'on remet annuellement. Donc plus de 50% de ce qu'on récupère est reversé à diverses causes. Alors la recherche via le Fonds Aliénor d'Aquitaine, on a fait un chèque le 9 octobre dernier de 10 000 euros au Fonds Aliénor d'Aquitaine. On essaie aussi d'accompagner via le sport, parce qu'on sait que ça a une valeur importante pour sortir de chez soi, pour pouvoir avoir une vie sociale. Et du coup, Handi 86, donc le showdown, je sais pas si ça vous parle, c'est un sport adapté aux personnes non-voyantes. On a un club à Poitiers, donc on les accompagne, le CCFoot notamment. Donc toutes ces actions, en fait, elles sont un petit peu variées, mais elles restent tout de même dans le domaine de ce qu'on connaît nous, à savoir la non-voyance.
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0: J'ai envie d'être pas trop petite, mais pas trop grande.
1: Ma tata, elle est petite. Et du coup, quand elle a un truc qui est haut, elle n'arrive pas à l'attraper.
2: Et mon père, il est plus petit que ma mère.
3: Je préfère être grande, mais être petite, c'est aussi bien parce que, enfin, on peut passer partout, c'est un peu plus pratique, c'est tout ça.
4: Juste être un peu plus grand, mais pas beaucoup.
5: Je rêve que je sors avec mes copines, que j'ai 15 ans et que j'ai mon portable.
6: Donc, en fait, quand on est grande, on a...
5: un portable, et mon père, il m'avait donné son portable qu'il avait cassé quand il était grand. J'ai envie d'avoir un portable parce que comme ça, je pourrais appeler mes copines, je pourrais envoyer des messages et je pourrais envoyer des photos.
7: Moi, en fait, j'ai envie d'avoir un portable pour faire des jeux, pour faire plein de choses.
8: Ben, moi, j'ai un téléphone rose, mais il est pour enfants. Il y a des jeux, des vidéos, de la musique... pour envoyer des messages, on peut envoyer des photos et je peux jouer à mes jeux. Et même, j'ai envie d'avoir un portable pour de vrai, comme ma mère, vu que ma mère, elle a un jeu de Disney et un jeu pour construire des manèges.
9: Moi, j'ai trop envie d'en avoir un.
6: Pour faire quoi ?
9: Je sais pas.
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1: Cette petite dame qui est sur une petite voiturette rigolote, qu'est-ce que c'est ?
2: C'est une machine pour laver le sol.
1: Ah, sympa.
2: C'est sympa, c'est sympa. Et on se fatigue pas.
1: C'est difficile à conduire ?
2: Pas du tout.
1: Moi, je peux essayer.
2: Je n'ai pas le droit de vous faire essayer ma machine. Il vous arrive quelque chose, je suis en tort.
1: Ah oui, je comprends. En même temps, je risque pas grand-chose quand même.
2: Si elle s'en va, elle s'en va, la machine.
1: C'est vrai ?
2: Ah oui, oui, oui. Regardez, j'ai le pied sur le frein.
1: On roule un peu toutes les deux ensemble ?
2: Allez.
1: C'est maniable ?
3: Ah oui, très maniable.
2: Vous voyez, si je lâche, la machine, elle s'en va. Vous voyez ?
1: Toute seule. Hop. Allez pas vous faire le tram.
2: Non, non. Et là, vous avez les brosses. La, okay. Le suceur, le klaxon.
1: Ouais, avec ça,
2: hein, on
1: ne faire peur à personne.
2: Voilà.
1: Ah ben voilà, elle est en rade.
2: Non, non, j'avais laissé le frein. J'avais laissé le frein. Et ça fait 36 ans que je suis dans le centre jaune. Bientôt la retraite.
1: Dit-elle avec un grand sourire.
2: Ah ouais, ouais, ouais, j'en ai marre là. Là, je commence à en avoir marre.
1: Vous avez dû en voir, vous, hein, en 36 ans dans le centre jaune.
2: Oh que oui, j'en ai vu des directeurs, j'en ai vu des gardiens, j'en ai vu du monde. J'ai fait des connaissances. Comme je fais avec vous, on discute. Mais le monde a énormément changé. Hein. Beaucoup, beaucoup, beaucoup. Il n'y a plus personne, c'est mort. C'est mort, c'est mort, c'est mort. La preuve, regardez la place. Il n'y a personne. Hein.
1: Ah bah c'est vrai qu'en même temps, c'est fermé, là, à cette heure-ci.
2: Oui, ça ouvre à 10h.
1: C'est peut-être pour ça qu'il y a personne.
2: Non, mais même.
1: Et les gens, ils vous arrêtent un peu pour discuter, ça arrive ?
2: Ça arrive, on me félicite sur le travail. J'ai eu des cadeaux par des gens qui passaient.
1: C'est pas vrai.
2: Ah oui, on m'a offert du parfum, on m'a offert une plante. Ah oui.
1: Mais ça, c'était des amoureux discrets,
2: non,
1: hein,
2: des
1: amoureux
2: transités. Des dames. Mais c'était génial. Et là, maintenant...
1: Geneviève... Je vous remercie beaucoup pour cette petite conversation sympathique. Je vous laisse avec votre engin, il n'a pas de prénom ?
2: Non, il n'a pas de prénom.
1: Un petit coup de klaxon et on se quitte, toutes les deux ? Ah oui, c'est vrai qu'on n'entend presque pas.
2: Au plaisir.
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4: Wikizef, petit guide à l'usage des étrangers du sud du péage d'Arras en vacances dans notre belle région.
5: Je ne vais pas vous apprendre que la vie est injuste. Ne vous inquiétez pas, je vais bien, mais force est de constater que la vie est injuste. Prenez par exemple la silhouette des gens. Il y en a de toutes sortes, des petits, des grands, des roux, des blonds, des crépus, courts, longs, carrés, minces, gros ou ronds. Viens avec nous chez les barbapapas. Mais pour certains, la vie est plus dure que d'autres. L'exemple le plus frappant que la vie est injuste, c'est quand ma grand-mère disait en parlant d'une de mes matantes qui essayait à toute fin de maigrir, mais sans succès, quel malheur. Elle peut faire ce qu'elle veut, mais chez elle, tout fait penche. Ne paniquez pas, Wikizef est là pour vous aider. Tout fait penche. Rassurez-vous, il n'y a rien qui penche et qui va peut-être caire. Non. Tout fait penche...
4: Traduction.
5: Tout fait ventre. Ventre, une panse, un penche. Pour illustrer ce que c'est qu'un penche, il suffirait que je me mette de profil. Et vous verrez que là, il n'y a pas que pour ma tante que tout fait penche.
4: Définition.
5: Tout lui fait penche, tout lui profite. C'est le malheur des bons vivants. Quel rapport avec la justice de la vie ? Bah, il y en a des. Ils peuvent manger ce qu'ils veulent, et ben ils grossissent pas. Je n'ai même vu manger des tartes aux choux qu'à longueur de journée, elles et Thomas, elles pouvaient passer derrière une affiche sur la décollée du mur. Et d'autres, ils regardent la vitrine du pâtissier, ils prennent un kilo. Alors, je vous dis pas si on en mange. Le pire, c'est que dans mes prises de sang, les triglycérides, impeccable, c'est le seul truc qui est pas en gras. Alors, je sais pas ce que je range là-dedans, moi. Mais ce qu'il y a de plus sûr, c'est qu'il y a plein de trucs. Un penche, c'est un logement social. C'est en ça que la vie est injuste. Et en même temps, il peut y avoir une sorte de résignation. À la question, t'aurais pas un peu grossi ? C'est mieux de répondre, qu'est-ce que tu veux ? Chez Mie, tout fait penche, que de se vexer.
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6: L'auteur du livre que je vous présente aujourd'hui dans Toujours à la page les a tous interrogés. Ce père de famille qui, après avoir tué femme et enfant, s'inquiète du sort de sa chienne. Ce japonais cannibale interpellé au bois de Boulogne ou encore ce membre de la Société de protection des oiseaux soupçonné d'être un tueur en série. Jacques Poinaz fut commissaire de police, chef adjoint de la brigade criminelle de la police judiciaire de Paris, également chef de l'unité de coordination de lutte antiterroriste. Cet Ardéchois de naissance témoigne de sa carrière dans Le temps des aveux, le réfrigérateur du japonais cannibale et autres récits de la brigade criminelle. Un livre paru chez Mareuil Éditions. Le retour sur 13 des enquêtes les plus marquantes de sa carrière avec, en ligne de mire, à une époque où l'ADN n'était pas encore la reine des preuves, l'obtention des sacro-saints aveux. Des aveux qui viennent ou non, et qui dissimule parfois une partie de la réalité, qui laisse aussi souvent l'enquêteur avec un sentiment de frustration. Jacques Poinas.
7: Oui, de la frustration, parce que les aveux ne sont pas toujours totalement sincères, ou complets, ou indiscutables. Il y a souvent une fragilité de l'aveu, puisque lorsqu'on a des aveux, on se projette déjà dans le procès et la preuve devant les assises pour les homicides. Mais ces histoires, c'est aussi ce basculement de la personne qui avoue, et souvent, même si le policier avant tout est content d'avoir résolu une affaire, parce qu'une affaire criminelle est toujours un poids pour les policiers, mais il y a également parfois un peu de, sinon de pitié, du moins de tristesse de voir un homme qui parfois avait une vie jusque-là normale et qui bascule dans le monde de la prison pour une longue peine.
6: Mais quelle perception vous avez de ça quand vous êtes face à quelqu'un qui n'est pas un criminel aguerri et qui bascule pour des raisons qui paraissent en fait futiles, si on y pense bien?
7: Alors, je crois que ça reste un mystère de l'homme, un mystère de l'humanité. Comment comprendre que quelqu'un qui a jusque-là eu une vie parfaitement banale, d'un seul coup, pour des raisons difficiles à imaginer, passe à des actes terribles?
6: On voit la grande diversité des affaires que vous avez traitées. C'est d'autant plus agréable à lire qu'effectivement, on ne sait jamais où vous allez nous emmener à chacune des histoires. Comment vous avez fait la sélection?
7: J'ai pris celles qui sont restées dans ma mémoire, je dirais, qui m'ont laissé un sentiment, soit de satisfaction, soit d'échec, ou comme celles qui se passent en Ardèche, où je reviens pratiquement dans mon village natal pour enquêter sur une affaire d'explosifs dans la communauté de l'ex-tueur de l'Ardèche, Pierre Conti. Et souvent aussi parce que ce sont des affaires qui ont quelque chose de particulier, parfois de presque burlesque, parfois de troublant, comme ces adolescents qui, pour donner un alibi à leur ami, inventent un stratagème un peu diabolique. J'ai essayé de montrer que la réalité est souvent plus surprenante que la fiction même.
6: Et c'est sans doute ce qui est le plus fascinant dans chacune des histoires que nous confie Jacques Poinas. Et ce qui est captivant, c'est ce récit au plus proche du travail de l'enquête et les impressions, les réflexions que partage l'auteur avec nous au fil de chacune. Alors si vous êtes fan de faits divers, jetez-vous sur Le temps des aveux de Jacques Poinas, paru aux éditions Mareuil.

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2: Et votre soirée continue. Bonsoir, bonsoir à toutes et tous. Très heureux de vous retrouver en ce nouveau week-end avec Il n'y a pas que Paris dans la vie. Et ce soir, eh ben, on vous propose de repartir sur les routes de France avec quelques-uns des meilleurs moments de la semaine. Chaque soir, Éric Bastien reçoit une personnalité et lui fait raconter sa France. Les villes qui ont compté, les paysages, les souvenirs d'enfance, les endroits où l'on grandit ou ceux auxquels on revient toujours avec plaisir. Et pour ouvrir ces meilleurs moments, direction l'univers d'un comédien qui a marqué plusieurs générations, alors notamment avec son humour, sa personnalité et ses nombreux souvenirs. Salomon dans Les Aventures de Rabbi Jacob, on a retrouvé la 7e compagnie et ce soir, on se souvient d'Henri Guibet, il y a quelques jours au micro d'Éric Bastien.
3: Il continue de tourner et sa voix encore cet été n'était autre que celle de Rex dans Toy Story.
4: Je suis Buzz l'éclair. Je viens en paix.
5: Je suis tellement content que tu ne sois pas un dinosaure.
4: Vraiment.
3: C'est vous ça, Henri. Vous avez fait tous les Toy Story, d'ailleurs, c'est le 6e, je crois. Hein,
6: oui, ça fait, le premier, on l'a fait il y a 30 ans. Il y a 30 ans. Ben
3: là, Richard Darbois, là, dans le rôle de Buzz l'éclair.
6: Ben oui, qui est aussi la voix de...
3: Enfin, oh, ben, la voix de tout le monde, sur Harrison Ford.
6: C'était, oui, Harrison Ford, entre autres. Et c'est lui qui m'a mis le pied à l'étrier de la synchro. On faisait une synchro où c'était des monstres préhistoriques, où je faisais déjà une sorte de T-Rex, comme ça. C'est lui qui m'a... J'avais fait un petit peu de doublage avant, je m'étais doublé surtout dans les films que j'avais fait. Et ben, il m'a maintenu par le bras, parce que...
3: Fallait... Ouais. Mais c'est drôle à faire.
6: Ah, ça, j'adore
3: c'est génial.
6: Ça. J'adore ça, parce que, en plus de ça, quand je vois l'exploit de certains doubleurs, par exemple, l'acteur qui double Al Pacino... Quand on voit Al Pacino en version originale et là, on dit quoi, c'est le même. Et il s'appelle Luchini.
3: Ouais. Il faut être dans le souffle du comédien qu'on
6: double. Il faut être dans son regard. Il faut être dans son regard. Et parce que chaque langue a une musique. La musique anglaise n'est pas la même que la musique française, au point de vue langue. Et il faut arriver à trouver une intonation qui corresponde à ça. Il y a de très bons comédiens en synchro, hein. c'est des jongleurs.
3: Un métier qui est aussi un peu menacé avec l'IA, donc il faut y faire très attention à ce métier-là.
6: Justement, on est en train de se battre du côté de Dami, tout ça. Mais cela dit, je vais vous dire, l'intelligence artificielle ne vaut que ce que valent les mains qui s'en servent. Mais ce qu'il faut faire, c'est pas voler le talent des autres. Il faut savoir, il y a une honnêteté, une espèce une éthique à avoir.
3: À adopter, ouais. Je vous donne quelques lieux comme ça, Henri Guibet, puisqu'on s'est baladé, des lieux, je sais, qui vous ont marqué. Vous pouvez me dire un mot sur chaque Jean Lépin.
6: Ah, Jean Lépin, oui. Ah, ben, Jean Lépin, c'est les premières vacances qu'on se payait avec ma femme.
3: Bien.
6: Alors, on avait loué une fois un appartement, puis une autre fois une petite maison à côté de Jean Lépin. Et oui, c'était les vacances plage.
3: La Normandie?
6: La Normandie, ouais, après, beaucoup plus tard avec ma femme, on louait un petit appartement, à Trouville. Et on avait, même avec mon petit-fils, là, même, on avait, à Trouville, on avait loué une petite maison qui tenait juste sur la mer. C'était sympa, ça. C'était des oublie-tout.
3: Des oublie-tout?
6: Oui, on se fout du reste.
3: Ah,
6: on
3: est en vacances, c'est marrant comme on oublie tout. C'est drôle, ça. Alors, je vais un tout petit peu plus haut, Henri.
7: C'était les corons.
3: Et je sais que vous êtes nostalgique des corons.
6: Et j'aime beaucoup le Nord. J'aime beaucoup le Nord. J'aime les maisons du Nord. Il y a de très belles maisons dans le Nord.